0: Jean-Baptiste Guégan, Chimène Badi, est-ce que ça vaut la peine?
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3: Wikizef, petit guide à l'usage des étrangers du sud du péage d'Arras en vacances dans notre belle région.
4: Je ne vais pas vous apprendre que la vie est injuste. Ne vous inquiétez pas, je vais bien, mais force est de constater que la vie est injuste. Prenez par exemple la silhouette des gens. Il y en a de toutes sortes, des petits, des grands, des roux, des blonds, des crépus, courts, longs, carrés, minces, gros ou ronds. Viens avec nous chez les barbapapas. Mais pour certains, la vie est plus dure que d'autres. L'exemple le plus frappant que la vie est injuste, c'est quand ma grand-mère disait en parlant d'une de mes matantes qui essayait à toute fin de maigrir, mais sans succès, quel malheur. Elle peut faire ce qu'elle veut, mais chez elle, tout fait penche. Ne paniquez pas, Wikizef est là pour vous aider. Tout fait penche. Rassurez-vous, il n'y a rien qui penche et qui va peut-être caire. Non. Tout fait penche.
3: Traduction.
4: Tout fait ventre. Ventre, une panse, une penche. Pour illustrer ce que c'est qu'une penche, il suffirait que je me mette de profil. Et vous verrez que là, il n'y a pas que pour ma tante que tout fait penche.
3: Définition.
4: Tout lui fait penche, tout lui profite. C'est le malheur des bons vivants. Quel rapport avec la justice de la vie? Bah, il y en a des. Ils peuvent manger ce qu'ils veulent, et ben ils grossissent pas. Je n'ai même vu manger des tartes aux chucs à longueur de journée. Elles et Thomas, elles pouvaient passer derrière une affiche à la décollée du mur. Et d'autres, ils regardent la vitrine du pâtissier, ils prennent un kilo. Alors, je vous dis pas si on en mange. Le pire, c'est que dans mes prises de sang, les triglycérides, impeccable, c'est le seul truc qui est pas en gras. Alors, je sais pas ce que je range là-dedans, moi. Mais ce qu'il y a de plus sûr, c'est qu'il y a plein de trucs. Une penche, c'est un logement social. C'est en cela que la vie est injuste. Et en même temps, il peut y avoir une sorte de résignation. À la question, t'aurais pas un peu grossi? C'est mieux de répondre, qu'est-ce que tu veux? Chez moi, tout fait penche, que de se vexer.
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5: 6h20, aujourd'hui comme toute cette semaine, nos authentiques sont des azuréennes. Vous savez que dimanche, c'est la journée internationale des droits des femmes, le 8 mars. Et ce matin, rencontre avec Amina Bini. Elle est éducatrice de jeunes enfants à Nice. Après avoir été à l'écoute des familles dans un LAIP, c'est-à-dire un lieu d'accueil enfants-parents, eh bien, elle est aujourd'hui à la halte garderie Louparpayoun. Alia Zegaoula l'a rencontrée. Amina se définit d'abord en trois mots.
6: Enveloppante, sensible et à l'écoute. Du plus loin que je me souvienne, l'idée de travailler auprès des enfants a toujours été en moi. Lorsque j'étais lycéenne, pour me rendre jusqu'à mon lycée, je passais devant plusieurs écoles. J'ai été très touchée par la difficulté que les parents avaient de se séparer de leur enfant et vice-versa. Je pense que la question de l'attachement m'a interrogée à ce moment-là.
7: Pour ces parents qui n'ont pas encore osé ou qui ne connaissaient pas jusqu'à aujourd'hui l'existence de ces LAEP, donc pourquoi ça peut être sympa de venir?
6: C'est un lieu de socialisation. L'enfant apprend à se détacher de son parent en la présence de son parent. C'est comme ça que ça commence. C'est un lieu de laisser être. On va pouvoir se rassurer, s'encourager, se valoriser, parce qu'on va vite se rendre compte qu'on n'est pas seul et que d'autres parents vivent la même chose que ce que l'on vit.
7: Qu'est-ce qui fait un bon parent?
6: Pour moi, il n'y a pas de recette miracle ou spéciale pour être un bon parent. On le devient avec le temps, on le devient officiellement dès la naissance d'un enfant. C'est l'enfant, pour moi, qui est le guide. Le bébé est compétent dès la naissance pour exprimer ses besoins, de tout son être, de tout son corps, observer, être attentif à son enfant. Je pense que ça peut nous permettre d'être le parent suffisamment bon.
7: Qu'est-ce que vos enfants à vous ont appris?
6: J'ai 4 enfants, 24 ans, 22 ans, 16 ans et 7 ans. J'ai compris en fait que je n'ai pas été la même mère pour chacun de mes enfants, parce qu'ils avaient des besoins différents aussi. J'ai quand même le sentiment qu'ils m'ont montré le chemin, ils ont été comme des guides pour moi. Moi, je les ai accueillis et je les ai accompagnés. J'ai fait vraiment comme je pouvais, du mieux que je savais. Mes enfants m'ont fait prendre conscience qu'ils ne m'appartenaient pas, qu'ils avaient leurs propres besoins, leurs propres pensées aussi. Dans l'accompagnement, dans le soutien à la parentalité, ça m'a beaucoup aidée. J'ai la certitude que ce sont les familles qui m'ont amenée à ce que je suis aujourd'hui.
7: C'est quoi le plus beau compliment qu'on ait déjà pu vous faire, Amina?
6: C'est d'avoir pleuré chaque fois que j'ai dit une petite phrase, et notamment à des mamans, mais aussi des pères, aussi des familles. Vous êtes son parent, sa mère ou son père à cet enfant. Le seul et l'unique pour lui, celui ou celle qui le connaît le mieux au monde, est le ou la meilleure des éducateurs ou éducatrices pour votre enfant. Il y a une émotion qui se lit, qui se ressent, qui se voit. C'est une phrase qui donne de l'espoir et qui permet de ne pas renoncer, à mon sens. Qui permet de, quelque part, de dire aux parents, tout ira.
7: Qu'est-ce que vous aimeriez que ces enfants, ces parents, que vous croisez parfois juste une fois, retiennent de vous ?
6: Mais que ce fut une belle rencontre, tout simplement.
5: Et une belle rencontre, justement, qu'on a fait à l'instant avec Amina Bini, éducatrice de jeunes enfants à Nice. C'est un vrai soutien aux familles, ce qu'elle fait. Vous retrouvez son portrait sur ici.fr, comme celui de tous les authentiques.
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8: Coup de projecteur sur la plus grande brasserie de Paris dans le 14e arrondissement de la capitale. On y mange et on y danse. Tour du propriétaire avec Thierry Boeuf. Place à la saga Bistrot de Paris.
9: Et le cocktail américain, c'est quoi ?
10: C'est un cocktail grillé avec une sauce américaine, tomate, échalote, une pointe de cognac, du vin blanc. C'est un peu relevé.
11: Un DK, hein ?
12: Pâté, jambon, c'est du corvillette, gruyère, chantal, rosier, jambon de pays.
13: Eh ben, tout ça, ça va aller dans la blanquette. Bon appétit.
14: Comment se faire applaudir le soir de son anniversaire à Paris par 800 personnes et dans la bonne humeur ? Franchissez dès que possible les portes de la Coupole, boulevard du Montparnasse. 15 à 20 serveurs en rang vous portent un gâteau en chantant bon anniversaire. Les lumières de l'immense salle de la brasserie se rallument et tous les clients de la Coupole applaudissent. Quand on vous dit que c'est la fête à Paris ? C'était le temps un peu fou de l'entre-deux-guerres. Les fêtes les plus délurées avaient pour quartier Montparnasse. Dans les années 20, Paris est fréquenté par 15 000 Américains, Joséphine Baker et la Coqueluche. Et encore aujourd'hui, son portrait est peint sur un des piliers de la Coupole, classé monument historique.
15: Elle venait très souvent à la Coupole. D'ailleurs, elle était une habituée jusqu'à la fin de sa vie. Mais pendant les années folles, elle venait avec une petite panthère, vous imaginez, qui était très gentille. Elle s'appelait Paquita, d'ailleurs. Elle était adorable. Mais ça dérangeait beaucoup la clientèle.
14: Et dans un véritable décor art déco, laissez vagabonder votre esprit au son des cliquetis de couteaux et de fourchettes, dans les volutes des plats de choucroute, dans l'atmosphère de la brasserie la plus grande de Paris.
16: Et puis la peinture qui était avec tout ça était l'expression de l'extraordinaire diversité du Montparnasse des années 20. Et alors faire une coupole qui coiffe l'ensemble, c'était audacieux, parce que comment exprimer de nouveau cette diversité ? Là, il y a une idée géniale, c'est très réussi.
14: À la Coupole, on mange, on boit, on danse et on refait le monde. Tout ça a tellement bien commencé un 20 décembre 1927. 3000 invités et 12 000 bouteilles de champagne liquidées en 2 heures. Et 90 ans plus tard, les corps se dérobent, toujours à la Coupole, dans la grande salle du dancing.
17: Monsieur Boeuf, allant sur 89 ans, je voudrais dire que tant qu'une femme danse, elle reste jeune, belle et séduisante. C'est tout.
18: Andy Warhol à la Coupole, peint les gambettes de Mistinguette.
14: 2025, les soirées au dancing de la Coupole existent bel et bien. Le thème de prédilection, smoking et femme fatale 1920-1930. Mais le spectacle, et surtout dans l'assiette, après quelques errements post-Covid et les difficultés après la pandémie, la Coupole est redevenue irréprochable. Pourquoi pas dès le matin, au petit déjeuner, un œuf à la coque, une omelette brouillée. Le midi, bien sûr, un des plus beaux bancs de crustacés et d'huîtres de Paris. Le soir, évidemment, quatre sortes de choucroute, foie de veau, tartare de bœuf normand, sole meunière à la plancha et l'exceptionnel curry d'agneau à l'indienne, servi depuis 1927. Et c'est pas du réchauffé. À propos, dans 2 ans, mettez une alerte sur votre smartphone. 20 décembre 2027, la Coupole de Montparnasse fêtera ses 100 ans. Vous savez quoi ? Comme me le dit souvent un ami caviste, on va tout faire péter et essayer de battre le record des 3000 Parisiens des années folles, déboucher plus de 12 000 bouteilles de champagne dans la nuit.
8: Eh ben oui, allez, rendez-vous est pris. Et vous y serez, nous aussi donc. Merci beaucoup Thierry Boeuf, Bistrot de Paris. 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
1: Je rêvais d'avoir une maison à la campagne. Cette maison, c'est comme si j'y étais née. C'est ma maison de famille.
2: Ma maison s'appelle l'Ostau de la Mar.
3: C'est une maison un peu envoûtante.
4: Eh bien, vous voyez, des livres et trois fenêtres qui me donnent le paysage du pays, comme si c'était trois tableaux.
5: Ils ont vécu ici.
0: Thibaut Gaudry.
6: 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La chansonnette.
5: Yves Montand est un enfant de Marseille. Débarqué d'Italie avec sa famille pour fuir le fascisme quand il a 2 ans, il va y grandir et y faire ses premiers pas au Music Hall. Puis il la quitte pour Paris où sa carrière commence à décoller, notamment auprès d'Edith Piaf. Et où il noue des amitiés, comme avec Jacques Prévert, qui va lui faire découvrir en 1948 un charmant village qui va changer sa vie.
7: Je chantais dans la région et puis il y avait Jacques Prévert qui habitait la maison là au coin. J'étais arrivé ici. Et j'ai monté parce que mon ami le guitariste Henri Crollat, si on allait dire bonjour à Jacques, il dit oui, oui. Alors on est monté ici, j'ai vu Jacques, j'ai vu l'endroit, et puis je suis tombé amoureux de l'endroit, et puis je suis revenu dès que je pouvais, tous les ans. C'était très discret, c'était à peine connu.
5: Et il ne va pas tomber amoureux que de Saint-Paul. Le 19 août 1949, il est à la Colombe d'Or, une auberge avec quelques chambres, qui est un repère d'artiste. Et Prévert, encore lui, va servir d'entrebetteur entre un homme et une femme qui vont devenir un couple mythique.
8: Ça s'est passé à Saint-Paul-de-Vence, au mois d'août, en 1949. Simone était là, et puis moi j'étais dans le tournée. Et puis elle a déjeuné là. Et puis il y avait du soleil, puis il y avait Jacques Prévert, et puis il y avait des copains. Et puis voilà, quoi, on ne sait pas comment ce genre de choses-là commencent, mais enfin, elles ont commencé et ça a été une belle histoire. Quoi.
5: Une belle histoire qui durera toute une vie. Ils ont 28 ans. En 4 jours, Simone, mariée, plaque tout pour le Marseillais. Et désormais, ils vont construire une partie de leur vie ici, restant fidèles à la Colombe d'Or, où ils se marient même 2 ans plus tard. Prévert est encore là, il est le témoin de Simone, tandis que Marcel Pagnol est celui de Montand.
7: Puis en 49, j'ai rencontré Simone ici, qui elle avait acheté par contre une petite maison dans le village, après son premier film. Puis elle a servi cette maison pendant très longtemps. Puis on descendait au bar de la Colombe pour boire l'apéritif, pour voir Jacques et les amis, et puis il y avait toujours quelqu'un, et puis on restait là, et puis on mangeait là, puis on montait pas la maison. Alors un beau jour, on a mis la clé sous la porte, on donnait ça aux enfants, ou à des amis qui descendaient dans le midi, et nous on descendait toujours ici.
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5: La Colombe d'Or et Saint-Paul, où l'on se retrouve pour les vacances avec les copains, beaucoup d'artistes, dans ce village qui attire notamment les plus grands peintres, Picasso, Chagall, Matisse et d'autres.
7: C'est pourquoi je viens souvent ici à la Colombe d'Or, à Saint-Paul-de-Vence, et d'abord pour la famille Roux, qui sont des gens tellement merveilleux. Puis au mois de juin, ou au mois de mai, c'est agréable, il n'y a pas trop de monde, et c'est encore bien. Mais c'était une époque assez formidable, avec Picasso, Braque, Prévert, qui était là aussi, et Giacometti, quand il a débarqué.
9: J'ai dit bon, attends de jouer, parce que je pars.
5: Mais les copains, ce sont aussi les habitants du village, avec qui Montand joue aux cartes au Café de la Place, ou à la pétanque.
7: Et j'aime bien jouer ici au boule, parce que c'est quand même un sport qui délasse bien, qui est très fatigant. Si on veut bien y jouer, c'est très très difficile. Ça ne paraît pas, surtout si on joue à la Provençale.
5: C'est à Saint-Paul-de-Vence également qu'il rencontrera la dernière femme de sa vie, Carole Amiel, et qu'il achètera en 1984 un petit restaurant qu'il transforme en maison, juste en face de la Colombe d'Or.
10: Oh.

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1: Oh,
2: fais une petite pause à la poste.
1: La belle vie.
3: Vous êtes de la télévision?
2: Non, c'est la radio.
3: Parle un peu plus fort, parce que j'ai un petit problème.
2: Problème d'audition?
3: Oui.
4: Virginie et vous.
2: Avec Salomé, la technicienne du son, nous sommes devant le bureau de poste Béziers-Clémenceau. La double porte vitrée s'ouvre sur une grande pièce style loft. 250 mètres carrés avec du parquet neuf en bois clair et des espaces délimités par service. Tout est fait pour que les gens se sentent bien. Et c'est le cas. À 9h, il y a déjà du monde. Aujourd'hui, la poste est multi-activité. Courrier, mais aussi banque, forfait téléphone, assurance, service à la personne et achats en tout genre. Les gens font la queue pour un rendez-vous avec leur conseiller bancaire et passent devant des téléphones à vendre ou des paquets de bonbons. L'organisation des équipes et des locaux a donc beaucoup évolué. Ici, par exemple, on accueille le public qui veut poster du courrier, mais on ne fait plus le tri du courrier. Malgré les explications de Jean-Michel Thomas, le directeur du bureau, j'avoue que j'ai eu du mal à comprendre.
5: On est ce qu'on appelle grand public, c'est-à-dire qu'on reçoit des clients toute la journée pour des opérations bancaires, des opérations courrier-colis et plein de nouveaux services.
2: C'est long parce que je viens de poser une question, vous m'avez répondu et j'ai toujours pas compris, donc c'est vrai, ça va être long.
5: Oups.
2: Donc nous, on arrive ici, on peut poster notre lettre ici quand
5: voilà.
2: Même, avenue Clémenceau.
5: Donc on va vous montrer des boîtes aux lettres à l'intérieur et des petits chariots.
2: Ouais.
5: Et ça part à midi une première fois ou plusieurs fois dans la matinée et dans la journée,
2: d'accord,
5: de l'autre côté. Et après, on ne s'occupe plus de rien.
2: D'accord, vous faites juste là, on vous le donne.
5: Voilà.
2: Ok, excusez-moi.
5: Et le matin, on a des structures pleines qui arrivent, je vais vous montrer où ça arrive. Allez, venez.
2: Ok. Donc là, on a un couloir avec à gauche plein de placards.
5: Salle de pause.
2: Salle de pause, qu'une petite table avec le petit frigo.
5: Voilà.
2: On doit avoir le petit micro. C'est très bien.
5: Ouais.
2: Oui, mais c'est bien de se dire que effectivement, c'est pareil chez vous.
5: Je vous emmène dans les.
2: Et là, on ouvre la porte. C'est comme une porte avec un hublot, c'est avec un. Hop,
5: c'est pour éviter, comme la porte est ouverte tout le temps, c'est comme dans les cuisines en fin de compte. C'est une zone de passage. On faut absolument qu'on puisse voir s'il y a quelqu'un derrière.
2: Ah oui, bien
5: d'accord.
2: Sûr.
5: Ensuite, dans l'espace co, il y a 4 zones. Une zone pour les pros, une zone pour les courriers colis, les gens qui viennent faire des affranchissements ou venir chercher une lettre, etc.
2: Et ça, c'est pour le coup, on est vraiment dans l'entrée. Là, les gens ils font la queue et hop, c'est le premier poste, les gens ils vont tout droit et il y a une dame qui est là pour affranchissement, etc.
5: Oui.
2: Ok.
5: Ensuite, ici, vous avez un relais pick-up. On flash sur cet automate et on peut retirer des colis en fin de compte.
2: Mais pour le coup, là, c'est comme devant tous les grandes surfaces.
5: Exactement.
2: Mais il y en a un aussi spécial poste.
5: Ouais.
2: Ça fait partie des questions que je me posais. Aujourd'hui, il y a la poste pour recevoir des colis, mais il y a Amazon, FedEx, machin. Est-ce que ça passe aussi par la poste? C'est
5: non.
2: Des réseaux de vous ou c'est des réseaux parallèles?
5: FedEx et puis Amazon, comme vous l'avez cité à l'instant, c'est des sociétés externes. En fin de compte, ça n'a rien à voir avec le groupe Airbus.
2: Okay.
5: Alors, on a des partenariats avec UPS,
2: okay.
5: Avec DHL.
6: C'est la particularité d'Amazon.
2: Guillaume Ancera de la communication.
6: C'est notre premier client. Puisqu'aujourd'hui, les flux de colis passent par la poste.
2: Ah, d'accord.
6: Mais ouais. C'est aussi notre premier concurrent parce qu'ils développent eux-mêmes leur propre ligne logistique.
2: Ah, ok. Ouais.
6: Donc, ça se passe très bien avec eux. Hein. Mais est-ce que demain, avec les flux Amazon, est-ce qu'ils passeront toujours par la poste?
2: Pick-up, c'est la poste.
6: Voilà. Nous, on veut développer les consignes pick-up.
2: Ah, bien sûr.
5: On va continuer la visite.
2: Mm-hmm. Allez.
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7: Et on retrouve Patrick Citeau qui nous emmène chaque week-end découvrir les communes de notre Poitou. Ce matin, Patrick, vous évoquez l'histoire de Mellerand, une commune des Deux-Sèvres qui a vu naître la femme de lettres Claire Sainte-Soline.
8: Intéressons-nous dans un premier temps aux origines du nom de cette commune située près de Mel. C'est le mot latin mel, qui veut dire miel, qui donne le point de départ de la dénomination de la commune. Une production de ce mets sucré devait ainsi exister aux origines de la bourgade. Le préfixe « rang » proviendrait pour sa part du mot « ranque » qui signifie « boiteux ». On ne sait comment les deux particules se sont trouvées unies pour venir former le nom de la commune. Toujours est-il que cette partie du territoire de Sévrien a vu naître la femme de lettres Claire Sainte-Soline. De son vrai nom, Nelly Eva Fouillet, elle y voit le jour le 18 septembre 1891. Son père, Pierre Fouillet, qui sera maire de Niort de 1932 à 1935, et sa mère, Henriette Léontine Barbeau, sont instituteurs. Jeune fille, Nelly Fouillet fait des études brillantes à Niort. Elle poursuit son parcours scolaire à l'école normale supérieure de Sèvres à Paris. Elle y obtient une double agrégation de sciences physiques et naturelles et de physique-chimie. Suivant les traces de ses parents, Nelly Fouillet devient professeure. Elle enseigne successivement à La Châtre, Blois, Grenoble, Auxerre et Paris.
7: C'est en 1934 qu'elle publie son premier roman sous le pseudonyme de Claire Sainte-Soline, Patrick.
8: Intitulé « Journée », le roman évoque la vie d'un village des Deux-Sèvres. Une des communes du département, Sainte-Soline, située près de son lieu de naissance, lui a d'ailleurs inspiré son nom d'auteur. Tout au long de sa carrière d'écrivaine, elle expérimente de nombreuses formes. Romans, nouvelles, essais, recueils de témoignages, récits de voyages et vulgarisations scientifiques sont ainsi au cœur de ses travaux littéraires. Au total, elle publie une vingtaine d'œuvres dont certaines ont marqué l'époque. Le Dimanche des Rameaux, publié en 1952, est notamment une belle réussite. La parution du recueil de nouvelles Mademoiselle Olga en 1954 reçoit également les éloges des critiques littéraires. En 1957, son écriture précise et rigoureuse, héritée de sa formation scientifique, fait mouche. Avec son roman intitulé « La mort de Benjamin », elle connaît une belle renommée. Le livre manque en effet d'une voix le prix Fémina. Dès l'année suivante, elle entre au jury de ce prix. Elle est également membre du jury du prix du roman populiste. Claire Sainte-Soline s'éteint le 14 octobre 1967 à Paris. Elle est inhumée le 17 octobre suivant au cimetière des Sablières à Niort, où elle repose avec ses parents.
7: Merci Patrick Citeau pour cette découverte de la commune de Mellerand.
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14: 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Donc une fois, je faisais une balade avec ma famille, et pour rire, j'avais donc mis un costume de coccinelle. Et donc il y a une vraie petite coccinelle qui est donc venue se poser sur mon épaule. Sauf que bah, quand elle a voulu s'envoler et continuer sa route, bah, mon chien l'a mangé.
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15: Bonjour, je m'appelle Jérémy Ferrier, j'ai 40 ans, je vis à Port-Camargue et je suis soigneur animalier à l'Institut Sicorium du Rue du Roi depuis 15 ans.
16: Comment on se dit, petit, je veux faire ça comme métier? Vous vous rappelez du moment qui a été le déclic?
15: Ouais, je pense que c'est une vocation et je me rappelle très bien du moment. À l'époque, j'étais au CP et j'ai reçu un papier du Marineland où j'ai vu tous les mammifères marins et je sais qu'à ce moment-là, je me suis dit, c'est ça que je veux faire plus grand.
16: Est-ce que c'était compliqué à atteindre votre rêve? Les profs vous ont soutenu dans le projet?
15: On va dire qu'il y a maintenant plus de 20 ans que je fais ce métier. Du coup, à l'époque, le métier était moins connu que maintenant. Et quand j'ai demandé pour m'orienter, on m'a dit... Tu veux être éleveur, c'est ça? De chiens, de chats? J'ai dit non, je veux travailler en parc zoologique ou en aquarium. Et du coup, ils m'ont dit, mais il faut être vétérinaire pour ça. Ce qui était totalement faux. Du coup, au début, oui, j'ai dû galérer, enfin, m'orienter vers un schéma plus classique. Et enfin, j'ai pu faire un stage au Sicorium où j'ai rencontré les soigneurs et eux m'ont dit quelle formation fallait faire pour devenir soigneur.
16: Vous dites quoi le matin en vous réveillant?
15: Le matin, quand on arrive, on se dit qu'on a de la chance d'être là déjà, de travailler avec des animaux sauvages, c'est quand même une chance. Surtout, la première chose que je me dis, c'est est-ce que tout le monde va bien.
16: C'est quoi le meilleur souvenir que vous avez eu avec les animaux où on se trouve là au Sécorium? Il y a des otaries, il y a des phoques. Vous avez forcément un souvenir inattendu avec eux?
15: Oui, il y a un souvenir plutôt marquant qui c'était avec mes otaries. Il y avait le mâle dominant et deux femelles. Il y a une femelle qui commençait à être un peu agacée. Du coup, elle n'écoutait plus trop. Et j'ai eu le mâle dominant qui s'est mis entre elle et moi pour pouvoir recadrer la femelle. Et la session s'est très bien terminée.
16: C'est quoi le message que vous avez envie de faire passer à la radio?
15: Le message que j'ai envie de faire passer, c'est qu'il faut respecter la vie animale, végétale. Que les aquariums et les parcs zoologiques servent à sensibiliser les gens à cette vie-là et à pouvoir les voir en vrai. Je pense que c'est notre rôle d'éducation.
16: C'est quoi qui vous impressionne le plus chez ces animaux?
15: C'est déjà leur adaptation à l'eau. Ils ont des capacités exceptionnelles de nage. La proximité qu'on peut avoir avec eux, quand on les connaît bien et qu'on passe beaucoup de temps avec eux, la confiance qu'ils peuvent nous donner.
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9: Direction Bourges aujourd'hui, et lorsqu'on se trouve place Malus, eh bien on peut descendre le long du boulevard Laitol pour sortir de Bourges justement et longer ainsi le campus qui porte le même nom. Mais alors, c'était quoi avant? Eh bien vous allez le savoir tout de suite.
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9: David Ledrich, guide conférencier, est avec nous. Bonjour David.
19: Bonjour Margot et bonjour à tous les auditeurs.
9: Bon alors, qu'est-ce que c'était avant que ces établissements militaires?
19: Alors là, c'est une page importante de l'histoire de Bourges, c'est l'histoire de la fonderie de canons de Bourges. En 1860, l'empereur Napoléon III crée la fonderie impériale de canons. Alors pourquoi Bourges? Parce que Bourges est au cœur du pays, loin des frontières, et la ville est reliée par le chemin de fer et, fait non négligeable, elle dispose d'un champ de tir. Le chantier, il existe toujours aujourd'hui, c'est ce qu'on appelle le polygone de tir, qui va de Bourges à Savigny. Il représente 10 000 hectares sur une longueur de 30 km. Après la guerre de 1870, l'école d'artillerie qui est à Metz s'installe à Bourges. Et donc, imaginons que nous partons de la place Malus. Nous allons découvrir les monuments tels qu'ils étaient à l'époque. Sur notre droite, on pourra voir tour à tour l'école d'artillerie, qui forme donc les militaires à l'utilisation des canons, la fonderie de canons, l'arsenal, et enfin, au bout, le dépôt de matériel.
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19: Et là, on arrive entre la rue de Pignoux et la chaussée de Chape. Cette zone, vraiment, elle employait énormément de gens. Ça concerne 8000 ouvriers en 1918. Et à l'époque, on ne rigolait pas avec les cadences de travail, puisqu'on fabriquait 40 canons de 75 mm chaque jour.
9: Ah oui.
19: Le site est pillé par les Allemands pendant la Seconde Guerre mondiale. En 1967 est créé l'établissement de fabrication d'armement de Bourges, les FAB, c'est un nom qu'on utilise parfois encore, puis qui devient GIAT et aujourd'hui Nexter. C'est à cet endroit qu'ont été fabriqués les canons des chars Leclerc. Aujourd'hui, c'est un campus universitaire qui porte toujours le nom de Laitol. C'est un officier polytechnicien, vétéran de la campagne du Mexique, blessé à la bataille de Reichshofen, qui a dirigé les établissements militaires de 1875 à 1879. Et c'est un endroit de Bourges qui mérite aussi d'être connu.
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1: C'est un événement littéraire dont on vous parle dans Toujours à la page, la sortie du nouveau roman de Marion Fayolle, autrice et illustratrice dromardéchoise, plusieurs fois primée au festival d'Angoulême. Marion Fayolle a rencontré l'année dernière un immense succès avec son premier roman, poétique et poignant, Du même bois, dans lequel elle évoquait l'histoire d'une ferme ardéchoise, génération après génération. Petit fruit, c'est le nom de ce second titre, est paru chez Gallimard. Et c'est l'histoire d'une femme à qui, mois après mois, la nature refuse d'offrir un enfant. Tandis qu'elle brasse questionnement, chagrin, culpabilité, son mari reste imperméable à ses émotions. Jusqu'au jour où s'impose chez eux un inconnu, un étranger, un homme qui dit pourtant reconnaître en la femme son amour de jeunesse perdu. D'ailleurs, c'est étrange, ses mains à lui sont de la couleur de la robe de la femme. Et il ne cesse de vouloir la dessiner, la croquer sous tous les angles. En résulte un curieux ballet, un poétique triangle amoureux auquel nous allons assister. Marion Fayolle.
2: Le livre parle en effet du désir d'enfant, même si je pense qu'il parle du désir, du manque, de l'absence, de manière peut-être beaucoup plus large que simplement le manque de l'enfant. En tout cas, cette femme, elle est en proie à une forme d'obsession. Chaque mois, elle a envie d'avoir un bébé dans le ventre et chaque mois, c'est un échec. Et dans son couple vient apparaître une sorte d'étranger. Donc, elle attend un enfant et l'enfant n'arrive pas. Et il y a quelqu'un qui vient se glisser dans leur maison alors même qu'ils essaient de le rejeter. Donc, c'est aussi une sorte d'ambivalence entre ce qu'elle désire et qui vient pas et ce qu'elle rejette et qui vient. Et pour moi, les trois personnages du livre sont tous des personnages qui sont un peu enfermés. Ça m'intéressait d'avoir trois personnages qui finissent par se parler, par quelque chose de commun. Et ce commun, je pense qu'il est à la fois la question de l'obsession et la question de l'absence ou du manque ou du fantasme aussi.
1: Il y a quand même quelque chose d'un peu surnaturel qui relève du conte ou de la poésie dans ce que vous écrivez.
2: Quand j'écris, je me sens proche de la poésie plus que du roman d'une certaine façon. Et c'est très important pour moi que l'espace du livre, comme dans l'espace des dessins, soit pas exactement l'espace de la réalité, en tout cas qu'il y ait toujours une part de symbolique ou de surréalisme qui vienne créer un espace qui est celui du livre et qui est un petit peu à côté du réel pour peut-être être plus réel que le réel. Et c'est important pour moi que mes livres contiennent plusieurs discours, enfin qu'en tout cas on puisse les lire, et puis on puisse les relire, et puis encore les relire comme s'il y avait plusieurs couches, et que le lecteur puisse aussi glisser sa propre voix à l'intérieur de ce que je propose.
1: On ne sait précisément où l'action se déroule, ni à quelle époque, mais comme toujours avec Marion Fayolle, la nature est partout. Elle traverse les personnages, et son écriture pose des images, des émotions, un rythme aussi. Elle offre comme un moment en suspens, hors du temps. Marion Fayolle révèle une nouvelle fois que son talent d'écrivaine n'a rien à envier à celui de dessinatrice dans ce petit fruit paru chez Gallimard.
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3: Ouais, ça c'est un truc que je fais souvent. Alors c'est marrant parce que je le fais un tout petit peu moins parce que je vieillis. C'est des bateaux très violents, les bateaux de course. C'est les Imoca, les bateaux du Vendée Globe. C'est des bateaux qui tapent vraiment très très très très fort. Je me suis cassé le dos une fois. J'ai cassé mes caméras plein de fois. Je suis reparti l'année dernière sur Tara, sur la goélette Tara. Donc là c'est plus cool, c'est plus smooth.
4: C'était improbable aussi de croiser tous les gens que t'as pu croiser avec Tara.
3: Ouais, je fais pas une liste, mais oui, ça va de Thomas Pesquet. Je sais même plus. Je pourrais pas te dire, mais le dernier film sur lequel j'ai bossé, il sort bientôt d'ailleurs. Il s'appelle Mata. Avec Mélanie Laurent.
4: Et tu faisais quoi sur ce film?
3: Là, c'était de la photographie de plateau. Photographie de plateau et making-of, ça, c'est un truc que j'aime beaucoup parce que un tournage, c'est compliqué, c'est éprouvant, c'est 6 semaines de travail intense. Et quand on est à ce poste, en fait, on est mobile, on fait ce qu'on veut, on se balade et ça rejoint mon amour du documentaire.
4: On va revenir sur le fait de naviguer parce que tu as participé à différentes courses, tu as navigué avec des grands skippers, des marins pêcheurs, des sauveteurs de la SNSM. Comment on filme en mer?
3: Sur les bateaux de pêche et sur des gros bateaux, c'est très facile. Et sur les Imoca ou les Ultimes, c'est la guerre. C'est vraiment, on est à genoux, on est malade, on se cogne partout. Et là, j'avais fait la face nette avec Jérémy Bayou et Franck Camas sur un Imoca. On utilise 1% des rushs parce que le reste ça bouge et c'est pas cadré quoi.
4: Le gars qui est dans le chaos total quoi.
3: Ouais ouais, puis les bateaux sont fermés, ils vont vite, ils sautent, ils volent, enfin tout ce qu'on veut. Et par contre il y a un truc qui est très très chouette et très formateur là-dedans, c'est que quand on revient à terre, et ben tout paraît facile. On appuie sur un bouton, ça fait un café, on a des toilettes normales et quand on cadre, ben, c'est cadré. Donc c'est une très très bonne école, c'est une sorte de mini-service militaire express.
4: Comment est-ce que tu pourrais la décrire justement la mer, toi? Ça t'a appris des choses sur elle de la filmer?
3: Et ben en fait c'est même pas que ça m'a appris des choses, c'est que moi je suis né à Cherbourg, j'ai grandi à l'école de voile de Cherbourg, j'ai fait l'optimiste du 420 en compétition. J'ai même été champion de basse Normandie en 93 d'optimiste. J'ai toujours fait du bateau. Quand je suis allé habiter à Paris, quand j'étais prof, j'ai acheté une péniche parce qu'il me fallait de l'eau autour de moi. J'ai tout fait pour revenir à Cherbourg et ça c'est un attachement qui est vraiment profond. Et moi le coup t'entends, on parle de presqu'île, mais je le vois comme une île en fait. Et j'ai toujours été passionné par les îles. J'avais un bateau dans le port que j'ai vendu il y a pas longtemps parce que j'avais plus le temps d'en faire et que je naviguais beaucoup trop sur les autres bateaux. Quand je rentrais, j'avais pas envie de faire du bateau. C'est toujours un truc d'aller vers Origny, Guernesey-Serre, qui est... Il y a un petit côté passionnant, là, comme les Robinson ou la série Lost, tout ce genre de choses. Et donc, moi, le Cotentin, je le vois vraiment comme une île, pas comme une presqu'île, un lieu de retraite. C'est pour ça que j'ai jamais fait le choix d'habiter à Paris, ce serait plus facile hein, pour plein de choses. Mais je préfère vivre ici et prendre le train pour aller travailler que l'inverse, que travailler à Paris et prendre le train pour aller me reposer au bord de la mer. En fait, quand on a grandi ici, on est né ici, c'est pas quelque chose qui fait partie du décor, c'est le décor.
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5: On a l'honneur et la chance d'avoir le copain Tom Aubry en studio. Salut Tom.
6: Salut Richard, bonjour à tous.
5: Mille raisons d'aimer la Côte d'Azur. Chaque jour, un nouveau chapitre, une nouvelle page qui s'ouvre. C'est parti.
6: Et une nouvelle aujourd'hui, c'est parti. Voilà, réseau 480, les trains et la Côte d'Azur. Alors, si on est râleur, et je le suis, on peut dire que les trains sur la Côte d'Azur, c'est pas un long fleuve tranquille. D'ailleurs, est-ce que vous êtes déjà demandé pourquoi est-ce qu'on longeait le bord de mer, ou comment marche le réseau ferroviaire azuréen, et quel était le train le plus luxueux qui ait jamais circulé dans les Alpes-Maritimes?
5: Bon, bah, je suppose que tu vas nous expliquer tout ça.
6: Tout juste, Auguste, mais pour tout comprendre, il faut que l'on remonte un peu dans le temps. En France, en 1820, les trains se développent autour de Saint-Étienne, où se trouvait un bassin minier. L'enjeu à cette époque est donc de relier un pôle industriel à une ville ou à un port.
5: Et c'est après que les trains révolutionnent le tourisme.
6: Et oui, durant la seconde moitié du 19e siècle, dans les Alpes-Maritimes, la révolution du chemin de fer permet de désenclaver les territoires et de transporter un nombre toujours plus grand de marchandises et de voyageurs. La compagnie internationale des wagons-lits va d'ailleurs plus loin en proposant des voyages alliant confort, vitesse et sécurité. En 1886, le train bleu relier Londres à Menton.
5: Ah ouais.
6: Et les voyageurs peuvent pour la première fois se déplacer à bord, se faire servir des repas à table et surtout dormir correctement.
5: Et alors, quel impact ça va avoir chez nous?
6: Eh bien, le rail accompagne la construction des palaces, l'essor des villas et en bref, la naissance de la Riviera. Sans le train, la Côte d'Azur n'aurait probablement jamais connu un tel développement touristique.
5: Mais alors, pourquoi est-ce que ces rails longent le bord de mer?
6: Alors ça, c'est pour une raison géographique. Dans les Alpes-Maritimes, la mer borde directement des reliefs abrupts. Et donc à partir des années 1860, les ingénieurs n'avaient pas d'autre choix que de construire des lignes de chemin de fer sur la bande côtière. Car oui, il faut construire sur un terrain plat et avoir un accès direct aux villes portuaires.
5: Et donc la géographie impose ce tracé.
6: Oui, finalement, si le train longe la mer, ce n'est pas seulement à cause de la géographie. C'est parce que depuis 150 ans, la Côte d'Azur avance au rythme du rail. C'est une carte postale en mouvement, c'est un balcon sur la Méditerranée. Et ça, franchement...
5: Bah, c'est une très belle raison d'aimer la Côte d'Azur.
6: En plein dans le milieu, là.
5: Et franchement, on va pas se mentir, on a quand même la chance d'avoir l'un des plus beaux tracés au monde.
6: On est bien d'accord. On peut être penseur dans le train.

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2: Complètement gaga avec Olivier Glin. Alors, bonjour Olivier, on parle d'eau aujourd'hui ?
1: Vouille, sagasouille. Bonjour les amis, aujourd'hui on va voir des mots qu'on en trouve nulle part ailleurs. Chez nous, dans le Parler Gaga, on a des termes pour tout. Et pour patauger dans l'eau ou la gadoue, on n'a pas un mot, mais trois. Bassouiller, gabouiller et gassouiller. Oui, trois verbes pour exprimer le bonheur de tripoter de la flotte ou de barboter dans la boue liquide. Et, comme on est généreux hein, quand même, on ne s'est pas arrêté là. Et on a même des noms qui vont avec. On appelle ça des déverbaux, car ces noms viennent des verbes. On a la bassouille, la gassouille et la gabouille. Ces mots sont employés dans la Loire, mais également dans le Lyonnais et le Beaujolais, et puis de façon plus générale dans une bonne partie de la région Rhône-Alpes. Voici une maxime qui nous est donnée par Jean-Baptiste Martin. T'as beau gabouiller la bassouille, t'en feras pas rien des œufs à la neige. La plupart du temps, c'est juste remuer l'eau, éclabousser, patauger. Bref, faire ce que les mamans, elles y trouvent à redire quand les enfants reviennent avec le pantalon trempé. Et s'il y a des gens qui aiment bien gassouiller, ce sont bien les enfants. Les matrues, il n'y a pas besoin de faire grand-chose pour leur faire plaisir. Tu sors une petite bassine, tu mets un peu d'eau au fond et c'est parti pour la gassouille. C'est que ça peut gassouiller jusqu'à l'évaporation totale. La gassouille, c'est révélateur de la personnalité profonde des gens. Hein. Comme le dit l'adage, dans la gassouille, il y a deux sortes de gens. Ceux et ceux qui y tombent et ceux et celles qui t'y poussent. Bon, la nage n'existait pas hein, jusqu'à aujourd'hui, mais mieux vaut tard que jamais. Ou alors celui-ci, d'adage. Quand t'as les pieds dans la gabouille, c'est pas le moment de chercher tes pantoufles. Et oui, chez nous, la gassouille, c'est souvent un souvenir d'enfance. Mais entre nous, on est tous encore un peu des garagnas. Hein. On y aime bien parfois encore. Quel plaisir de gassouiller un peu.
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3: 6h19, c'est votre rendez-vous les gens d'ici. Tous les jours, nous mettons en lumière une personnalité qui fait briller notre région. Elle se confie au micro de Romain Bruno et aujourd'hui, sortez vos crayons de couleur. À l'honneur, une personne qui, grâce à son invention, transforme les dessins de vos enfants en véritables dessins animés. Direction le 11e arrondissement pour retrouver Romain Bruno. Romain, vous êtes avec cette créatrice de génie.
4: Eh oui, je suis avec Claire Failly. Elle est artiste et auteure. Claire, bonjour.
5: Bonjour.
4: Vous donnez vie aux dessins des enfants avec cette collection de livres, cahier de dessins animés. On ouvre ce livre, qu'est-ce qui se passe?

0: Expliquez-nous un petit peu votre idée.
1: Alors c'est magique, ça marche très simplement. C'est un livre à lire et colorier qui se transforme en dessin animé. Je colorie ma page, je la prends en photo à travers l'application Bling Book et instantanément, mon coloriage se transforme en dessin animé qui me raconte une histoire. La page d'après fait la suite du dessin animé et quand on a tout colorié, ça crée un dessin animé complet de 4 minutes pour les petits livres, de 8 minutes pour les grands livres qui raconte une histoire continue.
0: Il y a plein de thèmes.
1: On a plein de thèmes, on a par exemple les sciences avec les dinosaures ou la mer, on en a sur les contes avec les fables de La Fontaine, on en a sur les héros avec le petit prince, le petit Nicolas, les schtroumpfs, etc. Et puis on en a sur les artistes avec Monet, Van Gogh, Picasso et plein d'autres.
0: D'où vous est venue cette magnifique idée de cahier de dessins animés?
1: L'idée de départ, c'était de donner un nouveau souffle au livre sans le remplacer. Et là, on va ramener la force du numérique avec la force du travail de l'auteur et qui rassemble les générations, puisqu'on travaille même avec des EHPAD. On a 300 EHPAD en France qui utilisent nos livres pour faire colorier les grands-parents avec les petits-enfants de passage. Tous ensemble, ils créent des dessins animés.
0: J'ai même entendu dire que ça va encore plus loin que l'animation du dessin, puisque même l'enfant qui colorie peut apparaître au final dans le dessin animé.
1: C'est ça qui est formidable, c'est qu'une fois qu'on a fait son dessin animé, l'enfant peut aussi, avec la question Bling Book qui est gratuite, faire un selfie et même enregistrer sa voix. Et là, il devient le héros du dessin animé. C'est lui l'acteur. Il va répondre aux questions que ses propres coloriages lui posent. Donc, il écoute l'histoire qu'on lui raconte ou bien, en plus, il peut raconter la sienne et jouer tel un acteur.
0: Une idée comme ça, création de ce cahier de dessins animés, c'est forcément récompensé.
1: Alors, nous avons été récompensés par le concours Lépine. On a eu la médaille d'or du concours Lépine en 2018. Donc, merci pour la médaille d'or.
0: Cahier de dessins animés, Blink Book. On avait avec nous Claire Failly. Merci Claire.
1: Merci beaucoup.
0: Maintenant, je vais prendre mes petits crayons de couleur et je vais m'attaquer à créer un dessin animé. Promis, je déborde pas en plus.
1: Ah, si vous débordez, c'est pas grave, puisque la technologie va reconnaître le dessin. Et donc, au final, le résultat est très beau, même si l'enfant de 3 ans a gribouillé son dessin.
0: J'ai 40 ans.
1: Ça marche aussi.
2: Merci beaucoup Romain Bruno et merci à votre invité Claire Failly, artiste et auteur des cahiers de dessins animés. Et pour voir ce que ça donne, et c'est vraiment très étonnant, n'hésitez pas à aller retrouver dès maintenant la vidéo étonnante de ce cahier animé filmé par Romain sur nos réseaux sociaux, Instagram et Facebook, ici Paris-Île-de-France. Vous tapez ça dans la barre de recherche et vous allez nous trouver très très vite.
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4: Peut-être que vous connaissez, vous, la place du village. Sur les réseaux sociaux, Jean-Noël et Philippe de Paris parcourent les Savoies avec leurs caméras et ils vous racontent leurs rencontres tous les jours au micro de votre radio. Ici, aujourd'hui, Jean-Noël, on s'arrête dans l'ouest du département de la Savoie. C'est ce qu'on appelle l'avant-pays.
5: Nous sommes à Nance, du côté du lac d'Aiguebelette. Et on va parler, on va rencontrer quelqu'un qui a un métier rare, un métier d'art. C'est celui de sellier, tapissier, décorateur. Et on va en parler avec Jean-Pierre Ancel, dans cette région bien paisible autour du lac d'Aiguebelette. Et Jean-Pierre commence par nous dire « J'ai choisi de m'installer à Nance parce que je voulais du calme ». Et là-bas, il est servi et il nous dit qu'il a longtemps vécu en ville et il nous explique que là-bas, au moins, à Nance, on peut se garer. On connaît Nance au nord du lac d'Aiguebelette, c'est vraiment la campagne, et il est heureux de travailler là-bas. Et il travaille dans un métier dont il dit qu'il est un peu l'héritier du bourrelier, puisqu'il lui-même est sellier garnisseur, des bourreliers qui ont quasiment disparu. Lui, il va utiliser beaucoup de cuir, beaucoup de crin animal, donc très naturel, la ouate qu'il préfère, le tissu et la mousse. Et tout ça sur des supports extrêmement variés, notamment les vieilles chaises. Il nous dit qu'il aime bien travailler sur les vieux objets, les vieilles chaises. Il faut les recoller, il faut faire les vernis, il faut les retinter. Mais il travaille aussi sur l'automobile. Il va notamment refaire une vieille De Dion Bouton de 1902 à l'ancienne avec justement eh bien du cuir et puis du crin animal. Donc il aime ce travail, il en est passionné et en particulier il va travailler d'une drôle de façon puisqu'effectivement il utilise des petits clous qu'on appelle des semences et ces petits clous eh bien il les met dans la bouche pour une bonne raison, c'est que c'est plus facile pour travailler. Et là c'est original et on le voit faire. Il met une poignée de clous dans la bouche, c'est des petits clous qui sont pas très longs quand même et il a un marteau aimanté, s'il vous plaît. Donc, il prend avec la main droite le marteau et il va choper le clou dans la bouche. La main gauche est disponible. Et il nous dit, c'est comme si j'avais trois mains. Ça, c'est formidable. Et il nous explique qu'il a des clous dans la bouche très souvent. Et que il prend, et on va faire, il prend son clou et il tape dessus et paf, le clou. Incroyable. Il enfonce ça avec une dextérité énorme. C'était un bonheur de le rencontrer du côté de Nance.
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0: 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Maya avec Tout ira bien.
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0: Tout ira bien.
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3: Alors mon cher MC Solar, merci de revenir nous voir comme à chaque fois, c'est toujours un bonheur. Vous avez, je l'ai dit, une actualité très sympathique en cette première semaine du mois d'octobre. Mais commençons par l'actu télé, c'est pas tous les jours qu'on entend votre voix à la télé, MC Solar. Vous êtes la voix qui raconte un documentaire, Quincy Jones, Music Man. Quincy Jones, un génie à la télé, écoutez les amis, c'est pas tous les jours, profitons-en, producteur de Thriller. De plein d'autres merveilles pour Michael Jackson, Quincy Jones qui nous a quitté l'an dernier, qui était aussi jazzman, trompettiste, pianiste, chef d'orchestre, compositeur de musique de film. D'où vient votre amour pour Quincy Jones, cher Claude MC?
4: Bah, Quincy Jones, c'est par Michael Jackson évidemment.
3: Ah oui.
4: Et puis quelques années plus tard, ou une dizaine d'années plus tard, hein, simplement par le rôle qu'il a tenu pour toute cette chose qu'on appelle le hip-hop, les magazines qu'il a créés aux États-Unis, une maison d'édition, c'était sur les choses, les cultures urbaines.
3: Ouais. Et donc la série aussi, Le Prince de Bel-Air.
4: Le Prince de Bel-Air,
3: c'est
4: en
3: lui,
4: fait partie.
3: Ça aussi. Ouais.
4: Et alors quand j'ai reçu cette proposition, je m'étais dit tiens, je vais peut-être pouvoir aider le réalisateur parce que j'ai vu des choses à droite et à gauche. Et puis il m'a donné, il m'a montré des images et je me suis rendu compte que c'est que j'avais exactement beaucoup de choses à apprendre.
3: Oui, parce que c'était un personnage plus grand que la vie, quoi.
4: Ah, c'est un personnage qui était essentiel. Hein. Il a produit la plupart des disques que mes DJ écoutaient. Les grands festivals, il était derrière et vraiment derrière. On pouvait le rencontrer très régulièrement en Suisse tous les ans.
3: Jazz Montreux.
4: À Montreux Festival. Quand on allait chercher des choses au Japon, c'est pas moi qui allais au Japon, je suis pas un grand fan de vinyle, mais les grands fans de vinyle savaient qu'il avait fait en sorte que des enregistrements de Montreux existent en vinyle, dans des versions que personne n'avait. En gros, quand j'ai reçu cette proposition, j'ai vu donc le documentaire.
3: Bah ouais.
4: Je l'ai vu avant qu'il soit monté, en mettant des commentaires, en mettant ma voix par-dessus. Et ben, je me suis rendu compte qu'en France, il y a des gens qui connaissent, j'ai envie de dire pire que parfaitement, son rôle dans différents types de musique. Dernière chose que j'ai acheté de lui, alors là j'étais déjà un adulte, c'était son projet Back on the Block. Ouais. Et il y avait une chanson que je chantais toujours, mais c'était déjà de faire le lien entre les musiques des années entre les musiques des années où il était entre les musiques de Fania All Star et tout ça, et puis l'arrivée des choses contemporaines. Je suis très content, hein. J'ai réappris beaucoup.
3: Et je trouve que ça apporte beaucoup, votre voix, sur ce documentaire. Et qu'évidemment, on vous écoute rapper depuis 35 ans maintenant, donc on sait qu'on aime votre voix, MC Solar. Mais là, en compteur, ça vous va super bien. Je sais pas si, par exemple, j'adorerais entendre votre voix sur un documentaire animalier.
4: Oh là là, dans le désert du Kalahari.
3: Ça me rendrait fou, je vous jure, ça me rendrait fou. Ah, en régie, ils sont tous d'accord. Non mais c'est ça. Oh, l'heure où les animaux vont boire. Raconté par MC Solar. S'il y a des producteurs de documentaires qui nous écoutent, c'était un plaisir de le faire ou pas?
4: C'était pire qu'un plaisir. C'était vraiment, ça a été écrit. Ça a été écrit pour que ce soit un petit peu swingé.
3: Oui, c'est ça qui est génial.
4: C'est pas moi qui ai fait le travail, hein, mais il a senti que voilà, il y a des assonances, il y a des rimes, il y a des choses internes. Alors c'est pas aussi facile.
3: Ouais.
4: Être doubleur pour un acteur, ça doit être. C'est pas aussi facile. C'est un travail quand même qui est. Il faut être un professionnel. Moi, c'est la première fois, je me suis réellement appliqué. Au moment où il fallait prendre une minute, si je devais en mettre trois, j'en mettais trois.
3: Ouais.
4: Et au lieu d'une heure, j'étais prêt à mettre trois heures. Mais qu'est-ce que c'est bien quand ça swing et que ça va bien avec les images.
3: Ah, je me doute. Alors, ne le ratez pas, ce documentaire. Si vous êtes abonné sur France.tv, vous pouvez le regarder quand vous voulez. Quincy Jones, Music Man. Et puis, vous avez un attachement particulier à un morceau de Quincy Jones, cher Claude M.C. Solar. C'est la bande originale de L'Homme perdu, le film avec Sidney Poitier en 1969.

0: Ça, c'est le générique de fin du film. Et il y a une certaine Geraldine Jones qui fait cette partie-là. Alors, vous l'avez samplé, notre Quincy Jones, sur Qui sème le vent récolte le tempo.
1: La virgule.
0: C'est ça. Donc, en fait, il est là dès le début.
1: Alors,
0: chez vous, honnêtement, dans votre univers musical.
1: C'était le premier morceau du premier album et la première, après une introduction aquatique, la première voix, le premier murmure, c'est Quincy Jones qui était derrière. Et je ne le savais même pas.
0: C'est très joli cette façon que vous avez de décrire la tournée en disant une série de bonheurs. Au départ, je me souviens, c'était parti sur une trentaine de dates. Finalement, vous êtes resté sur la route 2 ans avec un énorme plaisir. Et toute cette année 2024 qui a été tellement créative pour vous. Je veux dire, il y a quand même 3 albums qui sont sortis, 3 EP.
1: En réalité, on est allé voir la France, on a rencontré des gens très proches, il y avait des sourires, de la joie, des choses positives, et donc, c'est pas le poète maudit, c'est au contraire, il y a des choses positives et on a envie d'écrire, on devient créatif parce qu'on a ressenti en réalité chacun l'amour de gens qu'on avait oubliés, quoi.
0: C'est hyper intéressant, ça. C'est-à-dire qu'on imagine, oui, que l'artiste doit être torturé ou poète maudit pour être inspiré. Vous, depuis le début des années 90, vous écrivez de la musique et des chansons. J'imagine que vous avez vécu tout un tas de situations différentes au moment de l'écriture. Heureux, malheureux, en famille, tout seul, dans une grande ville ou dans une petite ville. C'est quoi, pour vous, les meilleures circonstances pour écrire ?
1: Alors, avant de le savoir, je crois que c'est d'être dans un moment de joie. On a chanté, il y a des gens qui te connaissaient il y a 15 ans et qui t'accueillent dans une ville de France, et tu sors avec une espèce de sourire. Autant le bassiste que le DJ, on est content. Et je crois que ma nouvelle recette, c'est ça, quoi. C'est écrire dans la joie. Parce que ça coule rapidement, on est sûr de soi, on n'a pas l'interrogation en se disant est-ce que c'est le bon style, est-ce que c'est le parfum qu'il faut pour ce mois-là. Non, là, on vient juste d'avoir la preuve que ce qu'on a pu faire 21 ans ou 17 ans avant, ou même 30.
0: Même 30, vous ne les faites pas, mais oui.
1: Et ça te motive. Je crois que peut-être quand on est adolescent, on se pose des questions, mais quand plus tard on reçoit des choses positives, on se dit allez, on va continuer. Donc j'ai réussi à faire à écrire plein de morceaux, quoi.
0: Ah bah oui, dites donc, 3 EP l'année dernière, il y a eu Lueur Céleste. De matos viennent chez Mao, des grosses basses frappent le Pao, de quoi faire tomber KO, pour la France et Gendao. Il y a eu aussi la chanson romantique avec Marie-Flore, ça c'était sur Éclat Cosmique.
2: Je ne sais pas si ça va. Ce que je sais, c'est que demain ça ira.
0: Et puis on a terminé l'année avec Balade Astrale.
1: Elle dit merci Lazare.

0: ben ça décrit vraiment l'année, hein.
1: Ouais.
0: Ça décrit vraiment l'année.
1: Musicalement, c'est évidemment hyper varié parce que bah, ça, c'est MC Solar. Hein. Vous n'êtes jamais cantonné dans un style musical, à la fois à cause, grâce à votre voix. On ne peut pas se tromper,
0: ouais.
1: C'est que c'est vous. C'est toujours vous, mais vous n'êtes jamais vraiment le même. Et tout ça, je le disais, ouais, en une seule année.
0: C'est des rencontres, vraiment des rencontres. On a travaillé, comme on n'avait pas beaucoup de temps, avec des nouvelles connaissances. Donc, quand on rencontre quelqu'un, ce n'est pas des habitudes, c'est tu viens d'où tu vois, on se découvre.
1: Donc, vous vous adaptez. Adapté en fait aux gens avec qui vous avez travaillé.
0: Ouais, je m'adapte parce que je me dis tiens, celui-là il est né en 2004, alors il m'imagine comme ça, et alors il faut que je lui donne quand même une vibration des choses qu'il va aimer, c'est-à-dire plus de jus.
1: Ouais.
0: Et puis pour Marie-Flore, il y avait quelqu'un qui m'avait dit il y a une chanteuse extraordinaire, et puis un jour je la croise, d'ailleurs par ici, la première fois.
1: À la maison de la radio.
0: Ouais, je lui ai dit vous vous appelez pas Marie-France, Marie-Feu. Et puis après, je suis parti, et puis je l'ai recroisé un autre jour, et c'est une autre vibration qui arrive. Et les choses de concert, là, c'est ça, quoi. On est en concert, puis en studio, et tout notre esprit est focalisé sur, allez, qu'est-ce que je fais demain? Si j'arrive à trouver une séance de studio, j'y vais. Et ouais, en fait, il y a eu plein de rencontres. Chaque fois qu'on a un producteur nouveau, on a quelque chose à se dire. Après, si on doit faire 20 morceaux, peut-être que on se connaît un peu. Mais là, c'était une expérience unique pour moi.
1: C'est formidable et ça donne donc ce triptyque, ces 3 EP. Si vous ne les avez pas encore écoutés, vraiment, je vous recommande. Mais après, c'est tellement créatif, tellement foisonnant. Et vous en parlez avec tellement de joie et d'enthousiasme. Ça veut dire que ce fleuve créatif n'est pas tari du tout. Vous avez encore envie, si demain vous rencontrez quelqu'un qui vous inspire, demain vous allez en studio?
0: Ah ouais, sûr et certain. Sûr et certain. Là, j'ai appris une autre discipline.
1: Ouais.
0: En fait, je suis en train de faire comme les gens ils faisaient avant. Ils se rencontraient, ils faisaient un bœuf, ils étaient contents, ils allaient au studio. Mais en fait, pendant très longtemps, j'étais... parce que mon style, il était un peu écrit, donc j'étais un peu ermite, parce que les gens, ils n'osaient pas me demander un truc, parce qu'ils pensaient que j'allais mettre un niveau d'écriture qui ressemble à de la poésie du 20e siècle, on va dire.
1: Ah, ouais.
0: Et
1: donc vous les complexiez un peu, en fait.
0: C'était difficile, même quand on avait un sujet ensemble.
1: Ouais.
0: Moi, j'allais prendre des références philosophiques, la couleur d'une fleur et des trucs comme ça, et ça ne matchait pas. Et ben là, je me suis... je m'adapte au producteur et au gars. On arrive à trouver un plus petit dénominateur commun et puis on y va.
1: Un artiste heureux, MC Solar, qui était ici à la maison de la radio, dans notre plus grand studio, avec le chef d'orchestre Issam Krimi et l'orchestre philharmonique de Radio France. Vous avez été la star de notre live hip-hop symphonique, cher Claude MC. Et votre nouveau western est sorti en single sur toutes les plateformes le 12 septembre dernier. C'est un bon souvenir, ce hip-hop symphonique?
0: Oh, super bon souvenir. Super souvenir. Rencontre avec Issam, qui me raconte qu'il connaît plein de choses, qu'il a fait de la musique plutôt classique, mais qu'il connaît quand même aussi les choses. Et puis, enregistrement extraordinaire. Avec Issam, je dois en dire plus, parce qu'après, on a fait une tournée ensemble.
1: De Big Band.
0: Ouais. L'expérience a fait du rebond. Et c'était le début du retour du smile, parce qu'il y avait des morceaux on avait joué exclusivement, à 97% des morceaux qui avaient au moins 25 ans. Eh ben, c'était bien. Musicalement, ça t'amenait dans des interprétations différentes. Tu te prenais pour un gars du Rat Pack, tu vois. T'es là, style un peu avec une espèce d'élégance entre guillemets. Et puis,
1: ça, c'est les musiciens classiques, ça fait ça tout de suite.
0: Oui, et puis on change notre façon de se mouvoir. Et puis il a fait. Pas de la musique classique, parce qu'il a quand même apporté des cuivres, une section rythmique spécifique. On était dans un objet unique, dans superbe le hip-hop symphonique. Et puis j'ai vu, et avec une grande fierté, que l'enregistrement était sorti. Il était sur ma playlist.
1: Alors, on y retourne, parce que oui, dans les studios de Radio France, on a peut-être des vieux casques un peu pourris. Mais nous, on peut organiser ce genre de dinguerie. MC Solar, le début du retour du smile et de l'envie, ça s'est passé ici.

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1: À l'auditorium de la maison de la radio et de la musique, le hip-hop symphonique MC Solar, l'orchestre philharmonique de Radio France, dirigé par Issam Krimi.
2: Super, super.
1: Beau souvenir.
2: Ouais, hein. Super beau souvenir. Alors au départ c'était non c'est super, ça va super bien ensemble. Au départ on disait oui, il y a les classiques et puis les autres choses, mais puis en fait je suis venu en fait quelques fois même en spectateur, hein. C'est un super truc. Chacun trouve voilà, pour les urbains, c'est de l'élégance, et les gens qui font du violon et ben en fait en réalité, ils sont trop contents, ils sont du temps présent et ils connaissent tout ça, quoi.
1: Bien sûr, et ça leur fait plaisir de s'encanailler sur scène aussi, quoi. Ouais. Voilà, ben oui. Non, c'est très beau. Et la vidéo existe aussi évidemment, du hip-hop symphonique. Vous trouvez ça facilement, tapez hip-hop symphonique MC Solar et vous serez parti pour beaucoup de bonheur. En 35 ans de carrière, mon cher Claude MC, vous avez vendu plus de 5 millions de disques, ce qui fait que vous êtes au premier rang des plus gros vendeurs dans la catégorie rap français.
2: Oh, c'est bien.
1: Voilà, c'est pas pour vous institutionnaliser, mais c'est pour adoucir le message que vous passiez en 2017 dans votre album Géopoétique et dans la chanson Sonotone.

0: prendre de l'âge et avoir 35 ans de carrière pour avoir des chiffres pareils. Ouais. Toujours pas de sonotone.
1: Toujours pas de sonotone. Non, toujours pas de sonotone, mais c'est vrai que ça fait quand même assez longtemps que je chante, que je vis dans cette ambiance de plaisir. Et puis oui, effectivement, ça relativise, hein, parce ouais. que si on divise le nombre de disques ou bien le nombre de concerts par 35,
0: ouais.
1: en fait, on est des gens normaux, quoi. mais j'aime particulièrement cette chanson ces temps-ci parce que j'atteins l'âge. En réalité, elle est sortie il y a pas longtemps, mais je l'avais écrite quand j'avais écrite en 2002.
0: Ah oui.
1: Donc j'ai rien changé du tout. C'est la même, quoi. Même la voix, c'est la voix de 2002. Et là. Elle a une résonance particulière parce que les différents exemples que j'ai pris, bah, ça peut arriver dans pas longtemps, quoi.
0: Moi, je trouve, enfin, je sais pas, mais ne serait-ce que ces 2 ans de concert, ces 2 ans de tournée, vous avez fait des endroits vraiment immenses et on vous a vu dompter les foules. Vous êtes en super forme.
1: Ah ouais, ouais, on dirait qu'on est à l'époque de l'underground.
0: Ah ouais.
1: Hein. Et puis le mouvement urbain, il est ouvert. Alors on peut faire des morceaux comme Pierre Feuille, Viet Vo Dao. On peut, ça y est, la vibration, le rythme. On peut être voilà, toutes les tendances de ce ouais. qu'on a écouté, ben on peut les prendre tranquillement sans se dire que oh on singe un peu un américain parce que ça y est c'est la culture. Et donc sur la scène quoi, je me transforme. De temps en temps je suis romantique et de temps en temps je suis comme quand j'avais 21, 22 là, me balader avec le crew.
0: Et cher Claude MC, est-ce qu'on se revoit en 2026?
1: 2026, c'est quand? C'est dans quelques mois?
0: Ouais.
1: En 2026, je sens que ouais, je suis dans une espèce de période créative. Et puis j'aime bien. Donc on peut pas s'éloigner du bonheur. Et donc je vais tenter de l'atteindre en 2026.
0: Génial. Alors je vous dis à très bientôt.
1: À bientôt.
0: Et les temps changent. Parce que ça aussi, ça n'arrête pas d'être vrai. Et c'est cool. À bientôt, MC Solar. 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
3: Mezzu, mezzu ou mezzu, mezzu?
4: Non, mais on met un D devant le Z. Mezzu, mezzu.
3: Mezzu, mezzu.
4: Voilà, mezzu, mezzu. Moitié,
3: ça
4: moitié.
3: Va.
4: Ça va, ça
3: au
4: va.
3: Village. Mezzu,
4: au village, en ce moment, on est mezzu, mezzu.
3: Bravo à tous les deux et puis à la flopée d'artistes qui sont sur ce nouveau volume donc de Corsou. Mezzu, mezzu.
4: Bravo.
3: J'essaye de le dire lentement.
4: Ouais, c'est pas grave, plus important,
3: j'essaye,
4: c'est de le dire. Ouais.
3: J'essaye. C'est un projet qui est né il y a maintenant 10 ans.
4: Déjà.
3: Mais oui, Monsieur Fiori, il faut nous raconter quand même. Il y a 10 ans, l'idée c'était donc de faire un pont entre les artistes corses et les artistes du continent. Mm-hmm. 10 ans plus tard, c'est un bon gros pont avec plein de concerts et tout. Mais tu y croyais à quel point il y a 10 ans quand tu l'as imaginé?
4: J'y croyais même il y a plus longtemps que ça. Ouais, il y a plus longtemps que ça, quand j'étais un jeune garçon déjà. Moi, j'ai été bercé par la musique corse, musique évidemment du monde entier. Mais la musique corse, c'est une musique world quand même, c'est la musique du monde. Et je trouvais ça normal qu'un jour, ben, puisse arriver à ce genre de résultat. Je me disais enfant, ben, pourquoi je demanderais pas à Patrick Bruel, à Francis Cabrel, à Julien Clerc, à Roberto Lagna, à Slimane, à Soprano, à tous les artistes de venir chanter en Corse. Alors c'était un pari un peu fou. Et puis il y a 10 ans, j'ai posé le casque sur les oreilles de Patrick Bruel, pour tout vous dire, et je lui ai mis une chanson qui s'appelait Corsica, voilà, et qui a eu le succès qu'on a connu juste après. Et Patrick me regarde et me dit, mais tu sais, ça fait 20 ans que j'ai envie de chanter cette chanson. Et là, ça a été le top départ du Mezzu 1. Et puis ensuite, ben, je suis allé voir Francis Cabrel. Et puis voilà, et les artistes ont eu envie et pas besoin de chanter en Corse. Pour chacun et chacune, il y avait une part de mystère. En tout cas, il y avait quelque chose à raconter de cette plus proche des îles lointaines. Et ils ont eu envie d'embarquer tout simplement parce que je leur ai parlé avec le cœur et que je leur ai dit, voilà, moi j'ai envie de faire ce projet-là. Et ils ont tous répondu présent. Et là, le 3, et là aujourd'hui le Corsou Mezzu Mezzu 3, et j'ai essuyé aucun refus, c'est ça qui est fou.
3: C'est beau, hein?
4: Mais ouais, ça, je trouve ça extraordinaire, quoi.
3: Triple disque de platine, le Corsou Mezzu Mezzu 1, avec cette fameuse chanson avec Patrick Bruel. C'était en 2015, 7 ans plus tard, 2022, le volume 2. Il y avait Cadmirade.
5: Le tango corse, c'est un tango sélectionné.
4: En duo avec Christophe Mondoloni.
3: C'est ça. Et puis, ce Mezzu Mezzu 3, Corsou Mezzu Mezzu 3, sorti aujourd'hui avec des petits nouveaux, Alizé et Christophe Willem.

0: d'autres délices dont nous allons nous balader évidemment dans ce nouvel album. Mais d'abord, Patrick, il faut nous présenter Joseph.
1: Ah, monsieur.
0: Alors, je ne veux pas dire le i à la fin. J'ai passé mon été en Corse, j'ai appris beaucoup de choses. Joseph Pastinel.
1: Oui, on ne dit pas fior et on dit fior. Oui.
0: Bon, alors, Fior et Pastinel, expliquez-vous, s'il vous plaît, messieurs. Racontez-moi votre rencontre. Et puis, Patrick, il faut nous présenter cet artiste parce qu'il est partout sur le disque, il est incroyable.
1: Non, mais alors, déjà, il a pas mal d'endroits sur le disque, mais je pense que c'est une pièce maîtresse et une colonne vertébrale, quoi. Parce que, déjà, c'est la nouvelle génération et pour moi, c'est important la transmission.
0: Il est beaucoup plus jeune que nous.
1: Il est beaucoup plus jeune que nous, mais il est chargé d'émotions et de transmission. Et c'est ça qui me plaît chez Joseph. Et les autres artistes, parce qu'il y a aussi de la nouvelle génération. Et en fait, tout simplement, moi, j'ai découvert, enfin, je l'avais déjà entendu, mais c'est Matt Pokora, parce qu'il est en duo sur une chanson qui s'appelle Rue du Lilith sur l'album. Et Matt, je l'appelle pour le solliciter, pour le Corsou 3. Et il me dit, oui, avec grand plaisir, Patrick. Et puis c'est Matt qui me dit, mais tu sais, il y a quelques années, sur The Voice, donc adulte, il y avait un garçon qui faisait partie d'un groupe qui s'appelait Incantesimo. Et je ne l'ai pas oublié, quoi. J'ai encore sa voix qui résonne. Alors, évidemment, moi, j'appelle les copains, Jean-Charles Pape, et tout le monde pour essayer d'avoir son numéro de téléphone. Et finalement, j'arrive à la voir. Et je lui pose la question et je lui dis, voilà, est-ce que tu embarquerais sur ce projet? Sans parler de maths. Hein,
0: ouais.
1: Et il me dit, oui, bien sûr. Donc, voilà, il y a beaucoup de ferveur, beaucoup d'envie. Et voilà, tout simplement. Et on s'est rencontrés. Et on s'est parlé et puis je lui ai dit, est-ce que tu accepterais de chanter avec Matt Pokora, parce que c'est une demande directe en fait. Et voilà, tout simplement, moi j'ai découvert ce merveilleux garçon qu'il a aujourd'hui et je suis très très heureux de ça.
0: Joseph, quand le coup de fil dont parle Patrick est arrivé, c'était une surprise, une joie?
2: C'était une surprise, une joie aussi, surtout que ça faisait un petit moment que j'avais un peu décroché de la musique, mais franchement... J'étais un enfant, j'étais le plus heureux à ce moment-là, quoi.
0: Oh, c'est bien. Et alors, avec Matt Pokora, cher Joseph Pastinelli, vous chantez ça.
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0: juste le nom de la chanson?
1: Rudio di vida.
2: Rudio di vida.
0: C'est une chanson qui est spéciale. J'ai fait des recherches parce que je comprends pas la langue corse, mais je vous écoutais chanter tous les deux. Je trouvais que c'était hyper émouvant. J'ai l'impression qu'il y avait un truc derrière. C'est une chanson en hommage à Massoud.
3: Exactement.
0: Au commandant Massoud. Au commandant Massoud. Si vous voulez peut-être en dire deux mots.
3: Mais c'est surtout, enfin, à l'heure actuelle, quoi. C'est une chanson qui parle de tout son combat, tout ce qu'il a combattu pour son peuple.
0: Ouais. Et c'était un grand homme politique et activiste afghan et qui a été assassiné par les talibans.
3: C'est vrai que on se reconnaît un peu dans le combat pour sauver notre langue, quoi.
0: Oui,
4: parce que c'est une langue minoritaire, le corse, et puis il faut pas se dire qu'elle risque de jamais disparaître, quoi. Donc ce genre de projet, c'est un petit peu ça aussi, c'est essayer de maintenir un petit peu cette langue et de la faire perpétuer et de la faire vivre encore plus. Voilà. Et oui, bien sûr, pratiquement chaque chanson, il y a un message important, un message de paix, un message d'envie, un message de transmission. Et quand ils ont choisi cette chanson, et bien évidemment, Matt avec l'explication, hein, parce que il n'y a aucune chanson qui est passée au travers.
0: Ouais.
4: De on explique pourquoi, l'histoire. Et j'avais envie aussi, au-delà, nous avions envie aussi, au-delà, de proposer des chansons, de leur expliquer qu'ils allaient embarquer sur des choses importantes, quoi. Et puis aussi, choisir la bonne chanson pour le bon artiste, pour que ça puisse être une continuité dans leur carrière. Essayer de leur proposer autre chose, de les amener un petit peu ailleurs,
0: ouais,
4: mais tout en respectant ce qu'ils nous ont proposé jusque-là.
0: Sur ce cours sous 3, il y a un truc très très chouette, c'est les adaptations de chansons qu'on connaît en français.
4: Quelques-unes, j'avais envie de ça, et puis
0: mais quelle bonne idée!
4: Alors la guarde, alors regarde de Patrick Bruel.
0: Voilà. Alors...

0: Il y a Patrick Bruel, Diana Salicetti, Gianluca Cucciari et Jean-Charles Papy. Et puis il y a aussi une adaptation de J'ai beaucoup voyagé, de Véro.
1: Ah ben oui.
0: Avec Véro.

0: Véronique Sanson donc, qui partage sa chanson avec Soirine.
1: Je revois les images en studio d'enregistrement parce qu'elle est rock'n'roll, hein, Véro.
0: Ouais.
1: Elle est rock'n'roll, elle avait un piano hyper accordé, hyper beau, hyper grand et tout ça. Elle a dit non mais j'ai pas envie de jouer seule, je vais venir enregistrer avec vous en cabine. Et donc là, elle s'est déplacée et puis elle a chanté cette chanson-là comme si c'était la première fois. Et puis après, avec Soirine, avec ses trois filles formidables qui sont insulaires, on a essayé de faire en sorte que ce paquet cadeau là, cette petite merveille devienne encore plus jolie quoi. Et quand elle a écouté la version, je me souviens, ouais, elle était en vacances et elle m'a appelé, elle m'a dit c'est une tuerie. J'étais tellement content pour les filles, j'en ai les larmes aux yeux parce que je les ai, moi, ces moments là et puis ils seront peut-être diffusés un jour avec leur autorisation, on sait pas, mais c'est une aventure humaine qui dépasse tout entendement, le Corso Medou 3.
0: Vous êtes d'accord avec ça, Joseph? Il y a un côté, au moment des enregistrements, au moment de faire les chansons, c'est très, très chargé d'émotions.
2: C'est très chargé d'émotions. Je pense que personne ne peut comprendre et ne peut réaliser l'investissement des artistes sur ce projet. Vraiment.
0: En tout cas, à l'écoute, on sent qu'il s'est passé des choses. Et notamment, oui, sur cette chanson de Véronique Sanson, là, il se passe un truc assez magique. Ceci dit, à Filette, avec Francis Cabrel.
1: Bon, on est fan, hein,
0: la petite Marie qui devient Cara Mariuccia.
1: Cara Mariuccia, bravo.
0: J'essaie.
1: Ah,
0: hein.
1: Oui, ça y est, vous allez venir en vacances encore.
0: Je vais habiter là-bas. Je déménage. Au moins au vélodrome, et après on verra. J'avais envie qu'on écoute cette chanson parce qu'elle fait vraiment partie, pour le coup, du patrimoine de la chanson française, Petite Marie. C'est une chanson qu'on apprend dans les écoles.
1: Bien sûr.
0: Francis Cabrel, d'ailleurs, qui lui se déplace en milieu scolaire, il le fait discrètement, mais croyez-moi qu'il le fait. C'est une chanson qui est hyper importante et je trouve ça très beau qu'elle existe en langue corse.
1: Ah oui, mais puis en plus l'adaptation, elle est merveilleuse quoi. Le groupe Affilette, c'est un groupe important. Tous sont très importants.
0: Ah bah cet été encore, s'il y avait des posters d'eux partout. Hein.
1: Ah oui, mais je crois que c'est un des groupes qui tourne le plus et en Corse et dans le monde entier.
0: Ah,
1: voilà.
0: C'est ça. Hein. Écoutez-les avec Francis Cabrel, Petite Marie, comme vous ne l'avez jamais entendue, grâce à Corsou Mezzou.

0: C'est beaucoup trop beau, Patrick.
1: Ah oui, mais c'est beaucoup.
0: Débrouillez-vous avec ça. C'est beaucoup trop beau. Alors tout le monde est ému là. C'est incroyable.
1: Les artistes de Corse méritent ça. Ils ont construit ce collier de diamants de chansons depuis tellement d'années, tellement de temps. Il y a tellement d'investissements et tellement d'histoires à raconter que elles sont beaucoup plus jolies en chansons, quoi. Oh. Et voilà cette adaptation de Monsieur Jean-Claude Acquaviva. C'est lui qui a adapté ce texte-là. Quand je l'ai envoyé à Francis, ça a été un peu comme avec Véronique Sanson. Hein. Il m'a répondu, je dirais pas quoi, parce que voilà. Mais c'est ça, quand ça marche comme ça, c'est merveilleux. Quand on est main dans la main, quand les cordes vocales se croisent, qu'est-ce qu'on peut dire de plus, quoi.
0: Le premier extrait qui avait été dévoilé pour ce corso numéro 3, c'est Terra d'Amor.

0: Fiori Ilcello et Joseph Pastinelli. Pardon, je veux tellement pas faire de bêtises en prononciation.
1: Ouais, tu peux dire Giuseppe.
0: Giuseppe. Oui, c'est ça. Quel âge avez-vous, Joseph?
2: 32 ans.
0: 32 ans, donc vous êtes très jeune. Vous êtes de la nouvelle génération, le disait Patrick, de ces artistes qui portent la langue corse. Pourquoi c'est important aujourd'hui de porter cette langue-là et, j'allais dire, par extension, d'autres langues, que ce soit le breton, l'occitan, le basque. On a reçu il n'y a pas très longtemps Patxi Garat qui chante en basque. Voilà. Francis Cabrel, ses dernières rencontres d'Astafor, c'était autour des langues régionales. Il a fait une chanson avec un petit bout en breton, un petit bout en créole, un petit bout en corse, justement pour faire ça. Pourquoi vous, à votre jeune âge, ça vous paraît important?
2: Déjà, c'est très important au niveau du patrimoine français, parce que la France a la chance d'avoir énormément de langues minoritaires.
0: Oui.
2: Et je pense qu'après, ce qui est important, c'est que chaque personne dans sa région défende sa langue, pour ne pas perdre ça, déjà.
0: Mais alors, pourquoi on arrive à être aussi fiers de nos fromages, par exemple, et un peu moins de nos langues locales? Parce que c'est la même chose, en fait, c'est la diversité, la richesse de la France.
2: Non, je ne pense pas qu'on arrive pas être moins fier, c'est juste que on a peut-être perdu l'habitude de la pratiquer, tout simplement. C'est une question d'habitude, et ce qui est le paradoxe, c'est pourquoi on aime l'écouter quand quelqu'un la chante et pourquoi on a un peu plus de mal à la parler.
0: Ouais, c'est vrai.
2: C'est juste une question, je dirais, d'habitude.
0: Vous, dans votre vie quotidienne, vous parlez corse de temps en temps?
2: Avec mes parents, oui.
0: Ouais.
2: Et aujourd'hui, je me force à... Et je le fais tous les jours avec mes enfants pour ne pas perdre ça.
0: Ah, c'est bien. Patrick, vous parlez corse dans la vie?
3: Moi, je parle peu corse dans la vie parce que je sais, j'apprends avec le temps. Ça
0: et parce
3: va,
0: que vous êtes Mezzou.
3: Je suis Mezzou, donc voilà, moi je parle c'est très bien le français jusque-là, ça va, le corse, je me débrouille, et l'arménien, c'est rock'n'roll, mais ça passe. Non mais, moi cette langue-là, je la connais depuis ma tendre enfance, ma mère nous parlait en corse, et à la maison, et donc voilà, c'est pour ça que cette idée est née un jour, parce que j'ai été missionné, moi, je suis un garçon missionné.
0: Mais par qui? Vous avez entendu des voix?
3: Non, je suis missionné par ma mère, parce que déjà des groupes emblématiques comme Kanda ou Bouloukours ou comme Isurgent ou comme Affilette a déjà défilé dans ma chambre d'adolescent.
0: Oui, bien sûr. Alors, ce qui est très chouette aussi avec Corsou Mezzou, et ça depuis 10 ans, depuis 2015, depuis le premier volume, c'est... la diversité musicale, c'est-à-dire que il y a des choses qui sont très, j'allais dire, en mettant des guillemets, classiques.

0: Jennifer avec Voce Ventù. L'idée, c'est ça, c'est de montrer qu'on peut tout chanter en Corse.
1: Mais la Corse est une terre d'accueil, hein. Il y a toujours une assiette en plus à table, hein, pour celui qu'on connaît pas.
0: Ah bah ça, m'en parlait pas, j'ai pris 4 kilos cet été, moi là-bas, c'était un enfer ce pays, mon Dieu.
1: Mais en fait, elle est très moderne et elle est très ouverte sur le monde. C'est un bloc là qui sort de la Méditerranée et puis et qui est là pour tout le monde, quoi. En fait, moi j'ai toujours vu beaucoup de délicatesse et beaucoup d'accueil et beaucoup de générosité depuis ma tendre enfance, voilà. Et ça s'est perpétué, ça existe encore aujourd'hui et tant mieux, mon Dieu, tant mieux.
0: Donc des chanteurs et des chanteuses pop, il pourrait y avoir du rap,
1: les sopranos existe,
0: d'ailleurs, voilà.
1: Ouais, mais Sopra en tout
0: qui
1: cas.
0: Qui est venu sur Corsou. Oui. Et puis un rocker. Et c'est avec lui qu'on va terminer, parce que on peut pas parler de ce nouveau volume Corsou Mezzou Mezzou sans parler de notre Jean-Louis Aubert,
1: oh là
0: national,
1: là.
0: Qui s'est pointé sur une chanson incroyable, donc avec Voce Ventù.
1: Oui, Voce Ventù, et c'est donc le groupe Voce Ventù, et on a sorti la voix de Monsieur Fred Podge, qui fait partie du groupe,
0: ouais.
1: Et qui fait ce duo avec Jean-Louis Aubert, avec le merveilleux Jean-Louis Aubert.
0: Alors là encore, c'est une chanson chargée d'histoire, c'est bien parce qu'en plus, en écoutant Corsou Mezzou Mezzou, on apprend des trucs, parce que c'est pas une histoire qu'on nous apprend, nous, à l'école, l'histoire de la Corse, son indépendance ou pas, tout ce qui s'est passé, parce que c'est quand même une île, tout le monde voulait se la prendre, hein. Les Italiens, les Français, évidemment, enfin voilà, c'est quand même une île qui a une histoire folle.

0: Ouais. Et je lui ai envoyé la chanson et puis il m'a juste dit elle est terrible.
1: Donc Véronique Sanson a dit c'est une tuerie et Jean-Louis Aubert a dit elle est terrible.
0: Ouais,
1: c'est bien plus, ça fait des bonnes réactions.
0: Mais elle est terrible et puis ce que dit Jean-Louis dans une vidéo qui sera peut-être postée un de ces quatre, mais je pense que oui, il dit que en fait de chanter la Corse c'est aussi une manière de la remercier pour tout ce qu'elle a fait pour lui. Je n'en sais pas plus.
1: Bah, on lui demandera la prochaine fois qu'il
0: viendra. D'accord.
1: Bon, vous revenez bientôt alors.
0: Mais nous, on reste même.
1: Ah bah d'accord, très bien. Merci beaucoup, Joseph Facinelli. Merci beaucoup,
0: merci.
1: Patrick Fiori.
0: Merci de nous avoir reçus et merci à tous les artistes insulaires de nous avoir offert ces chansons comme un diamant. Vraiment.

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4: Bonjour la France, j'espère que tu vas bien. Moi, comment te dire ? Bon, on en parlera après.
5: Pardon.
4: Ok, le rire, vraiment,
5: non,
4: Satana, c'est diabolo.
5: Non, c'est nerveux.
4: Bien, je vous rappelle qu'aujourd'hui, c'est la finale, que les quatre candidats qui vont s'affronter vont avoir pour le premier comme cadeau 3 jours, 2 nuits à Port Aventura World. Alors attention, ça rigole pas. On dort dans un 4 étoiles. On a un accès illimité, évidemment, à Port Aventura Park. On peut aller à Ferrari Land. Et puis surtout, c'est en pension complète, hein, je vous rappelle. Donc c'est magnifique. Et puis on a 100 euros de carburant pour pouvoir aller à Port Aventura World. Si on ne gagne pas ça, que gagne-t-on ?
5: Écoutez, pour l'un des candidats victorieux, d'ici quelques minutes, l'un d'entre vous repartira avec ce très beau cadeau. 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
4: Voilà, bah écoutez, on accueille tout de suite Stéphane, Claire, Alexandrine et Marilyn, qui, une fois n'est pas coutume, sont les quatre candidats de la personne. Voilà, deux fois en 2 ans, il a remporté les finales. Enfin, il a eu les quatre candidats en finale. La première fois, c'est quand même moi qui avais gagné, même si c'était un candidat à lui.
5: Alors ?
4: Voilà, voilà, donc là, bon, il est comme un dingue, hein, je vous le dis tout de suite.
5: Pas encore, ça va venir. Envoyez jingle, vous allez comprendre.
4: Ouais, c'est ça, allez.
5: Oui, chers amis, bonjour. J'attends cet instant depuis tant d'années maintenant. Ah, voilà 2 ans que je travaille aux côtés de Valérie, et comme elle vous l'a dit, rares sont les fois où j'ai réussi avec aisance à obtenir 4 candidats. Et pourtant,
4: bah c'est la deuxième, hein.
5: Aujourd'hui,
4: c'est pas rare sont les fois, c'est 2 fois. Voilà.
5: Aujourd'hui, mon jour de chance. Vais-je l'emporter définitivement ? L'un des 4 mousquetaires sera-t-il le grand vainqueur ? Valérie va-t-elle réussir à m'en piquer un finalement aujourd'hui ? Je me sens comme Alain Delon
6: avec moi.
5: Encore une fois, je suis à fond.
4: Voilà, alors... j'ai eu une conversation avec ta mère ce matin.
5: Bonjour madame.
4: On est tombé d'accord.
5: Oui.
4: T'es complètement taré. Allez, jingle Pierre. Oh là là. Alors.
5: Vous voulez que je vous les présente ? Peut-être je les connais bien. Hein.
4: Non, non, mais vous savez, j'écoute moi, même quand ce ne sont pas mes candidats. Alors Stéphane, Claire, Alexandrine, Marilyn, comment ça va ?
7: Bonjour.
5: Salut les potos.
4: Aïe, aïe, aïe. Alors évidemment, il a fallu départager les candidats parce que, voilà, ils sont tous issus de la team Chonchon. Donc, je jouerai en première manche avec Stéphane.
5: Ah, Stéphane, dur pour toi.
4: Voilà.
7: Ah oui, c'est dur.
4: Dis donc, toi. Tu trouves ça dur ? T'es pas content, Stéphane ?
7: Si, je suis content.
4: Ah bon, merci alors. Et donc, Eric jouera avec Claire.
5: Quelle chance,
4: ça, c'est la première demi-finale.
5: Ouais. Et qui est puni après ?
4: Eh bien, Alexandrine jouera avec moi. Moi, je ne joue pas avec les tricheurs. Marilyn restera avec toi. Voilà. Alexandrine et Marilyn, vous pouvez aller boire un café. On attaque tout de suite avec Stéphane et Claire. Voilà. Voilà, voilà, voilà. Alors, Stéphane, je rappelle, à 60 ans, il joue avec ici Loire-Océan. Il habite à Courcouët-sur-Logne. Il est marié à Bernadette, il a 2 enfants, une petite fille, il a des chats, des moutons, des oies. Et ça y est, on peut le dire, il est à la retraite. Voilà. Et donc ça y est.
7: La quille est arrivée.
4: La quille est enfin arrivée. Et voilà.
5: Oui.
4: Alors t'as fêté ça dignement, t'as fêté ça comment ?
7: Dignement, je me suis fait opérer de l'épaule mercredi.
5: Et oui.
4: Ah oui, donc tu fêteras ça ce week-end ? Qu'est-ce que tu vas
7: faire ? Il faut attendre que j'ai plus de médicaments pour pouvoir boire de l'alcool.
4: Oh mon Dieu ! Mon Dieu ! Bon, tu peux fêter ça quand même avec du cidre. Enfin bon, ça va.
7: Ouais, oui.
4: Bon.
7: On va arroser ça quand même. Mais
4: Oui, quand même, dites donc. Alors, bien, alors tu as compris que tu es à ça du bol de sangria. Hein. Tu peux évidemment partir à Port Aventura World. Moi, je n'ai élevé que des champions depuis 2 ans, donc on va tout de suite marquer...
5: Ah bah ils sont pas là aujourd'hui, en tous les cas.
4: On va marquer le premier point, Stéphane, avec la première question, vrai ou faux. Tiens, je te mets une petite ambiance. Alors, Stéphane, le premier réveil matin a été programmé pour sonner à 4h du matin. C'est-à-dire que la première fois qu'il y a eu un réveil matin programmé, C'était à 4h du matin. Est-ce que c'est vrai ou faux? Top chrono, 5 secondes.
7: Oh ben c'est vrai.
4: C'est vrai? Ben écoute. Oui, c'est vrai. Parce qu'à la fin du 18e siècle, l'horloger américain Levi Hutchins, il a inventé le tout premier réveil mécanique. Et ça sonne à 4h parce que c'est l'heure à laquelle il voulait lui se lever. Donc bravo, tu as ton premier point Stéphane.
5: Claire était avec moi lundi. Ça a été la première, oui, c'était la première de cette longue série. À rejoindre la team. Comment ça va Claire?
6: Ça va bien?
5: Bon, tu habites toujours à Vouillé, dans les Deux-Sèvres. T'as passé une bonne semaine, ça a été?
6: Oui, très bonne. C'était pas trop chaud, mais c'est beau quand même.
5: Ouais, c'est vrai, c'était bien agréable. T'es toujours mariée à Guillaume, deux filles, Louise et Gabriel qui sont en vacances ce soir. Ben oui.
6: Oui.
5: Ben voilà, ben oui, ça y est. Appelle-moi, tu vas où en vacances? Vous avez prévu quelque chose ou pas?
6: Alors, c'est en août, on va partir sur la Côte d'Azur.
5: Côte d'Azur, ah oui, exactement. Toujours tes deux cochons, les poules et les canards. Je rappelle que ton mari, donc Guillaume, est gérant d'une ferme avec 30 vaches et 6 moutons. Ça va, il y a du monde à la maison, on est bien d'accord.
6: Oui.
5: Je suis ravie, Claire, que tu sois avec nous. Est-ce que tu le sens bien? T'as envie de partir en Espagne? Bien sûr.
6: Ah ben, j'aimerais bien, je crois
5: les doigts. Eh oui, t'en as parlé un petit peu à la famille? T'as dit que maman l'a œuvré pour le Sud?
6: J'ai un fan club derrière.
5: Ah.
6: Je vais faire ce que je
5: peux. Bon, allez, on salue le fan club, Claire. T'inquiète pas, encore une fois, t'es avec moi, ça va bien se passer, comme lundi, souviens-toi. Question, première question, ambiance.
8: Faut rigoler, faut rigoler.
5: On va se marrer un peu, ce qu'on fait d'ailleurs hein, régulièrement depuis 2 ans dans Au Taquet. Il faut deux parties du cerveau. Il faut deux parties du cerveau s'activent en même temps pour comprendre et rigoler à une blague. Est-ce que c'est vrai ou faux? Top chrono, 5 secondes. Allez Claire.
6: Je dirais vrai. Vrai, le... Oui, vrai.
5: Non. C'est faux. Selon vulgarisation scientifique, comprendre une blague mobiliserait 5 grandes fonctions, zones cérébrales liées au langage, à la surprise, à la mémoire, aux émotions et au plaisir. Donc une vanne de moi faux, carrément un mode d'emploi.
4: Alors Stéphane, tu as compris que dans mon équipe on marque très vite, tu as un point. Claire, la malheureuse qui est restée avec Chonchon n'a pas de point.
5: Ça va, ça va.
4: Allez, tout de suite, bah, vous écoutez ici et on va écouter, oh, bon, là, on est parti, je ne sais pas si vous vous rappelez tous les clips de Mylène Farmer, moi c'était ma joie, c'était des courts-métrages, les dos. Donc là on est parti sur Libertine. Tap tap ta-da-da-da, tap. Je suis une catin, ouais. Allez on danse, on chante. Où qu'on soit, vous écoutez ici, on vous aime, à tout de suite.

0: de sa chambre.
1: Je suis libertine.
0: Ah, libertine, oui, mais fragile.
1: La, la, la, la, la.
0: Elle dit qu'elle est si fragile. La fragilité de Valérie Damido aujourd'hui, avec aucun candidat
1: ouais,
0: à ses
1: t'inquiète.
0: Côtés.
1: C'est ce qu'elle dit, Valérie Damido.
0: Que va-t-il se
1: allez,
0: passer?
1: Allez, jingle, mon Peter, vas-y. Voilà.
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1: Et ici, Stéphane a un point, voilà. C'est tout ce que j'ai à
0: non,
1: dire.
0: Non, mais attendez. Oh,
1: oh hein, quoi oh, qu'est-ce qu'il y a et, qu'est-ce que
0: oh,
1: t'as
0: hein, oh.
1: Quoi?
0: Quatre.
1: Oui, quatre.
0: Quatre candidats aujourd'hui.
1: Oui, deux fois en deux ans. Elle.
0: Deux fois deux, ça fait quatre, exactement.
1: Oui, oui, allez. Bon, mon petit chat, Stéphane, dis donc, ça,
3: oui.
1: Il paraît que quand tu... Parce que tu voyages beaucoup, hein, on a fait beaucoup de choses, on en parlera après, tu t'es même incrusté dans le voyage des voisins. Eh ben, il paraît que tu arrives à prendre que trois shorts et trois t-shirts. Comment tu...
3: Oui.
1: Ben, non, c'est bien, ça. Hein.
3: Ben, je ne ménage pas la maison, hein, quand on voyage, ça sert à rien.
1: Bah oui, j'ai compris, mais enfin...
3: Il va falloir ramener après, là.
1: Oui, oui, j'ai compris, mais enfin, trois shorts, trois t-shirts, tu verrais les mâles.
3: Il y a des machines à laver, il y a de l'eau hein, dans les autres pays. Hein.
1: Oui, merci, j'ai bien compris, mais enfin, moi, j'arrive pas à prendre trois shorts et trois t-shirts. Je trouve que c'est pas mal.
3: Moi, je voyage léger, comme ça, j'ai pas besoin de porter.
1: Eh ben, t'as bien raison. Alors, on va jouer au quiz musical, je t'explique. Il y aura deux chansons à trouver et il va falloir reconnaître qui chante juste à l'intro musicale des chansons. Je te fais écouter la première intro de la première chanson.
0: Eh oui.
3: Alors, comme un ouragan, Stéphanie de Monaco.
1: Eh ben voilà, eh ben écoute...
4: Un ouragan qui est passé par là.
1: Eh ben voilà, comme
0: 1986.
1: Un ouragan. Stéphanie de Monaco.
0: Mais oui.
1: Alors attention, c'est bien, t'as un point. Attention, deuxième chanson.
0: Ah oui, c'est cool.
3: C'est Joe Dassin, les Dalton.
1: Joe Dassin, les Dalton.
3: Non.
1: Non, c'est pas, ça. Ben non, mais c'est dis donc, c'est vachement dur. C'était très très court. Ben pas du tout. Oh là là là là. Bon, bah c'était ça.
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1: Oh, de arrache-toi de là. Marche à l'ombre, Renaud. Casse-toi, tu pues. Et marche à l'ombre. Bon, bah t'as quand même deux points. Voilà. Mais il a deux points.
0: Oui, bah il a deux points. Oui,
1: oui
0: il a
1: bah
0: deux
1: voilà,
0: points.
1: C'est tout. Allez.
0: Points. En tout, il a deux points.
1: Oui.
0: Claire, tu n'as pas de points, mais justement, tu vas pouvoir en marquer deux et donc égaliser. C'est ce que je te souhaite, évidemment. Claire, juste un petit mot. Tu fais partie d'une association qui soutient le fils d'ami, a priori, qui a un syndrome oui. Néphrotique. C'est bien ça. Tu peux parler un petit mot, te dire un petit mot sur cette assoce.
6: Alors, c'est une association qui est là bah, pour aider les parents aussi des enfants ouais. qui souffrent de cette maladie. C'est une maladie du rein.
0: Oui.
6: Et il y a un accompagnement avec des cafés, des aidants pour aider les familles à s'adapter au retour après des hospitalisations.
0: Bah, c'est super. Comment s'appelle l'association? Tu peux donner le nom?
6: C'est... Oui, l'association des malades des syndromes néphrotiques.
0: D'accord, tout simplement. Et bravo, parce que je sais que tu participes à plein d'événements et à la récolte de fonds. C'est une très bonne chose. Tu habites Vouillé dans les Deux-Sèvres et c'est maintenant que tu joues et c'est maintenant que tu marques tes
1: ouais,
0: deux
1: points.
0: Ouais,
1: c'est ça, ouais.
0: Voici donc ton quiz musical. Deux intros. On commence par la première. Tu dois reconnaître le nom du groupe ou de l'artiste.

0: Allez. Allez, c'est parti, top chrono, c'est pas facile. C'est la finale. Hein.
1: Téléphone.
0: Téléphone.
2: Ouais. Téléphone-moi.
0: Ah, c'est pas téléphone. Non, c'est partenaire particulier, écoute.
3: Partenaire particulier, cherche partenaire particulier. La, la, la, la, la, la.
0: Et on est d'accord, le vendredi, on a cranté un peu le niveau, donc c'est sûr que c'est moins évident. Ça va être très court. Écoute bien, voici une nouvelle et deuxième intro.
2: Ouais, enfin, toi, elles sont longues.
0: Ah non, mais elle a parlé dessus aussi.
2: Non, non, mais parce que t'as des intros longs. Moi, il avait même pas 3 secondes, le, mon Stéphane, là.
0: Alors,
1: pas du tout.
0: La loose, quoi. À ce moment-là, il dit quelquefois.
2: Oh, si douce. Oh.
0: Eh oui.
3: Ah, je vous aime.
2: Ça fait 2 pour Stéphane, 0 pour ouais, Claire.
0: C'est pas bon. Ça.
2: Et là, tout de suite, beau malheur, Emmanuel Moir, vous écoutez ici.

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0: Beau Malheur.
1: Emmanuel Moir avec Beau Malheur à 12h24 sur ICI.
2: Allez, jungle.
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2: Au taquet avec Stéphane qui a deux, voilà. Et donc Stéphane, j'aimerais comprendre, parce que je sais que tu as beaucoup voyagé, au Gabon, tu y retournes en juillet, à Madagascar, tu t'es incrusté dans le voyage des voisins. Qu'est-ce que ça veut dire s'incruster dans le voyage?
4: Ben, c'est-à-dire qu'ils vont... Un jour, mon voisin m'a dit qu'il partait avec ses parents à Madagascar pour les revoir rejoindre son frangin.
2: Ouais.
4: Et puis je leur ai demandé, s'il y avait de la place dans l'avion pour moi, je partirais bien avec eux.
2: Ah ben voilà, ben c'est bien.
4: Et alors voilà, et puis il m'a dit, je vais demander aux parents, et les parents, ils ont accepté. Donc on est parti avec madame, avec eux, en voyage à Madagascar pendant 3 semaines.
2: Magnifique. Alors, tu as fait la même technique pour aller au Costa Rica, c'est-à-dire
4: Même chose pour le Costa Rica. Ce coup-ci, j'étais sans ma femme.
2: Ouais.
4: Avec le couple de voisins.
2: Ah ben voilà, allez, je m'incruste. Bon, voilà, ok.
4: Voilà.
2: Ok.
4: Mes voisins, cette année, c'était la 8e fois qu'ils y allaient.
2: Ah, voilà. Bon, toi, par contre, t'aimerais bien retourner au Maroc, parce que t'as trouvé que c'était un joli pays.
4: Un joli pays.
2: Ah ben voilà, donc t'aimerais bien retourner. T'as déjà prévu d'y aller sans les voisins, ou comment ça se passe?
4: Oh, je vais peut-être y aller avec ma femme, ce coup-ci.
2: Bah oui, c'est à un moment donné...
5: Ça serait bien.
2: Ce serait pas mal.
4: À un moment donné, il va falloir faire quelque chose.
2: À un moment donné, Bernadette, elle va dire, oh, c'est sympa les voisins, mais j'ai envie d'aller en vacances.
5: Ça va se voir au bout d'un moment.
2: Ça va se voir, ah ouais.
4: Ça va se voir, oui.
2: Voilà. Voilà. Bon, alors, écoute-moi bien. T'as 2 points. Là, si tu marques, c'est la place directe en finale. Donc, il va falloir bien, bien, bien répondre à la question cash. Tiens, je te mets une ambiance. Non, c'est pas Badumba, c'est pas culture pub, c'est turbo.
5: Oui.
2: Non, c'est turbo, c'est chapate. Alors écoute bien cette question, Stéphane. De combien de points dispose aujourd'hui un jeune conducteur lorsqu'il vient d'avoir son permis de conduire? Combien de points a un jeune conducteur aujourd'hui sur son permis quand il vient de démarrer? Top chrono, 10 secondes.
4: 6 points.
2: 6 points.
4: Oui.
2: Eh bien, est-ce que c'est une bonne réponse? Est-ce que le candidat que j'ai coaché va en finale directement? Oui, bien sûr que c'est 6 points. Et au bout de 3 ans, tu peux en avoir 12. Bravo. T'as 7. Eh bien voilà, coaché par Damido,
5: oui,
2: il va directement en finale. C'est tout ce que j'ai à dire.
5: Enfin, Stéphane et Claire sont quand même mes candidats de base.
2: Candidate, là, tu l'as négligée.
5: Mais pas du tout, Claire, je l'ai pas négligée. Ma petite collectionneur de chaussures. Là,
2: collectionneur.
5: Voilà. Collectionneuse,
2: voilà,
5: merci. Je vous rappelle qu'elle a été mannequin chez L'Oréal. Ah là là là là, qu'est-ce qu'on va faire de toi, Claire, maintenant?
6: Désolé, Eric.
5: Non, mais j'ai encore 2 autres candidats qui arrivent. Enfin, je suis déçu pour toi, Claire. Voilà, ça me fait de la peine. Bon, est-ce qu'on se parle quand même du fait que t'as accouché dans la voiture? C'est vrai, cette histoire?
6: Que j'ai quoi?
5: T'as pas accouché dans la voiture ou pas loin? T'étais à 2 doigts, là.
6: Ah oui, j'ai pas compris ça.
5: Ah oui,
2: alors comme ça, t'as couché dans la voiture. Tu sais, c'est exactement moi. T'as compris ça aussi. Alors comme ça, t'as couché dans la voiture.
5: Et avec qui?
2: Ah oui.
5: Bon, bah voilà.
6: Donc j'ai accouché presque accouché dans la voiture. Oui, tout à fait, la voiture de Locke.
5: Voilà, voiture de Locke et de garagiste. Enfin, en tous les cas, le prêteur, il t'avait dit surtout, vous accouchez pas, parce qu'il t'avait vu déjà, t'étais enceinte.
6: Et effectivement,
5: t'as commencé
6: bien
5: le travail.
6: Arrivé là.
5: Eh bah oui, bah voilà. Petite anecdote de vie très sympathique. Tu adores Kungs, tu adores Céline Dion, je ne te ferai pas écouter tes artistes.
2: Non, mais par contre, tu peux lui poser la question, histoire de partir avec honneurs.
5: Mais oui, car effectivement, on fait écouter les artistes que quand on peut gagner, mais là tu as compris que même si tu réponds correctement, ça ne suffira pas. Allez, finissons sur les honneurs. Elle a raison, avec un hymne.
2: Ah,
5: mon peuple me salue.
2: Ah oui, d'accord. Toi, t'es russe maintenant.
5: Ex. Comment s'appelaient les services secrets du temps de l'ex-URSS? Comment s'appelaient les services secrets du temps de l'ex-URSS? Allez, pour la gloire, quelques secondes de réflexion, Claire.
6: Le KGB.
5: Hein, tu vois, en plus, mais oui, bien sûr que c'est le KGB, le Comité pour la Sécurité de l'État. Ah, c'est d'autant plus rageant que tu finis avec 5 points quand même, Claire.

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2: Je vous rappelle que Stéphane, que j'ai coaché, va aller en finale. Ouais. Je vous rappelle que le premier prix, c'est 3 jours et 2 nuits dans un 4 étoiles pour Port Aventura World, avec un accès illimité au Port Aventura Park, avec une entrée à Ferrari Land, avec 100 euros de carburant pour y aller, tout ça en pension complète. Si vous ne gagnez pas ça, vous gagnez la délicieusement belle machine à café de Joe Malongo, avec ses 32 dosettes et ses 6 verres en verre. Nous accueillons tout de suite Alexandrine et Marilyn. Voilà.
3: Les meilleurs.
2: Alors.
3: Ah oui.
2: Quoi? Qu'est-ce qu'il y a?
3: Ah, vous n'avez pas entendu qu'on vous le remette?
4: Avec moi.
3: Voilà.
2: Oh là là là là. Mais Pierre, comment tu as pu te laisser soudoyer?
3: Deux candidats qui ont gagné grâce à moi.
2: Pour mettre ces illustrations sonores, mon petit chat. C'est pas possible.
3: Non, c'était pas lui. Hein.
2: T'es un adulte responsable.
3: Non, non, c'était pas lui.
2: C'est qui s'est fait soudoyer?
3: Moi, je ne donnerai pas
2: oui,
3: son
2: bon,
3: nom.
2: C'est Céline.
3: Par respect pour
2: d'elle.
3: Sa famille.
2: Ça m'étonne que Céline ait pris de l'argent pour faire ce genre de choses. Elle est bien trop honnête, elle est bretonne.
3: Bah oui.
2: Alors, Alexandrine.
3: Cher les crêpes, hein.
2: Les tu joues avec ici Occitanie et tu joues avec moi, ma chérie. Tu es contente?
5: Oui, ravie, vraiment.
2: Et voilà.
3: Vraiment, Dié, tu te détends, hein?
2: Alors, tu as 53 ans, tu habites à Montrabé, en Haute-Garonne. Tu es mariée à Fadel, tu as une fille, Charlène, un petit-fils, Ismaël, qu'elle ravit son prénom. Et donc, tu es agent EDF, voilà, tu adores les voyages, etc. Et il paraît, alors ça, est-ce que tu l'as aujourd'hui, là, pour la finale? Il paraît que tu as un porte-bonheur, c'est un œil de Lucie.
3: Oui, le coquillage.
5: Oui, oui, oui. Alors, je ne l'ai pas directement avec moi, mais il est toujours dans mon porte-monnaie, et c'est un porte-bonheur que m'a offert ma sœur, qui a également cette pièce-là. Mmh. Et donc, c'est censé amener prospérité, protection, voilà.
2: Bah, ça serait bien que là, pendant la pause, tu ailles le prendre, tu le mettes dans la main.
3: Elle hein, ne trouve plus.
2: Pas dans
3: c'est
2: ton
3: bizarre.
2: Portefeuille, parce qu'il n'y a pas de cas où tu ne gagnes pas. Alors, bah oui, enfin.
3: Je suis passé chez elle cette nuit, avant qu'elle ne retrouve, peut-être qu'elle a pas souhaité de bonheur.
5: Toi, tu as été ce matin.
2: Ouais, toi, tu as été à Montrabé, bien sûr.
3: Bien sûr, j'étais ce matin, un coup d'hélicoptère rapide.
2: Hélicoptère.
3: Alors, oui,
2: on est en bilan carbone. Non mais
3: on n'est pas terrible en bilan carbone.
2: Ah,
3: c'est
2: ça. Moi qui viens en vélo tous les jours. Alors, qu'est-ce vélo que tu vas faire ce week-end?
5: Ce week-end, le week-end en famille au bord de la piscine et voilà, repos, peut-être faire un tour en ville puisque c'est les soldes.
2: Bien sûr. Allez. Bien. Alors ma chérie, on va tout de suite marquer le premier point avec une petite chanson. Tiens.
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2: Allez, on va parler de fromage. Eh bien, en France, il paraît qu'il existe un décret réglementant la taille des trous dans l'emmental. Alors, est-ce que c'est vrai qu'en France, il existe un décret réglementant la taille des trous dans l'emmental? Vrai ou faux? Top chrono, 5 secondes.
5: Je dirais vrai.
2: Eh bien, tu as bien raison, ma chérie. C'est un décret qui date de 2007. Ça impose que les trous du fromage soient réguliers et avec un diamètre de 1 à 3 cm maximum. Voilà, donc sinon, t'as pas le label Emmental de France. Voilà, donc Alexandrine, premier point.
3: Marilyn, t'étais avec nous juste hier, je me souviens très bien, sur le fil à 13h. Hop, tu nous as rejoint en finale, Marilyn. Avec un bingo extraordinaire sur les héros femmes, il me semble, hein, c'est ça?
2: Google, je m'appelle.
7: Oui, bonjour. Alors, juste une petite précision, je vous appelle depuis la chambre de mon fils. Je suis devant son bureau et il y a tous ses albums Marvel, donc c'est pas Google, mais c'est les albums Marvel de mon fils.
3: Mais bien sûr, elle n'a été que fiel et courroux en disant que tu avais utilisé Google, voilà.
2: Bien sûr,
3: Marilyn avait dit que c'était son fils, le petit bout de chou, le pauvre Yanis qui a 9 ans. Alors, on le salue Yanis, qui est, voilà, marié à Toufik. Toufik va bien? Moi je prends des nouvelles de la famille, hein.
7: Très bien, tout le monde va très bien, voilà.
3: Le chat Bloubi, également, le chat il est sympa, ça va, ça se passe bien ce matin.
7: Oui, il est adorable.
3: Petite croquette, tout va bien. Laborantine dans le médical, notre amie Marilyn qui s'est sélectionnée hier. On parlait des soldes, tiens, allez, un mot, parce que tu nous l'as dit. C'est, toi, t'es la reine du shopping, toi. T'es la reine du shopping.
7: Ah, j'aurais adoré faire l'émission, d'ailleurs.
3: Eh oui, mais tu nous as dit hier que t'étais une folle du shopping, comme c'est les soldes en plus en ce moment. T'arrêtes pas d'acheter, t'as prévu d'acheter des trucs ce week-end ou pas?
7: Ce week-end, je travaille jusqu'à 23h, samedi et dimanche.
2: Ah, bah alors, dommage, pas de shopping.
3: Quel dommage. Ah, tu bosses là tout le week-end? Bah, écoute, courage. Hein. Ah oui,
7: ouais,
3: là
7: quand même. Aujourd'hui, repos.
3: Ouais, aujourd'hui, repos. Mmh. Profites-en. Marilyn, voici ta question. Nous y allons tout de suite pour un premier point. Je compte sur toi, encore une fois, pour te mener jusqu'au bout de cette émission et en finale.
2: Bien sûr.
3: Pour aller à Barcelone.
2: Ah, ça, ça c'est Éric Bastien rentre dans Radio France.
3: Exactement.
2: Il vient descendre de son char. Son char traîné par deux bœufs magnifiques. Énorme bœuf char.
3: Avec moi.
2: Voilà. Allez.
3: Exactement. Oh, plaisir d'arriver ainsi. Où sont les miens? Où sont les gens? Où sont mes valets?
2: Ah ouais, carrément, le mec est odieux. Le mec a besoin de valets, quoi.
3: De vacances, peut-être surtout. Marilyn, voici cette question. Le Liechtenstein n'a aucune frontière avec l'Allemagne. Le Liechtenstein, je savais que ça allait buter à un moment donné, n'a aucune frontière avec l'Allemagne. Top chrono, vrai ou faux? Liechtenstein.
7: Le vrai.
3: C'est une principauté de 25 km de long située entre l'Autriche et la Suisse, donc il n'y a pas de frontière.
2: La Suisse, ouais.
3: La Suisse. Il n'y a pas de frontière avec l'Allemagne. C'est bien Marilyn, un point.
2: Oh là, allez, un point Alexandrine, un point Marilyn, et là voilà. Tout de suite. Esamosata differente. On part au Brésil, on part en vacances parce qu'avec ici on vous aime. On bouge son boule, Chico Buarque, Esamosata differente.

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2: Ah, vous avez mis un petit moment avant de l'avoir, celle-là.
3: Alors, j'ai non seulement eu un petit moment avant de l'avoir, parce que bon, voilà, je demande pardon à la dentisterie, je demande pardon à Pierre Chico, Benassin, Chico. Mon dentiste. Voilà, allez, mon Zeus, non, le Zeus. Alors, Alexandrine, tu as un, Marilyn, tu as un aussi. Alors, Alexandrine, alors comme ça, quand tu étais petite, ta maman, elle t'amenait tout le temps voir les belles mariées devant la mairie avec les belles robes parce que t'adorais ça.
4: Oui, c'est vrai. Et c'est un truc qui me colle toujours à la peau. J'adore ça. C'est-à-dire que dès qu'il y a une cérémonie de mariage, je quitte ce que je fais. Je vais voir absolument la mariée, les mariés, pour le coup d'œil, pour le plaisir. Et je réclamais à ma maman d'y aller. Et je le fais encore. Ouais.
3: Ah là là là là là là. Bon, bah oui, moi j'aimais bien les robes de mariée aussi. Je me suis jamais mariée en robe de mariée. Mais bon, écoute, qu'est-ce que tu veux faire?
2: Il n'est pas trop tard.
3: Oui, oh Dieu, à 60 piges, je vais pas me foutre une robe blanche avec de la dentelle, hein. J'ai autre chose à faire. Alors, ma petite chérie, c'est l'heure du quiz musical. Et là, on va essayer de te faire reconnaître des génériques des séries télé. Je ne sais pas si tu regardes beaucoup de séries télé. Voilà, c'est des séries télé un peu old school, hein. Donc, tu vas les reconnaître, c'est assez facile. Il y en a deux, l'une après l'autre. On écoute la première, Peter.
2: Facile.
3: C'est quoi, mon petit chat?
4: Dallas, au Texas. Oui.
3: Ah là là, avec Sue Ellen, l'alcoolique, et JR, le méchant.
2: Et Bobby!
3: Et Bobby avec ses pieds palmés.
2: Et pas là.
3: Mais oui, Dallas!
5: Dallas! Ton univers impitoyable!
2: C'est vrai que ça faisait plus de 15 millions sur TF1 à l'époque. Ça, c'était énorme. Hein.
3: Avec le ranch. Oh là là, mon Dieu. Oui. Bref, ils avaient vraiment quand même une vie de merde. Alors. Premier point pour Alexandrine.
2: Il avait du pognon quand même. Hein.
3: Enfin,
2: il a pas une vie dégueulasse. Hein,
3: son ranch était dégueulasse et en plus il.
2: Je crois qu'il s'en fout hein, à ce moment-là.
3: Ouais, ben moi, je préfère ma maison. Allez, deuxième générique.

0: C'est quoi ce générique, Alexandrine?
1: Ah, c'est Château Vallon, chanté par Herbert Léonard.
0: Mais oui, bien sûr, Château sans gloire. Ah là là là, Chantal Nobel.
2: Tu nous as quitté il y a pas très longtemps, mais.
0: Eh ben écoute, ça te fait 2 points de plus, donc tu as 3. Voilà, bravo, c'est formidable.
2: Puisqu'on parle de Château Vallon, les séries de l'été, on vous rappelle que Nadine Mousselet a sorti son...
0: Mais bien sûr, Puzzle Macabre.
2: Voilà, le Puzzle Macabre,
0: oh, évidemment. Nadine, si tu nous écoutes, on aime tellement.
2: Ah oui, oui, c'est une énigme de dingue. C'est ton livre de chevet, d'ailleurs, on est d'accord, Marilyn. Bah oui.
1: Oui, bien sûr,
0: Bien sûr. Tous les soirs. Bien sûr,
2: tous les soirs.
0: La piscine d'Araillet.
2: On parlait de mariage, là, tiens. Alors, un petit mot sur le mariage, toi, parce que une heure avant ton mariage, tu étais coiffée, t'étais maquillée, tu t'apprêtais à mettre ta robe, bon, voilà. Ton chéri, il était habillé, il s'apprêtait, lui, à mettre ses chaussures. Mais, il y a eu un problème de boîte de chaussures.
1: Oui, je m'étais trompée, en fait. J'avais pris les mauvaises.
2: Non, mais c'est plus que des mauvaises.
1: J'avais pris la boîte de basket. Ouais, boîte de basket.
2: Donc, c'est-à-dire qu'il a ouvert la boîte de chaussures, il a trouvé des baskets de running, et donc il s'est marié avec des baskets.
0: Mais c'est classe, je trouve, de se marier en costume basket.
1: Non, on est parti, on a pris la voiture et on a. C'est pas bien, on a roulé assez vite pour être dans les temps et on est allé chercher la bonne paire de chaussures à 20 km de là où on était et on a sauvé les meubles.
2: Du stress supplémentaire un jour de mariage, c'est toujours compliqué. Bon, écoute. Tu as des bonnes chaussures, j'espère, aujourd'hui, qui vont te permettre de marquer un grand pas avec ta chaussure, et surtout des points. Voici ton quiz musical, on est toujours sur les séries des années 80, oui, 70, 80, très vintage, c'est facile, écoute la première. Nadine Mousselet.
0: Puzzle Macabre.
2: Oh, c'est trop rapide, ça. Bon, t'as une idée ou pas?
1: Les Feux de l'amour.
2: Mais oui. Nadine Mousselet a sorti le Puzzle Macabre.
0: Qui a tué Jonathan?
2: Que va faire Isabelle?
0: Pourquoi Grégory est-il si vilain?
2: Et John, est-il finalement l'amant de Pamela?
0: Je ne sais pas, nous saurons ça dans Puzzle Macabre.
2: Puzzle Macabre de Nadine Mousselet.
0: Allez, un point pour Marilyn.
2: Préfacé par Lucilla Raguet. Tout le monde s'y est mis ensemble. Bon, ça fait un point de plus. Oh là là, ça c'est du lourd. Ça, j'adore.

0: Allez, on y va, top chrono.
1: Une grosse pensée pour ma maman, c'est Maggie.
2: Ouais.
0: Tu l'as vu tout de suite?
3: Oui, Maggie. Bah, oui. La la la la la.
0: On l'a entendu, Maggie, dans l'instant.
3: La la la la. La la la la.
0: Rosie Vard, bien sûr, Jean-Marc
3: Villalonga.
0: Ah là là. Toujours en vie, Marthe Villalonga.
3: Ouais. Hein. 3 points, Alexandrine. 3 points, Marilyn. Et là, tout de suite, maintenant.
0: Oh, c'était super quand même. La baraque dans le Vésiné. Vous vous souvenez de Maggie?
3: Bien
0: même.
3: Sûr. Moi, je me super. Souviens surtout que ma copine de Télé 7 jours m'avait dit ouais. qu'ils avaient reçu des courriers des lecteurs mécontents quand ils ont changé le canapé de Maggie. Voilà. Il y a des gens qui écrivent pour dire j'aime pas du tout le nouveau canapé. Voilà. Allez, tout de suite, on va écouter Céline Dion. Bonjour. Pardon, merci.

0: Bonjour, pardon, merci, au revoir, à bientôt, joyeux Noël Félix.
1: Un café l'addition.
0: Un café l'addition.
1: Et ben c'est le tout nouveau Céline Dion quand même, hein.
0: Hein.
1: Voilà.
0: Allez,
2: ici à midi, on est.
1: Non, mais on va être honnête, on est un peu circonspect avec Valérie.
0: On est circonspect sur Bonjour, pardon.
1: Oui, oui, le titre est un peu. Oui, ça fait un café l'addition.
0: Voilà, quoi, exactement. Bon, bref, écoute, ouais. Qu'est-ce que tu veux que je te dise?
1: Respect bien. Total pour Céline Dion, bien sûr.
0: Alexandrine à 3, Marilyn à 3. Bon, bah écoute, j'ai envie de dire, va falloir gagner ma petite Alexandrine. Hein.
3: Ok.
0: T'as pris ton coquillage ou pas, là?
3: Non, je suis allée le chercher. Il est en bas, mais il n'est pas très loin. Il est pas très loin.
0: Bon, on voit quelqu'un, vite. Demande tout de suite à Fadel de te ramener le coquillage. Alors,
3: non, il est occupé, il est occupé.
0: Oh là là là là là. Alors, il paraît que tu aurais aimé déjeuner avec Simone Veil.
3: Ben oui, parce que pour moi, c'est vraiment un personnage qui a tellement fait pour l'avancée féminine, qui est vraiment un exemple de résilience. Elle a un parcours extraordinaire. J'ai lu ses livres... voilà, et j'adore ce personnage. Oh non.
0: Et voilà. Ouais. Eh ben oui, on aime beaucoup Simone Veil. Alors.
1: On aime aussi beaucoup Sybille Veil. On a toujours l'occasion de parler de la PDG de Radio France que je salue. Toujours respectueux.
0: Oui, c'est vraiment.
1: J'en profite toujours, bah, vous savez.
0: Faillotage et.
1: Total.
0: Mais c'est dingue ça.
1: Mais bon, écoute, madame la présidente.
0: Oh là là là là, Sybille Veil, je te demande pardon. Alors Alexandrine, écoute bien cette dernière question qui peut te permettre d'aller en finale. C'est une question à 5 points, tiens je te mets une petite ambiance. Alors, on va parler de la mode. Écoute bien. Il y a des villes qui organisent les Fashion Week. Elles sont 4. Donc, quelle est celle qui fait partie de ce Big Four, hein, de ces 4 qui organisent les Fashion Week? Donc, il y a New York, Paris, Londres. Quelle est la 4e ville? Top chrono, 10 secondes.
3: Je dirais Milan.
0: Et c'est une bonne réponse! Mais oui, la settimana della moda. Et bravo, donc t'as 8. Alors là, j'ai une très mauvaise nouvelle pour Marilyn.
1: Comment
0: parce
1: elle
0: que.
1: A 8
0: bah oui, elle a 5 plus 3, ça fait 8. J'ai une très mauvaise nouvelle pour Marilyn. Parce que même si Marilyn gagne, c'est Alexandrine qui gagne, puisque Alexandrine a eu 20 points. Voilà, bonne soirée à tous.
1: Mais là, si Marilyn gagne, de toute façon, elle n'aura que 6.
0: Non, donc, elle en a 8, puisqu'elle a eu tous les trucs. Elle a 3, hein, Marilyn.
1: Elle a 3, Marilyn.
0: Marilyn, tu remarqueras qu'il ne.
1: Oui, oui,
0: hein,
1: oui.
0: Voilà.
1: Ah oui, donc en gros, très clairement, Marilyn, si tu réponds correctement, ça le fera quand même pas.
0: Voilà.
1: Ah, c'est ça. Et oui, parce qu'on récompense. Mais non, mais. Mais oui.
0: Bah oui.
1: Parce que quand, en cas d'égalité le jour de la finale, on récupère les points qui ont été marqués dans la semaine pour récompenser l'ensemble du parcours. Et il s'avère que, combien tu avais fait? Alexandrine avait fait 20 points.
0: Oui.
1: Et effectivement, Marilyn, tu n'avais fait que 14 points.
0: Non.
1: 18.
0: Elle avait fait 18 points.
1: Ah, c'est pas loin, ça.
0: Ah, c'est pas loin, ouais.
1: Ça. Ah, Marilyn.
3: Ouais, ben c'est pas grave, on retentera l'année prochaine.
1: Ben oui, alors, oui, on peut tout tenter, quand on veut. Mmh. On va jouer, Marilyn, pour l'honneur, encore une fois, comme je l'ai fait tout à l'heure, d'ailleurs, avec tous mes candidats, je joue pour l'honneur, avec ces points qui sont à prendre. Écoute,

0: Tu rejoins donc la team d'Amido en finale avec Stéphane. Voilà.
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0: Ah, c'est la finale. À ma gauche, Alexandrine. Alexandrine habite à Montabé. Elle est agent EDF. Autant vous dire qu'elle a la patate, la foudre. Elle a le rythme dans la peau. Elle adore les voyages, du coup. Port Aventura World, c'est pour elle. Je sens qu'elle va tout donner. Et elle est dans mon équipe. À ma droite.
2: Il a gagné. Avec moi mardi. Ok. Là, il a participé en amateur avec
0: Il a gagné avec moi.
2: Mais Stéphane, qui a 60 ans, habite Courcouët-sur-Lonne. Il est marié à Bernadette. Il a deux chats, Tornade. Tornade et Tornade. Et vous allez comprendre pourquoi c'est une tornade, notre Stéphane. Un vent de succès arrive sur votre radio tout de suite.
0: Alors, Alexandrine, est-ce que tu es prête à gagner, prête à partir à Port Aventura World ?
3: Tellement prête.
0: Eh ouais, t'es tellement prête, ma chérie. Tu m'étonnes, Fadel et tout ça, et le petit-fils et tout. Oh là là, bon, allez, ça va être magnifique.
3: Ouais, c'est ça.
0: Alors, pour t'encourager, pour te motiver, pour te détendre surtout, afin que tu remportes cette compétition à mes côtés, eh bien, nous allons écouter Muse.

0: adore Muse, on adore. Bien. Ma petite chérie, voilà ton bingo. Écoute-le bien. C'est très facile. Tu as 10 secondes à mon top chrono pour me donner un maximum de personnages, de noms de personnages qui sont dessinés dans la bande dessinée d'Astérix. C'est-à-dire tous les personnages, tous les noms de participants dans Astérix. Attention, top chrono, 10 secondes.
1: Alors, il y a Idéfix, Obélix, Astérix... ça me vient pas.
0: Bon, tu m'en as donné trois. Il y avait Panoramix, Assurance Tourix, Bonne Mine, Falbala, César, Cléopâtre, Brutus. Tu m'en as donné trois. Bravo.
2: Stéphane, les compteurs sont à zéro. Elle a trois points. Alors, il suffit tout simplement d'en marquer quatre.
0: Ah, les poules sont d'accord.
2: Et Stéphane, les poules sont d'accord. Donc ça, ça fait plaisir et elle t'encourage en plus. Non, mais c'est clair. Je veux dire, réfléchis bien. Quatre. Tu m'offres une victoire incontestée et incontestable.
0: Oui.
2: Ok, Stéphane ?
0: Oui.
3: Ok.
2: Bon, Stéphane, pour t'encourager, c'est aussi la musique que tu aimes.
4: Toute la musique que j'aime.
0: Oh oui. Elle vient du blues. Ne sont jamais les mêmes. Pour exprimer ce qu'est le blues.
2: Tu vas voir ce qu'il va t'exprimer, Stéphane.
0: La musique vivra.
2: Avec la victoire. Bon, allez, Stéphane, mon Stéphane, on y va. Je te souhaite d'ores et déjà un bon week-end et presque de bonnes vacances à Port-Aventura. Allez, 10 secondes pour citer un maximum de personnages extraits d'une autre bande dessinée. Tous les personnages existants dans cette BD. Voilà, c'est logiquement, je te demande Tintin, les aventures de Tintin et Milou, tous les personnages, top chrono, 10 secondes.
3: Alors, Duponté, oui. Tintin, Capitaine Haddock, Professeur Tournesol, oui. Milou, Rastatopoulos.
0: Ah, Rastatopoulos, il en a 7.
2: Stéphane ! Oui ! Oui, Stéphane, tu as été le meilleur, Stéphane, tu as su aller jusqu'au bout de cette compétition à 12h57. Je vis un moment unique de ma vie. Envoyer les trompettes, sonner les clairons. Allez, viva España. Tu pars à Port-Aventura. Bravo.
3: Ok, très bien.
2: Bravo.
0: Alors, je vous explique, en 2 ans d'émission, il n'a gagné donc qu'une seule fois.
2: Oui, voilà. Une fois par an, je et réserve toujours ça, la plus belle des victoires.
0: C'est pas mal.
2: Je suis heureux pour toi, Stéphane, je te félicite.
0: Bien, bah Stéphane, tu vas partir à Port-Aventura World, 3 jours de nuit dans un 4 étoiles. Tu pourras aller au parc, tu pourras aller à Ferrariland et tu auras évidemment 100€ de carburant pour y aller. Quant à toi, ma petite chérie, tu gagnes une magnifique machine à café. Est-ce que tu es contente, Alexandrine ?
1: Oui, merci beaucoup et bravo Stéphane.
2: C'est gentil pour lui.
0: Voilà. Bon, écoute, tu as gagné la machine à café, tu as gagné 32 dosettes, 6 verres en verre.
2: Exactement, 2 candidats à moi qui ont gagné des cadeaux aujourd'hui.
0: Voilà.
2: C'est tout ce que je vois.
0: Oui, bah pour la première fois de ta vie, il y en a 2 en finale à toi et il y en a 1 qui gagne.
2: Il reste 2 semaines d'émission, Valérie.
0: Oui, il reste
2: j'ai
0: 2
2: pas
0: semaines.
2: Dit mon dernier mot.
0: Ouais,
2: je suis capable d'un doublé, voire d'un triplé.
0: Je comprends pas.
2: Je suis le Mbappé, moi. Bah là, j'ai une victoire, là.
0: Oui.
2: Semaine prochaine, je remets la même. Je remets une pièce, là. Vendredi prochain, je gagne.
0: Oh là là là
2: et
0: là.
2: Pour
0: là.
2: La dernière,

0: Dernière, le 17 juillet, bam, je regagne.
1: Alors ça, c'est pas possible.
0: Pourquoi ?
1: Parce que ça sera la dernière, et la dernière, c'est pour moi. C'est tout ce que j'ai à dire. Bon, je vous remercie tous de nous
0: Appelle
1: écouter.
0: Ton banquier,
1: hein. Ouais, c'est ça. Je vous embrasse tous, je vous souhaite à tous un très très très bon week-end. Amusez-vous bien, prenez soin de vous. Je remercie Céline à la réalisation, Pierre à la technique, Maître Coupez au savoir, Alex au standard, Chonchon à la victoire. Voilà. Quoi ?
0: Oui, j'ai un dernier mot, tiens, pour vous.
2: Avez-moi.
0: Voilà.
1: Oh là là, c'est pas possible. Ah, nom de Zeus. Bon, là, allez, prenez vraiment bien soin de vous, tous mes petits auditeurs chéris. La France, je t'aime, la France, à lundi. Allez, bon week-end à tous. J'ai envie de vous dire, amusez-vous bien, kiffez bien. Puis on se retrouve quand, Eric ?
0: On se retrouve lundi avec grand plaisir, entre 12h et 13h, pour au taquet.
1: Allez, yalla.

0: d'ailleurs, rien de mieux que commencer votre journée avec Madonna.
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0: Tenez-le vous pour dit, le week-end approche, ça n'est plus qu'une question d'heure. Bonjour, bienvenue, ravi de vous retrouver pour ce dernier réveil de la semaine. Ici, dès 5h, c'est bonne humeur, bonne musique dans un instant. Tiens, Joe Dassin, Sting et Eric Clapton, rien de moins. Ils seront tous dans vos oreilles. Et puis parce que l'actualité fait partie de votre quotidien, ce matin, les journaux et les reportages des rédactions d'ici pour vous informer au plus près de chez vous. Bonjour François Vantejo.
2: Bonjour Johan, bonjour à tous. Alors,
0: dans l'actualité ce matin, les Bleus j'imagine.
2: Évidemment, la belle victoire. 2-0 hier soir en quart de finale du Mondial. Nous voilà en demi, on y reviendra dès le début du journal.
0: Et puis tout à l'heure, on débriefera la rencontre d'hier soir avec le rédacteur en chef adjoint du journal L'Équipe. Et puis, ça ne vous aura pas échappé en ce moment, le soleil tape fort ce matin. Par ici, les économies vous partagent un bon plan pour trouver des lunettes pas chères, des lunettes reconditionnées. Et puis on vous attend sur l'antenne d'ici, 0810 055 056. Venez donc nous raconter ce que vous avez prévu pour ce week-end.
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0: Nous sommes le vendredi 10 juillet, le jour va bientôt se lever, 5h. Le journal présenté par François Vantejo. Et le Maroc qui n'a pas existé et les Bleus sont qualifiés.
2: Oui, quelle belle soirée pour l'équipe de France au rendez-vous des demi-finales. Victoire 2-0 hier soir aux États-Unis face à des Marocains en petite forme. Les buts sont signés Kylian Mbappé et Ousmane Dembélé, 60e et 66e minute. Contrairement au 8e contre le Paraguay, on n'a pas vraiment tremblé hier. Et à la teste de bûche en Gironde, le camping du domaine de la Forge a vibré comme un seul homme, Guillaume Batin. Cette célèbre chanson retentira encore mardi pour la demi-finale au programme l'Espagne ou la Belgique. Ce sera à partir de 21h ce soir la réponse pour ce deuxième quart de finale.
0: On n'en a pas encore fini avec la canicule.
2: Oui, il fait chaud et ça va persister au moins jusqu'au mardi 14 juillet, prévient Météo France. Hier, on a encore dépassé les 41 degrés dans le sud de la France. Aujourd'hui, 9 départements de l'Ouest sont placés en vigilance rouge, de la Vienne au Morbihan en passant par la Sarthe. La quasi-totalité du reste de la métropole, 76 départements sont en orange, Anne Le Gall.
3: Il s'agit du troisième épisode caniculaire en moins de 2 mois. En raison d'un anticyclone associé à une masse d'air chaud, les températures seront en hausse à partir de cet après-midi et la chaleur va se maintenir tout le week-end, prévient Météo France. Les maximales devraient atteindre ou dépasser les 35 degrés sur une large partie du pays. La moitié ouest de la France sera particulièrement concernée par cette nouvelle vague de chaleur, sans perspective de vrai rafraîchissement avant le 14 juillet. Ces températures élevé provoque par ailleurs une situation dangereuse pour les feux de forêt. 63 départements sont aujourd'hui classés en risque élevé d'incendie. La Haute-Garonne est même classée en rouge pour un danger très élevé, car la sécheresse des sols s'est progressivement aggravée depuis le mois de mai. Elle se rapproche désormais d'un niveau record.
2: Et dans les Pyrénées-Orientales, le plus gros feu de l'année est toujours sous surveillance, alors qu'il qu'il a parcouru près de 5000 hectares. Hier après-midi, près de Perpignan, 3 incendies se sont déclarés, dont un près de l'aéroport qui a été temporairement fermé. Au moins 90 hectares ont brûlé. À la SNCF, on observe de près l'évolution des températures pour ce deuxième week-end de grand départ en vacances. À titre préventif, plusieurs dizaines d'intercités sur les lignes Paris-Limoges-Toulouse, Paris-Clermont et Bordeaux-Marseille ont été annulées. Ceux qui roulent sont eux sous extrême surveillance et ça se passe au centre de supervision nationale à Paris, Raphaël Ebenstein.
4: Une cinquantaine d'agents se relaient 24 heures sur 24 dans ce centre, installé non loin de la gare de Lyon, pour suivre en temps réel la circulation de tous les trains intercités sur des écrans et de grandes cartes de France. En rouge, ceux victimes d'incidents et de gros retards, Éric Bourbon, le responsable du centre.
5: C'est les climats qui souffrent beaucoup pour toute la partie corail, c'est du matériel d'une autre époque.
6: Il peut aussi y avoir des incidents en réseau.
5: Il y a beaucoup d'incidents en réseau aussi liés aux infrastructures avec les dilatations du rail, les caténaires aussi qui se détendent, des choses comme ça.
4: La plus grande crainte de Baptiste Quentin, chef de plateau, que des trains se retrouvent bloqués en pleine voie, sans électricité, donc sans clim, avec des voyageurs à bord.
7: Dès lors que j'ai connaissance qu'il y a un incident, le plus important sera de retenir les trains sur les gares en amont et de ne pas envoyer de train sans avoir la certitude que celui-ci puisse circuler sans encombre.
4: Et pour minimiser les risques, Magali Alexandre, directrice intercité chez SNCF Voyageurs, assume le choix d'annuler carrément certains trains à titre préventif, un quart, voire un tiers selon les lignes, pendant encore plusieurs jours.
8: On va sûrement devoir continuer jusqu'à mardi cette adaptation du point de transport sur certaines destinations.
4: Une situation amenée à se reproduire à chaque épisode de canicule, jusqu'à l'arrivée progressive de nouvelles rames à partir de l'été 2027.
2: C'est compliqué sur les rails et ça le sera aussi sur les routes. Aujourd'hui, Bison Futé classe la journée rouge dans le sens des départs. C'est même du noir pour la région Auvergne-Rhône-Alpes. Et puis sur les routes du Tour de France, Tadej Pogacar a presque déjà mis fin au suspense. Une victoire de patron hier dès la première étape de montagne avec une attaque sur les pentes du col du Tourmalet. Au classement général, le voilà de nouveau en jaune. Il compte 2 minutes 38 d'avance sur son dauphin Jonas Vingegaard. Aujourd'hui, 7e étape promise aux sprinteurs entre Hagetmaut dans les Landes et Bordeaux.
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2: Et oui, donc, Johan, c'est la canicule qui prend de l'ampleur à la une de la météo.
0: Et avec une alerte rouge canicule en centre-ouest et région parisienne ce vendredi, alors que la carte, c'est du soleil quasi généralisé sur l'ensemble du territoire, à l'exception du sud de la côte aquitaine, avec quelques nuages bas qui vont mettre du temps à se dissiper aujourd'hui. Pour ce qui est des températures, elles seront déjà très douces. Ce matin, au lever du jour, 20 à Limoges, 24 à Bordeaux, 25 à Nantes, 23 à Paris, 19 à Strasbourg, alors que cet après-midi, de très fortes chaleurs sont encore attendues. Nombreux sont les endroits en France où l'on va passer le seuil des 35 degrés, comme à Paris, il fera 36, à Troyes également, 37 à La Rochelle, 38 à Orléans, 34 à Brest, alors que sur le pourtour méditerranéen, les valeurs déclinent comparées au début de la semaine où il faisait le plus chaud. 30 à Perpignan, 32 à Montpellier cet après-midi. À noter qu'en fin de journée, quelques orages, dits des orages de chaleur, sont à prévoir sur la pointe bretonne, la chaîne des Pyrénées, le massif central et les massifs alpins. Des orages très localisés. Et chez vous, comment ça se passe? Vous nous le racontez, vous avez l'habitude de le faire tous les matins. Vous prenez votre clavier, votre smartphone, un petit post sur la page Facebook d'ici. On fait la météo ensemble.
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0: Une première chanson pour fêter la victoire des Bleus hier soir. Jeu Dassin, dans les yeux d'Émilie, 5h08.
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0: Comment ça va ce matin? 5h10, bon début de journée à l'écoute d'ici.
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0: Voilà une initiative de saison. Ça s'est passé samedi soir dernier au Texas, comme par chez nous. Là-bas, il fait très chaud. Ça a donné une idée à un adolescent qui a profité que les bureaux de l'entreprise de son père soient désertés par les salariés pour y organiser en cachette une clim party, moyennant $20. Ses petits camarades du collège étaient tous conviés à faire la fête et passer la nuit dans les bureaux de papa pour profiter de la climatisation et faire la fête. Tout ça à 18 degrés, température ambiante, quand dehors il en faisait au moins 40, carton plein pour la soirée, qui a réuni ce soir-là 200 jeunes gens venus participer donc à cette clim party, cram party, je ne sais pas comment ça s'appelle, et qui ont fait naturellement beaucoup, beaucoup de bruit, tellement que la police s'est déplacée pour mettre fin à la fiesta, et une partie de ces jeunes gens a fini au poste ce soir-là. L'histoire ne dit pas s'il y avait de la climatisation dans les cellules de dégrisement de la police texane. Ce qui est sûr, c'est qu'à 20 euros l'entrée pour profiter de la clim, à 14 ans, ce jeune homme a déjà le sens des affaires. 5h12, retour en France, dans l'Ouest, on parle de chaleur. Aujourd'hui, la canicule va être particulièrement intense.
2: Oui, avec 9 départements en vigilance rouge dans l'ouest de la France et les cultures souffrent. Vous l'entendrez dans quelques instants, on sera dans le Morbihan.
0: Et une chanson qui va vous rendre zen ce matin. Sting, Eric Clapton, extrait de la BO du film L'Arme Fatale. C'est dans un instant dans vos oreilles. Pour l'heure, on va faire quelques économies. Bonjour Valère Coréard, chaque jour avec vous, un bon plan pour restaurer notre pouvoir d'achat. Aujourd'hui, vous nous parlez de lunettes de soleil.
3: Oui, parce qu'avec le soleil qui s'est bien installé, on est nombreux à vouloir s'équiper. Oui, il n'est jamais trop tard pour acheter des lunettes, parce que c'est très important pour la santé de vos yeux. Seulement, voilà, quand on veut une belle paire, ça peut vite coûter entre 150, 200, voire 300 euros. Pourtant, il existe une solution pour réduire la facture sans faire de compromis sur la qualité, les lunettes de soleil reconditionnées. Alors attention, je ne parle pas simplement d'occasion. Le reconditionné, ce n'est pas la même chose. Une paire d'occasion, elle est revendue telle qu'elle. Le reconditionné, lui, passe entre les mains d'un professionnel. Les lunettes sont contrôlées, nettoyées, désinfectées, réparées si nécessaire. Et selon les plateformes, les verres peuvent même être remplacés. Elles sont d'ailleurs souvent vendues avec une garantie, ce qui est quand même beaucoup plus rassurant.
0: Acheter des lunettes reconditionnées donc peut nous faire de véritables économies.
3: C'est indiscutable, l'écart est loin d'être négligeable. On peut trouver des modèles de grandes marques avec des réductions de 30 à 70% par rapport au prix du neuf. Aujourd'hui, plusieurs acteurs proposent ce type d'offre. Vous pouvez regarder par exemple Lunettes de Zac, qui est spécialisé dans le reconditionné, ou encore Oculus Reparo. Et puis, de plus en plus d'opticiens développent aussi leur propre offre de seconde vie. Alors, un dernier conseil avant d'acheter, vérifiez toujours que les lunettes portent bien le marquage CE, ça c'est une garantie de sécurité, et qu'elles offrent une protection UV 400. C'est indispensable pour protéger efficacement vos yeux. Une paire moins chère, oui, mais jamais au détriment de notre santé. Alors avant de craquer pour une paire neuve, pensez au reconditionné. Vous pouvez économiser plusieurs dizaines, voire plusieurs centaines d'euros, tout en donnant une seconde vie à des lunettes de qualité. Vous seriez prêt à acheter des lunettes de soleil reconditionnées? Vous avez déjà testé? Pensez à m'écrire. À la fin, ça aide tout le monde. Mon mail, parisicieseconomies@radiofrance.com.
0: Passez un bon week-end, Valère. Lundi, vous reviendrez recharger à bloc pour nous parler des batteries de voitures électriques. En attendant, vous écoutez ici. Il est 5h14.
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0: 5h15, c'est dans l'info d'ici ce vendredi. L'ouest de la France, épicentre de la canicule.
2: Oui, avec à partir de midi, 9 départements en vigilance rouge, de la Vienne au Morbihan, en passant par la Sarthe. La quasi-totalité du reste de la métropole, 76 départements sont eux en vigilance orange. Soyez donc très prudents, surtout que cette canicule va persister au moins jusqu'à la fête nationale, mardi 14 juillet, d'après Météo France. Alors, à l'exception de quelques orages épars, cette troisième vague de chaleur, ça veut aussi dire pas de précipitations inflation, ce qui inquiète sérieusement les agriculteurs. Les cultures comme le maïs sont en très mauvais état. Vous l'avez constaté à Saint-Dolé dans le Morbihan, Jean-Michel Naga.
7: Oui, c'est une période très difficile à vivre pour Dominique Balak.
8: En 25 ans, j'ai jamais connu une sécheresse et surtout une canicule aussi forte.
7: Ces plants de maïs sont en très mauvais état.
8: Les feuilles devraient être beaucoup plus étalées que ça. Elles sont toutes enroulées, elles se protègent. Il n'y a pas de grain de former du tout, aucun grain, donc pas de fécondation. Donc ce qui veut dire un rendement divisé par deux, quoi.
7: Un rendement en baisse et un fourrage de mauvaise qualité pour son élevage bovin.
8: Il va falloir acheter des compléments énergétiques pour redresser le niveau énergétique des rations. Et ça aura des répercussions économiques sur nos bilans. Et donc il faudra absolument que ce soit compensé par une augmentation du prix du lait, du prix de la viande et des prix des céréales dans les mois qui viennent, quoi.
7: Et s'il ne pleut pas dans les 10 prochains jours, il va devoir récolter pour limiter les dégâts. Normalement, la récolte du maïs se fait début septembre. Dans les champs, l'herbe est totalement grillée par le soleil et c'est autant de fourrage en moins pour les élevages. La profession va avoir besoin d'aide dans les prochains mois, prévient Laurent Kerlir, le président de la Chambre d'agriculture en Bretagne.
9: L'agriculture est en danger, il faudra l'accompagner. Il faut vraiment être à l'écoute des agriculteurs parce qu'aujourd'hui, certains peuvent être en détresse. Donc, il faut essayer dès à présent d'anticiper sur les exploitations pour voir quelles mesures on met en place pour pallier ce manque de fourrage.
7: La profession espère des aides pour les cultures et pour les élevages touchés par une surmortalité impressionnante. Il y a 10 jours, le ministère évoquait 6600 tonnes de volailles. Ce n'est qu'une partie de la réalité, mais on n'en saura pas plus. Didier Lucas, le vice-président de la Chambre d'agriculture de Bretagne, ne veut pas donner de chiffres.
10: C'est difficile de chiffrer exactement les pertes que ont les éleveurs, mais elles sont conséquentes. Et elles vont être conséquentes. Là, on est encore en période de canicule, c'est pour ça qu'on saura à la fin de l'été exactement combien on aura perdu. Volailles, porcs, bovins, tous les élevages, quels que soient les modes de production, ont eu des pertes.
7: La Chambre d'agriculture donne quand même un chiffre, la quantité d'animaux morts enfouis dans les exploitations, faute de place à l'usine d'écarissage, plus de 5600 tonnes. Et ce chiffre ne concerne pas les bovins, uniquement les volailles. Et les ports.
2: Un reportage Jean-Michel Naga ici à Armorique dans le Morbihan où l'on attend jusqu'à 37 degrés aujourd'hui.
0: 5h18, qu'est-ce qu'on regarde à la télé ce week-end et pourquoi pas la nouvelle série de documentaires de Jérémy Michalak qui traite du handicap sur un ton très décalé. L'animateur et producteur est l'invité sombre d'idées. Coulisses télé, ce sera juste après Sting et Eric Clapton ici. Il est 5h18. Bon réveil.

0: Ici, dès 5h ce vendredi, on se prépare déjà au week-end et c'est un 10 juillet qu'ils sont nés. Jean-Marie Poiret, 81 ans aujourd'hui, pour le réalisateur des comédies à succès comme Le Père Noël est une ordure, Papy fait de la résistance et forcément, évidemment, les visiteurs.
1: Eh bien, il dormira dans l'écurie.
2: Ah non, pitié, pas l'écurie, non. Je préfère dormir dans la forêt.
3: Il n'y a pas d'écurie ici, de toute façon. Alors, monsieur paie sa chambre ou il file dormir dans la forêt. Hein.
0: Exactement, loin des visiteurs, mais proche de chez Swann, le romancier aux phrases plus longues que l'éternité. Marcel Proust, voyez le jour un 10 juillet de l'année 1871. Et puis aujourd'hui également, on souhaite un bel anniversaire à Clara Luciani. Il y a 59 ans, jour pour jour, le baroudeur le plus fringant de la bande dessinée Corto Maltese faisait sa première apparition dans les cases d'un magazine. Enfin, c'était il y a un an. L'humoriste Bunaimin, alias le Chinois marrant, nous quittait tragiquement à l'âge de 43 ans. Il avait été révélé au grand public dans l'émission du Jamel Comedy Club. Bon anniversaire à vous, surtout si c'est un 10 juillet que vous êtes né. On vous souhaite de profiter au maximum de cette journée. Il est 5h23. On passe de l'autre côté de l'écran pour explorer les coulisses télé. Ce vendredi, je vous parle de Partenaires particuliers, une série documentaire qui traite du handicap de manière très décalée. Et c'est à Jérémy Michalak qu'on doit cette série, combattre les préjugés autour du handicap sans se prendre au sérieux. C'est la promesse de Partenaires particuliers.
4: Je vous le dis les gars, je sais pas dans quoi on s'embarque. T'en sérieux?
5: Ouais.
6: Le TGV numéro 4315 va entrer en gare.
0: Direction Barcelone. Pendant une semaine, le réalisateur est parti accompagné d'une bande de 4 jeunes gens, chacun atteint d'un handicap. Et j'ai demandé à Jérémy Michalak comment le projet avait vu le jour.
7: C'est un peu la blague de l'avion qu'on faisait quand on était gamin. C'est un Français, un Belge et un Suisse qui sont dans un avion. Bah là, je me suis dit, bah, on va prendre un aveugle, un paraplégique, un trisomique et une naine, ils sont dans un avion. Ce qui est rigolo, c'est que quand on voit une équipe comme ça qui grimpe dans un avion, on se dit, oh putain, pourvu qu'il ne s'assoie pas à côté de moi. Oh, s'il vous plaît. Mais après avoir vu le film, on se dit exactement l'inverse. C'est qu'après avoir vu le film, on se dit, eh les gars, je pourrais être votre ami.
0: Au fil des 3 épisodes que compte cette série, Amaury, Kéra, Kylian, Arthur et Jérémy nous font partager une expérience de vie inédite. Et à les regarder tous charriés durant le voyage, on pourrait croire qu'ils se connaissent depuis toujours. Alors qu'évidemment, pas du tout.
7: On ne s'était jamais vu physiquement les uns et les autres. Avant le premier jour de tournage, il y a un truc qui a mis tout le monde au diapason d'entrée de jeu. Quand Amaury nous a lâché une vanne, mais atomique, dès le départ, où on est tous partis en fou rire en se disant « Waouh, putain, qu'est-ce que c'est que ce mec ?» Et à partir du moment où on rigole, on a compris que l'humour serait notre super pouvoir pour, au final, nous offrir un moment de vie, de joie et de partage.
0: Vous l'aurez compris, si le ton du programme est décontracté, c'est pour mieux aborder de front ce sujet complexe qui est celui du handicap. Un sujet que le producteur est l'un des premiers à avoir proposé à la télévision française avec sa série aux côtés de Lucie Carrasco, avec qui il fait le tour du monde.
7: Ce qu'on a voulu, c'était montrer un regard différent sur le handicap, c'est-à-dire on a voulu y mettre de l'humour, on a voulu apporter un traitement parfois politiquement incorrect, moins polissé, moins lisse, plus fun en fait. Là où on avait tendance à montrer le verre à moitié vide, on a voulu montrer le verre à moitié plein. Après moi sur le handicap, j'ai quand même été le pionnier avec les anges de la télé-réalité. Je pense que c'était une belle lumière sur le sujet à l'époque.
0: Partenaires particuliers, les 3 épisodes de la série sont à voir en ce moment sur la plateforme France.tv. Et si vous veniez nous raconter ce que vous comptez faire de ce week-end, 0810 055 056, ce vendredi dans le paqueté, il y a un roman de Franck Tillier, un calepin pour noter tous vos souvenirs, et puis une paire de lunettes pour voir et profiter de l'éclipse en toute sécurité le 12 août prochain, 0810 055 056. Alors, on se parle ici ?

0: C'est ici votre radio locale avant le retour de l'info et du 90 secondes. Un petit peu d'histoire comme tous les matins pour sourire tout en apprenant, à moins que ce ne soit l'inverse. Bonjour Stéphane Bern, ce matin on va voyager au temps d'un paquebot resté dans l'ombre du plus célèbre naufrage de l'histoire.
1: Tout le monde connaît le Titanic, mais avez-vous déjà entendu parler de son jumeau, le Britannic ? En 1916, en pleine Première Guerre mondiale, le HMS britannique, navire de la White Star Line et frère du Titanic, sillonne la mer Égée. Un choix plutôt malin, il y a moins d'icebergs. Construit après le drame de 1912, il a été renforcé. Double coque partielle, cloison étanche améliorée, davantage de canaux de sauvetage. Long de 269 mètres, c'est alors le plus grand paquebot jamais lancé. Il s'appelle donc le Britannic. Mais la compagnie aurait très bien pu le rebaptiser. Promis cette fois, normalement ça passe. Réquisitionné comme navire hôpital, il transporte blessés et personnel médical entre la Méditerranée et la Grande-Bretagne. Mais le 21 novembre, au large de l'île de Kea, une explosion secoue la coque. La cause ? Une mine marine allemande posée quelques semaines plus tôt. Comme pour les films au cinéma, quand il y a une suite, il faut un nouveau scénario. L'eau envahit rapidement plusieurs compartiments. Cette fois, l'équipage est mieux préparé. L'évacuation s'organise rapidement. Et pourtant, certains canaux mis à l'eau trop tôt sont happés par les hélices encore en marche. Avoir des canaux, c'est bien, mais éviter de les envoyer dans un mixeur géant, c'est mieux. En moins de 55 minutes, le géant disparaît au fond de la mer. Bilan 30 morts sur plus de 1000 personnes à bord. La majorité est sauvée grâce à l'intervention rapide de navires proches. Un film sur ce naufrage est même sorti en l'an 2000, mais avec un peu moins de succès que pour le Titanic. Le Britannic devait être le Titanic en mieux. Il est surtout devenu la preuve qu'on peut corriger les erreurs, mais pas toujours éviter la catastrophe.
0: Bon week-end et à lundi, Stéphane Bern. Au fait, vous avez regardé le match hier soir ? Bon, tout à l'heure, on va débriefer le France-Maroc de quart de finale avec le rédacteur en chef adjoint du journal L'Équipe. Pour l'heure, il est 5h30. L'info en France et dans le reste du monde, c'est l'heure du 90 secondes présenté par François Ventéjou.
2: L'équipe de France au rendez-vous des demi-finales au Mondial de foot. Victoire 2-0 sans trembler hier soir contre le Maroc en quart de finale avec des buts en seconde période de Kylian Mbappé et Ousmane Dembélé. Les Bleus affronteront l'Espagne ou la Belgique mardi prochain à 21h. La vigilance rouge canicule est de retour en France. Aujourd'hui, elle concernera à partir de midi 9 départements de l'ouest de la Vienne au Morbihan en passant par la Sarthe. 76 départements sont eux en vigilance orange. Hier, les 41 degrés ont été dépassés. C'est dans l'Aude et l'Hérault. Selon Météo France, la canicule va persister au moins jusqu'à mardi prochain. Ces fortes chaleurs accentuent le risque de feux de forêt. Il est élevé aujourd'hui dans les trois quarts du pays et même très élevé en Haute-Garonne. En Espagne, un incendie dans une forêt en Andalousie déclenché hier soir a fait au moins 12 morts. Le sénateur LR Francis Spinner, mis en examen pour corruption passive. L'ancien maire du 16e arrondissement de Paris est soupçonné d'avoir attribué un logement social à une femme en contrepartie de relations sexuelles. Tadej Pogačar creuse déjà l'écart au général sur le Tour de France. Le cycliste slovène de nouveau en jaune après sa démonstration hier sur les pentes du Tourmalet avec plus de 2 minutes 30 d'avance sur son rival Jonas Vingegaard. Et puis, la tapisserie de Bayeux est en route pour Londres. Elle a quitté la Normandie hier soir à bord d'un camion escorté par des gendarmes. Cette broderie qui retrace la conquête de l'Angleterre par les Normands sera exposée au British Museum à partir du mois de septembre.
0: Vous écoutez ici, 5h32, les Bleus n'ont donc pas tremblé hier soir pour rallier le dernier carré du Mondial.
2: On s'attendait à un match compliqué face au Maroc, et bien ça a été presque trop facile pour nos Français hier soir. Victoire 2-0 avec des buts en seconde période de Kylian Mbappé et Ousmane Dembélé.
3: L'équipe de France qui attaque encore dans l'axe avec Dembélé qui frappe.
4: Allez
3: et qui marque. Et qui marque.
2: Les commentaires de Jean-Pierre Blimeau et Nicolas Perronnet sur votre radio locale ici hier soir. On a vibré à travers toute la France pour cette victoire des Bleus, comme à Rouen dans la fan zone de la Kind Arena avec 4000 supporters. Et où vous étiez, Théophile Pedrola?
5: Comme souvent dans cette Coupe du Monde, c'est un certain Kylian Mbappé qui débloque la situation.
4: Le Kindarena saute de joie comme Baptiste, venu avec ses amis.
5: Comme d'habitude, hein, Mobutu, Mbappé est toujours là, il est toujours là pour nous sauver. Match incroyable, on est en demi, et puis bah, n'importe quelle équipe, on s'en fout, on les prend, on va gagner.
4: Un match tout en maîtrise. Fatih, avec son bonnet tricolore, a le sourire jusqu'aux oreilles.
6: C'est ça qui était incroyable. Plein d'occasions, il fallait cadrer quand il y a eu le premier but. Après, c'est parti, deuxième but, incroyable. On est derrière eux, et allez les Bleus, et on va gagner, on va là avoir cette Coupe du Monde. On va ramener la Coupe à la maison encore.
4: Juste à côté d'elle, il y a deux poulets, ou plutôt deux jeunes hommes déguisés qui se cassent la voix.
7: Là, on est en poulet gonflable. Bah, là, le projet, c'est que le poulet nous porte, comme ça, on a moins d'efforts à faire.
8: On a rendu les gens heureux, c'est le plus important, c'est pour ça qu'on achète des choses comme ça.
4: La fête, les sourires, le Kindarena ouvert pour la première fois de la compétition a porté chance aux Bleus et séduit le public. Écran, ambiance, Thomas est prêt à revenir.
9: On y croit jusqu'au bout. Hein. Moi, je veux revenir voir la finale ici, sortir, aller jusque dans le centre-ville et puis fêter ça. Hein.
4: Il n'y a qu'à suivre les feux d'artifice, les klaxons jusqu'à Fred.
10: En vrai, c'était chaud. Hein. Moi, c'est la première fois que je viens ici pour regarder des matchs. C'était vraiment chaud. Ça m'a surpris. Bonne ambiance, la chambrée, mais bon enfant, amical. Donc, c'était cool.
4: Les Bleus sont de retour en demi-finale. La fête n'est pas encore finie.
2: Théophile Pedrola ici, Normandie, en demi. Mais contre qui? Eh bien, on le saura ce soir à l'issue du deuxième quart de finale entre l'Espagne et la Belgique à 21h. Peu importe, notez bien le rendez-vous mardi 21h pour la demi-finale à vivre sur votre radio locale ici. La météo, c'est toujours cette canicule qui gagne en intensité, Johan.
0: Alerte rouge, canicule en centre-ouest et en région parisienne ce vendredi. Une carte tout en soleil, à l'exception du sud de la côte aquitaine ce matin, avec pas mal de nuages qui vont mettre un petit moment à se dissiper. Et ce sera le cas en début d'après-midi. Pour ce qui est des températures, elles sont déjà très douces au lever du jour. Aujourd'hui, 20 à Limoges, 24 à Bordeaux, 25 à Nantes. Et puis cet après-midi, sans surprise, de très fortes chaleurs annoncées à Paris. 36 degrés ainsi qu'à Troyes, 37 à La Rochelle, 34 à Brest, 38 à Orléans. Également prévu au programme en fin de journée des orages très localisés sur la pointe bretonne, la chaîne des Pyrénées, le massif central et les Alpes. Et chez vous, comment ça se passe? Vous nous l'écrivez sur la page Facebook d'ici, comme l'a fait Mathilde qui vit à Toulouse. Chez elle, il fait 22 degrés. Dernière journée de travail pour Mathilde qui ce soir partira en vacances pour 2 semaines, avec un peu d'avance. Bonnes vacances à vous. Mathilde, merci d'être à l'écoute. Je salue Sidonie à Aurillac qui a relevé 25 degrés ce matin sur son balcon. Enfin, Eric, lui, est à Rouen. Il fait 23 degrés ce vendredi matin chez lui.
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0: Voilà une chanson qui va parfaitement avec le temps qu'il fait. La fièvre dans le sang, Alain Chamfort sur votre radio locale. 5h35, bon réveil, c'est vendredi. 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

0: Vous écoutez ici la seule radio qui vous annonce que vous êtes déjà en week-end, même si c'est pas vrai, mais ça fait du bien, non? Si, évidemment.
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0: Ça ne fait jamais de mal de prendre un petit peu d'avance, surtout quand le week-end arrive. Vous le savez, ici, chaque matin, on fait tout pour vous éviter de tomber dans le panneau des arnaques en tout genre. Et ce vendredi, gare aux prises USB, François.
2: Oui, les prises USB dans les hôtels, les trains, le métro et différents lieux publics. Attention, car on peut être piraté, on vous expliquera tout.
0: Dans un instant, non, c'est pas vrai. Et puis, dans la playlist de votre début de journée, il arrive, Benabar.
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0: Merci d'être avec nous, de commencer cette journée à l'écoute d'ici votre radio locale. On accueille Nicole. Bonjour Nicole.
4: Bonjour et bonjour à tous les lestos et un gros bisou à la petite standardiste qui est super mignonne.
0: Et ben voilà, une entrée en matière comme il se doit. Vous nous appelez d'où Nicole ce matin?
4: Ça se marre dans l'heure parce que j'ai quitté mon mobile au bassin maritime, il faisait trop chaud.
0: Bon, alors il paraît que vous avez la clim quand même chez vous en ce moment.
4: Ah oui, ça je la mets l'après-midi pour regarder mon Tour de France.
0: Bon, d'accord. Donc, vous regardez, est-ce que vous avez un favori pour cette année? Je pressens réponse.
4: Vous savez, moi dans le sport, c'est que le meilleur gagne.
0: Bon, très bien. L'esprit Coubertin qui prime chez Nicole et la fierté quant à votre petite fille qui vient de décrocher le bac avec mention.
4: Ah oui, ma petite fille chérie, ma petite Marie a eu des bons résultats. Et ce sera son anniversaire le 4 août, mais on va tout fêter dimanche avec ma fille qui est pharmacienne, mais elle travaille samedi. Et dimanche, c'est la fiesta et les bleus, et hop, on fait la fête.
0: C'est le package chez Nicole, un package avec la cerise sur le gâteau. Le pack été qui va arriver chez vous, vous allez voir, c'est un sac aux couleurs de votre radio locale, avec plein de choses à l'intérieur. Il y a un roman de Franck Tillier, il y a des lunettes de soleil, enfin des lunettes éclipse pour assister à l'éclipse.
4: Ouais.
0: Vous allez voir, et puis plein de choses. Voilà, je vous fais pas.
4: Comme je me promène beaucoup, je me promènerai avec le petit sac en bandoulière. Eh ben
0: exactement.
4: Normandie.
0: Vous serez, oui, voilà, vous ferez la promotion d'ici à travers l'heure dans laquelle région dans laquelle vous vivez. Je vous souhaite un excellent week-end. Merci de nous avoir appelé, Nicole.
4: Et continuez, vous êtes super. Super votre radio.
0: Ça se passe comme ça tous les matins. Ici, il est 5h41.
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0: Chaque matin ici, vous retrouvez votre rendez-vous anti-arnaque avec vous, Valentin Bertrand. Aujourd'hui, on part sur la route des vacances. Attention si vous rechargez votre téléphone dans les lieux publics.
7: C'est le cas typique. Lors des grands départs, tout est sur notre smartphone, les billets, l'itinéraire, la liste des choses à ne pas oublier. Et c'est à ce moment précis qu'il décide de faiblir. Plus que 5% de batterie, quelques minutes pour réagir et soudain... une prise USB. Elles sont de plus en plus courantes dans les gares, les aéroports, les halls d'hôtels, les stations d'autoroute. Très pratique sur le papier, mais une possible menace. L'éditeur d'antivirus Avast a lancé l'alerte il y a quelques semaines. Des pirates s'en servent pour absorber nos données, car c'est l'une des particularités de ces câbles USB. Ils servent à la fois à faire passer le courant, mais peuvent aussi servir à transférer des fichiers, photos, vidéos, SMS, listes de contacts. C'est ce qu'on appelle le juice jacking.
0: Mais alors Valentin, comment savoir si la prise où l'on veut se brancher est piratée?
7: On ne peut pas vraiment. De l'extérieur, rien n'est visible. Des articles spécialisés sur le sujet évoquent en fait des puces électroniques branchées à la prise et connectées au Wi-Fi. Elles vont servir d'aspirateur à données. Pour s'en protéger, la solution qui marche à tous les coups, c'est une batterie externe portable. Pour assurer au minimum de recharge, je vous conseille plutôt un modèle avec une capacité de 10 000 mAh par heure. Vous pouvez aussi préférer les prises secteur classiques avec les deux trous. Elles sont plus rares, mais celles-ci ne permettent pas d'accéder à la mémoire de votre téléphone. Et si vous n'avez pas le choix, que vous devez vous brancher sur un port USB, il existe un paramètre recharge uniquement à cocher dans votre téléphone. Autre rempart, Des bloqueurs de données de la taille d'une clé USB sont également vendus une dizaine d'euros sur Internet. Il suffit de le brancher entre la prise et votre chargeur pour être protégé.
0: Merci Valentin. Et si vous qui nous écoutez, vous êtes aussi victime d'une arnaque, n'hésitez pas à nous partager l'info. Un petit mail à ici.arnaque avec un S at radiofrance.com. Il est 5h44. Dans un instant, vous allez faire la connaissance d'un oiseau qui brille la nuit. Dommage. Ce vendredi, il fait jour depuis quelques minutes. En attendant, voici Benabar. Quoi qu'on dise, ici.
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0: C'est vendredi matin, il est tôt, mais vous êtes déjà présent de l'autre côté du poste à 5h46. Ici, on est fiers de vous avoir avec nous. Et il est venu le temps de se plonger dans le monde merveilleux du vivant. Trois choses à savoir aujourd'hui sur un oiseau resplendissant qui habite en Amérique centrale. Il est l'oiseau national du Guatemala et a donné son nom à la monnaie du pays, le Quetzal. Bonjour Benoît Prospero.
1: Et pour les Aztèques et pour les Mayas, il était même la réincarnation de leur dieu, le serpent à plumes. Bonjour à toutes et tous. Au programme, briller, chorégraphie et captivité. Et donc d'abord, première chose à savoir, les plumes vert émeraude aux reflets irisés des métalliques du Quetzal donnent le sentiment qu'il brille dans la pénombre des forêts. Et alors qu'habituellement, lorsque un oiseau meurt, les couleurs de son plumage ont généralement tendance, vous savez, à s'affadir, eh bien celle du Quetzal ne change pas, et ce, non d'une courgette à bretelles, parfois jusqu'à plusieurs centaines d'années après sa mort.
0: C'est complètement fou, et alors au-delà de sa brillance, c'est un vrai séducteur, c'est ça ?
1: Oui, deuxième chose à savoir, la parade nuptiale du Quetzal est un spectacle complet. En fait, comme le Quetzal est monogame, la concurrence est féroce et les mâles abandonnent tout ce qu'ils ont. D'abord, le costume. Le mâle porte sur sa tête deux disques de plumes, vous savez, dressés à la verticale, un petit peu comme deux crêtes de punk. Son bec est jaune vif et si le vert émeraude domine, eh bien sachez que le ventre de Monsieur Quetzal est rouge vif et ses plumes de vol noires comme la nuit. Et les plumes de sa queue, ben elles sont immenses, parfois plus grandes que son corps lui-même. Bref, le Quetzal ne passe pas inaperçu. Et c'est donc dans cette tenue que, pour séduire le mâle, d'habitude

0: partage de ses connaissances. Un immense merci au docteur en sciences Nicolas Gilsoul, auteur avec Jacques Cuisin du livre Voyages extraordinaires au Muséum national d'histoire naturelle. C'est publié aux éditions Robert Laffont.
1: Passez un beau week-end, Benoît Prospero, et à lundi pour continuer à en apprendre de belles sur Dame Nature et ceux qui la peuplent.
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3: Attention à l'équipe de France qui attaque encore dans l'axe avec Dembélé qui frappe.
4: Allez,
3: et qui marque. Et qui marque.
4: Le deuxième but de l'équipe de France. Et voilà Ousmane Dembélé qui ramène tout le monde vers le sélectionneur Didier Deschamps, vers le staff des Bleus. Et l'émulation, et la joie, et la célébration, elle est collective pour le Ballon d'Or. Ousmane Dembélé qui vient faire le break face au Maroc. Cette fois-ci, c'était plein axe, on les sentait sur la brèche.
1: C'était hier soir à Boston, 2-0 pour ce France-Maroc que vous avez pu suivre en direct ici. Ce matin, on débriefe le match avec notre invité rédacteur en chef adjoint du journal L'Équipe. Bonjour Pierre Prugnot.
5: Bonjour Johan, bonjour tout le monde.
1: Au-delà du score, Pierre, qu'est-ce que vous retenez, vous, de la rencontre d'hier soir ?
5: Ce qu'on retient, c'est une force offensive et une force collective qui fait que même quand les Bleus ne menaient pas, étaient encore tenus à 0-0, quand ils ont raté un penalty, en fait, on n'a jamais vraiment douté parce qu'avec cette équipe-là, de la même manière que Mbappé a raté un penalty et derrière il a mis un superbe but. On a toujours la sensation que quand on rate un train, on en rattrapera toujours un autre. Et c'est ce qui s'est passé hier à l'image de la performance du capitaine.
1: Si on regarde l'histoire quand même de ces deux équipes lors de leur précédente rencontre, le bilan est largement en faveur des Bleus. Il y avait quand même des doutes au début de cette rencontre hier soir.
5: Ouais, il y avait toujours des doutes parce que c'est une équipe qui a progressé depuis qu'on l'avait battue il y a 4 ans, qui avait notamment progressé dans sa tenue du ballon et c'est, parce qu'elle défendait très bien il y a 4 ans, mais c'était un peu limité à ça. Et surtout, elle avait vraiment le profil parfait d'une équipe piège face auquel l'équipe de France aurait pu s'agacer et qui avait quand même suffisamment de talent pour la punir sur une ou deux situations. Mais en fait, il s'avère que cette situation, les Marocains ne l'ont jamais eue. Donc, on avait raison d'avoir peur et ça rend la performance de l'équipe de France encore plus admirable, même si elle n'a pas encore croisé jusqu'ici un adversaire qui lui était qui était de son niveau ou presque.
1: Alors justement, maintenant Pierre, c'est quoi la suite ? Quelles sont les différentes options envisageables pour la demi-finale de mardi prochain, en quelques phrases ?
5: Alors il y a une option qui plairait à toute la France, c'est de retrouver la Belgique en demi-finale de Coupe du Monde, comme en 2018, ce qui serait plutôt un bon présage. Et puis surtout, la Belgique est bien plus faible qu'elle n'était en 2018. Mais pour cela, il faudrait qu'elle batte l'Espagne, qui est l'archi-favorite de ce match, et pas loin d'être, qui était l'équipe favorite de la Coupe du Monde avant qu'on voit les Bleus, puisqu'elle avait battu l'équipe de France en 2024 à l'Euro, en 2025 en Ligue des Nations. Et qu'elle a une force collective beaucoup plus aboutie, on va dire. Mais le talent offensif de l'équipe de France et aussi de sa charnière défensive qui ne concède pas d'occasion, ne prend pas de but.
1: Une nouvelle étoile.
5: Équilibrer les débats, ont même donné un avantage à la France chez les bookmakers.
1: Bon, Pierre, pour être synthétique, une nouvelle étoile sur le maillot à l'issue de la compétition, vous y croyez ce matin ?
5: Oui, c'est très crédible, mais c'est vu qu'on a une équipe qui est absolument magnifique, comme on en a rarement vu, ce sera encore plus beau de battre l'Espagne pour la gagner à la fin.
1: Rendez-vous.
5: Là, ça voudrait vraiment dire qu'on est la meilleure équipe du monde.
1: Rendez-vous mardi 21h à vivre ici en direct en attendant la une de l'équipe ce matin. Au cœur, joie à découvrir donc pour revenir sur cette rencontre du France-Maroc d'hier soir. Merci Pierre Prugnot d'avoir été des nôtres ce matin dans le téléphone d'ici.
5: Merci Johan, bonne journée.
1: C'est au sommaire de ces tendances ce vendredi. Vacances, charge mentale et disputes, comme un parfum de tragédie grecque. C'est à suivre. Le temps d'écouter Abba sur votre radio locale. 5h53, bon début de journée en notre compagnie.

0: Vous écoutez ici, bientôt, il sera 6h, le journal et toutes vos informations locales. Mais juste avant, Muriel Jordan nous a rejoint pour décrypter un phénomène de société. Aujourd'hui, Muriel, on se penche sur un trouble qui peut nous gâcher les vacances.
1: C'est une réalité, pardon de gâcher l'ambiance, la charge mentale de l'été. Faire et défaire ses bagages, gérer les repas, les vacances, après un mois de juin déjà très éprouvant pour les femmes. Le mois de juin, cette période du calendrier où nous nous transformons en super organisatrices épuisées. Selon une étude de l'IFOP de 2022, ce sont les femmes qui supportent la majorité de la charge mentale pendant les vacances. Deux tiers d'entre elles assurent qu'elles en font plus que leurs conjoints, même en voyage. Direction la rue pour mener ma petite enquête. Je tombe sur Sophia, une quadra de 44 ans, mère de 3 enfants. Comment ça se passe la prépa des vacances chez vous ?
2: Moi, ça a toujours été source de tension dans notre couple, les vacances, à cause de la valise. Quand je vois mon mari qui lui fait sa propre valise, il est là en train de se préoccuper s'il prend la chemise blanche ou la grise. Quand moi, je suis en train de me dire, est-ce que j'ai assez de biberons ? Est-ce que j'en prends deux ou est-ce que je laverai le même entre le soir et le lendemain matin ? Voilà, on n'a pas les mêmes problématiques. Ça, c'est certain que là, moi, la valise, elle commence à devenir un petit peu angoissante, à penser aux livres, aux différences d'âge, il y a tellement de choses à penser.
1: Voilà pourquoi beaucoup de femmes, qu'elles soient célibataires, mariées, avec ou sans enfants, commencent l'été sur les rotules.
0: Et selon une étude récente, Muriel, les Français figurent dans le top 3 des nationalités les plus anxieuses à l'idée de faire leur valise même.
1: Oui, nous sommes derrière les Portugais, mais devant les Espagnols. Et les plus concernées sont les femmes. 40% d'entre elles disent ressentir du stress au moment de faire les bagages, contre 26% des hommes. Retrouvons Sophia, notre quadra fatiguée justement de s'occuper des valises de tout le monde et qui se prend la tête avec son mari, surtout la veille du départ en vacances ou en week-end.
2: C'est la veille, une fois où j'ai carrément vidé la valise par terre, il était je crois 23h, j'ai dit je ne pars pas, c'était trop de stress. C'est des checklists qu'on note, moi je note partout sur mon téléphone, ne pas oublier ci, ne pas oublier ça, et ça ne me concerne même pas. Là je pense vraiment qu'à mes enfants, qu'à nos enfants, et quand je vois cette insouciance à ne se préoccuper à aucun moment de se dire est-ce qu'on a pris assez de body ou assez de couches pour que quand on arrive les magasins seront fermés parce que c'est le week-end et qu'on est à la montagne et que etc. Là je me dis non, en fait c'est trop inégal comme répartition des tâches, ça me fatigue, je préfère ne pas partir encore.
1: Et l'âge, c'est aussi un facteur déterminant, avec 43% des 18-24 ans et 40% des plus de 65 ans qui redoutent ces préparatifs de vacances. Bref, l'anxiété de faire sa valise, c'est tendance, hélas. Alors la méthode pour que ça passe mieux, anticipe. Ça fait beaucoup de bien à l'esprit. Et suivre la règle du 5-4-3-2-1. Pour une semaine, par exemple, 5 hauts, 4 bas, 3 accessoires, chaussures, 2 maillots ou tenues de sport et une tenue habillée. Alors moi, c'est plutôt en ce moment le 5-4-3-2-1 avant l'explosion. Allez, bon courage!
0: Revenez-nous en forme dès lundi, Muriel Jordan. C'est un plaisir de passer cette semaine en votre compagnie. Tiens, à ne pas louper cet après-midi, 7e étape du Tour de France à vivre ici en direct à Gédemont, Bordeaux, 175 km. En attendant, toute l'équipe d'ici matin à vos côtés. Excellent week-end.
3: Merci Johan et on vous retrouve dès lundi à partir de 5h. Bonjour, vous êtes sur Ici Provence. Toute l'équipe vous salue et vous souhaite un très bon début de journée pour l'info. Florent Lesseau, bonjour Florent.
4: Bonjour.
3: Et c'est
4: Bonjour.
5: Voilà. Quand le micro est ouvert, ça marche mieux.
3: Bonjour.
5: Il y a de la joie ce matin.
3: Il y a de la joie. Bonjour, oui. Bonjour les Hirondelles. Il y a de la
5: et
3: joie.
5: Oui, c'est surtout. Il y a de la joie.
3: Et voilà. De France, bien évidemment. Et on va y revenir dans un instant. Du côté météo, vigilant jaune canicule sur l'ensemble de notre région et des maximales autour des 35-36 degrés au plus chaud de la journée. Bon réveil.
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3: Nous vous souhaitons une excellente fin de semaine avec Ici Provence. Il est 6h. Les infos à Marseille, en Provence, Florent Lesseau. Les Bleus sont donc là où on les attendait en demi-finale de la Coupe du Monde.
7: L'équipe de France domine largement le Maroc et s'impose 2-0. Mbappé rate pourtant un pénalty en première mi-temps, mais il marque le premier but à la 60e minute et Dembélé double la mise 6 minutes plus tard. Ça ne saute pas forcément aux oreilles, mais il est très heureux, Ousmane.
8: Jouer une demi-finale de Coupe du Monde, c'est exceptionnel. C'est la troisième de suite avec l'équipe de France depuis que je suis en sélection. Et voilà, je suis très heureux de cette qualification. Alors on savait que le Maroc, c'était un match difficile. On est avec des joueurs de qualité, mais on est resté concentré dans ce match. Même après le pénalty loupé, on a voulu rester concentré. Voilà, on est heureux de cette qualification. Plus tu avances dans la compétition, plus les matchs sont difficiles aussi. Donc voilà, il y a des joueurs de qualité en face qui jouent dans les plus grands clubs du monde. Comme je l'ai dit, on est resté concentré dans le match. On savait qu'on allait avoir l'opportunité de marquer des buts.
7: Ouais, Dembélé même concentré dans ses interviews. Hein, au coup de sifflet final, en revanche, explosion de joie en bas de la Canebière à Marseille. Scooter, pétaradant, fumigène, pétard. Les supporters du Maroc, eux, attendaient beaucoup mieux de leur équipe.
9: Très déçu, surtout quand on a vu le match qu'on a proposé. On n'a rien donné, on n'a pas joué. Et voilà, on mérite cette défaite, franchement, rien à dire.
10: La France a bien joué.
9: Mieux que nous en tout cas. En fait, c'est juste la façon dont on a joué qui me rend encore plus triste.
11: Je suis triste, mais je suis française aussi, donc j'aime les deux pays. Et du coup, je suis un peu dégoûtée pour le Maroc, mais on a fait une bonne compétition. Et maintenant, on va supporter la France.
10: Vous allez supporter la France pour la demi-finale ?
11: Ben oui, pour la finale aussi, et pour la victoire.
10: Votre cœur, il était partagé ce soir ?
11: Je préfère le Maroc, mais je suis contente pour la France.
7: Et c'est mardi le 14 juillet que les Bleus joueront leur demi-finale contre l'Espagne ou le Belgique qui s'affrontent ce soir à 21h.
3: Et dans l'actualité, une nouvelle noyade en Provence, cette fois-ci à Fréjus.
7: Un homme de 90 ans est décédé hier matin alors qu'il se baignait sur la plage de la Corniche. Les pompiers rappellent les consignes de vigilance avec ces températures caniculaires. Bah justement, il va encore faire très chaud aujourd'hui, mais les Bouches-du-Rhône sortent de la vigilance orange canicule. Le département est en jaune, comme le Var. Les risques de feux de forêt baissent dans les Bouches-du-Rhône. Tous les massifs sont ouverts. Dans le Var, 4 massifs sont déconseillés. Sainte-Baume, Auvar, Mort et Centre-Var.
3: Et le climat, c'est un critère qui pèse de plus en plus au moment de choisir sa destination de vacances.
7: Avec une priorité pour certains d'entre vous, éviter les grosses chaleurs. Un vrai challenge, car les lieux de fraîcheur sont de plus en plus rares. Aujourd'hui, par exemple, 76 départements sont en vigilance orange canicule. 9 départements de l'Ouest sont même en rouge, jusqu'à 39 degrés attendus à Nantes, par exemple, contre 27 à Marseille et 37 à Aix. En Provence, la fréquentation touristique a baissé de 2 points entre 2024 et 2025, en raison notamment de températures souvent élevées et à cause aussi des risques de feux de forêt. Les professionnels du tourisme doivent donc s'adapter. C'est la recommandation d'Antoine Nico, membre du groupement des experts sur le climat.
12: D'une part, comme tout le monde, la nécessité de contribuer à la réduction des gaz à effet de serre du secteur, avec la sobriété en prérequis. La sobriété énergétique, bien sûr, mais aussi la sobriété en eau et la sobriété foncière. Donc là, on commence aussi à toucher des enjeux d'adaptation. Et après, l'adaptation du secteur du tourisme, ça va être beaucoup de questions à se poser, à la fois sur les infrastructures, l'exposition des infrastructures, à la fois aux fortes chaleurs, donc avec des conséquences en termes d'inconfort thermique et aussi d'aménagement des espaces extérieurs. Ça veut dire que faire bien intégrer aussi des notions de végétalisation, de désimperméabilisation autour des infrastructures.
7: Alors, comment continuer à attirer les vacanciers dans une région où il fait souvent très chaud ? On pose la question à la directrice générale Provence Tourisme, Isabelle Brémond, invitée d'ici Provence tout à l'heure à 7h43.
3: Et des touristes, il y en aura encore plus à Bormes-les-Mimosas.
7: Parce que vous le savez, la commune varoise vient d'être sacrée village préféré des Français. Vous avez peut-être entendu le maire François Arizi dire toute sa joie et sa fierté hier matin sur Ici Provence. C'est la première fois en plus qu'un village de notre région Sud-PACA est distingué dans l'émission de Stéphane Bern. Bormes, superbe village médiéval, ses ruelles où l'on prend plaisir à se perdre et sa vue imprenable sur la Grande Bleue. Les habitants aussi sont vraiment très fiers de leur paradis plus que jamais, hein, Paul Marcille.
13: C'est avec les yeux un peu humides que Lucette se réjouit de la nouvelle.
14: Ah ben, je suis aux anges. Je trouve que Bormes le mérite. Toute saison, c'est beau, Bormes. Toute saison.
13: Et avec la chaleur, c'est sur une placette ombragée et fleurie que je croise Dani. Elle vit à Bormes depuis près de 40 ans. Et sur sa porte, un grand panneau l'annonce. Ici, c'est le paradis.
15: Si le jardin d'Éden existe, il est là. Vous avez toujours des fleurs. Vous êtes toujours entouré de verdure. Et c'est tellement beau, c'est tellement agréable.
13: Avec cette récompense, l'Office du tourisme s'attend à une hausse de 20 à 30% des visiteurs, mais Dani n'est pas inquiète.
15: Je vais être un peu utopique. Je veux dire que les gens qui viendront respecteront notre nature et tout ce qui nous entoure.
13: Et ces futurs touristes font le bonheur de Claire Verdier. Elle est co-gérante d'un glacier dans le village.
16: C'est toujours une bonne nouvelle. On va rayonner encore plus fort, on va rayonner plus loin. Ça va porter un tourisme en intersaison. Le mois de mars notamment, où il n'y a pas de vacances. On va récupérer, je pense, une vraie population.
13: Et en février 2027, le Corso Fleuris s'annonce encore plus rempli que d'habitude.
7: Et juste avant, il y aura les championnats du monde de l'œuf mimosa. C'est en janvier, c'est organisé par l'association des commerçants de Borne.
3: C'est une pièce exceptionnelle, le canon de la Lune remonté à la surface.
7: Rien à voir avec notre satellite. La Lune, c'est un navire de guerre, le vaisseau royal de Louis XIV qui a sombré le 6 novembre 1664 au large de Toulon, emportant avec lui un millier d'hommes de la marine royale. Après plus de 300 ans de mystère, l'épave n'a été localisée qu'en 1993, au hasard, à l'occasion d'un essai du Nautile, le sous-marin de l'Ifremer. Après plusieurs échecs, l'un des canons du bateau a donc été remonté mercredi. Opération minutieusement préparée en raison de la profondeur du navire, Christelle Marquès.
17: À 88 mètres de profondeur, toutes les secondes comptent pour les plongeurs experts de la Marine nationale. Il a donc fallu préparer la mission en multipliant les plongées, raconte le major Emmerich, le directeur de plongée sur l'opération.
18: Avant même d'arriver sur l'épave 10 mètres avant, on la voit se dessiner et c'est un moment vraiment sympa.
17: Et c'est un moment qui permet aussi de repérer la cible, le canon en l'occurrence, qu'est allé chercher notamment le maître principal Ludovic.
19: C'est peut-être même plus imposant sur le fond qu'en surface. C'est éblouissant parce que c'est une épave de la Marine à voile royale. Ça amène un côté mouvant qui est assez intéressant.
17: Après des mois de préparation, l'opération réalisée en étroite collaboration entre les plongeurs dans l'eau et les archéologues sur le bateau a permis de remonter la pièce d'artillerie sous les yeux admiratifs de Michel Lourd, le co-responsable scientifique de la mission.
20: Ce canon est richement armorié, il y a des fleurs de lys partout et tout ça, évidemment, c'est une synthèse de ce que le roi veut représenter, c'est-à-dire la puissance royale qui s'impose déjà en Méditerranée et qui demain triomphera sur toute l'Europe.
17: Et pour voir ce canon et les autres objets remontés de la Lune, il faudra encore patienter 2 ou 3 ans, le temps de leur restauration indispensable après avoir passé 362 ans au fond de la Méditerranée.
7: Un reportage signé Christelle Marquès au large de Toulon à retrouver en photo sur ici.fr. Allez, on remonte à la surface pour jeter un coup d'œil sur le ciel.
21: Bleu. 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Avec le parc animalier de la Barbin, le plus grand parc animalier de la région, entre Aix et Salon de Provence.
3: Alors bleu donc, comme la Méditerranée, voilà. Au niveau du ciel. Attention à cette vigilance jaune canicule sur toute la région. La matinée s'annonce ensoleillée. Attention toutefois, risque d'orage en journée entre Aix, Aubagne et Jouques, mais également de la Sainte-Baume au Haut-Var et sur les départements alpins. Du vent également avec des rafales à 55 km/h dans le Val de Durance en début de soirée. Pour les températures, au lever du jour, Marseille déjà 25 degrés, Toulon 24 degrés, Aix-en-Provence 20 degrés. Nous avons Gérard sur la page Facebook ici Provence qui nous annonce qu'il a 20 degrés déjà au Val dans le Var. André est à La Ciotat avec 23 degrés. Bernard, quant à lui, est à Port-Saint-Louis-du-Rhône avec déjà 23 degrés. Vous continuez avec vos relevés de température. Page Facebook ici Provence pour la tendance de notre week-end. Demain, alternance d'éclaircies et de passages nuageux avec un petit risque d'orage. Dimanche, retour du soleil avec encore quelques orages localisés de la Sainte-Baume au plateau de Riance. Et puis pour les maximales ce week-end, jusqu'à 36 degrés. La route et vos conditions de circulation à 6h09 exactement. Pour l'instant, c'est calme. Tout est fluide sur l'ensemble du réseau routier et autoroutier. Si une inforoute nous a échappé, vous nous la communiquez à n'importe quel moment. Vous savez comment ça se passe. WhatsApp 04 42 38 0808 avec un petit vocal ou un message écrit.
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3: Ici Provence avec vos chansons préférées toute la journée pour bien vous réveiller. On commence avec Calogero et 1987.

0: 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Comment ça, ça vous fait rire? Festival des Nuits du Château des Solliès. Bon, ce sera le 16 juillet en partenariat avec Ici Provence. Bon début de journée avec, dans cette première demi-heure, les conseils santé du docteur Kerzek pour éviter l'inconfort des jambes lourdes, surtout si vous voyagez en avion. La belle histoire aussi d'une native d'Aix-en-Provence qui rêvait de danser. C'est une rencontre de Laurent Menel. Et puis la tendance de la journée, signe par signe, avec l'horoscope de Catherine Viguet avant les infos de 6h30.
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0: Nous sommes le vendredi 10 juillet. Bonne fête à tous les Ulrichs qui nous écoutent ce matin. Les anniversaires du jour, 80 ans aujourd'hui pour le réalisateur Jean-Marie Poiré. Et bon anniversaire à celle qui a vu le jour sous le soleil de Provence, Clara Luciani. Anniversaire à Clara Luciani, un titre que nous écouterons dans son intégralité, dans ce 6-9. Et puis dans notre playlist du matin, Dire Straits. Et ça, ça va plutôt vous réveiller. Welcome Life, dans une minute.
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0: Il est déjà 6h15. Comme chaque matin, nous passons l'été en pleine forme grâce au conseil du docteur Kerzek. Alors ce matin, on prend l'avion, docteur, et surtout on évite la flébite.
5: Bonjour à toutes et à tous. Vous partez en vacances un peu loin? Super. Mais attention, les longs vols, c'est merveilleux pour l'esprit, un peu moins pour les jambes. Et le sujet qui fâche, c'est la phlébite aussi, appelée thrombose veineuse profonde. Bah oui, rester assis plusieurs heures, les jambes pendantes, avec la pression de la cabine et l'air sec, bah ça ralentit la circulation sanguine. Le sang a tendance à stagner dans les mollets. Si en plus vous êtes déshydraté ou que vous portez des vêtements trop serrés, il y a des petits caillots qui peuvent se former. Alors la bonne nouvelle, c'est qu'on peut les éviter très facilement. Il y a plusieurs facteurs de risque, en fait. Les vols de plus de 4 heures, des antécédents de phlébite ou de varices, si vous êtes enceinte ou sous pilule œstroprogestative ou traitement hormonal, l'âge avancé, l'obésité, le tabac ou encore l'immobilisation récente, vous avez été avec un plâtre ou vous avez été opéré, ça, ce sont des facteurs de risque et parlez-en à votre médecin avant le départ, il pourra vous prescrire des bas de contention ou parfois vous donner un traitement préventif. Maintenant, il y a des petits mouvements pour tout le monde pour prévenir la phlébite. Personne ne verra ces mouvements, ils sont discrets, pas besoin de vous lever toutes les 10 minutes. Vous allez faire des petites pompes avec la cheville, vous décollez les talons du sol et vous pointez les pieds vers le bas et vous levez les pointes de pieds vers le haut. Bref, une seconde en haut, une seconde en bas, faites ça 20 fois par heure et ça fonctionne bien. Vous pouvez faire des cercles avec la cheville aussi, vous levez le pied légèrement et vous faites des cercles avec votre cheville, 10 dans un sens, 10 dans l'autre. Le pédalage caché, posez vos pieds à plat puis levez alternativement les talons comme si vous pédaliez à l'envers. Les genoux montent à peine, personne ne voit rien sous le siège de devant. Puis il y a le serrage de mollets aussi, vous contractez les mollets, vous maintenez 5 secondes et vous relâchez.
0: Alors docteur, à quoi reconnaît-on une phlébite?
5: La phlébite, c'est plusieurs symptômes. La douleur dans le mollet, souvent d'un seul côté, une sensation de chaleur, de gonflement, parfois une rougeur. Bref, si vous venez d'un vol et que vous avez ces symptômes, parlez-en à votre médecin et appelez le 15. Surtout si en plus vous avez des difficultés à respirer, parce que le caillot, il peut monter au niveau des poumons. C'est ce qu'on appelle l'embolie pulmonaire. Mais on résume, les bons réflexes dans l'avion pour éviter tout ça, c'est d'enlever vos chaussures, placer votre petit bagage sous votre siège et pas devant vous. Ça vous oblige à avoir de l'espace pour bouger les pieds. Et puis régler votre ceinture de sécurité légèrement lâche sur les cuisses et pas trop serré et portez des vêtements amples, rien de serré à la taille, c'est ça l'idée. Et buvez de l'eau régulièrement, et évidemment on évite l'alcool. Allez, bon été, bonne santé, à l'écoute d'Ici bien sûr.
0: Merci docteur Kerzek, bon vol hein, et puis surtout bonnes vacances également. 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La musique de votre réveil sur Ici Provence, Dire Straits, Welcome Life.

0: je peux le faire une dernière fois. Ah, c'était pas là. Oh, bah, tant pis. 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Vous y avez pensé?
1: Bon.
0: Et n'achetez pas vos billets. Hein. 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Dans une heure. Ils sont passionnés et fiers de ce qu'ils font en Provence. Ce sont les gens d'ici avec Laurent Menel qui prend des cours de danse ce matin. Ouais, c'est très sérieux. Au pied de la Sainte-Victoire.
2: Laurent. Et là, je suis en train de faire quelques pas de danse jazz, je précise, avec ma prof.
3: Bonjour, je suis Caroline Alonso, professeure de danse ici en Provence.
2: Pour une belle rencontre avec Caroline, justement la Provence de son cœur, car vous êtes même née ici.
3: Oui, exactement, je suis née à Aix-en-Provence et à la maternité de l'Étoile à Puricard.
2: Comment s'est né tout cet univers?
3: J'ai toujours voulu être professeure de danse, vraiment. J'ai ma cousine qui était professeure de danse classique, donc j'ai commencé à 4 ans, j'ai fait mes premiers pas avec elle, et après j'ai toujours su que je voulais faire ce métier-là. Donc j'ai fait des études traditionnelles, j'ai eu mon bac, j'ai fait un BTS que j'ai eu aussi, et après je suis rentrée en formation pour passer mon diplôme d'état de professeure de danse en option jazz.
2: Danseuse de cabaret aussi que vous êtes, et fière de l'être d'ailleurs.
3: Oui, bien sûr. J'ai découvert le milieu du cabaret vraiment par hasard. Et aujourd'hui, je suis fière de mettre en avant cette élégance et cette sensualité que propose le cabaret. Donc je suis encore danseuse, ça fait 20 ans maintenant que je suis sur les planches. Et c'est toujours un grand plaisir de porter de belles plumes, de faire des French cancan et de mettre en avant la sensualité, la féminité.
2: On peut dire aussi qu'à travers vos origines, il y a une forme de mixité. C'est pour ça aussi que vous avez autant de goût dans l'univers de la danse.
3: Avant de parler de danse, c'est la sensibilité à la musique. Les Espagnols, quand même, sont très portés sur le tempo, sur le rythme, sur l'envie de faire la fête. Voilà.
2: Quelle a été la plus grande émotion que vous ayez vécue dans votre carrière en tant que danseuse ou prof de danse?
3: C'est très récent, donc je vais dire la plus grosse émotion, ça a été en tant que professeure de danse. J'ai une petite fille de 7 ans, elle a fait son premier concours et elle a obtenu un troisième prix. Donc je dois vous dire que vraiment, c'est une immense émotion, une immense fierté pour une maman prof de danse.
2: On a la chance de vous croiser où, quand vous enseignez?
3: Alors, à l'enseignement, on pourra me trouver l'école de danse C-Danse à Gardanne et à Gréasque.
2: Merci Caroline.
3: Merci Laurent.
0: Articles et photos de Caroline à retrouver sur ici.fr. Tout de suite, un coup de cœur ici Provence pour Orien et soirée mondaine.
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0: La chanteuse canoise Aurien avec ce titre Soirée mondaine. Bon, bonne ou mauvaise journée en ce vendredi. Catherine Viguier et l'horoscope avant le retour de l'info.
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0: Et comme tous les matins, votre horoscope avec Catherine Viguier. Catherine, une petite actu côté planète aujourd'hui?
5: Eh bien, Vénus s'invite chez les prudents natifs de la Vierge.
6: Bélier, c'est une bonne nouvelle pour vous organiser, aider votre prochain et pour vous soigner aussi.
7: Taureau, très bonne chose que Vénus en signe ami. Elle met en lumière votre vie créative, votre vie de parent et d'amoureux.
8: Gémeaux, vos réflexions et vos actions au sujet de la famille et de votre habitation portent leurs fruits.
9: Cancer, Vénus visite le secteur de la communication et des voyages, mais aussi de la fratrie.
10: Lion, vous serez ravi de voir des améliorations liées à votre fortune, grande ou petite.
11: Vierge, c'est vous l'heureux élu, Vénus est à présent chez vous, la vie se fait plus douce.
12: Balance, durant quelque temps, cultivez la complicité et prenez soin de votre intimité.
13: Scorpion, succès assuré dans la vie publique et vous serez étonné de l'amitié que l'on vous témoigne.
14: Sagittaire, si vous avez des ambitions, c'est le moment d'en parler, de prospecter, puis de foncer.
15: Capricorne, de très bonnes choses en vue, en partant ailleurs, en bougeant ou en rêvant.
16: Verseau, Vénus vous apporte des satisfactions sur le plan spirituel, charnel et financier.
17: Poisson, les grâces, les attentions viendront des autres, d'une personne à laquelle vous tenez beaucoup.
18: Et pour nous tous, on cultive notre jardin secret. On ne dit pas tout de nous.
0: On ne va pas tout dire, effectivement. Merci Catherine Viguier. L'horoscope est à retrouver sur ici.fr.
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0: L'info d'ici, Florent Leçon, et on revient bien sûr sur la victoire de l'équipe de France hier soir au Mondial.
20: Les Bleus se qualifient pour les demi-finales en s'imposant 2-0 face au Maroc. Philippe Bocara était en terrasse hier soir pour suivre ce match avec les supporters, la terrasse du Loch Ness Pub sur le Vieux-Port. Son reportage dans la joie dans 2 minutes.
0: Dans 10 minutes, les infos d'ici sélectionnées par notre spécialiste culturel Hervé Godard. On parlera de la venue de France Musique à Aix-en-Provence. Il est 6h30. Toute l'actu en France et dans le monde. 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
21: Le Maroc a fini par craquer face aux Français au Mondial de foot. Victoire sereine 2-0 de nos Bleus hier soir en quart de finale aux États-Unis. Des buts de Kylian Mbappé et Ousmane Dembélé. Les Français attendent le vainqueur du match Espagne-Belgique ce soir à 21h. Les Pays de la Loire et 4 départements voisins en vigilance rouge. Canicule à partir de midi. Les fortes chaleurs s'accentuent, notamment la nuit et demain. L'alerte rouge concernera 24 départements, l'Île-de-France et le centre-ouest. Cette troisième canicule de l'année va persister au moins jusqu'à mardi prochain, prévient Météo France. Les sols sont archi-secs et le risque de feux de forêt élevé aujourd'hui. Dans 63 départements, la Haute-Garonne est même en rouge pour un risque très élevé. En Espagne, un incendie dans une forêt en Andalousie déclenché hier a fait au moins 12 morts. Les députés durcissent les sanctions autour de la drogue. Les préfets pourront désormais suspendre le permis de conduire de manière préventive en cas d'usage répété de stupéfiants. Et ça, même si les infractions ne sont pas liées à la conduite. Le vote pour de l'Assemblée a eu lieu hier dans le cadre du projet de loi Riposte. Sur la route des vacances, il va falloir être patient. Bison Futé classe la journée rouge dans le sens des départs. C'est même noir dans la région Auvergne-Rhône-Alpes aujourd'hui. Et sur les rails, attention, plusieurs intercités sont supprimées aujourd'hui et demain. Une 7e étape promise aux sprinteurs sur le Tour de France. Départ d'Ajetmo dans les Landes pour rejoindre Bordeaux. Le maillot jaune est porté par Tadej Pogacar.
20: À 6h31, l'info d'ici, c'est l'équipe de France, une nouvelle fois implacable, qui se qualifie sans trembler pour les demi-finales de la Coupe du Monde. Les Bleus dominent le Maroc et s'imposent 2-0. But signé Mbappé, déjà son 8e but dans ce mondial. et Dembélé, lui, c'est son quatrième. Alors, pas d'écran géant hier soir à Marseille, mais la foule aux terrasses des cafés, par exemple celle du Loch Ness Pub sur le Vieux-Port, Philippe Bocara.
1: Ah, c'est le moins que l'on puisse dire. Ici, des centaines de supporters des Bleus et quelques soutiens de l'équipe du Maroc, tous ensemble pour chanter avant le coup d'envoi la Marseillaise. Les actions s'enchaînent et puis il y a ce pénalty raté par Kylian Mbappé, commenté par Vincent.
2: Et il a manqué. Il a marché, il s'est arrêté, il a tiré à côté. C'était la première occasion, mais ça va rentrer. On est confiant.
1: Et il a bien raison, Vincent. Mbappé ouvre le score grâce à une frappe enroulée à la 60e. Et Naré, venu avec ses copines, se régale.
22: On est tous fiers de lui ici. On attendait tous qu'il marque au moins un but dans ce match.
1: Rassuré pour la suite du match.
22: Bien sûr, évidemment.
1: Bien vu, puisque 6 minutes plus tard, Ousmane Dembélé double la mise. Finalement, les Bleus ne sont pas tombés dans le piège pour le plus grand bonheur des dizaines de milliers de supporters marseillais de Deschamps et ses hommes. N'est-ce pas, Vincent ?
2: Je vous l'avais dit que ça allait finir par rentrer. Ah, on est soulagés, on est contents. Normalement, maintenant, ça va passer. Le 14 juillet, j'espère une belle demi-finale contre nos amis belges. Ce sera une belle revanche pour eux pour 2018. En tout cas, c'est bien parti, on y croit.
20: La Belgique ou alors la demi-finale contre l'Espagne, hein. Espagne-Belgique en quart, c'est ce soir à 21h. J'ai oublié un but pour Dembélé, en fait il en a déjà marqué 5 depuis le début de cette Coupe du Monde. Mbappé en est lui à 8, tout comme Messi. Allez les Bleus, bien
0: oui,
20: entendu.
0: Et puis, un message également sur WhatsApp, le gardien de but marocain est Salonné. Voilà. On nous l'a indiqué hier.
20: Il est né effectivement
0: à Salon de Provence. Dans le journal de 7h, Florent.
20: Et ben, nous reviendrons sur cette belle victoire des Bleus. Nous entendrons Adrien Rabiot. Et puis, reportage sur le climat. C'est devenu un critère essentiel pour choisir son lieu de vacances. Pour continuer à attirer les touristes, les professionnels doivent s'adapter. On en reparle donc tout à l'heure dans le journal de 7h.
0: Météo avec encore cette vigilance jaune, canicule sur l'ensemble de notre région. Une matinée relativement bien ensoleillée. Ça va se couvrir un peu avec des orages annoncés dans le pays aixois, mais également de la Sainte-Baume jusqu'au Haut-Var, mais également sur les départements alpins. Du vent également avec des rafales à 55 km/h dans le Val de Durance en début de soirée. Pour les températures, celles que vous nous laissez sur la page Facebook ici Provence. Bonjour Monique, vous êtes à Toulon, vous avez sorti votre station météo. Enfin, vous ne l'avez pas sortie, elle est placée en permanence dans le salon. 78% d'humidité d'ailleurs à Toulon avec 20 degrés aujourd'hui. Angela, elle est à Malte avec 23 degrés. Nous sommes avec Monique également qui nous informe qu'elle a déjà 26 degrés à Arles et il va donc faire chaud. Je vous le confirme, des maximales pour Marseille à 27 degrés. Toulon, 30 degrés. Aix-en-Provence, 36 degrés. Vous aurez 33 degrés dans le pays salonnais et les Alpes, 34 degrés sur Manosque et dans le Centre-Var. La qualité de l'air reste toujours aussi mauvaise sur l'ensemble de notre région et puis pour le pollen, est faible pour les allergies au pollen de graminées dans les Bouches-du-Rhône et le Var. C'est un petit peu plus modéré dans les départements alpins.
23: 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Le département agit pour l'agriculture locale. Plus d'infos sur département13.fr.
0: Tout est calme. Sauf sur l'A7, avec un premier bouchon signalé juste avant les égalades en direction de Septem-les-Vallons. 4-5 minutes à patienter avant de traverser cette difficulté. Voilà, bonne route partout ailleurs. Pour l'instant, c'est calme. Si vous avez d'autres infos, 04 42 38 08 08.
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0: Oui, ben ça va, vous l'avez remarqué que j'ai un petit peu glissé sur le 08 à la fin. En tout cas, ne résistez pas à l'envie de vous faire couler un nouveau café si vous sentez que vous en avez besoin, même si France Gall insiste. Hein. Vous êtes sur Ici Provence. Allez, courage, bientôt le week-end ou peut-être les vacances. Si.

0: Et chaque matin, on ne résiste pas à lancer des appels pour l'adoption des animaux dans les refuges SPA de notre région. On va terminer cette semaine salonnaise avec un superbe Malinois et Samantha dans quelques minutes. Pierre Fabin, notre véto, va nous dire aussi que les nouveaux animaux de compagnie, les nacs, comme les furets ou les lapins, par exemple, sont eux aussi très sensibles à la canicule, voire même plus fragiles que les autres. Et puis avant 7h, le clin d'œil de nos humoristes sur les jeunes papas aujourd'hui. Ici Provence, 7h-20. Comme chaque matin, gros plan sur les événements d'ici.
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0: Et c'est avec notre chroniqueur culture, Hervé Godard. Bonjour Hervé.
2: Bonjour Eric.
0: Et dans l'actualité des festivals d'été, vous avez retenu ce matin la venue de France Musique au festival d'Aix-en-Provence et vous allez nous en parler avec votre premier invité.
2: Bonjour Marc Guanchet.
0: Et bonjour, comment allez-vous ?
2: Très bien, directeur de France Musique. France Musique qui est partenaire du festival d'Aix-en-Provence et vous captez, vous enregistrez toutes les productions de cette édition 2026 que vous allez nous diffuser dans les jours qui viennent.
3: Absolument, tous nos micros sont branchés ou même l'ont été parce qu'on arrive au bout des enregistrements mais donc on va arriver aux diffusions. Et à partir de samedi, là du 11 juillet, on démarre toute une série de soirées jusqu'au dimanche d'après où l'auditeur pourra entendre les grandes créations ou les opéras et donner ici à Aix-en-Provence.
2: Et puis on va aussi apercevoir quelques visages de France Musique puisque vos équipes viennent à la rencontre des auditeurs, des Aixois notamment.
3: Donc on sera à Aix dans trois endroits différents vers le TGP en particulier ou l'Archevêché, mais guettez un peu des endroits où il y aura des fanions et des grandes banderoles France Musique. Il y aura des petits cadeaux et notamment quelque chose d'assez drôle où on ne gagne rien d'autre que de sourire en passant sous une douche musicale. C'est assez ludique, assez marrant et puis surtout ça permet aussi d'informer les auditeurs sur ce fameux changement de fréquence de plan de fréquence de Radio France qui vous concerne, ici France Info et France Musique.
2: Bah justement, on s'attarde ici sur le pays d'Aix. Il y a une nouvelle fréquence sur la bande FM, c'est le 105.3, c'est ça ?
3: Vous allez sur 105.3 dès le 22 juillet et vous aurez toujours votre France Musique.
2: Vos auditeurs de France Musique pourront aussi entendre des émissions qui vont être de nos studios de ici Provence, ce sera lundi, mardi ?
3: Oui, la matinale bien sûr qui se déplace avec Suzanne Gervais pour là aussi rendre compte évidemment du festival et puis entre autres aussi, de redonner les rendez-vous dont je vous parlais avec les diffusions des opéras captés.
2: Merci Marc Guanchet.
3: Merci à vous.
2: Directeur de France Musique sur Ici Provence.
0: Et puis Hervé, comme chaque matin, votre coup de projecteur sur le Marseille, jazz des cinq continents, en compagnie de votre second invité, Hugues Kéfer.
2: Bonjour Hugues Kéfer.
4: Bonjour Hervé.
2: Directeur du Marseille Jazz des cinq continents. Alors ce soir, c'est une légende qui renaît, en tout cas c'est un peu ses héritiers qui sont là.
4: Sun Ra est une grande figure de la musique jazz, justement par sa spiritualité. Il a créé cet orchestre il y a plus de 50 ans. Il était claviériste, pianiste, et il a récupéré la musique de l'espace. Et ils ont toute cette communauté, parce qu'ils sont beaucoup, ils sont près d'une vingtaine sur scène. Ils ont créé une musique où la liberté, où l'expression de soi, où le partage et l'écoute des autres est là et en permanence. On ne s'ennuie pas déjà et on parcourt les constellations, je dirais, parce que ça nous met en lien avec les planètes.
2: Deux artistes féminines aussi, quand même, à l'affiche.
4: Puisqu'on a en ouverture Manon Mulner. Manon Mulner est une pianiste suisse qui, elle, est partie très tôt de Cuba et fait un Latin jazz très accompli et très joyeux. Et on accueille une figure de la basse, c'est Adi Oasis. Et elle est dans le groove, elle aurait pu être la bassiste de Prince. Et là aussi, ça bouge, ça danse, mais c'est très contemporain. Et après, on va partir dans la spiritualité du Sermon Orchestra. Donc, ça fait encore une petite écriture dans la soirée que je vous conseille de commencer dès 19h et pour la finir vers 23h, 23h30. On finit jamais tard, mais toujours bien.
2: Voilà, ça groove ce soir au Parc Henri Favre pour cette nouvelle soirée du Marseille Jazz des 5 continents, Eric.
0: Et puis Hervé, des places à gagner tout à l'heure à 9h-20 pour la soirée de dimanche. Ce sera la soirée de clôture avec le grand Marcus Miller. Autre style de musique sur votre radio locale ici Provence dans un instant avec les False Garden. Et on écoutera ensemble ce titre. Lemon Tree, à tout de suite.
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0: Pouvez-vous faire entrer les chats et les chiens qui grattent à la porte, s'il vous plaît? Voilà. Comme chaque matin, nous vous proposons sur votre radio ici Provence un chien ou un chat à l'adoption. C'est notre coup de patte avec les refuges de notre région. Nous sommes avec Samantha du refuge SPA de Salon de Provence. Bonjour Samantha.
11: Bonjour.
0: Vous nous présentez un Malinois ce matin.
11: Alors du coup Pablo, c'est un beau croisé Malinois. Il est génial, il est super bien éduqué, il tire pas en laisse. Il s'entend avec les mâles, il s'entend avec les femelles. Les chats, pas, c'est pas ça. Pour les enfants, on sait pas, malheureusement. C'est un chien qui rentrait en fourrière, que personne n'est venu chercher. Et du coup, bah, il attend une famille qui sera énergique, qui lui apportera toutes les promenades dont il a besoin. À savoir que lui, il sort tous les jours sur le refuge, c'est un petit privilégié. Tous les matins, il a sa sortie. Mmh. Il est pas réactif aux voitures ni aux vélos. Il est vraiment parfait.
0: En tout cas, merci Samantha d'avoir passé cette semaine avec nous depuis le refuge SPA de Salon de Provence, où vous attend donc Pablo. C'est un compagnon très joyeux. Il est super attachant. Il déborde d'enthousiasme. Il n'attend que vous. Allez lui faire une petite caresse et une petite visite au chemin du Talagard. C'est l'adresse du refuge SPA de Salon de Provence. La photo de Pablo, on vient de vous la poster d'ailleurs sur la page Facebook ici Provence. On va parler de la chaleur avec vous, docteur Pierre Farbin. Pierre Farbin, quand la canicule frappe, eh bien on pense tout de suite à hydrater son chien ou son chat, mais on oublie souvent les nouveaux animaux de compagnie. Est-ce qu'ils sont particulièrement vulnérables eux aussi à la canicule?
12: Et oui, ils sont même plus vulnérables que nos chiens ou nos chats face à la chaleur. Mmh. Il faut comprendre que le lapin ou le cochon d'Inde ne transpire absolument pas. Pire encore, contrairement aux chiens, ils ne peuvent même pas halter pour baisser efficacement leur température corporelle. Un lapin est physiquement conçu pour supporter des températures autour de 15 à 20 degrés. Dès que le thermomètre dépasse les 25 degrés, il est en souffrance. Le coup de chaleur est fulgurant et très souvent mortel chez eux. Le problème, c'est que ce sont des proies et que ce sont des animaux qui cachent leurs symptômes pour ne pas attirer les prédateurs. Quand vous remarquez qu'il reste prostré au fond de la cage, qu'il respire très vite ou que ses oreilles sont bouillantes, c'est que l'urgence vitale est déjà enclenchée.
0: Alors, comme ce sont des animaux sensibles, comment fait-on concrètement pour faire baisser la température sans pour autant les rendre malades avec des courants d'air ?
12: Alors la première chose à faire, c'est d'éviter totalement le soleil. Dès le matin, fermer tous les volets et déplacer son enclos dans la zone la plus sombre et fraîche de la maison. Ensuite, l'astuce imparable, c'est la bouteille de glace. Remplissez d'eau une bouteille en plastique, congelez-la, puis enroulez-la dans une serviette éponge épaisse et placez-la au milieu de l'enclos. Il va s'y coller naturellement pour faire baisser sa température corporelle en toute sécurité. Ne braquez jamais de ventilateur directement sur lui. Le courant d'air peut déclencher une pneumonie foudroyante. Mais pensez à lui mouiller un peu le poil avec un gant de toilette, ça permettra de le rafraîchir efficacement.
0: Merci pour tous ces bons conseils. 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

Bon début de journée, vous êtes sur Ici Provence, l'infotrafic de 6h51 avec seulement cette petite difficulté si vous roulez actuellement sur Marseille et sur la L2 particulièrement, sortie de la L2 pour rejoindre l'A7 et Septembre les Vallons. Ça coince, il y a un bouchon dans ce secteur, vous perdez 11 minutes sur votre temps de parcours habituel et puis dans l'autre sens, vous allez rencontrer également un léger ralentissement à la hauteur de Saint-Antoine. Partout ailleurs, RAS, vos inforoutes au 04 42 38 08 08. Et comme chaque matin, nos trois petits plus de l'été, on va commencer par les informations sur les massifs forestiers de notre région. L'accès à tous les massifs des Bouches-du-Rhône est autorisé aujourd'hui. Concernant le Var, l'accès est déconseillé sur les massifs de la Sainte-Baume, du Haut-Var, des Maures et du Centre-Var. Allez, on redescend vers la mer pour vos conditions de baignade sur la plage des Catalans à Marseille. La température de la Méditerranée est à 23 degrés avec quelques méduses signalées hier. Sur la plage de Bonneveine, 22 degrés, toujours la présence de quelques méduses. À La Ciotat, sur la plage de Cirnos, la température de la Grande Bleue est à 25 degrés. Dans le Var, sur la plage du Débarquement à la Croix-Valmer, température de la Méditerranée 26 degrés, ce qui reste quand même relativement agréable. Et puis sur la plage du Levant à Sanary-sur-Mer, la température de la mer est à 25 degrés. Bonne baignade et si vous partez vous faire bronzette aujourd'hui, attention, parce qu'il va faire quand même chaud, vous pensez à protéger les enfants avec les pommades qui vont bien, hein, avec l'indice de protection assez élevé, d'ailleurs aujourd'hui pour eux. Vous n'oubliez pas la bouteille d'eau, le chapeau et la paire de lunettes. Idée de sortie, ce soir, vous allez vivre une véritable expérience immersive avec une scénographie entièrement portée par la lumière des bougies dans les carrières de Rogne au son des Beatles avec quatre musiciens talentueux. C'est un spectacle qui vous propose ce véritable voyage musical à travers d'ailleurs toutes les époques des quatre garçons dans le vent.

Beatles à ne pas manquer donc ce soir à partir de 21h aux carrières de Rogne. Il y a une autre flamme qui ne s'éteint pas, celle des années 80, avec des tubes qui continuent à vous faire chanter comme Voyage Voyage avec des Airless.

0: dans un instant sur votre radio ici Provence, voyage au pays de l'humour, comme chaque matin avec notre spécialiste Fred Ballard, et une pensée ce matin pour les jeunes papas.
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0: Alors quand les jeunes papas font leur premier pas de jeune papa, c'est drôlement émouvant. Fred Ballard a fait pour nous un petit sondage sur le fameux instinct paternel dans l'humour en tube.
7: Je dirais pas d'être toxicomanes les bébés, sérieux. Ils ont jamais une thune sur eux.
8: Alors c'est vrai que l'indépendance financière n'est pas leur fort, hein, ces petits bouts. Mais bon, d'un autre côté, il n'y a pas de poils dans les grenouillères. Donc faut pas les blâmer, hein, nos petits asticots. Ils font ce qu'ils peuvent avec ce qu'ils n'ont pas.
7: Oukta, ils suivent en permanence, ils ont aucune indépendance. Ils ont aucune hygiène de vie, ils chient dessus en permanence. Ils sont foyés dans la rue, ils se dessapent sans aucune raison. Ils mettent leur langue dans des multiprises. Ils se la racontent en plus, ils te bousculent, ils nient ton existence, quoi. Alors que sans nous, c'est juste des tubes digestifs analphabètes.
8: Ok, bon, là, on est typiquement sur un jeune papa qui manque un chouïa de sommeil, hein, et qui n'assurera pas le biberon de 4h du mat. Mais Redouane Arjane n'est pas le seul papa victime de baby blues. Jérémy Crêteville a testé le voyage en voiture avec un nouveau-né. C'est très marrant aussi.
9: Il donne tout ce qu'il a. Il se chie dessus, il attend que tu fermes le dernier bouton pour se chier dessus. Et il a une couche qui bloque ici. Il se chie tranquillement entre les omoplates. C'est que... Tu te chies dans le cou? Non, parce que t'es normal. Voilà. Personne se chie dans le cou, à part les tarifs. Voilà.
8: Ah bah oui, mais ça fait partie des petits plaisirs du nouveau-né. Hein. En général, ils font ça avec un grand sourire, donc ça a l'air vraiment plaisant. Hein. Faudrait peut-être qu'on essaye, ou pas. Mais bon, rions un peu en attendant qu'ils deviennent grands et poilus. Ils auront plus de couches, mais ils seront beaucoup moins marrants.
0: Ouais, c'est ça. Après, c'est une autre histoire. 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
0: Dans les Bouches-du-Rhône, le Var et les Alpes, vous écoutez ici Provence, il est 7h. Les infos à Marseille et en Provence, Florent Lesseau. Alors éviter les grosses chaleurs, c'est peut-être votre priorité quand vous choisissez votre destination de vacances.
10: Et ce n'est pas forcément facile car les lieux de fraîcheur sont de plus en plus rares. Aujourd'hui par exemple, 76 départements sont en vigilance orange canicule et 9 départements de l'Ouest sont même en rouge, jusqu'à 39 degrés attendus à Nantes par exemple, contre 27 à Marseille et 37 degrés à Aix. En Provence, la fréquentation touristique a légèrement baissé en raison des températures souvent élevées et à cause aussi des risques de feux de forêt. Alors pour continuer à attirer les vacanciers, les professionnels du tourisme doivent donc s'adapter, Philippe Bocara.
11: Déjà en 2024, la fréquentation avait baissé de 1% par rapport à 2023. Et le constat d'Alexandra Tibéri, la directrice commerciale de l'hôtel Villa M à Marseille, est simple.
12: On est impacté par tous les événements qui sont liés à la canicule. On voit cette tendance qui s'accentue d'année en année. On a toujours eu sur la saison estivale des réservations à last minute. Les clients sont regardants aussi de tous les événements extérieurs.
11: L'an dernier, la fréquentation de l'hôtel a été impactée par les gros incendies de l'Estac. Il faut tout rafraîchir et avoir un impact le plus faible possible sur le climat. Stéphane Amiou, le directeur général de la Villa M, a décidé de
13: changer sur 2 ans tous nos équipements froids, chauds, des installations qui consomment beaucoup.
11: Un investissement de plusieurs centaines de milliers d'euros pour lutter contre le réchauffement climatique. Les lieux d'accueil des touristes doivent aussi s'adapter, comme par exemple le parc animalier de la Barbenne. Lui Ponce, son directeur adjoint.
14: On a depuis de nombreuses années déjà planté pour amener des zones d'ombre, de fraîcheur. Tous nos projets et le choix de nos espèces, les animaux qu'on a la chance d'accueillir, se font avec cette notion de réchauffement climatique.
11: Et puis tous les organisateurs de festivals de l'été s'inquiètent et réfléchissent.
10: Alors, comment attirer les vacanciers dans une région où il fait souvent très chaud? On posera la question à la directrice générale Provence Tourisme, Isabelle Brémond, invitée d'ici Provence tout à l'heure à 7h43.
0: Et justement, il va faire encore très chaud aujourd'hui.
10: Mais les Bouches-du-Rhône sortent de la vigilance orange canicule. Le département est en jaune, comme le Var. Les risques de feux de forêt sont en baisse aussi dans les Bouches-du-Rhône. Tous les massifs sont ouverts aujourd'hui. Dans le Var, 4 massifs sont quand même déconseillés. Sainte-Baume, Auvard, Maure et Centre-Var. Si vous prenez l'autoroute, la campagne Stop Mégo fait une halte aujourd'hui sur l'aire de Lançon-Provence, sur la 7 en direction de Marseille. Pour cette halte, les équipiers de la Fondation Vinci Autoroute et des représentants des pompiers vont à la rencontre des vacanciers pour les informer sur les risques incendies liés au jet de mégots. Selon une enquête Ipsos BVA, près d'un fumeur sur 5 reconnaît jeter des mégots par la fenêtre de la voiture, ce qui est ahurissant. Avec ces températures caniculaires, les pompiers rappellent aussi les consignes de vigilance quand on va se baigner. Hier matin à Fréjus, un homme de 90 ans est mort noyé au large de la plage de la Corniche.
0: Le syndicat sud des agents de l'hôpital de Brignoles alerte sur les conditions de travail.
10: Hier après-midi, ce syndicat a appelé à des débrayages de 55 minutes pour dénoncer un sous-effectif chronique et l'absence de renforts saisonniers. La direction de l'hôpital de Brignoles doit rencontrer le syndicat la semaine prochaine.
0: Et voilà donc les Bleus dans le dernier carré de la Coupe du Monde.
10: Ils n'ont laissé aucune chance au Maroc. Mbappé rate pourtant un pénalty en première période, mais il marque le premier but à la 60e minute et Dembélé le deuxième, 6 minutes plus tard, 2-0 donc. Les hommes de Deschamps, une nouvelle fois irrésistibles et peu importe qu'il flotte un parfum de PSG dans cette équipe de France, nous disent ces deux supporters marseillais, Christophe et Joël.
15: On peut parler franchement, en tant que Marseillais, même on voit des Parisiens ou anciens Parisiens faire le taf, ben ça fait plaisir. Ça fait plaisir quand même. En tant que Marseillais, on pourrait avoir un peu d'animosité. Elle n'est pas là, l'animosité. Quand on voit le talent qu'il y a devant, ben merci quoi. Chapeau bas à Paris.
16: Et ça fait du bien aussi de rassembler toutes les nationalités autour d'un sport.
15: Ça.
16: Tout le peuple marseillais.
15: On a vu à Marseille, il y a des Marocains, il y a des Marseillais, des Français. Tout le monde était réuni. Que ce soit le Maroc ou la France qui gagne, ce soir, le résultat, il était positif, entre guillemets, quoi.
10: Voilà le bon état d'esprit de Christophe et Joël. Bravo. Le milieu de terrain, Adrien Rabiot, a, comme d'habitude, tout donné hier soir. Mais pour lui, cette demi-finale, ce n'est qu'une étape.
17: On donne beaucoup sur le terrain. On en ressort fatigué, éreinté parfois. Mais on sait que le travail n'est pas fini, qu'il y a encore plus à aller chercher. Mais il faut savourer. Nous, en tous les cas, on est fiers du travail qu'on accomplit semaine après semaine. Il faut continuer comme ça.
10: Adrien Rabiot, auteur d'un match solide encore hier soir. C'est mardi, le 14 juillet, que les Bleus affronteront en demi-finale l'Espagne ou la Belgique. Ces deux équipes s'affrontent ce soir à 21h.
0: Alors eux, c'est sûr, ils vont passer de bonnes vacances.
10: Les 3624 bacheliers de notre région PACA qui ont décroché la mention très bien vont recevoir 300€ chacun, récompense du conseil régional en charge des lycées. Le gratin des bacheliers était invité avec les parents hier soir à l'hôtel de région à Marseille. Théa, qui était au lycée Duby de Luynes, récolte donc les fruits de son travail.
18: Ça fait plaisir, hein. Je suis très content, je suis très fière de moi et je suis en vacances maintenant. Le bac, c'est toujours un examen important pour moi. C'est un premier diplôme et ça permet d'accéder aux études supérieures.
9: Vous vous destinez à quoi? Vous avez déjà une idée du métier que vous allez faire?
18: Sûrement responsable qualité, hygiène, sécurité, environnement.
9: Fierté pour la maman?
19: Grande, grande fierté parce qu'avec tout ce qu'elle a travaillé, bah, c'est vraiment du mérite aujourd'hui et je suis très fière d'elle.
9: 16,2 de moyenne, c'est pas mal.
19: C'est pas mal, hein. On n'attendait pas mieux. Elle a le bac et c'est déjà bien, mais là, c'est encore mieux.
10: 16,2, pas mieux à nous, Eric. Hein. Ouais. Théa et sa maman, au micro ici, Provence de Philippe Bocara, des cérémonies aussi hier soir à Toulon, en l'honneur des bacheliers varois et azuréens qui ont décroché eux aussi la mention très bien.
0: Eux aussi, ils peuvent être très fiers.
10: Les habitants de Bormes, les Mimosas, sacrés mercredi soir, village préféré des Français. C'est la première fois qu'une commune de notre région Sud-PACA est distinguée dans l'émission de Stéphane Bern. Bormes, superbe village médiéval, ses ruelles pleines de charme et sa vue imprenable sur la Grande Bleue. Nouveau coup de projecteur donc pour le village qui accueille déjà plus de 50 000 visiteurs chaque année. Ce titre va encore booster le tourisme, nous dit Lou Thiebold, elle est guide conférencière à l'Office de Tourisme.
20: On pense entre 20 et 30% de plus de visiteurs. On espère une saison un peu plus longue aussi, c'est-à-dire encourager les gens à venir en quatre saisons, donc sur la basse saison, les ailes de saison, même voir vraiment l'arrière-saison, puisque même en hiver, on a la chance d'avoir un temps très sympa. Il y a quand même les randonnées, le village ne bouge pas. Vous pouvez venir au printemps printemps, c'est sûr que vous allez avoir une explosion de fleurs, mais qu'en hiver, on a quand même énormément de variétés exotiques, donc forcément qui vont fleurir en plein hiver. Je pense aux mimosas, hein, tout simplement, mais pas que. On espère que ça va aussi amener du monde hors saison.
10: Bon, les mimosas, c'est magnifique. Toute l'année, reportage de Paul Marcil. Un mot de rugby, le calendrier de la saison 2026-2027 de Top 14 vient d'être dévoilé. Le RCT commencera le week-end du 5 septembre avec un déplacement à Narbonne. Le premier match des Toulonnais à domicile, ce sera le week-end suivant face au Stade Rochelet.
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10: On a beaucoup parlé climat, chaleur dans ce journal. C'est encore d'actualité aujourd'hui, en ce 10 juillet, Eric.
0: Oui, je prends le relais. Vigilance jaune canicule sur toute notre région. Risque d'orage, attention, en journée entre Aix-Aubagne et Jouc, mais également du côté de la Sainte-Baume et du Haut-Var, ainsi que dans les Alpes. Et ces rafales de vent également, il va falloir les surveiller, 55 km/h dans le Val de Durance en début de soirée. Pour les températures, celles que vous nous laissez, comme chaque matin, sur la page Facebook Ici Provence. Bonjour, Nicole, vous êtes à la Roque-Brissane. 20 degrés que vous avez relevé pour vous, pour nous. Monique, vous êtes à Lavalette du Var avec 22 degrés 5 exactement. Monique nous écoute à Arles, bonjour. 26 degrés actuellement du côté d'Arles ce matin, il va faire encore très très chaud, je vous le confirme, avec des maximales sur Marseille 27 degrés, Toulon 30 degrés, Aix-en-Provence 36 degrés. Vous aurez 34 degrés par exemple à Carnoule avec le démarrage aujourd'hui de la fête locale et un tribute à Manu Chao. Pour la pollution, la qualité de l'air reste assez mauvaise aujourd'hui sur l'ensemble de la région. Et du côté des pollens, l'indice reste faible pour les allergies aux pollens de graminées dans les Bouches-du-Rhône et le Var. Indice modéré pour les Alpes. Vos conditions de circulation à 7h10 avec toujours cette difficulté localisée sur la L2 en direction de l'A7 et de Septèmes-les-Vallons. Vous avez 10 minutes à patienter avant de rejoindre l'A7 et une fois sur l'A7, là aussi vous patientez 10 bonnes minutes avant de traverser cette difficulté direction Septèmes. Dans l'autre sens, ça coince également à la hauteur de Saint-Antoine. Partout ailleurs, circulation fluide. On attend vos infos route au 04 42 38 08 08.
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0: Et toute l'équipe espère que c'est une belle journée qui s'annonce pour vous. Le week-end n'est pas très loin, tout comme les congés peut-être. Alors profitez bien et merci de rester avec nous pour écouter Mylène Farmer et Sans Contrefaçon.

0: Et pas de contrefaçon, hein. Ici c'est du 100% made in Provence. Eh oui.
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0: Bon réveil avec votre radio locale ici Provence. Dans un instant, Delphine Gotcho pour Mon œil consacré à la popularité montante de l'équipe de France de foot. Et puis d'ici 7h30, des invitations pour visiter, découvrir ou redécouvrir la grotte Cosquer à Marseille. Et puis Thibaut Gaudry marchera dans les pas de Gilles Berbeco qui a vécu chez nous à Toulon pour la musique. C'est Kungs. Oh, ça va faire du bien ça. These Girls que l'on vous prépare et que l'on écoute dans moins de 5 minutes.
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0: Il est 7h15.
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0: Vous en avez parlé. 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Morgane vous accueille ce matin au 04 42 38 08 08 et on joue ensemble après Kungs.

0: 7h21 et ici on adore Kungs avec This Girl's Mon Oeil avec Delphine Gocho et donc l'équipe de France qui s'est imposée hier soir face au Lyon de l'Atlas 2-0 contre un Maroc impuissant, des Bleus irrésistibles Delphine et qui ont retrouvé le chemin du cœur des Français. Hein.
1: Et Kylian Mbappé est redevenu le roi du monde. Le capitaine des Bleus est en lévitation depuis le début du mondial aux États-Unis. Et nous avec. Lui, le gamin de Bondy, vainqueur de la Coupe du Monde en 2018, vedette du PSG, où il a joué cette saison sans jamais gagner la Ligue des Champions, que les Parisiens ont remporté deux fois après son départ. Héros national avant de devenir mal aimé. Kylian Mbappé le sait, chacun de ses gestes est disséqué, commenté, débattu, autant adulé que détesté. Il est souvent surnommé sur les réseaux sociaux Mobutu, le despote à la tête du Zaïre, l'actuelle République démocratique du Congo, pendant 3 décennies. Mais comme patron des Bleus, impossible de se moquer de lui. Depuis le début de la compétition, Kiki a montré la voie à ses coéquipiers. Meilleur buteur pour le moment avec Lionel Messi, capitaine au sang-froid impressionnant face au Paraguay. Leader sur le terrain comme dans l'attitude. Mbappé impressionne et prouve qu'il peut emmener les autres, penser collectif plus qu'individuel. Que ce soit sur le terrain et en dehors, il fait beaucoup pour le groupe, confiait le sélectionneur tricolore il y a quelques jours. Son parcours flamboyant au mondial a même poussé certains supporters tricolores à lancer une pétition. Kylian, pardonne-nous, on a douté, on a critiqué, il est temps de réparer, déjà signé par 72 000 personnes. Nul doute qu'il y aura bien plus de Français repentis si les Bleus ramènent une 3e étoile.
0: Mon œil avec Delphine Gocho et puis rendez-vous bien sûr pour la demi-finale avec les Bleus le 14 juillet. Nous jouons avec Eliane qui nous appelle d'Istres. Bonjour, bonjour Eliane, bienvenue.
2: Bonjour.
0: Ça va ?
2: Bonjour à toute l'équipe. Oui, ça va, merci.
0: Quel joli sourire. On adore vous entendre rire et sourire comme ça, vous savez.
2: Merci.
0: Ça fait un bien fou. La grotte Kosker, vous en avez bien sûr entendu parler. Est-ce que vous l'avez déjà visitée, Eliane ?
2: Oui, j'y suis allée au début quand elle a tout ouvert, oui, mais ça va faire une piqûre de rappel.
0: Oui.
2: Si vous dites qu'il y a des aménagements qui ont été.
0: Oui, il y a plein de nouveautés. Ouais, il y a plein de nouveautés. Voilà. Vous allez pouvoir apprécier cette grotte Kosker. Je vous demandais en quelle année elle a été classée au titre des monuments historiques, 2012 ou 1992.
2: 1992.
0: Ah, oui, exactement, le 2 septembre. Félicitations, Eliane, des invitations en poche pour toute la famille.
2: Super, je vous souhaite une très très bonne journée.
0: À vous aussi. Et bonnes vacances et bel été en Provence.
2: Merci.
0: À bientôt. Au revoir.
2: Au revoir. À bientôt.
0: Aux conditions de circulation, l'infotrafic à 7h23 avec toujours cette difficulté sur la L2 et sur l'A7 en direction de Septembre. Partout ailleurs, vous roulez bien. Si vous avez des infos sur l'évolution du trafic, la route ensemble au 04 42 38 08 08.
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0: Le podcast Ils ont vécu ici raconte l'installation des artistes dans notre région et nous sommes dans le Var ce matin.
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9: Bon, on va chanter. On va chanter.
3: Ici est né Gilbert Bécaud, artiste-compositeur-interprète, le 24 octobre 1927. C'est ce que vous pouvez lire sur la plaque commémorative au 1 rue d'Entrechaux, presque en face de l'Opéra de Toulon. Même si c'est dans une autre célèbre salle de concert qu'il écrira sa légende. À Paris, l'Olympia, où les fans électrisés de Monsieur 100 000 volts arracheront les sièges.
10: Gilbert Bécaud a 40 ans et pas une ride. Pourtant, le Bécaud de 1968 est assez différent de celui des débuts en 1953. Monsieur 100 000 volts, Monsieur Dynamite, est devenu un classique, somme toute, assez sage, comme Brel ou Aznavour.
11: Est-ce qu'on casse encore des fauteuils quand on fait l'Olympia ?
12: Je ne sais pas, renseignez-vous. Moi, je casse des pianos.
11: Vous cassez des pianos encore ?
3: Un piano, il y en a un à la maison. À 9 ans, l'enfant doué pour cet instrument entre au Conservatoire de musique de Nice, où la famille s'est installée.
13: Vous étiez au Conservatoire ? Vous êtes allé au Conservatoire ?
12: Oui, j'ai fait le Conservatoire. J'en suis parti d'ailleurs parce que on n'a plus voulu de moi. Au bout d'un moment, je n'ai fait que ça. Je n'ai fait que de la musique depuis que je suis né. en grosse partie tout laissé tomber, même mes études secondaires et tout ça au profit de la musique. Vous savez, on peut bien faire deux choses quand on vit pour la musique. Elles mangent tous une grande mangeuse de temps.
3: Toulon devient la ville des vacances. Il y retourne pour voir ses grands-parents et un de ses oncles surnommé Tonton Jardin. Il se souvient d'une petite maison, d'un appartement au troisième étage, d'où l'on voyait, d'un côté, les rails de chemin de fer et une usine à gaz, et de l'autre, un grand jardin.
14: Voici pour 100 francs du thym, de la garrigue, un peu de safran et un kilo de figues, voulez-vous pas vrai? Un bon plateau de pêche ou bien d'abricot.
3: S'il ne fera pas de chansons sur le jardin de Tonton, il immortalisera en 1957 le marché du Cours Lafayette qu'il fréquente l'été. Chanson aussi inspirée par celui de Nice, où il vit désormais. Mais c'est aussi un peu celui de son ami et parolier fétiche, Louis Amad, que Bécou a embarqué en Provence. Lors d'une promenade dans un village, un jour de marché, il évoque ceux de son enfance. La chanson est un tel succès qu'on l'invite à l'interpréter à la télé le soir de la Saint-Sylvestre, en compagnie d'une certaine Brigitte Bardot.
15: J'ai rêvé que Brigitte Bardot était avec moi dans ma chanson. C'est bête. C'est ça les rêves. Malheureusement, c'est bien trop rare dans la réalité.
16: Ah oui?
15: Ah oui.
16: Et pourquoi?
15: Eh bien parce que... Oh, bonjour. Ça, c'est une surprise. Oh. Wow. Alors, c'est attention, bien. Attention. Un,
16: deux... 3. Nous souhaitons
17: aux téléspectatrices
16: et aux téléspectateurs
17: l'année
16: de leur rêve.
15: Bonne année, Brigitte.
16: Bonne année, Gilbert.
15: Dis-moi, est-ce que tu viens avec moi dans une chanson encore? Allez, viens.
3: Et l'année 1958 commencera comme dans un rêve, puisque la prestation télévisuelle où l'on voit bébé déambuler entre les étals d'un marché provençal en carton-pâte, avant de repartir au bras de Gilbert, va se transformer en véritable idylle, et la chanson devenir l'un des emblèmes de la Provence.
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0: Allez, restez avec nous, avant 8h, une nouvelle étape du Tour de France avec le patron du Tour, et puis Stéphane Bern qui vous présentera le jumeau du Titanic, avec une sombre histoire, puisque ce jumeau, ce bateau, a fini comme le Titanic sous l'eau. L'info d'ici, Florent Le Saut, c'est un canon qui refait surface.
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25: Et oui, on va repartir sous l'eau, effectivement, à la recherche du canon de la Lune. La Lune, un vaisseau de Louis XIV qui avait sombré en novembre 1664 au large de Toulon, emportant avec lui un millier de marins de la marine royale. Et bien, après des décennies de recherche, ça y est, on a réussi à remonter un canon à la surface. Et ça, c'est une sacrée découverte. Reportage de Christelle Marquez dans 2 minutes.
0: À suivre effectivement dans un instant. Belle matinée avec nous. Ici Provence, il est 7h30. Toute l'info en France et dans le monde avec le 90 secondes et François Ventejou.
26: Kylian Mbappé et Ousmane Dembélé pour forcer le verrou. 2-0 pour les Bleus hier soir face au Maroc en quart de finale du Mondial de foot. Les Français ne sont plus qu'à 2 marches de la 3e étoile. Prochain adversaire, l'Espagne ou la Belgique. On le saura ce soir à partir de 21h. La vigilance rouge canicule prend de l'ampleur en France. Elle concerne aujourd'hui à partir de midi 9 départements de l'Ouest et demain, ils seront 24 concernés de la Bretagne à l'Île-de-France en passant par le centre Les températures vont avoisiner les 38-39 degrés, près de 25 la nuit. Une troisième vague de chaleur qui va persister jusqu'à mardi, prévient Météo France. La prudence est donc de mise en forêt avec un risque élevé d'incendie dans les deux tiers du pays aujourd'hui. C'est même très élevé en Haute-Garonne. Dans la Drôme, le feu qui a ravagé 3500 hectares progresse toujours. Hier, 350 campeurs ont été évacués. Dans ce contexte, les interdictions de feux d'artifice pour le 14 juillet se multiplient, comme à Nantes par exemple. Tadej Pogacar creuse déjà l'écart au général sur le Tour de France. Le cycliste slovène de nouveau en jaune après sa démonstration hier sur les pentes du Tourmalet, avec plus de 2 minutes 30 d'avance sur son rival Jonas Vingegaard. Et puis la tapisserie de Bayeux est arrivée cette nuit au British Museum à Londres. Elle a quitté la Normandie à bord d'un camion escorté par des gendarmes. Cette broderie qui retrace la conquête de l'Angleterre par les Normands sera exposée outre-Manche à partir du mois de septembre.
25: À 7h31, l'info d'ici vous présente ce matin une pièce historique exceptionnelle, le canon de la Lune. La Lune, un navire de guerre, un vaisseau de Louis XIV qui a sombré le 6 novembre 1664 au large de Toulon, emportant avec lui un millier d'hommes de la marine royale. Après plus de 300 ans de mystère, l'épave de la Lune n'a été localisée qu'en 1793, par hasard, à l'occasion d'un essai du Nautile, le sous-marin de l'Ifremer. Après plusieurs échecs, l'un des canons du bateau a donc été remonté à la surface mercredi. Cette mission délicate s'est déroulée sur la Fred Merlin, le navire du département des recherches archéologiques subaquatiques et sous-marines. Vous êtes monté à bord pour suivre l'opération délicate. Christelle Marquez.
1: Dans le poste de commandement, les yeux sont rivés sur les images transmises par les robots sous-marins qui filment les plongeurs à 88 mètres en train de placer le crew sur les élingues de levage préalablement disposées.
2: Bon passerelle, attention début levage.
5: Ok, vous êtes en tension.
1: À la manœuvre, Michel Lourd, le co-responsable scientifique de la mission, avec Olivia Hulot.
6: C'est pas une manip simple, on a un canon qui fait en bronze, qui fait plus de 3,25 m. Et effectivement, c'est un poids évalué à une tonne 7, c'est quand même quelque chose d'énorme.
1: Le canon parfaitement équilibré poursuit sa remontée tout doucement pour atteindre finalement la plage arrière du bateau du Drasme, sous les yeux émus de l'archéologue.
6: Il est juste magnifique, il est blasonné. Il y a le L de Louis, il y a une encre de marine, il y a des fleurs de lys. On peut pas être plus comblé, quoi.
1: Beaucoup d'émotions.
6: C'est magique, c'est vraiment magique. C'est un moment qu'on a tant attendu qu'aujourd'hui, c'est un peu irréel.
1: Ce canon a été remonté grâce à l'intervention des plongeurs du Céphismer, les experts des interventions sous la mer de la Marine nationale, dirigés par le capitaine de frégate Arnaud Lebeguec.
7: Remonter cet objet qui a 400 ans ou presque, les yeux brillent aujourd'hui, tant les pupilles du personnel du Drasme que chez mes marins, c'est certain.
1: Car ces marins ont également remonté de nombreux objets, comme une jarre de biote, une collection d'assiettes, des bouteilles en verre, et il en reste encore des milliers qui resteront à jamais au fond, faute de mécènes et malgré la beauté de la Lune, soulignée par Michel Lourd.
5: C'est une synthèse absolue et étonnante, magnifiquement conservée parce qu'elle n'a pas souffert du chaos, de la houle, etc. depuis sa perte. Elle n'a pas fait l'objet de récupération à l'issue du naufrage et donc elle est la synthèse d'un espèce qu'on dit toujours chez nous, un Pompéi sous-marin, un moment brutalement figé de l'histoire du XVIIe qui nous donne ici tous les détails de la vie de chacun de ceux qui étaient à bord, alors que ce sont encore des inconnus pour l'essentiel. On ne connaît pas leur nom, mais avec les objets qui se trouvent là, on pourrait raconter déjà leur histoire.
1: Le canon va en tout cas connaître une deuxième vie, celle de la restauration, avant d'être exposé peut-être à Toulon.
25: Voilà, deux dates à retenir. Donc 1993, la localisation de l'épave, et 2026, on a remonté le canon de la Lune. Reportage signé Christelle Marquez au large de Toulon, à retrouver en photo sur ici.fr.
0: Dans le journal de 8h, Florent.
25: Bien, nous allons à nouveau plonger, mais cette fois-ci dans l'ambiance des terrasses de Marseille pour saluer la victoire incontestée de l'équipe de France face au Maroc, 2-0. Et voilà les Bleus en demi-finale de la Coupe du Monde une nouvelle fois. Le climat, c'est devenu un critère très important pour choisir son lieu de vacances. Pour continuer à attirer les touristes, les professionnels doivent s'adapter. À 7h43, nous serons en direct avec Isabelle Brémond, la directrice générale de Provence Tourisme. Le climat, la chaleur, encore là.
0: Et la vigilance jaune canicule sur l'ensemble de notre région avec une matinée ensoleillée selon Météo France. Attention avec l'arrivée de nuages dans l'après-midi et un risque d'orage dans le pays aixois sur la Seine-Baume et le Haut-Var. Du vent également avec des rafales à 55 km/h dans le Val-de-Durance et en début de soirée. Pour les températures, celles que vous continuez à nous laisser sur la page Facebook ici Provence. Merci beaucoup Claudine par exemple qui nous indique qu'elle a déjà 24 degrés au Pradé. Régine est du côté de la Selle dans le Var avec 20 degrés 4. Bonjour Nicole à Marseille avec 24 degrés, le soleil qui se lève. Et Nicole pense qu'il va faire bien chaud aujourd'hui, je vous le confirme, avec des maximales à 27 degrés pour Marseille cet après-midi. Toulon 30 degrés, Aix-en-Provence 36 degrés. Vous aurez 30 degrés en Camargue, 31 degrés dans le golfe de Saint-Tropez, 32 à Fréjus, 33 du côté des Alpilles, 34 degrés sur Sisteron, Digne, Manosque et 36 degrés sur Pertuis. Allez, pour le week-end, demain, alternance d'éclaircies, de passages nuageux avec un risque d'orage. Dimanche, retour d'un franc soleil avec encore peut-être quelques orages localisés du côté de la Sainte-Baume jusqu'au plateau de Riance. Et puis pour les maximales, va faire chaud encore ce week-end, hein, 33-36 degrés, mais c'est quand même l'été. Pour la pollution, la qualité de l'air reste quand même toujours aussi mauvaise sur toute la région. Indice faible pour les allergies au pollen de graminées dans les Bouches-du-Rhône et le Var.
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0: Et nous saluons Vincent qui vient de poster un message sur WhatsApp pour nous indiquer un véhicule accidenté sur la voie de gauche dans le sens La Ciotat-Toulon, avant la gare de péage de Sanary-sur-Mer. Alors c'est dangereux car d'une part les secours ne sont pas encore arrivés et d'autre part la voiture se trouve en travers sur la voie de gauche. Donc si vous roulez en direction de Toulon, attention quand vous arrivez à la barrière de péage de Sanary-sur-Mer et ce véhicule accidenté. Merci Vincent pour cette info. Vous continuez bien sûr avec vos infos route 04 42 38 08 08. Ça reste encore compliqué sur Marseille, sortie de la L2 et en direction de Septem sur l'A7 dans les deux sens de circulation.
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0: Et notre mission, tous les jours, vous informer, vous distraire, vous donner le sourire et puis vous aider à bien démarrer la journée. Et si vous avez un peu de mal, on a en réserve quand même de bons vieux tubes. On est allé chercher celui-là, par exemple. Earth, Wind and Fire, Boogie Wonderland. Et ça, c'est plutôt bon pour le moral.

0: 1970 pour ce tube et ce groupe légendaire, Earth, Wind & Fire. Je vous l'avais dit, hein, ça va déjà beaucoup mieux, non?
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0: Dans un instant, nous allons revenir sur une grande enquête sur les évolutions du tourisme en lien avec le réchauffement climatique. Est-ce que ce réchauffement a un impact sur la fréquentation touristique en Provence? Réponse avec Isabelle Brémond, elle est directrice générale de Provence Tourisme. Et puis à 8h-10, un point sur la 7e étape du Tour de France. Et avant 8h, dernier voyage dans le temps de la semaine avec Stéphane Bern qui nous présente le jumeau du Titanic qui, lui aussi, a terminé au fond de l'eau, mais pas à cause d'un iceberg. Ici Provence, 7h42. Tout au long de l'été, on vous tend le micro pour vous demander quels sont vos petits plaisirs, que, en tout cas ceux que vous vous accordez. Et pour Olivier, ça passe par les papilles gustatives.
3: Non, à la cantine, il n'y en avait pas, non. Malheureusement, non. À la cantine, il y avait des pâtes, il y avait du gratin de dauphinois, mais il n'y avait pas de truffes. Bonjour, je m'appelle Olivier. Mon petit plaisir de l'été, c'est de prendre une spécialité à la truffe chez mon ami Pierre-Yves Amberny, à Uzès. C'est lui qui a monté Signori Tartuffi. Alors sa spécialité, c'est la truffe dans tous ses états. Il est spécialisé dans la pâte à nègre espagnole. Donc avec du cochon noir nourri au gland, c'est un régal autour d'un bon vin de l'usège de notre ami Chabrier. Le premier jour ou un jour avant, se réunir avec les copains de l'usège que je vois pas souvent puisque j'habite quand même à Séville et à Saint-Rémy-de-Provence, donc c'est un peu compliqué. Mais là, on s'appelle et on fait un apéritif chez notre ami Pierre-Yves Amberny à Uzès. On se rappelle des souvenirs d'enfance puisque Pierre-Yves aussi était à l'école avec moi à Saint-Stanislas à Nîmes. On a fait quand même les 400 coups ensemble quand on était jeunes, mais tout en restant très respectueux de tout.
0: Est-ce qu'il y avait des truffes à la cantine à Uzès à l'école?
3: Non, à la cantine, il n'y en avait pas, non. Malheureusement, non. À la cantine, il y avait des pâtes, il y avait du gratin dauphinois, mais il n'y avait pas de truffes.
0: Qu'est-ce qu'on peut souhaiter aux auditeurs d'ici?
3: Aux auditeurs d'ici, je leur souhaite de connaître ce lieu et l'accueil qui sera réservé par Pierre-Yves à leur égard est inégalable.
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0: Fuir la canicule, c'est peut-être votre priorité quand vous choisissez votre destination de vacances, Florent Leçon.
4: Et du coup, Marseille et la Provence sont-ils pénalisés? Pour en parler, nous sommes avec la directrice générale Provence Tourisme. Bonjour Isabelle Brémond.
5: Bonjour.
4: Vous avez réalisé avec des spécialistes du climat une grande enquête sur l'évolution du tourisme en lien avec le changement climatique. Que vous a appris cette enquête? Quels sont les grands enseignements pour notre région, pour le tourisme en particulier?
5: Alors c'est vrai que depuis quelques temps, on s'est mobilisé pour sensibiliser à la fois les professionnels et le grand public sur la question du réchauffement climatique. Et donc on a fait appel à des scientifiques, des experts, parce que c'est eux qui connaissent mieux ces questions autour du climat. Et c'est vrai que quand on voit globalement en France ou dans le monde, on a une augmentation de la température qui est très conséquente. Et dans notre département, c'est aussi le cas. Par exemple, l'année dernière, en 2025, la température maximale était de 40,6 degrés, 1,7 de plus qu'en 2024. Et on a compté 95 jours supérieurs à 30 degrés et on était à 70 jours en 2024. Donc vous voyez, il y a une augmentation considérable. Je pense qu'en fait, il faut connaître. Il faut savoir, et c'est comme ça qu'on arrive à mieux préserver. C'est un peu la mission que Provence Tourisme s'est donnée pour sensibiliser le maximum de personnes à ces informations et permettre finalement de réagir derrière.
4: Et oui, il faut réagir effectivement, parce qu'en 2024 et 2025, vous avez constaté une légère baisse de la fréquentation touristique en Provence, donc liée à la météo, peut-être aussi au risque de feux de forêt. Les professionnels du tourisme doivent absolument s'adapter à cette nouvelle donne. Comment est-ce qu'ils le font très concrètement?
5: Alors, ils ont tous évidemment ce sujet à cœur. Alors, quand on parle de fréquentation touristique, c'est vrai qu'on note une légère baisse, mais c'est aussi lié à une tendance globale, c'est-à-dire qu'on part plus souvent, moins longtemps. Finalement, on aime aussi pratiquer des activités en espace naturel. Rien de mieux que de les pratiquer au printemps ou à l'automne, même en hiver. Mmh. Et puis, on a un nombre de professionnels aujourd'hui qui réfléchissent à ces questions de l'été. On le voit ce soir ou demain ou hier, on va profiter par exemple d'un événement culturel. On voit bien qu'avant 20h, ben, il fait très chaud. Donc il y a aussi cette question de la programmation à décaler au niveau des horaires, à décaler aussi dans le temps. On le voit, on a aujourd'hui de magnifiques expositions. Je pense au Festival de la BD ou aussi à certains musées qui proposent des expositions absolument incroyables hors saison, enfin dans des saisons qui sont au printemps ou à l'automne. Donc il y a toute cette question de la programmation culturelle qui est vraiment à réfléchir avec eux. Oui. Mais il y a aussi, par exemple, je pense à des hôtels qui travaillent aujourd'hui sur des labels écotables, clés vertes pour permettre aussi de gérer tout ce qui est la gestion de l'eau, la climatisation. Donc, il y a vraiment, vraiment un engagement très fort des professionnels sur ces questions-là.
4: Ils doivent prendre tout ça en compte.
5: Nous-mêmes, on a mis en place... on a mis en place des sessions de sensibilisation gratuites, ouvertes à tous sur la connaissance de la biodiversité, sur justement ces questions du dérèglement climatique. Et puis on fait des balades apprenantes où on va expliquer aussi au grand public tout ce qui est autour de la biodiversité, comment on préserve, comment on peut aussi faire en sorte que notre territoire, qui est magnifique, puisse rester le plus longtemps possible dans des meilleures conditions aussi pour l'avenir des populations.
4: Isabelle Brémond, directrice générale Provence Tourisme, on le constate, hein, les lieux de fraîcheur sont de plus en plus rares. Aujourd'hui, par exemple, 76 départements sont en vigilance orange canicule en France. 9 départements de l'Ouest sont même en rouge, jusqu'à 39 degrés attendus à Nantes. C'est plus que dans les Bouches-du-Rhône et le Var aujourd'hui. Il fait très chaud presque partout finalement aujourd'hui. Est-ce que ça joue pas en votre faveur, ça, parce que les touristes peuvent se dire bon, vu qu'il fait chaud partout, autant aller là où on veut vraiment aller, quoi.
5: Alors aujourd'hui, quand on voit les réservations, elles sont assez bonnes, hein. C'est pas non plus on dit qu'il y a une baisse, mais j'allais dire c'est une tendance globale. Et effectivement, vous avez raison. Quand on voit que ces épisodes de canicule sont partout en France, hein, alerte rouge sur l'ensemble de l'Hexagone, on peut se dire que finalement nous, on reste quand même une destination très prisée à la fois évidemment des locaux, hein. On voit qu'il y a un tourisme intra-régional et départemental qui s'est largement développé, mais aussi auprès de la clientèle française. Aujourd'hui, dans ces périodes estivales, on a, on va dire, 80% de clientèle française, et puis on peut avoir envie de venir en bord de mer. On a aussi quand même un peu plus de fraîcheur. Oui. Donc oui, vous avez raison, c'est aussi assez... Alors, ce n'est pas positif pour le climat, mais pour notre destination, oui, ça l'est.
4: Et puis, on ajoute aussi qu'il y a de plus en plus de touristes qui viennent en Provence en dehors de la saison estivale, au printemps, à l'automne, où c'est vraiment très très sympa aussi, et il fait moins chaud, beau. Merci beaucoup Isabelle Brémond, directrice générale Provence Tourisme. Merci, bonne journée, bel été.
5: Merci beaucoup.
0: Et on souhaite bien sûr la bienvenue à tous les touristes et à tous les vacanciers qui séjournent déjà dans notre région. Les difficultés de circulation à 8h-10 avec le rappel de cet accident actuellement sur l'autoroute dans le sens La Ciotat-Toulon, donc c'est sur la 50 avant la gare de péage de Sanary. Le véhicule est accidenté sur la voie de gauche. Si vous êtes dans le coin, dites-nous ce qui se passe. Le véhicule a été dégagé, 04 42 38 08 08, et puis c'est toujours compliqué dans le secteur de Marseille sur la

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0: On parle du Tour de France, la première semaine touche déjà à sa fin. 7e étape aujourd'hui en direction de Bordeaux. Alors quoi faut-il s'attendre? La réponse avec Christian Prudhomme, le directeur de l'épreuve, en compagnie d'Emmanuel Collardet.
3: Bonjour Christian Prudhomme.
4: Bonjour.
3: Départ aujourd'hui de la petite commune landaise d'Ajetmo vers une place forte, une autre place forte du Tour de France Bordeaux, pour un parcours qui va ménager les coureurs après les efforts d'hier dans les Pyrénées.
4: Oui, ce sera une journée pour les sprinters, leur deuxième chance. On partira donc d'Ajetmo, ville inédite sur le Tour de France. C'est la ville de Frédéric Fautou, le sélectionneur de l'équipe de France de basket, qui sera là au départ. Et donc nous irons jusqu'à Bordeaux, la capitale des sprinters, avec une arrivée sur les quais, tout près de la place des Quinconces, un final magnifique qui consacre en général le meilleur des sprinters. Le dernier vainqueur, c'est Jasper Philipsen, le sprinter le plus prolifique de ces dernières années sur le Tour de France. Et puis j'ai un souvenir tout particulier en 2010 de la victoire de Mark Cavendish, donc le recordman des victoires d'étape sur le Tour de France. Il en a gagné 35 et qui s'était retourné 3 fois dans le sprint tant il l'avait d'avance sur ses adversaires. C'est un souvenir très marquant.
3: Une étape promise aux sprinteurs qui seront en quelque sorte protégés sur la route vers Bordeaux par la forêt landaise.
4: Oui, en tout cas, leurs équipes, les équipiers vont assurément protéger les sprinteurs pour qu'ils puissent donner le meilleur d'eux-mêmes dans l'emballage final. Ce sera simplement la deuxième occasion pour les sprinteurs, donc ils ne voudront pas la louper. Et puis Bordeaux, quand on est un sprinteur, on veut gagner à Bordeaux.
3: Parlons-en un peu plus en détail de cette arrivée à Bordeaux, Christian Prudhomme. Sur les quais de la Garonne, c'est devenu un rendez-vous récurrent au fil du temps pour le Tour?
4: Oui, avec un changement d'importance par rapport à notre dernier passage il y a quelques années, c'est que nous passerons par le pont Simone Veil, donc qui est un pont très très large, qui est un pont tout neuf. Donc il y aura virage à gauche pour prendre le pont, virage à droite pour sortir du pont, et ensuite 4 km de quasi-ligne droite avec un sprint qui réservera de la place pour les coureurs les plus rapides du monde.
3: Très belle journée à vous sur la route du Tour, Christian Prudhomme.
0: Et l'arrivée de l'étape à vivre en direct sur Ici Provence, la radio officielle du Tour de France.

0: Et nous souhaitons une nouvelle fois un très bel anniversaire à Clara Luciani. C'était la Grenade.
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0: Et chaque jour avec ici Provence, un peu d'histoire, avant l'actu avec Stéphane Bern. Bonjour Stéphane, ce matin on voyage au temps d'un paquebot resté dans l'ombre du plus célèbre naufrage de l'histoire.
2: Tout le monde connaît le Titanic, mais avez-vous déjà entendu parler de son jumeau, le Britannique ? En 1916, en pleine Première Guerre mondiale, le HMS britannique, navire de la White Star Line et frère du Titanic, sillonne la mer Égée. Un choix plutôt malin, il y a moins d'icebergs. Construit après le drame de 1912, il a été renforcé. Double coque partielle, cloison étanche améliorée, davantage de canaux de sauvetage. Long de 269 mètres, c'est alors le plus grand paquebot jamais lancé. Il s'appelle donc le Britannic. Mais la compagnie aurait très bien pu le rebaptiser. Promis cette fois, normalement ça passe. Réquisitionné comme navire hôpital, il transporte blessés et personnel médical entre la Méditerranée et la Grande-Bretagne. Mais le 21 novembre, au large de l'île de Kea, une explosion secoue la coque. La cause ? Une mine marine allemande posée quelques semaines plus tôt. Comme pour les films au cinéma, quand il y a une suite, il faut un nouveau scénario. L'eau envahit rapidement plusieurs compartiments. Cette fois, l'équipage est mieux préparé. L'évacuation s'organise rapidement. Et pourtant, certains canaux mis à l'eau trop tôt sont happés par les hélices encore en marche. Avoir des canaux, c'est bien, mais éviter de les envoyer dans un mixeur géant, c'est mieux. En moins de 55 minutes, le géant disparaît au fond de la mer. Bilan 30 morts sur plus de 1000 personnes à bord. La majorité est sauvée grâce à l'intervention rapide de navires proches. Un film sur ce naufrage est même sorti en l'an 2000, mais avec un peu moins de succès que pour le Titanic. Le Britannic devait être le Titanic en mieux. Il est surtout devenu la preuve qu'on peut corriger les erreurs, mais pas toujours éviter la catastrophe.
0: Absolument. 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
0: Nous vous souhaitons une très belle fin de semaine avec Ici Provence. Il est 8h. Les infos à Marseille et en Provence, Florent Lesseau et l'équipe de France, machine à gagner, elle est en demi-finale de la Coupe du Monde.
4: Les Bleus dominent largement le Maroc et s'imposent 2-0. Mbappé rate pourtant un pénalty en première période, mais il marque le premier but à la 60e minute. C'est déjà son 8e but dans ce mondial. Et Dembélé, lui, c'est son 5e. Il marque le second but. Pas d'écran géant hier soir à Marseille, mais la foule aux terrasses des cafés, par exemple à la terrasse du Loch Ness Pub sur le Vieux-Port, dans une sacrée ambiance, Philippe Bocard.
5: Ah, c'est le moins que l'on puisse dire. Ici, des centaines de supporters des Bleus et quelques soutiens de l'équipe du Maroc, tous ensemble pour chanter avant le coup d'envoi la Marseillaise. Les actions s'enchaînent et puis il y a ce pénalty raté par Kylian Mbappé, commenté par Vincent.
6: Et il a manqué. Il a marché, il s'est arrêté, il a tiré à côté. C'était la première occasion, mais ça va rentrer. On est confiant.
5: Et il a bien raison, Vincent. Mbappé ouvre le score grâce à une frappe enroulée à la 60e. Et Naré, venu avec ses copines, se régale.
7: On est tous fiers de lui ici. On attendait tous qu'il marque au moins un but dans ce match.
8: Rassuré pour la suite du match.
7: Bien sûr, évidemment.
5: Bien vu, puisque 6 minutes plus tard, Ousmane Dembélé double la mise. Finalement, les Bleus ne sont pas tombés dans le piège pour le plus grand bonheur des dizaines de milliers de supporters marseillais de Deschamps et ses hommes. N'est-ce pas, Vincent ?
6: Je vous l'avais dit que ça allait finir par rentrer. Ah, on est soulagés, on est contents. Normalement, maintenant, ça va passer. Le 14 juillet, j'espère une belle demi-finale contre nos amis belges. Ce sera une belle revanche pour eux pour 2018. En tout cas, c'est bien parti, on y croit.
4: Et nous aussi on y croit. Alors la Belgique peut-être, ou alors la demi-finale contre l'Espagne. Espagne-Belgique en quart, c'est ce soir à 21h. Et cette nuit à Toulon, il y a eu des débordements après ce match, des dégradations dans plusieurs quartiers. Une dizaine de personnes interpellées donc cette nuit à Toulon.
0: Le syndicat Sud alerte sur les conditions de travail à l'hôpital de Brignoles.
4: Hier après-midi, ce syndicat a appelé à des débrayages pour dénoncer un sous-effectif chronique et l'absence de renforts saisonniers. La direction direction de l'hôpital de Brignoles doit rencontrer le syndicat Sud la semaine prochaine.
0: Pendant longtemps, la priorité des vacances était éviter la pluie et le froid.
4: Et depuis quelques années, ce sont surtout les grosses chaleurs que les nombreux touristes veulent fuir. Et ce n'est pas facile, car les lieux de fraîcheur sont de plus en plus rares. Aujourd'hui, par exemple, 76 départements sont en vigilance orange canicule en France. Et même 9 départements de l'Ouest sont en rouge. Jusqu'à 39 degrés attendus à Nantes, par exemple, c'est plus que les 27 à Marseille et les 37 à Aix. Le soleil, oui, la canicule, non, nous disent ces Marseillaises et ces Marseillais.
8: C'est insupportable. Ça préoccupe pas le plaisir des vacances attendues. Vive la Suède.
9: Déjà que dans le sud de la France, il fait un peu chaud. De choisir une destination un peu plus à la fraîche. L'année dernière, on était en Bretagne. Voilà, c'est déjà un peu plus agréable. Pour 2 semaines, on va aller un peu vers le frais, quoi.
10: On s'est même déjà demandé s'il fallait déménager dans une région moins chaude. Parce qu'on a peur pour nos enfants aussi. Il va faire de plus en plus chaud. Regarde la couleur sur la carte. Rouge écarlate, on n'y va pas.
11: Tant que la société ne l'adaptera pas ses vacances en fonction du climat, eh bien tout le monde se plaindra de partir en vacances en juillet-août sous le chaleur.
12: J'irai pas dans les pays très chauds tels que le Maghreb où là on atteint des températures de 50 degrés, mais voilà, j'essaie quand même d'aller dans des pays où il fait chaud pour pouvoir profiter du soleil.
4: Et il y a quelques minutes sur Ici Provence, la directrice générale Provence Tourisme, Isabelle Brémond, nous a assuré que les professionnels du tourisme savaient adapter leurs offres et leurs services à ce changement climatique.
0: Et justement, il va faire encore très chaud aujourd'hui.
4: Et les Bouches-du-Rhône sortent pourtant de la vigilance orange canicule. Le département est en jaune, tout comme le Var. Les risques de feux de forêt sont également en baisse dans les Bouches-du-Rhône. Tous les massifs du département sont ouverts. Dans le Var, 4 massifs sont déconseillés à la promenade. Sainte-Baume, Auvard, Mort et Centre-Var. Avec ces températures toujours chaudes, les pompiers rappellent aussi les consignes de vigilance pour les baignades. Hier matin, à Fréjus, un homme de 90 ans est mort noyé au large de la plage de la Corniche.
0: Pour Bormes-les-Mimosas, il y aura un avant et un après.
4: Puisque la commune varoise, vous le savez, vient d'être sacrée village préféré des Français, c'est la première fois qu'une commune de notre région Sud-PACA est distinguée dans la fameuse émission de Stéphane Bern. Bormes, superbe village médiéval, ses ruelles pleines de charbes, sa vue imprenable sur la Grande Bleue. Les habitants sont plus que jamais fiers de leur paradis, Paul Marcil.
13: C'est avec les yeux un peu humides que Lucette se réjouit de la nouvelle.
14: Ah ben, je suis aux anges. Je trouve que Bormes le mérite. Toute saison, c'est beau, Bormes. Toute saison.
13: Et avec la chaleur, c'est sur une placette ombragée et fleurie que je croise Dani. Elle vit à Bormes depuis près de 40 ans. Et sur sa porte, un grand panneau l'annonce. Ici, c'est le paradis.
15: Si le jardin d'Éden existe, il est là. Vous avez toujours des fleurs. Vous êtes toujours entouré de verdure. Et c'est tellement beau, c'est tellement agréable.
13: Avec cette récompense, l'Office du tourisme s'attend à une hausse de 20 à 30% des visiteurs, mais Dani n'est pas inquiète.
15: Je vais être un peu utopique. Je veux dire que les gens qui viendront respecteront notre nature et tout ce qui nous entoure.
13: Et ces futurs touristes font le bonheur de Claire Verdier. Elle est co-gérante d'un glacier dans le village.
16: C'est toujours une bonne nouvelle. On va rayonner encore plus fort, on va rayonner plus loin. Ça va porter un tourisme en intersaison. Le mois de mars notamment, où il n'y a pas de vacances. On va récupérer, je pense, une vraie population.
13: Et en février 2027, le Corso Fleuri s'annonce encore plus rempli que d'habitude.
4: Et juste avant le mois de janvier, il y aura les fameux championnats du monde de l'œuf mimosa organisés par l'association des commerçants de Bormes.
0: Un joli chèque pour le gratin des bacheliers de notre région Sud-PACA.
4: Les 3624 lycéens qui ont décroché la mention très bien au bac vont recevoir 300 euros chacun, de quoi passer de bonnes vacances. Une récompense du conseil régional qui est en charge des lycées. Les bacheliers étaient invités hier avec leurs parents à l'hôtel de région à Marseille. 17,3 sur 20 par exemple pour Amy, jeune Marseillaise qui était au lycée privé de Provence. Son papa Manuel est forcément sacrément fier de sa fille.
17: C'est une joie immense, c'est des larmes qui coulent quand on raconte ça à sa grand-mère et quand on en parle. Même maintenant, j'ai encore la voix qui tremble. C'est un grand, grand moment de bonheur et de fierté. Ouais.
18: Le bac, ça nous permet vraiment de clôturer notre parcours, de valider tout ce qu'on a appris. Ça donne vraiment un sens à notre scolarité. Moi, la mention très bien, j'avais des enjeux pour être acceptée dans une école à l'international. Donc, c'était déjà très important pour moi. Ça nous permet vraiment d'être fiers de nous, quoi.
4: Et des cérémonies aussi hier soir à Toulon en l'honneur des bacheliers varois et azuréens qui ont eux aussi décroché la mention. Très bien. Quelle note pour le temps de ce 10 juillet ?
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0: Alors, je ne sais pas quelle note donner, hein, parce que c'est...
4: Ça dépend si on aime la chaleur ou pas.
0: Ben oui, voilà.
4: Oui, si on aime bien la chaleur, on n'est pas loin du 19. Dans le cas contraire, c'est un peu moins.
0: Il y a toujours encore cette vigilance jaune, en tout cas jaune canicule sur toute la région, avec cet après-midi un risque d'orage entre Aix, Aubagne et Jouques, mais également du côté de la Sainte-Baume et du Haut-Var, ainsi que dans les Alpes. Quelques rafales de vent également en fin de journée à 55 km/h dans le Val de Durance. Les températures que vous relevez chez vous avec Jean-Patrick qui a 20 degrés à Brignoles. Nous avons Florence qui est, elle nous écoute, mais qui est à Chamond-sur-Gelon. C'est bien parce qu'on donne des informations sur des auditeurs qui nous écoutent sur Internet.
4: C'est où ça ?
0: Elle est en Savoie.
4: Ah, en Savoie, d'accord.
0: Oui, elle est en Savoie. Ouais. C'est sympa de nous
4: dire. Il fait chaud aussi en Savoie, non ?
0: Ouais,
4: combien ?
0: 21 degrés.
4: 21, ouais, déjà quand même.
0: C'est ça.
4: Ouais.
0: On retourne en Provence. Oui. Anne est à Marseille avec 24 degrés. Vous continuez avec vos températures de Facebook. Pour les maximales, Marseille 27 degrés, Toulon 30 degrés, Aix 36 degrés. Vous aurez 36 degrés également à Velo avec un marché nocturne ce soir de 18h à 23h sur la place Kerr.
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0: L'infotrafic de 8h10 avec les principales difficultés localisées sur l'A55 littoral après les Pennes Mirabeau en direction de l'Estac. Vous êtes toujours à l'arrêt, en tout cas circulation fortement ralentie sur la L2. Vous mettez une bonne dizaine de minutes avant de rejoindre l'A7 où la circulation là aussi est bien chargée en direction de Septem. Vous continuez avec l'A7 pour descendre sur Marseille. Là aussi, il y a un bouchon dans le secteur. C'est tout pour l'instant, enfin, c'est déjà bien. En tout cas, si vous êtes coincé dans les bouchons, courage. L'Inforoute 7 ensemble, on la partage tous les jours avec vous au 04 42 38 08 08.
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0: Il existe une web radio 100% années 80 sur laquelle vous pouvez écouter tous les tubes des années 80. En exemple, il y avait en 1989 ce tube de Texas que nous vous offrons ce matin avec I Don't Want a Lover. Bon début de journée.

0: Le groupe de pop-rock écossais Texas, fondé en 1985 et 4 ans après, il nous offrait ce tube « I don't want a lover ».
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0: On m'a appelé ? J'ai l'impression. SOS Arnaque, dans un instant, avec une mise en garde de Valentin Bertrand, si vous avez pris l'habitude de recharger votre portable dans les lieux publics. Et puis avant 8h30, des places à gagner pour la soirée de clôture du Marseille Jazz Festival des 5 continents. Puis on retrouvera aussi Laurent Menel qui a décidé de prendre des cours de danse au pied de la Sainte-Victoire. On vous cale aussi Emmanuel Moir.
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0: Et ce sera Beau Malheur dans quelques minutes.
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0: Avec C'est pas vrai, c'est votre rendez-vous anti-arnaque et justement sur la route des vacances, Valentin Bertrand, attention si vous rechargez votre téléphone dans les lieux publics.
8: C'est le cas typique, lors des grands départs, tout est sur notre smartphone, les billets, l'itinéraire, la liste des choses à ne pas oublier. Et c'est à ce moment précis qu'il décide de faiblir, plus que 5% de batterie, quelques minutes pour réagir et soudain... une prise USB. Elles sont de plus en plus courantes dans les gares, les aéroports, les halls d'hôtels, les stations d'autoroute. Très pratique sur le papier, mais une possible menace. L'éditeur d'antivirus Avast a lancé l'alerte il y a quelques semaines. Des pirates s'en servent pour absorber nos données, car c'est l'une des particularités de ces câbles USB. Ils servent à la fois à faire passer le courant, mais peuvent aussi servir à transférer des fichiers, photos, vidéos, SMS, listes de contacts. C'est ce qu'on appelle le juice jacking.
0: Alors Valentin, comment savoir si la prise où l'on veut se brancher et pirater?
8: On ne peut pas vraiment. De l'extérieur, rien n'est visible. Des articles spécialisés sur le sujet évoquent en fait des puces électroniques branchées à la prise et connectées au Wi-Fi. Elles vont servir d'aspirateur à données. Pour s'en protéger, la solution qui marche à tous les coups, c'est une batterie externe portable. Pour assurer au minimum deux recharges, je vous conseille plutôt un modèle avec une capacité de 10 000 mAh par heure. Vous pouvez aussi préférer les prises secteur classiques avec les deux trous. Elles sont plus rares, mais celles-ci ne permettent pas d'accéder à la mémoire de votre téléphone. Et si vous n'avez pas le choix, que vous devez vous brancher sur un port USB, il existe un paramètre recharge uniquement à cocher dans votre téléphone. Autre rempart, des bloqueurs de données de la taille d'une clé USB sont également vendus une dizaine d'euros sur Internet. Il suffit de le brancher entre la prise et votre chargeur pour être protégé.
0: En tout cas, si vous êtes victime d'une arnaque, vous pouvez nous alerter par mail à l'adresse suivante ici.arnaque@radiofrance.com.
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0: Et encore de nouvelles invitations. Si vous êtes fan et amateur de jazz, rendez-vous dimanche pour la soirée de clôture du Festival Marseille Jazz des 5 continents. Avec un certain Marcus Miller. Ah, il se définit lui-même, ça s'entend d'ailleurs, comme un Baptiste funk avec une immense connaissance du jazz. Vous allez passer une soirée mémorable, soirée extraordinaire au parc Henri Fabre de Marseille. Vos invitations à gagner maintenant si vous répondez à cette question. Ce parc porte donc le nom de l'inventeur de l'hydravion, Henri Fabre, qui a fait décoller d'ailleurs son invention, mais où selon vous? Au bord de l'étang de Berre ou au large du Frioul? Vous avez la bonne réponse, je l'espère. Elle vous permettra de décrocher ces invitations pour la soirée de clôture du Festival Marseille Jazz des 5 continents. 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À vous de jouer, 04 42 38 08 08.
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0: Et beaucoup de bonheur, je suppose, pour Anthony qui joue avec nous depuis Marseille, puisqu'il va pouvoir assister à la soirée de clôture du Festival Marseille Jazz des 5 continents. Bonjour Anthony.
1: Oui, bonjour.
0: Bienvenue, amateur de jazz, Anthony.
1: Oui, un petit peu, oui.
0: Oui, il vous est arrivé d'assister à des concerts, et particulièrement dans le cadre de ce festival marseillais.
1: Bah, pas encore, non, justement, ça sera l'occasion.
0: Ce sera une première, avec Marcus Miller. Un maître,
1: oui. Hein, oui, oui.
0: On va réécouter un petit extrait d'ailleurs, si c'est possible, de Marcus Miller. Ensuite, je vous reposerai la question, car vous avez la bonne réponse à la question posée. À propos d'ailleurs du parc Henri Fabre. C'est ça, Marcus Miller. C'est sympa, hein?
1: Ah oui, oui, oui.
0: Ah ouais. Alors la question portait donc sur l'inventeur de l'hydravion Henri Fabre. Donc ce parc marseillais porte son nom. Il a fait décoller son hydravion au bord de l'étang de Berre ou alors au large du Frioul, Anthony.
1: L'étang de Berre.
0: Vous connaissiez l'histoire ou vous avez donné la réponse au hasard?
1: Je connaissais un petit peu l'histoire, oui.
0: C'est bien au bord de l'étang de Berre. L'appareil a parcouru 800 mètres au-dessus de l'étang. C'était le premier hydravion au monde à avoir décollé de manière autonome. Bravo Anthony, les places sont pour vous.
1: Merci beaucoup.
0: Avec plaisir, et rendez-vous donc dimanche soir au parc Henri Fabre pour la clôture de ce Festival Marseille Jazz des 5 continents. Passez une belle journée, un bel été à Marseille.
1: Merci, bonne journée.
0: Salut Anthony, au revoir.
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0: Alors passionnés et passionnants, ce sont les gens d'ici avec de belles rencontres grâce à Laurent Monel du côté de Gardanne ce matin.
4: Et là, je suis en train de faire quelques pas de danse jazz, je précise, avec ma prof.
5: Bonjour, je suis Caroline Alonso, professeure de danse ici en Provence.
4: Pour une belle rencontre avec Caroline, justement la Provence de son cœur, car vous êtes même née ici.
5: Oui, exactement, je suis née à Aix-en-Provence et à la maternité de l'Étoile à Puricard.
4: Comment s'est né tout cet univers?
5: J'ai toujours voulu être professeure de danse, vraiment. J'ai ma cousine qui était professeure de danse classique, donc j'ai commencé à 4 ans, j'ai fait mes premiers pas avec elle. Et après, j'ai toujours su que je voulais faire ce métier-là. Donc j'ai fait des études traditionnelles, j'ai eu mon bac, j'ai fait un BTS que j'ai eu aussi. Et après, je suis rentrée en formation pour passer mon diplôme d'état de professeur de danse en option jazz.
4: Danseuse de cabaret aussi que vous êtes, et fière de l'être d'ailleurs.
5: Oui, oui, oui, bien sûr. J'ai découvert le milieu du cabaret vraiment par hasard. Et aujourd'hui, je suis fière de mettre en avant cette élégance et cette sensualité que propose le cabaret. Donc je suis encore danseuse, ça fait 20 ans maintenant que je suis sur les planches. Et c'est toujours un grand plaisir de porter de belles plumes, de faire des French Cancan et de mettre en avant la sensualité, la féminité.
4: On peut dire aussi qu'à travers vos origines, il y a une forme de mixité. C'est pour ça aussi que vous avez autant de goût dans l'univers de la danse.
5: Avant de parler de danse, c'est la sensibilité à la musique. Les Espagnols, quand même, sont très portés sur le tempo, sur le rythme, sur l'envie de faire la fête. Voilà.
4: Quelle a été la plus grande émotion que vous ayez vécue dans votre carrière en tant que danseuse ou prof de danse?
5: C'est très récent, donc je vais dire la plus grosse émotion, ça a été en tant que professeur de danse. J'ai une petite fille de 7 ans, elle a fait son premier concours et elle a obtenu un troisième prix. Donc je dois vous dire que vraiment, c'est une immense émotion, une immense fierté pour une maman prof de danse.
4: On a la chance de vous croiser où, quand vous enseignez?
5: Alors à l'enseignement, on pourra me trouver l'école de danse C Danse à Gardanne et à Gréasque.
4: Merci Caroline.
5: Merci Laurent.
0: Et vous pouvez retrouver l'article et la photo également de ces gens d'ici sur notre page ici.fr.
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0: Florent Leceau, l'info d'ici et cette question, tourisme et climat font-ils bon ménage?
13: Pas forcément, hein, parce que la préoccupation à présent pour beaucoup d'entre vous, quand vous devez choisir votre lieu de vacances, eh bien, c'est cette question. Où vais-je aller pour ne pas avoir trop chaud? En tout cas en Provence, les professionnels du tourisme doivent s'adapter. Reportage de Philippe Bocard dans deux minutes.
0: En tout cas, notre région, la Provence, qui attire de nombreux réalisateurs de films, ils ont été nombreux à poser leur caméra et se servir des décors de notre belle région. C'est ce que nous raconte Thibaut Gaudry dans son podcast. On va le retrouver dans quelques minutes et il nous racontera le Manon des Sources et le Jean de Florette de Claude Berry. Merci de nous rejoindre. 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
14: C'est une première, le déclenchement aujourd'hui du plan Orsec chaleur extrême, avec notamment la mise à l'abri des personnes les plus vulnérables car la canicule prend de l'ampleur. 9 départements en vigilance rouge aujourd'hui, demain ils seront 24. De l'Île-de-France à la Bretagne, cette troisième vague de chaleur de l'année va persister au moins jusqu'à mardi prochain, prévient Météo France. Le Maroc a fini par craquer face aux Français au Mondial de foot. Victoire sereine 2-0 de nos Bleus hier soir en quart de finale aux États-Unis. Des buts de Kylian Mbappé et Ousmane Dembélé. Les Français attendent le vainqueur du match Espagne-Belgique ce soir à 21h. La vente de protoxyde d'azote aux particuliers interdite à partir du 1er février. Les députés ont voté pour. Hier soir à l'Assemblée, le texte fait partie du projet de loi Riposte consacré à la sécurité du quotidien. Sur la route des vacances, il va falloir être patient. Bison Futé classe la journée rouge dans le sens des départs. C'est même noir dans la région Auvergne-Rhône-Alpes. Sur les rails, attention, plusieurs intercités sont supprimées aujourd'hui et demain. Une 7e étape promise aux sprinteurs aujourd'hui sur le Tour de France. Départ d'Ajetmo dans les Landes pour rejoindre Bordeaux. Tadej Pogacar est le nouveau porteur du maillot jaune après sa démonstration hier au col du Tourmalet. Et puis un 25e album en 60 ans de carrière. Les Rolling Stones sortent Foreign Tongues aujourd'hui avec en invité d'honneur l'ancien Beatles Paul McCartney. 14 titres en espagnol, en italien et en anglais évidemment.
13: À 8h31, l'info d'ici prend un air de vacances avec la préoccupation pour beaucoup d'entre vous où aller pour éviter les grosses chaleurs. Le choix se restreint car il fait de plus en plus chaud dans plus en plus de départements. En Provence, la fréquentation touristique a même baissé de 2 points entre 2024 et 2025. C'est notamment en raison des températures souvent élevées et à cause aussi des risques de feux de forêt. Alors pour continuer à attirer les vacanciers chez nous, les professionnels du tourisme doivent s'adapter absolument, Philippe Bocara.
15: Près de 500 hôtels dans les Bouches-du-Rhône pour plus de 41 000 lits. Et déjà en 2024, la fréquentation avait baissé de 1% par rapport à 2023. Et le constat d'Alexandra Tibéri, la directrice commerciale de l'hôtel Villa M à Marseille, est simple.
16: On est impacté par tous les événements qui sont liés à la canicule. On voit cette tendance qui s'accentue d'année en année. On a toujours eu sur la saison estivale des réservations en last minute. Les clients sont regardants aussi de tous les événements extérieurs.
15: L'an dernier, la fréquentation de l'hôtel a été impactée par les gros incendie de l'Estac. Ici, entre autres, une piscine, un spa, des salons, des espaces communs, 140 chambres. Il faut tout rafraîchir et avoir un impact le plus faible possible sur le climat. Stephen Amiou, le directeur général de la Villa M, a décidé de
17: changer sur 2 ans tous nos équipements froids chaud, des installations qui consomment beaucoup. Tout ce qui est climatisation avec des pompes à chaleur, nouvelle génération.
15: Un investissement de plusieurs centaines de milliers d'euros pour lutter contre le réchauffement climatique. Les lieux d'accueil des touristes doivent aussi s'adapter. Par exemple, tous les espaces extérieurs dans nos villes, les villages, les musées, les manifestations sportives, mais aussi les attractions touristiques, comme par exemple le parc animalier de la Barbenne. Lui Ponce, son directeur adjoint.
18: On a depuis de nombreuses années déjà planté pour amener des zones d'ombre, de fraîcheur. Tous nos projets et le choix de nos espèces, les animaux qu'on a la chance d'accueillir, se font avec cette notion de réchauffement climatique.
15: Et puis tous les organisateurs de festivals de l'été s'inquiètent et réfléchissent.
13: Un reportage ici Provence, signé Philippe Bocara.
0: Dans le journal de 9h, Florent Leceau.
13: Les Bleus en demi-finale de la Coupe du Monde, c'est fait à Marseille. Les supporters du Maroc sont déçus. Vous les entendrez à 9h.
0: La météo avec encore de la chaleur aujourd'hui. Nous sommes toujours en vigilance jaune canicule pour l'ensemble de notre région. Alors on a du soleil ce matin, on aura un petit peu plus de nuages cet après-midi, et voire même peut-être quelques coups de tonnerre avec des orages autour d'Aix, d'Aubagne et de Jouques, ainsi que de la Sainte-Baume jusque sur le Haut-Var, mais également dans les départements alpins. Quelques rafales de vent également à vous signaler, il faudra patienter la fin de la soirée pour ce vent avec des rafales à 55 km/h. Pour les températures maximales, Marseille 27 degrés, Toulon 30 degrés, Aix 36 degrés, vous aurez 30 degrés en Camargue, 31 degrés dans le golfe de Saint-Tropez et sur Martigues, ainsi que sur la côte bleue, 32 degrés à Fréjus, 33 dans le pays salonnais dans les Alpilles, 34 degrés sur Digne, Gap et Sisteron. Allez, la tendance pour notre week-end, demain, alternance d'éclaircies et de passages nuageux avec toujours un risque d'orage. Dimanche, retour du plein soleil avec encore quelques orages localisés de la Sainte-Baume au plateau de Riance. Et puis pour les températures maximales pour ce week-end, elles seront comprises entre 36 degrés. 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
0: Des difficultés toujours si vous circulez sur la L2. Vous êtes peut-être coincé là actuellement, si vous écoutez ici Provence, sur la L2, avec 9 bonnes minutes, une bonne dizaine de minutes en tout cas, avant de retrouver l'A7 en direction de Septembre, où là aussi, c'est compliqué, un bon quart d'heure de retard sur votre temps de parcours habituel. Dans l'autre sens, ça coince également avec la jonction avec l'A51. Patience donc si vous êtes coincé dans ces bouchons. Un petit peu de patience également pour l'A50, vous qui êtes actuellement sur l'autoroute en direction de Marseille, avec ce petit ralentissement juste avant la sortie. La Valentine, partout ailleurs, rien d'autre à signaler. Vous roulez bien également sur les autoroutes varoises. Si vous souhaitez connaître également les fermetures nocturnes en raison des travaux, vous avez la possibilité de vous connecter sur ici.fr/Provence. Et pour toute autre information route, 04 42 38 0808.
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0: Et c'est l'été qui chante sur votre radio locale, ici Provence. Toutes vos chansons préférées s'écoutent tous les jours, ici. Et voici Jean-Jacques Goldman.

0: Ici Provence, 9h-20, et on attend toutes vos manifestations, ouais, celles que vous organisez dans notre région. Vous pouvez nous les présenter chaque jour. Rendez-vous tout à l'heure à 10h20 et 11h20 avec Véronique Lopez, et ce soir à 17h20 avec Laurent Menel. Comment faire? Vous nous laissez simplement un petit message vocal par WhatsApp ou au 04 42 38 08 08. Et avant 9h, les événements d'ici avec Hervé Godard et la venue de France Musique au Festival d'Aix-en-Provence. Le docteur Kerzek s'occupera de vos jambes. Ce sera un petit peu avant 9h, surtout si vous êtes amené à effectuer un voyage assez long en avion.
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0: Et tous les jours, les caméras sont braquées sur les réalisateurs qui ont choisi de tourner leur film chez nous. Nous allons entrer ce matin dans le monde et l'univers de Marcel Pagnol avec Thibaut Gaudry.
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12: Printemps 1985, Claude Berry pose sa caméra en Provence pour réaliser ses prochains films, Jean de Florette et Manon des Sources.
13: Est-ce que par hasard, vous ne seriez pas Jeanne de Florette?
14: Il est exact que je m'appelle Jean et que ma mère s'appelait Florette. Mais mon nom est Jean Cadoré.
13: Et si vous étiez né ici comme votre pauvre mère, on vous appellerait Jeanne de Florette.
12: Dans les années 1920, Jean de Florette va s'installer avec sa famille au Romarin. Une propriété dont il a hérité dans les collines de Provence et pour laquelle il a des projets plein la tête. Faute d'eau pour les réaliser, il finira par mourir d'épuisement. Victime de deux paysans, César Soubéran et son neveu Hugolin, qui veulent s'accaparer ses terres. 10 ans plus tard, sa fille, Manon, le vengera.
15: Quand on a commencé d'étrangler le char, il faut le finir.
12: Ce projet de film va prendre sa source loin de la Provence, de l'autre côté de la Méditerranée. En février 1980, Claude Berry est dans un hôtel de Marrakech où il termine le scénario de « Je vous aime ». Au kiosque à journaux de l'hôtel, il tombe par hasard sur les deux romans de Marcel Pagnol, Jean de Florette et Manon des Sources. Un personnage que l'auteur avait créé sur mesure pour sa femme, Jacqueline, qui avait incarné Manon 30 ans plus tôt sur grand écran.
16: Marcel m'a dit un jour, qu'est-ce que tu voudrais que je t'écrive, Jacotte? Qu'est-ce que tu voudrais jouer? Je voudrais tourner le rôle d'une fille indépendante, qui fait ce qu'elle veut, une fille positive. Et puis je lui ai parlé des chèvres que je gardais quand j'étais en Camargue. Alors il a réfléchi à tout ça, il a mêlé à tout ça ses souvenirs du village, de la Treille, là où on a tourné, là où il passait ses vacances. Alors il a fait un espèce de mélange et il a trouvé ce personnage de Manon qui, au fond, ressemblait au petit Marcel qu'il était, qui cherchait des champignons, qui posait des pièges, qui était à l'écoute de la nature, qui connaissait les sources.
17: Manon, non, c'est pas pour te faire travailler. Je t'ai même dit, c'est parce que je t'aime. Je t'aime, Manon. Je t'aime d'amour.
12: Berry dévore aussitôt les deux romans. Et dès lors, il n'aura de cesse de vouloir en faire un film. Ou plutôt deux, puisque c'est un projet extravagant qui va germer peu à peu. Une super production de 2 opus de presque 2 heures. Un budget colossal et un tournage de presque 1 an dans des décors naturels, parfois difficilement accessibles.
18: Qu'est-ce qui vous tue ? Vous ne le savez pas ? Vous croyez que c'est facile ?
19: Tiens !
18: Il n'y a personne là !
12: Il n'y a peut-être personne là-haut, mais dans les salles de cinéma, c'est la foule. 14 millions de spectateurs feront le voyage dans la Provence de Pagnol.
0: Ah oui, 2 films magnifiques et en tout cas d'autres histoires sur d'autres films tournés dans notre région dans le podcast La Provence fait son cinéma de Thibaut Gaudry. 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Restez avec nous dans un instant. Le nouveau titre des Rolling Stones, c'est tout nouveau, c'est tout chaud, ça s'appelle Jealous Lover.
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0: nouvel album des Stones sort aujourd'hui. Eh oui, c'est le 26e déjà de leur carrière. Il s'appelle Foreign Tongue, Jealous Lover, que nous venons d'écouter. On est le premier extrait. Aux conditions de circulation, 9h-10, c'est toujours compliqué sur l'A7 dans les deux sens de circulation et particulièrement sur la L2 avant de rejoindre l'A7 en direction de Septem. Les Vallons, autre perturbation sur l'A55 littorale cette fois-ci en direction de l'Estac. Un petit bouchon avec 2 à 3 minutes à patienter. Si vous roulez sur l'A50 en direction de Marseille, la circulation est fluide et si vous êtes sur Toulon, pour l'instant, rien à signaler. Si vous constatez le moindre petit souci sur la route, vous nous passez un petit coup de fil et on partage l'info. 04 42 38 08 08.
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0: Et les événements d'ici sélectionnés par notre spécialiste, notre chroniqueur culture. Bonjour Hervé Godard.
2: Bonjour Eric.
0: Et dans l'actualité des festivals d'été, vous avez retenu ce matin la venue de France Musique au festival d'Aix-en-Provence et vous allez nous en parler avec votre premier invité.
2: Bonjour Marc Bonchet.
0: Et bonjour, comment allez-vous ?
2: Très bien, directeur de France Musique. France Musique qui est partenaire du festival d'Aix-en-Provence et vous captez, vous enregistrez toutes les productions de cette édition 2026 que vous allez nous diffuser dans les jours qui viennent.
3: Absolument, tous nos micros sont branchés ou même l'ont été parce qu'on arrive au bout des enregistrements mais donc on va arriver aux diffusions. Et à partir de samedi, là du 11 juillet, on démarre toute une série de soirées jusqu'au dimanche d'après où l'auditeur pourra entendre les grandes créations ou les

0: vous aurez toujours votre France Musique.
1: Vos auditeurs de France Musique pourront aussi entendre des émissions qui vont être de nos studios de ICI Provence. Ce sera lundi, mardi.
0: Oui, la matinale, bien sûr, qui se déplace avec Suzanne Gervais pour là aussi rendre compte, évidemment, du festival. Et puis, entre autres aussi, redonner les rendez-vous dont je vous parlais avec les diffusions des opéras captés.
1: Merci, Marc Vanchel.
0: Merci à vous.
1: Directeur de France Musique sur ICI Provence.
2: Et puis Hervé, comme chaque matin, c'est votre coup de projecteur sur le Marseille Jazz Festival des 5 continents en compagnie de votre deuxième invité, Hugues Kéfer.
1: Bonjour Hugues Kéfer.
3: Bonjour Hervé.
1: Directeur du Marseille Jazz des 5 continents. Alors ce soir, c'est une légende qui renaît, en tout cas c'est un peu ses héritiers qui sont là.
3: Sun Ra est une grande figure de la musique jazz, justement par sa spiritualité. Il a créé cet orchestre il y a plus de 50 ans. Il était claviériste, pianiste, et il a récupéré la musique de l'espace. Et ils ont toute cette communauté, parce qu'ils sont beaucoup, hein, ils sont près d'une vingtaine sur scène. Ils ont créé une musique où la liberté, où l'expression de soi, où le partage et l'écoute des autres est là et en permanence. On ne s'ennuie pas déjà et on parcourt les constellations, je dirais, parce que ça nous met en lien avec les planètes.
1: Deux artistes féminines aussi quand même à l'affiche.
3: Puisqu'on a en ouverture Manon Mulner. Manon Mulner est une pianiste suisse qui, elle, est partie très tôt de Cuba et fait un Latin jazz très accompli et très joyeux. Et on accueille une figure de la basse, c'est Adi Oasis. Et elle est dans le groove, elle aurait pu être la bassiste de Prince. Et là aussi, ça bouge, ça danse, mais c'est très contemporain. Et après, on va partir dans la spiritualité du Sun Ra Orchestra. Donc ça fait encore une petite écriture dans la soirée que je vous conseille de commencer dès 19h et pour la finir vers 23h, 23h30. On finit jamais tard, mais toujours bien.
1: Voilà, ça groove ce soir au Parc Henri Fabre pour cette nouvelle soirée du Marseille Jazz des 5 continents, Eric.
2: Merci Hervé Godard. 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Un petit détour par la Corse avec Julien Doré et ensuite les conseils santé du docteur Kerzek.

0: Et vous allez peut-être vous rendre en Corse par l'avion. Attention d'ailleurs à vos jambes si vous êtes sujet à la phlébite. Et on en parle ce matin avec le docteur Kerzek. Bonjour.
1: Bonjour à toutes et à tous. Vous partez en vacances un peu loin ? Super. Mais attention, les longs vols, c'est merveilleux pour l'esprit, un peu moins pour les jambes. Et le sujet qui fâche, c'est la phlébite aussi, appelée thrombose veineuse profonde. Bah oui, rester assis plusieurs heures, les jambes pendantes, avec la pression de la cabine et l'air sec, bah ça ralentit la circulation sanguine. Le sang a tendance à stagner dans les mollets. Si en plus vous êtes déshydraté ou que vous portez des vêtements trop serrés, il y a des petits caillots qui peuvent se former. Alors la bonne nouvelle, c'est qu'on peut les éviter très facilement. Il y a plusieurs facteurs de risque en fait. Les vols de plus de 4 heures, des antécédents de phlébite ou de varice. Si vous êtes enceinte ou sous pilule œstroprogestative ou traitement hormonal. L'âge avancé, l'obésité, le tabac ou encore l'immobilisation récente. Vous avez été avec un plâtre ou vous avez été opéré. Ça, ce sont des facteurs de risque et parlez-en à votre médecin avant le départ. Il pourra vous prescrire des bas de contention ou parfois vous donner un traitement préventif. Maintenant, il y a des petits mouvements pour tout le monde pour prévenir la phlébite. Personne ne verra ces mouvements, ils sont discrets, pas besoin de vous lever toutes les 10 minutes. Vous allez faire des petites pompes avec la cheville, vous décollez les talons du sol et vous pointez les pieds vers le bas et vous levez les pointes de pied vers le haut. Bref, une seconde en haut, une seconde en bas, faites ça 20 fois par heure et ça fonctionne bien. Vous pouvez faire des cercles avec la cheville aussi, vous levez le pied légèrement, vous faites des cercles avec votre cheville, 10 dans un sens, 10 dans l'autre. Le pédalage caché, posez vos pieds à plat puis levez alternativement les talons comme si vous pédaliez à l'envers. Les genoux montent à peine, personne ne voit rien sous le siège de devant. Puis il y a le serrage de mollets aussi. Vous contractez les mollets, vous maintenez 5 secondes et vous relâchez.
0: Docteur, j'ai une autre question. À quoi reconnaît-on une phlébite ?
1: La phlébite, c'est plusieurs symptômes. La douleur dans le mollet, souvent d'un seul côté, une sensation de chaleur, de gonflement, parfois une rougeur. Bref, si vous venez d'un vol et que vous avez ces symptômes, parlez-en à votre médecin et appelez le 15. Surtout si en plus vous avez des difficultés à respirer, parce que le caillot, il peut monter au niveau des poumons. C'est ce qu'on appelle l'embolie pulmonaire. Mais on résume, les bons réflexes dans l'avion pour éviter tout ça, c'est d'enlever vos chaussures, placer votre petit bagage sous votre siège et pas devant vous. Ça vous oblige à avoir de l'espace pour bouger les pieds. Et puis régler votre ceinture de sécurité légèrement lâche sur les cuisses et pas trop serré et portez des vêtements amples, rien de serré à la taille, c'est ça l'idée. Et buvez de l'eau régulièrement. Et évidemment, on évite l'alcool. Allez, bon été, bonne santé, à l'écoute d'ici, bien sûr.
0: Faille du docteur Kerzek à retrouver sur ici.fr.
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0: Passez une très belle matinée, j'aurai le plaisir de vous retrouver dès lundi à partir de 6h. Je m'en vais, mais je reste un tout petit peu avec vous. Bonjour,
6: oui,
0: Véronique Lopez.
6: Salut Eric, comment ça va ?
0: Ça va bien, merci.
6: Oui, vous allez rester avec nous parce que vous allez parler du premier job d'été, oui, avec Fabrice Marion qui est de l'AFPA et qui est spécialiste justement dans la recherche de travail. Et vous allez nous expliquer un petit peu tout ça, nous aider, nous donner des tips,
0: il y a plein
6: comme
0: d'infos,
6: on dit,
0: oui,
6: plein d'infos. Donc on se retrouve, allez, dans une poignée de minutes, à tout de suite.
0: À tout de suite.
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6: Très bon vendredi matin, ici Provence, il est 9h. Les infos à Marseille en Provence avec Florent Lesseau. Florent, les Bleus sont donc là où on les attendait en demi-finale de Coupe du Monde.
7: L'équipe de France implacable qui domine largement le Maroc et s'impose 2-0. Mbappé rate un pénalty en première période, mais il marque le premier but à la 60e minute, son 8e but depuis le début de ce mondial. Et Dembélé double la mise 6 minutes plus tard. Au coup de sifflet final, explosion de joie en bas de la Canebière à Marseille. Scooter pétaradant, fumigène. Les supporters du Maroc, eux, attendaient beaucoup mieux de leur équipe.
8: Très déçu, surtout quand on a vu le match qu'on a proposé. On n'a rien donné, on n'a pas joué. Et voilà, on mérite cette défaite, franchement, rien à dire.
9: La France a bien joué.
8: Mieux que nous, en tout cas. En fait, c'est juste la façon dont on a joué qui me rend encore plus triste.
10: Je suis triste, mais je suis française aussi, donc j'aime les deux pays. Et du coup, je suis un peu dégoûtée pour le Maroc, mais on a fait une bonne compétition. Et maintenant, on va supporter la France.
9: Vous allez supporter la France pour la demi-finale ?
10: Ben oui, pour la finale aussi, et pour la victoire.
9: Votre cœur, il était partagé ce soir?
10: Je préfère le Maroc, mais je suis contente pour la France.
7: Et c'est mardi, tiens, le 14 juillet, que les Bleus joueront leur demi-finale contre l'Espagne ou la Belgique, qui s'affrontent ce soir à 21h. Après le match des Bleus, sachez que cette nuit à Toulon, il y a eu des débordements, des dégradations dans plusieurs quartiers. Une dizaine de personnes interpellées, donc, à Toulon.
6: Oui, puis dans l'actu aussi, cette fusillade, hier soir, un quartier de la Cabucelle, dans le 15e arrondissement de Marseille.
7: Quatre hommes blessés par balle, peu avant 23h, rue de Lyon, à proximité de la station de métro Gèze. Un peu plus tard, la voiture du commando présumé a été retrouvé au Cap Janet, à moins de 3 km du lieu de cette fusillade.
6: Le syndicat Sud alerte sur les conditions de travail à l'hôpital de Brignoles.
7: Hier après-midi, ce syndicat a appelé à des débrayages pour dénoncer un sous-effectif chronique et l'absence de renforts saisonniers. La direction de l'hôpital doit rencontrer ce syndicat la semaine prochaine.
6: Ici Provence, 9h02, les Bouches-du-Rhône qui sortent de la vigilance orange canicule.
7: Le département est en jaune désormais, tout comme le Var. Les risques de feux de forêt, eux, sont en baisse dans les Bouches-du-Rhône. Tous les massifs du département sont ouverts aujourd'hui. Et dans le Var, quatre massifs sont déconseillés. Sainte-Baume, Auvar, Mort et Centre-Var. Si vous prenez l'autoroute, la campagne Stop Mégo fait une halte aujourd'hui sur l'aire de l'Anson-Provence, sur l'A7, direction Marseille. Les équipiers de la Fondation Vinci Autoroute et des pompiers informent les vacanciers sur les risques liés au jet de mégots. Selon l'enquête Ipsos BVA, près d'un fumeur sur 5 reconnaît jeter ses mégots par la fenêtre de sa voiture, ce qui est tout à fait ahurissant. Avec ces températures caniculaires, les pompiers rappellent aussi les consignes de vigilance pour les baignades. Des consignes indispensables, car hier matin à Fréjus, un homme de 90 ans est mort noyé au large de la plage de la Corniche.
6: Le point complet sur les massifs forestiers, ça sera à 9h30. C'est une pièce historique. Exceptionnel, hein, Florent, le canon de la Lune remontait à la surface.
7: Rien à voir avec notre satellite. La Lune, c'est un navire de guerre, un vaisseau de Louis XIV qui a sombré le 6 novembre 1664 au large de Toulon, emportant avec lui un millier d'hommes de la Marine royale. Après plus de 300 ans de mystère, l'épave n'avait été localisée qu'en 1993, par hasard, à l'occasion d'un essai du Nautile, le sous-marin de l'Ifremer. Après plusieurs échecs, l'un des canons vient donc d'être remonté au cours d'une opération préparée avec soin en raison de la profondeur du bateau, Christelle Marquez.
11: À 88 mètres de profondeur, toutes les secondes comptent pour les plongeurs experts de la Marine nationale. Il a donc fallu préparer la mission en multipliant les plongées, raconte le major Emeric, le directeur de plongée sur l'opération.
12: Avant même d'arriver sur l'épave 10 mètres avant, on la voit se dessiner et c'est un moment vraiment sympa.
11: Et c'est un moment qui permet aussi de repérer la cible, le canon en l'occurrence, qu'est allé chercher notamment le maître principal Ludovic.
13: C'est peut-être même plus imposant sur le fond qu'en surface. C'est éblouissant parce que c'est une épave de la marine à voile royale. Ça amène un côté émouvant qui est assez intéressant.
11: Après des mois de préparation, l'opération réalisée en étroite collaboration entre les plongeurs dans l'eau et les archéologues sur le bateau a permis de remonter la pièce d'artillerie sous les yeux admiratifs de Michel Lourd, le co-responsable scientifique de la mission.
14: Ce canon est richement armorié, il y a des fleurs de lys partout, et tout ça, évidemment, c'est une synthèse de ce que le roi veut représenter, c'est-à-dire la puissance royale qui s'impose déjà en Méditerranée et qui demain triomphera sur toute l'Europe.
11: Et pour voir ce canon et les autres objets remontés de la Lune, il faudra encore patienter 2 ou 3 ans, le temps de leur restauration indispensable après avoir passé 362 ans au fond de la Méditerranée.
7: Un reportage signé Christelle Marquez au large de Toulon à retrouver en photo sur ici.fr. Un mot de rugby, le voile est levé sur le calendrier de la saison 2026-2027 de Top 14. Le RCT commencera le week-end du 5 septembre avec un déplacement à Narbonne. Le premier match des Toulonnais à domicile, c'est le week-end suivant et ce sera face au stade Rochelet.
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7: Voilà, les Bouches-du-Rhône, le Var, donc en vigilance jaune, canicule. Bon, il fait quand même très chaud, hein, on ne va pas se le cacher. Hein.
6: Ah bah oui, et puis en plus, après cette matinée ensoleillée, il va se passer une chose, c'est que le ciel devient plus nuageux et cet après-midi, on a un risque d'orage entre Aix, Aubagne et Jouques, de la Sainte-Baume au Var, et ces orages, dans les Alpes provençales, sont accompagnés de fortes ravales de vent et même de grêles dans les Hautes-Alpes. Vous l'avez dit, il fait très chaud. À Marseille, on aura 29 29, on est passé sous la barre des 30 à Marseille, hein. Mais à Toulon, on est toujours à 31 et surtout c'est Aix-en-Provence qui en fait ne décolle pas, on est encore à 36 degrés.
7: Dans les terres aussi.
6: Dans les terres. En Provence verte, vous voyez, 35, Dracénie et les Alpes provençales 34, Pays Salonnais et Fréjus 33 et puis c'est effectivement sur la côte qu'on peut respirer un peu, Camargue, Côte-Bleue, La Ciotat, Saint-Tropez, 31 degrés. Là à 9h06, il fait actuellement à Taverne déjà 22 degrés, Taverne qui fête la Saint-Cassien du 10 au 14 juillet avec ce soir la soupe au pistou, demain pétanque loto, dimanche tournoi de foot, bataille d'eau et bien sûr chaque soirée se termine en musique.
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6: Justement, ne jetez pas vos mégots par la portière de votre voiture. On va regarder ce qui se passe sur la circulation en raison de travaux. Hein, elle se fait que sur deux voies au lieu de trois dans les deux sens entre Marseille et Septem. Donc là, si vous êtes sur l'A7 actuellement pour sortir de Marseille en direction du nord, ça bloque dès les Arnavaux, presque 20 minutes jusqu'à Septem. Ça impacte la L2 en direction de l'A7. À partir de Saint-Barthélemy, vous avez un bon quart d'heure en plus. Et puis dans l'autre sens, toujours sur l'A7, depuis Septem jusqu'aux Égalades, il faut compter encore 10 minutes. Et puis enfin, du côté du Var, ça se remplit pas mal au niveau de Lavalette jusqu'à l'entrée de Toulon, où là aussi, vous mettez bien 10 minutes. Alors, soyez prudents, n'hésitez pas à partager vos infos routes sur Ici Provence au 04 42 38 08 08.
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6: En Provence, le soleil est en pleine forme. Et cette chanson aussi, les Négresses Vertes nous rappellent que les beaux jours ont toujours une bande son. Voilà l'été.

0: Et comme c'est les vacances, et ben pendant les vacances, retrouvez Éric Maron pour le meilleur de Bienvenue chez vous.
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0: Avec aujourd'hui un focus sur les jobs d'été, c'est de saison et il est avec son expert du jour.
3: Avec Fabrice Marion qui est à nos côtés ce matin de l'AFPA. Bonjour Fabrice.
4: Bonjour Éric Maron.
3: Alors on va vous demander ce matin, à vous qui nous écoutez, de nous raconter votre première expérience, votre job d'été. Ça s'est passé comment? Quel est l'emploi que vous avez occupé? Est-ce que ça s'est bien passé? Vous en gardez un bon ou peut-être aussi un mauvais souvenir? 04 42 38 08 08. Fabrice Marion, ce premier job d'été, c'est aussi... Certainement d'ailleurs le premier pas aussi dans la vie active.
4: Bah oui, carrément, hein, on parle job d'été, on pense aussi souvent argent de poche, permis, vacances, et évidemment c'est important. Beaucoup de jeunes hein, chez nous en Provence travaillent l'été pour financer leur permis, leurs études, leur logement, et leur logement étudiant, le futur logement, hein, le premier logement parfois en dehors de chez les parents. Ouais. Mais honnêtement, ce qu'on voit à l'AFPA, c'est que le job d'été va souvent beaucoup plus loin que ça. C'est souvent le premier vrai contact avec le monde du travail, le premier réveil à 5 heures.
3: Ah oui, ça pique, chose, hein. Ah oui, c'est habituel.
4: Pour aller mettre en rayon, par exemple, hein, s'ils sont dans la grande distribution, être parfois un premier manager, hein, si on a fait quelques études supérieures. Ça peut être aussi les premiers collègues qu'on n'a pas choisis. C'est la première fois.
3: Et qu'on subit.
4: Mais après, ça peut devenir aussi des copains.
3: Bien sûr.
4: Hein, les transports, la fatigue du soir, les horaires. Et ce qui est extrêmement formateur, beaucoup de jeunes découvrent aussi leurs qualités. À ce moment-là,
3: c'est-à-dire,
4: on découvre le relationnel, le sens du service, la ponctualité, le travail en équipe, et parfois ils découvrent aussi ce qu'ils ne veulent pas toujours faire. Ils se disent bon bah c'est bon, je l'ai fait cet été, je vais pas le refaire, c'est pas pour moi, je ferai autre chose plus tard. Et on voit aussi régulièrement des jeunes qui arrivent avec une idée très théorique du monde du travail. Vous savez, on est très éloigné. On a vu un peu à la télé, sur les réseaux sociaux maintenant.
3: C'est toujours la différence entre la théorie et la pratique.
4: En exactement. Fait. Et quand on arrive dans l'entreprise, on change. Hein, l'expérience de terrain change beaucoup de choses. Et en Provence-Alpes-Côte d'Azur, on peut dire que les opportunités sont nombreuses.
3: Hein. C'est vrai.
4: Ah bah oui, l'été, première région touristique de France quand même. Oui. Donc il y a la restauration, évidemment. Et il y a les glaciers. Oh, comme par hasard.
3: La restauration, c'est le secteur qui recrute peut-être le plus.
4: Oui, hôtellerie-restauration, c'est le secteur qui recrute le plus. C'est très clair. Si vous êtes motivé, que vous présentez bien, vous allez frapper dans un restaurant, ou allez, on va dire plusieurs restaurants à la suite, vous pouvez trouver un job d'été assez facilement. Ça va peut-être commencer par la plonge, hein, pas forcément le service, mais c'est déjà bien.
3: Il y a les campings aussi.
4: Les campings, absolument, qui recherchent. Les festivals aussi, on n'y pense pas assez souvent, mais les festivals moyens ou grands qu'il y a dans notre région recherchent. Alors parfois, ça peut être bénévole, hein, c'est pas forcément, faut pas forcément aller chercher un premier salaire, mais c'est déjà une première expérience. On va être payé avec des places gratuites, par exemple, mais c'est très bien, c'est aussi une belle expérience. Et puis, on est aussi dans la logistique, hein, les marchés, les vendanges, un peu plus tard en fin de saison, qui arrivent quand même un peu plus tôt maintenant d'année en année et qui recrutent aussi beaucoup. À Marseille, autour de l'étang de Berre, on voit aussi beaucoup de besoins, donc dans la logistique, le commerce, les services. Et ce qui est intéressant, c'est que certains jobs d'été deviennent ensuite des portes d'entrée vers une alternance. Quand on a une petite expérience, on peut intégrer une entreprise grâce à l'alternance, hein, l'apprentissage. Et puis, ça peut aussi être un CDD un peu plus long, même une formation et un emploi durable.
3: Donc, finalement, il faut aller, il faut se lancer.
4: C'est une première marche vers le monde, vers la confiance en soi. Donc, c'est pas mal du tout.
3: Et quoi qu'on dise, il y a du travail, il y a du boulot, il n'y a plus qu'à aller le chercher.
4: Je ne dirais pas ça comme ça. Je dirais il faut être motivé. Il faut avoir envie de se lever. Et puis, puis aussi de rédiger son CV et puis d'avoir le sourire.
0: Éric et Fabrice qui ont le sourire et que vous allez retrouver dans un instant. Mais pour l'heure, on va écouter un artiste qui écrit avec le cœur autant qu'avec la plume et ça s'entend. Pierre Demar s'adresse et il adresse une délicate pensée à celles et ceux qui le suivent, c'est-à-dire le public, et il vous écrit « Je pense à vous ».

0: vous avez envie de voir cet artiste, il sera en tournée dans le sud, mais uniquement à Nîmes le 25 octobre prochain.
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0: Pendant les vacances, retrouvez Eric Maron pour le meilleur de Bienvenue chez vous. Le thème du jour avec notre expert Fabrice Marion, les jobs d'été.
3: Nous sommes avec Fabrice Marion de l'AFPA, mais aussi avec Jean-Pierre qui est à Saint-Maximin. Bonjour Jean-Pierre.
4: Allô. Bonjour l'équipe.
3: Bonjour et bienvenue.
5: Bonjour Jean-Pierre.
4: Ah, ben, mon histoire est très particulière. Si vous voulez, tout petit, c'était en fait à l'âge de 12 à 13 ans, passionné d'électronique. Et c'était dans une école catholique à Marseille, qui était l'école de Tourcente. Pendant le catéchisme, je m'en foutais, je parle honnêtement par rapport à mon âge. J'avais un appareil que j'avais mené, que je regardais. C'était un récepteur avec une diode qui remplaçait les postes à galène de l'époque. Le prêtre vient, il me dit « qu'est-ce que c'est ça ?» Il prend l'appareil, il enlève pour que je puisse bien écouter le catéchisme. Et il me dit « tu viendras me voir à la récréation ». Je vais le voir à la récréation, par correction. Il me dit « qu'est-ce que c'est ça ?» Ben, je lui dis « ça c'est un poste à diode qui remplace le poste à galène de l'époque ». Il me dit « mais tu n'écoutais pas le catéchisme ?» Je lui dis « non, je suis intéressé par l'électronique ». Et il me répond « est-ce que tu veux faire de l'électronique, que ça t'intéresse, que je te présente un ami qui est électronicien ?» Il n'avait pas fini de dire la phrase que j'avais répondu oui.
3: Et ça a commencé comme ça, alors, et vous avez trouvé votre premier job.
4: Voilà, j'ai commencé mes petits travaux, j'ai passé mon CAP, mon BEI électronique que je suis, et je continue toujours aujourd'hui.
3: Et donc vous avez toujours travaillé dans l'électronique depuis toutes ces années. Bah, c'est une belle expérience, ça, Jean-Pierre, et vous en gardez, je pense, un très bon souvenir.
4: Je dois vous remercier particulièrement parce qu'il y a trois semaines, quelqu'un a eu besoin de moi. Je vous ai téléphoné, je l'ai expliqué. Vous avez passé mon téléphone
3: et ça marche.
4: Là, on m'a donné 10 appareils à réparer.
3: Oh, génial!
5: Et ça permet d'écouter la radio.
3: Bah oui.
5: Eh bah oui.
3: Sur un poste à galène, c'est s'il en reste.
5: Et Jean-Pierre, on voit bien que ce premier boulot, hein, ce job d'été, même si depuis vous la législation a un peu évolué, on peut plus travailler à 12 ans, le premier job d'été, c'est forcément pas un petit boulot, c'est une première expérience. On construit un réseau, des références professionnelles, et ça commence comme ça. C'est une belle expérience dans l'électronique.
3: Merci en tout cas de nous l'avoir fait partager, cette expérience, Jean-Pierre, et belle journée sur Saint-Maximin. On le disait, Fabrice Marion, les opportunités locales sont là, et il y a beaucoup de secteurs qui recrutent.
5: Ben oui, actuellement, ça recrute dans la grande distribution, dans la logistique, le commerce, la restauration, on l'a dit, les événements et festivals, il est vraiment temps de s'en occuper. Parce que les recrutements, alors ils ont essentiellement démarré en mars-avril, mais il n'est pas trop tard. Hein. Si vous y allez dès maintenant, dès cette semaine, vous pouvez encore trouver. Et beaucoup de jeunes vont commencer notamment dans les mises en rayon. Vous savez, c'est le truc.
3: Le rayonnage.
5: Voilà, on fait le rayonnage. Après, simplement, l'année suivante, on va peut-être faire la caisse. Et en plus, après, on pourrait être dans le management.
3: Est-ce qu'à l'AFPA, vous travaillez avec des entreprises partenaires qui recrutent directement sur certains métiers?
5: Alors oui, effectivement, là en l'occurrence, on est carrément sur, après le job d'été, on est sur parfois le premier job aussi, mais qui peut être sur une durée, ça va être avec l'apprentissage, ça va être avec l'alternance, et il faut juste être motivé, pas forcément avoir de diplôme.
0: Allez, on retrouve les garçons une dernière fois dans un instant, et puis dans un instant, c'est votre musique préférée qui revient aussi.

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0: Mais qui est donc cette fille? C'est votre radio préférée, ici Provence. Et on retrouve tout de suite Éric Maronne pour le meilleur de Bienvenue chez vous, en compagnie de Fabrice Marion de l'AFPA. Les jobs d'été, c'est le sujet du jour.
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2: Nous allons dire bonjour à Jocelyne, qui nous appelle de Pérols. Bonjour Jocelyne.
3: Et coucou, bonjour.
2: Qu'est-ce qui s'est passé pour vous dans votre vie professionnelle, Jocelyne? Dites-nous tout.
3: Alors moi, c'était un job d'été. J'avais 17 ans, c'était en 1977. Voilà, j'avais travaillé les 2 mois d'été dans un magasin qui s'appelait À la Ménagère, qui était la Maison Girard. Et en fait, c'était un grand magasin qui faisait au premier étage les listes de mariage et au rez-de-chaussée qui faisait tout ce qui était pour la cuisine, les casseroles, les assiettes et l'électroménager. Et ça a été pour moi quelque chose d'extraordinaire parce qu'en fait, j'étais plus que la fille de mes parents, bien gâtée, mais je devenais quelqu'un à qui on s'adressait, à qui on demandait des conseils, les clients, il fallait s'adapter. Ça aussi, ça rend une sociabilisation. Et surtout le salaire, parce que à partir du premier salaire, se dire que je peux aller au cinéma sans demander à mes parents si je voudrais y aller.
2: Et on devient dépendant.
4: Oui.
3: Voilà, dire aussi tiens, avec les copains, on va manger samedi soir au restaurant sur le cours. Ben oui, je peux y aller. C'était quelque chose de formidable. C'était un très très bon souvenir et c'était aussi une très belle ambiance.
2: Mais comment ça s'est passé, Jocelyne? Vous avez frappé à la porte de l'entreprise, du magasin?
3: Non, pas du tout. Moi j'habitais Venelle à l'époque. J'étais Venelle Ouest. Je descendais souvent sur Aix. Je l'adorais, ce magasin, parce qu'il y avait de très belles choses à l'époque. Et un jour, je me suis dit, tiens, pourquoi pas. Je suis rentrée, je me suis adressée au monsieur, ben, qui était justement le patron. Et je dis, voilà, je cherche du travail. Est-ce que vous vous embauchez? Il m'a dit, oui. Vous pouvez commencer la semaine prochaine? Oui, je peux. Les 2 mois d'été, oui. Et en plus, j'avais osé, ce qui ne se faisait pas à l'époque, c'est lui dire, mais je vais gagner combien?
4: C'est excellent, Jocelyne, parce que c'est exactement la démarche à suivre. Vous savez, je voyais encore hier dans un restaurant, j'étais à Sanary, et il y a deux jeunes qui se sont présentés, et le restaurateur dit, bah oui, je cherche quelqu'un pour la plonge. Alors, ils ne sont pas trouvés tous les deux le job, mais il y en a un des deux qui a trouvé un job. Donc, c'est exactement comme ça. Et puis, quand vous avez de proximité un magasin comme ça, mais c'est excellent, effectivement, faut faire jouer le relationnel que vous pouvez avoir avec eux, leur poser la question. Et puis, si ce n'est pas dans ce magasin-là, oui, ça peut être chez le voisin.
2: Alors, ça marche ou ça ne marche pas, mais en tout cas, la démarche est là et elle est intéressante. La preuve avec Jocelyne. Merci beaucoup pour ce témoignage, Jocelyne.
3: Merci à vous, merci à Ici Provence surtout, parce que je vous adore.
2: Nous aussi, on vous adore, Jocelyne.
4: Merci, Jocelyne.
2: À bientôt, vous êtes formidable. Dernier conseil pour trouver un job d'été. On s'y prend comment, Fabrice?
4: Alors, déjà, il y a une porte d'entrée qu'on n'a pas évoquée, c'est les agences d'intérim, hein, qu'on appelle aussi les agences d'emploi.
2: Elles sont importantes, ces agences.
4: Qui sont importantes. Et vous pouvez aussi, alors, on l'a dit tout à l'heure, vous pouvez aller voir les magasins de proximité, comme Jocelyne, mais vous pouvez aussi aller voir ces agences d'intérim qui proposent une grande palette de métiers différents et qui vont avoir des difficultés parfois à recruter, surtout en période estivale. Donc elles seront bien contentes que vous leur donniez le CV et elles pourront vous appeler parfois la veille pour le lendemain, mais aussi ça peut créer aussi un vrai tremplin, une vraie opportunité. À l'AFPA, on travaille aussi avec des entreprises partenaires qui recrutent directement sur certains métiers. Plein d'autres métiers aussi, dans le manuel, moi j'avais tuyauteur industriel, plombier, chauffagiste, électricien d'équipement, avec des opportunités cet été. Dans l'administratif, ceux qui auront travaillé dans des bureaux, ils peuvent aussi enchaîner sur comptable assistant ou chargé d'accueil et de gestion administrative. On parlait d'hôtellerie-restauration, on peut devenir employé d'étage d'hôtellerie et d'hôtellerie de plein air, ça veut dire les campings. Et puis dans l'industrie, il ne faut pas l'oublier, Eric, c'est un secteur qui recrute énormément, et pour les jeunes qui sont un petit peu manuels, il y a des vraies belles opportunités comme soudeur, technicien de maintenance et concepteur, développeur. Plein de belles opportunités. Merci Eric pour l'invitation.
2: Allez-y, foncez. En tout cas.
4: Merci.
2: Et passez un bel été.
0: Voilà Eric, que l'on retrouve demain, où vous retrouvez, vous parlez en compagnie d'Olivier Marpeau, le gynéco star des réseaux sociaux, et on parlera des grossesses multiples. Pour la musique qui vous fait vibrer sur Ici Provence, Michel Berger dans un instant. Juste avant, on fait le point sur l'accès aux massifs forestiers dans notre région. Ces massifs forestiers, l'accès est complètement ouvert à la totalité des massifs des Bouches-du-Rhône. Dans le Var, sur 4 sur 9 massifs sont déconseillés. La Sainte-Baume, les Morts, le Haut-Var, le Centre-Var et des travaux pouvant être à l'origine d'un départ de feu interdits, sauf travaux agricoles de 5h à 13h avec dispositif d'extinction à proximité. Quant aux Alpes de Haute-Provence, il est aussi déconseillé de randonner dans les massifs Luberon, Plateau de Valensole et Fort-Calquier, Entrevennes, et seuls les travaux agricoles munis d'un équipement de lutte contre incendie sont autorisés. l'accès au massif forestier durant l'été est à retrouver sur l'application Ici. Préparez-vous à jouer, c'est votre jeu de l'été Si on chantait, qui va arriver dans un petit moment.
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0: Un piano, une mélodie, une histoire qui parle encore à tout le monde, même après 46 ans. C'est ça la magie de Michel Berger. Et nous, on fait partie des groupies sur Ici Provence.

0: Vous êtes groupie de Michel Berger, nous on est groupie de vous quand vous jouez avec nous, ça vous dit? On joue maintenant? Allez, c'est parti.
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0: 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Attention, la cigale va masquer un mot dans Toutes les femmes de ta vie, DL5.

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La musique à suivre dans un instant, c'est ça. On part en Californie avec David Lee Roth.

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0: J'adore, on s'y croirait. Vous y êtes vous aussi sur la planche de surf? Ah, c'est trop bon ça. Et c'est sur Ici Provence, 9h44.
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0: Et on joue avec Delphine qui nous appelle de la Ciotat. Bonjour Delphine.
2: Bonjour.
0: Alors, est-ce que ce sont les vacances pour vous ou pas encore?
2: Premier jour de vacances.
0: Oh, c'est trop bon ça. Jusqu'à quand?
2: Pardon?
0: Jusqu'à quand?
2: Jusqu'au 25 août.
0: Ah, mais c'est trop génial. Est-ce que vous allez profiter de notre belle Provence ou partir un petit peu découvrir ailleurs?
2: Eh bien, on va faire les deux.
0: Oh, c'est génial. Génial, génial. Allez, on veut savoir, vous allez où?
2: Alors, on va partir une semaine à Helsinki et une semaine à Copenhague.
0: Oh, mais alors... Oh là là, vous allez adorer. Si vous y êtes jamais allé, je suis sûre que vous allez adorer. Ce sont deux villes sublimes, mais vraiment, vraiment. Et il y a une gentillesse des gens qui est incroyable. Vous allez adorer. Je vous souhaite vraiment de belles vacances là-bas, puis de un peu de prendre le frais.
2: Oui, c'est ça, on cherche un peu le frais, quoi. On laisse la plage pour les touristes.
0: Oui.
2: Et on part dans le nord.
0: Pour, comme ça. Et pour les gens du nord qui ne connaissent pas chez nous, voilà, vous avez bien
2: voilà.
0: Fait. Et qui sait, 50 euros dans la poche, ça serait pas mal aussi, hein.
2: Tout à fait.
0: Mais pour ça, il faut chanter. Vous êtes prête à chanter? Vous avez envie?
2: Allez,
0: allez, c'est parti, on y va.

0: je vous ai pas entendu. Alors, c'était quoi? Delphine, on vous entend mal?
1: Oui.
0: Alors, c'était quoi? Parfois ta meilleure?
1: Ennemie.
0: Eh oui, bravo. Vous êtes sélectionnée pour le tirage à 11h50. Et bien sûr, vous avez la totale. C'est-à-dire que quand vous irez du côté des Suédois, vous irez avec le bob ici Provence, le tote bag, la paire de tongs, le t-shirt et puis les quatre paires de lunettes Eclipse pour pouvoir assister en famille donc à cette éclipse du 12 août. Et croyez-moi, si vous êtes du côté de la Suède, vous aurez largement de quoi avoir un ciel bien dégagé pour pouvoir voir ça avec les lunettes. On est ravis de vous offrir
1: super.
0: Tout ça. Peut-être à tout à l'heure, Delphine. Hein.
1: Eh bien, je croise les doigts parce que c'est bientôt mon anniversaire.
0: En plus ! Non, mais c'est la totale. Bon, allez, vous croisez les doigts et puis j'espère que la chance sera avec vous. Je vous fais plein de gros bisous. Passez de très belles vacances.
1: Merci beaucoup. Bel été à vous.
0: Merci beaucoup. Vous aussi, vous avez envie de tenter votre chance ? Eh bien, rendez-vous dans une heure à 10h45 pour le jeu musical de l'été. Ici, on chantait.
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0: Dans un instant, vous retrouvez les conseils du vétérinaire d'ici Provence, le doc Pierre Fabin, qui vous dira comment protéger votre NAC, les nouveaux animaux de compagnie, pendant les fortes chaleurs. Mais on retrouve avant celle que vous adorez depuis The Voice, Oshi, je partirai.

0: Oshii qui va partir, mais qu'on va retrouver le 4 février prochain à l'Arena du Pays d'Aix. Et ça sera avec un grand plaisir. Vous notez bien, 4 février prochain à l'Arena du Pays d'Aix. Priorité à vos infos trafic à 9h50 et merci à Mika de nous avoir envoyé sur WhatsApp cet accident sur la commune de Grimaud, dans le sens Grimaud-Sainte-Maxime, c'est route du bord de mer sur la départementale 559. Les secours viennent d'arriver, la circulation est alternée et c'est à la hauteur du rond-point de Guerveil, donc au niveau de Grimaud, dans le sens Grimaud-Sainte-Maxime. Et merci d'avoir eu le bon réflexe, Mika, sur le WhatsApp d'Ici Provence.
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0: Tous les matins à 6h43, on donne un petit coup de patte aux animaux mis à l'adoption. Et ce matin, on vous a présenté Pablo, qui est à l'adoption à la SPA de Salon de Provence. Pablo, c'est un croisé malinois qui est super bien éduqué, il tire pas en laisse, il est pas réactif au vélo ni aux voitures, il s'entend pas du tout avec les chats. Et quant aux enfants, ben on

0: physiquement conçu pour supporter des températures autour de 15 à 20 degrés. Mm-hmm. Dès que le thermomètre dépasse les 25 degrés, il est en souffrance. Le coup de chaleur est fulgurant et très souvent mortel chez eux. Le problème, c'est que ce sont des proies et que ce sont des animaux qui cachent leurs symptômes pour ne pas attirer les prédateurs. Quand vous remarquez qu'il reste prostré au fond de la cage, qu'il respire très vite ou que ses oreilles sont bouillantes, ouais, c'est que l'urgence vitale est déjà enclenchée.
1: Ah oui, d'accord. Et comme ce sont des animaux sensibles, comment on fait concrètement pour faire baisser la température sans pour autant, bah en fait, les rendre malades, par exemple, je pense au courant d'air?
0: Alors la première chose à faire, c'est d'éviter totalement le soleil. Dès le matin, fermer tous les volets et déplacer son enclos dans la zone la plus sombre et fraîche de la maison. Ensuite, l'astuce imparable, c'est la bouteille de glace. Remplissez d'eau une bouteille en plastique, congelez-la, puis enroulez-la dans une serviette éponge épaisse et placez-la au milieu de l'enclos. Il va s'y coller naturellement pour faire baisser sa température corporelle en toute sécurité. Ne braquez jamais de ventilateur directement sur lui. Le courant d'air peut déclencher une pneumonie foudroyante. Mais pensez à lui mouiller un peu le poil avec un gant de toilette, ça permettra de le rafraîchir efficacement.
1: Vous nous l'avez dit, hein, côté hydratation, ces petits animaux boivent très peu. Comment on peut les forcer à s'hydrater davantage? Est-ce qu'il faut adapter quelque chose dans leur gamelle pendant la canicule?
0: Il faut changer le biberon à billes qui est une vraie galère l'été. L'eau échauffe très vite. La solution, c'est de remplacer le biberon par une lourde gamelle en céramique remplie d'eau fraîche, renouvelée matin et soir. L'animal boira beaucoup plus facilement à grande lampée. Et pour booster l'apport en eau, jouez aussi sur l'alimentation. Arrêtez les granulés secs qui déshydratent l'organisme.
1: Ah oui.
0: Offrez-leur des légumes très riches en eau. Pour un lapin ou un cochon d'Inde, donnez des morceaux de concombre, de la courgette ou des herbes aromatiques servies bien mouillées. Mais attention, sortez ces légumes du frigo une bonne heure avant pour éviter des diarrhées dues à un choc thermique digestif.
1: Voilà, si vous voulez d'autres conseils de notre vétérinaire Pierre Fabin, vous allez sur l'application ici. Dans 6 minutes, c'est le retour de l'info locale en Provence avec Florent Lesseau.
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0: connaît les frères Gibbs, il y a un magnifique documentaire actuellement sur Arte Télé. Allez voir et on comprend comment cette famille, ces trois frères, les quatre, hein, parce qu'il y avait même un autre frère, s'est mis en branle et comment elle a transformé toutes ces années 70-80. Les Bee Gees sur Ici Provence.
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0: Allez, respirez, c'est bientôt le week-end et il est 10h. Les infos à Marseille-en-Provence, Florent Lesseau. Une fusillade hier soir, Florent, quartier de la Cabucelle, dans le 15e à Marseille.
2: Quatre hommes blessés par balle peu avant 23h, rue de Lyon, près de la station de métro Gèze. Un peu plus tard, la voiture présumée du commando a été retrouvée incendiée au Cap Janet, à moins de 3 km du lieu de cette fusillade. Les Bouches-du-Rhône ne sont plus en vigilance orange canicule. Le département est en jaune, tout comme le Var. Les risques de feux de forêt, eux, sont en baisse dans les Bouches-du-Rhône. Tous les massifs du département sont ouverts aujourd'hui. Dans le Var, 4 massifs sont déconseillés. Sainte-Baume, Auvar, Mort et Centre-Var. Si vous prenez l'autoroute, la campagne Stop Mégo fait une halte aujourd'hui sur l'aire de Lens-en-Provence, sur la 7, direction Marseille. Les équipiers de la Fondation Vinci Autoroute et des pompiers informent les vacanciers sur les risques liés au jet de mégot. Les Bleus, ça y est, dans le dernier carré de la Coupe du Monde, ils se qualifient sans trembler pour les demi-finales en dominant largement le Maroc 2-0. But de Mbappé et un autre de Dembélé. C'est mardi, le 14 juillet, que l'équipe de France jouera sa demi-finale contre l'Espagne ou la Belgique qui s'affrontent ce soir à 21h. Après ce match des Bleus, cette nuit à Toulon, il y a eu des débordements, des dégradations dans plusieurs quartiers, une dizaine de personnes interpellées. Le Tour de France, une étape pour sprinter cet après-midi entre Ajetmo dans les Landes et Bordeaux. Pogacar partira en jaune après avoir survolé la première étape de haute montagne hier dans les Pyrénées. Le jeune prodige Paul Sexas, 19 ans de l'équipe Décathlon CMA-CGM, est 5e au classement général et donc toujours en course pour le podium. La circulation s'annonce chargée à l'approche du week-end et du 14 juillet, mardi. Des perturbations sur l'autoroute A8 dans le secteur d'Aix dès cet après-midi 16h jusqu'à ce soir 20h, et sur les autoroutes A50 et A57, notamment vers Toulon. Trafic dense dès ce matin, avec un pic attendu cet après-midi entre 15h et 19h.
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2: Bon, à quelques degrés près, les jours se suivent et se ressemblent, avec quand même une petite nouveauté par rapport à hier.
0: Oui, parce qu'effectivement, Marseille est en dessous de la barre des 30.
2: Voilà, et il y a aussi des orages qui s'annoncent.
0: Exactement.
2: Ça, c'est nouveau aussi.
0: C'est-à-dire que Marseille, cet après-midi, on attend 29, alors que jusqu'à présent, on était sur un 31. 2 degrés de moins, ça compte. À Toulon, 31. En revanche, Aix, on reste toujours sur ce 36. Oui, effectivement, cet après-midi, Météo France nous dit qu'il y a un risque d'orage entre Aix-Aubagne-Jouques, de la Sainte-Baume au Var, et que ces orages dans les Alpes provençales sont accompagnés de fortes rafales de vent et même de grêle dans les Hautes-Alpes. Donc, méfie, il va faire chaud dans les Alpes provençales cet après-midi, 34 degrés, tout comme Andrassény. En Provence, vers 35, Pays Salonnais et Fréjus, 33. Et c'est du côté du littoral qu'on respire avec Saint-Tropez, la Ciotat, la Côte-Bleue et la Camargue, 31 degrés. Actuellement, il fait déjà très chaud à Salon de Provence, parce qu'on est déjà sur un 28 degrés. Et à Salon, pendant 3 jours, c'est cap sur Cuba, le Mexique, le Brésil ou encore le Pérou avec le festival latino Cubano. Des concerts, de la danse, de la gastronomie. C'est au château de l'Empéré à Salon de Provence à partir d'aujourd'hui, 17h30 et jusqu'à dimanche.
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0: 10h04, comment ça se passe sur la route? J'ai deux choses à vous annoncer d'importantes. C'est Mika sur WhatsApp qui a eu le bon réflexe et qui m'a envoyé cette info. Merci Mika. Il y a un accident sur la commune de Grimaud, dans le sens Grimaud-Sainte-Maxime. C'est la route du bord de mer départementale 559. Les secours sont sur place. Il y a un alternat et c'est à hauteur du rond-point de Guervieille. Et puis, à la sortie de Roquebaron, en direction de Toulon, il y a deux voitures alors qui se sont percutées face à face. Bien évidemment, ça impacte les deux sens à Roquebaron. C'est Daniel, là aussi, qui a eu le super réflexe de nous envoyer ça sur WhatsApp. Pour l'instant, je vois pas de gros bouchons. Je vois environ 5 minutes à patienter. Peut-être que si vous êtes sur place, ça met plus de temps. Si vous avez d'autres infos, vous n'hésitez pas. Vous nous envoyez un petit WhatsApp ou alors vous appelez. Morgane est au standard au 04 42 38 08 08.
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0: Le blues chez Michel Jonas a toujours le goût de la lumière. Place à l'un de ses plus beaux classiques. Joueur de blues.

0: Boostez votre vendredi, cap sur l'évasion, les découvertes et le soleil du sud.
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0: Et les découvertes, on les partage sur Ici Provence. On vous attend pour nous annoncer les événements chez vous, près de chez vous, en direct sur WhatsApp. Il suffit de laisser un message vocal très court au 04 42 38 08 08. Fête, festival, marché, c'est le moment d'en parler. Vous voulez le faire plutôt en direct, ben vous n'hésitez pas au 04 42 38 08 08. C'est le même numéro. Et puis si vous êtes au marché ou prêt à préparer le repas, Carole Cuisine vous donne un coup de pouce avec ses recettes ensoleillées. Aujourd'hui, elle nous fait une pizza, mais en 10 minutes au four. Et puis, côté musique, bah, y a des chansons qui donnent envie de larguer les amarres dès les premières notes. Manon Lisa signe Petit Pêcheur. Et nous, on adore avoir ça dans nos filets. C'est l'histoire d'un...

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1: Ici Provence, la pêche est bonne avec Manon Lisa, une jeune artiste qu'Ici Provence soutient. Et en parlant de pêche, ça vous donne pas faim tout ça? Bah ça tombe bien.
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1: Carole Cuisine, notre youtubeuse aixoise, passe tout l'été avec nous pour partager ses bonnes recettes faciles et pas chères. Et vous avez pensé à quoi aujourd'hui, Carole, en ce vendredi?
4: Alors, pour ce soir et ce week-end, même, je vous propose de faire des pizzas en 10 minutes au four. Mais oui, c'est possible. Je vais vous donner mon astuce pour ça. En fait, plutôt que d'acheter des pâtes à pizza dans le commerce ou chez votre boulanger, je vous propose de la remplacer par des pains libanais. Vous savez, ces pains ronds individuels qui sont déjà pré-cuits, ils se trouvent partout dans les épiceries fines, les épiceries orientales. Et vous pouvez les garnir de ce que vous voudrez en 10 minutes dans un four à 200. Eh bien, ça devient une pâte croustillante, digne des meilleurs pizzaïoles marseillais. Alors là, pour la garniture, je vous propose une garniture allez, à la provençale pour ce soir. Vous allez napper le fond de votre pain libanais de pesto, par exemple. Ensuite, vous allez prendre des tomates cerises que vous allez couper en petites lamelles. Vous allez mettre, plutôt que de la mozzarella, moi je vous propose de la feta, que vous émiettez comme ça avec les doigts. Quelques olives noires pour la déco. Et puis, eh bien, si vous avez de la ciboulette ou du persil, la ciboulette c'est encore mieux. Vous la ciselez le plus finement possible, ça fera une jolie couleur. Un filet d'huile d'olive et après 10 minutes, une véritable table régalade.
1: Mais basta, tout simplement, les recettes ensoleillées de Carole Cuisine à retrouver sur l'application Ici, sur leici.fr et sur tous les réseaux sociaux de Carole Cuisine.

cœurs qui battent, le nôtre, celui d'ici Provence, et puis le vôtre aussi pour un événement que vous avez mis en place, que peut-être vous avez mis des semaines à créer, et il va arriver là, vous voulez en parler, ben justement, vous nous appelez au 04 42 38 08 08, ou alors vous laissez un petit vocal sur le WhatsApp de la radio, c'est le même numéro, on vous attend. On se retrouve juste après ça.

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0: cette voix qu'on aime tant. Vous pourrez aller l'applaudir le 21 novembre au Théâtre Galli de Sanary. Vous avez bien noté, j'espère, à 21 novembre, Théâtre Galli de Sanary.
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0: Et oui, on sort sur Ici Provence. Et justement, vous répondez à notre appel, vous qui organisez des spectacles, des fêtes, des marchés. On a Anaïs Girard, tiens, de la ferme du Brégalon, qui a répondu à notre appel. Bonjour Anaïs.
2: Oui, bonjour Véronique, bonjour à tous.
0: Alors, qu'est-ce qui se passe à la ferme du Brégalon? Vous avez prévu quelque chose là pour ce week-end?
2: Tout à fait. C'est donc ce soir qu'on vous invite à partir de 18h. On commence la soirée par un petit marché avec des producteurs et artisans locaux. Il y aura une quinzaine de stands. Ouais. Ensuite, il y a une démonstration de dressage de chiens de troupeau.
0: Ouais.
2: On enchaîne pour partager avec vous une partie de notre métier, c'est la traite des chèvres.
0: Tout à fait.
2: On vous fait essayer de traire et goûter le lait fraîchement trait, mais du coup tout chaud. Et souvent, les visiteurs sont très étonnés de la douceur du lait, tout ouais. sorti du pied. Et ensuite, on termine la soirée donc par une animation musicale par un groupe de jeunes. C'est plutôt rock pour ce soir.
0: Ah, oh, c'est sympa.
2: Et en même temps, tous les producteurs ont fait tous à manger pour que vous goûtiez tous les produits du terroir, que vous puissiez composer votre petit pique-nique.
0: Oh, mais c'est trop bien.
2: Et tout ça, c'est à l'ombre de nos chênes et de nos mûriers, donc bel espace ombragé, toujours un petit peu d'air, on est bien.
0: À la ferme du Brégalon, à partir de 18h, voilà, une rencontre avec les produits du terroir. Il y en aura d'autres, hein, je crois, hein. J'avais vu ça passer quelque part, Anaïs.
2: Voilà, tout à fait. En fait, ce sera tous les 15 jours.
0: D'accord.
2: Donc, au cas où, si pour ce soir, les personnes sont déjà occupées,
0: vous rattrapez ça.
2: Le 24 juillet, voilà. Le 7 août, le 21 août.
0: Super.
2: Et les groupes changent à chaque fois.
0: Génial. Merci d'avoir eu le réflexe de nous avoir appelés. Et je vous souhaite une très, très belle soirée. Allez ce soir à la ferme du Brégalon. On est à Rognes et vous allez vous régaler. Merci Anaïs. À très bientôt. Au revoir.
2: Merci beaucoup à vous.
0: Prochain rendez-vous avec Ici On Sort et vos annonces à 11h20.
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0: Après les animaux de la ferme, on file au bord de l'eau en musique avec Moussuté et Late Jovens pour goûter au plaisir de la pêche.

0: Les Ciotadas de Moussuté, Light Jovens, Les plaisirs de la pêche, ce titre sorti il y a 20 ans qui n'a pas pris une ride, ça c'est le sud bébé.
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0: Alors je vous rappelle cet accident sur la commune de Grimaud, Grimaud-Sainte-Maxime, c'est le sens de circulation. Ça se passe en fait à hauteur du rond-point de Guervieille. La circulation est alternée, il y a les secours qui sont sur place, c'est la nationale 559. Et merci à Mika d'avoir eu le bon réflexe de nous le signaler sur le WhatsApp de la radio, tout comme Daniel qui nous a expliqué cet accident à Roquebaron en direction de Toulon. Deux voitures qui se sont percutées face à face, ça impacte les deux sens. Là quand je regarde les cartes, franchement, je vois juste un petit ralentissement de 5 minutes. Peut-être que c'est plus. Ça me paraît bizarre quand même. Si vraiment il y a eu un face-à-face de deux véhicules comme ça, ça risque de vraiment coincer plus. Et pourtant, je vois pas grand-chose. Indiquez-le nous. On est preneurs d'infos. On partage la route ensemble au 04 42 38 08 08.
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0: En raison des fortes chaleurs liées à la période estivale jusqu'au 31 août inclus, les horaires d'ouverture des déchetteries de la communauté d'agglomération de la Provence Verte sont modifiés avec une ouverture de 6h à 14h sans interruption, tandis que les jours d'ouverture restent inchangés. Les déchetteries de Brignoles, La Roque-Brussane, Nance-les-Pins, Pourrières, Saint-Maximin-la-Sainte-Baume resteront ouvertes le dimanche matin de 8h à midi. Quant à la déchetterie de Rougier, elle sera ouverte en horaire aménagé le lundi, jeudi, samedi de 6h à 14h. À noter que les sites n'accueillent plus personne 15 minutes avant l'heure de fermeture.
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0: Certaines chansons portent bien leur nom, celle-ci nous emmène tout simplement un petit peu plus haut. Chris de Burgh avec High on Emotion.

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0: Bonjour sur Ici Provence, on vous donne des bons plans dans notre région et ça c'est grâce aux offices de tourisme. Et nous sommes aujourd'hui avec Anne de l'office de tourisme d'Aiguille.
2: Alors Aiguille, d'abord ce qu'il y a d'exceptionnel c'est sa vue. La vue depuis l'esplanade du château ou la vue depuis la rue de la Caranque sur la plaine aiguillenne jusqu'au pilon du Roi, c'est très très joli. C'est déjà la première chose. Ensuite, ben, on a toutes les petites ruelles du centre ancien qui sont très typiques et qui nous promènent d'un lavoir à l'autre. Il y a le lavoir de la place Fontvieille, le lavoir de la rue de la Garde. Et un peu plus loin, dans le petit hameau des Figons, qui est très charmant, il y a aussi un lavoir. Voilà, ce sont des lavoirs anciens très typiques.
3: Ouais, c'est agréable hein, de flâner dans les ruelles d'Aiguille.
2: C'est très agréable, il y fait frais, ce qui est agréable particulièrement en ce moment.
3: Quels sont les autres atouts du village?
2: Alors ensuite, on peut parler du domaine de Saint-Martin, donc tous les espaces naturels. Il y a le parcours des Boris, qui était utilisé lors de la transhumance à l'époque. Et puis, il y a aussi un parcours pédestre qui a été créé par la mairie, qui permet de passer du centre-village jusque ce domaine Saint-Martin et toutes les forêts environnantes.
3: Cet été va être festif à Aiguille?
2: Oui, c'est très festif. On a des manifestations qui s'appellent les Vendredis d'Aiguille, donc 5 ou 6 vendredis par an, surtout l'été. On fait ces manifestations, on a les producteurs locaux qui viennent avec leurs vins régionaux, on a des food trucks, on a de la musique d'ambiance et dans différents endroits d'Aiguille, tout le monde se retrouve pour boire un coup entre amis et en famille. C'est très très sympa.
3: Et le bon plan de l'été, Anne, pour les habitants d'Aiguille?
2: Alors, le bon plan par excellence, je pense que c'est l'espace baignade du domaine de Saint-Martin. Il est ouvert à tous les Aiguillens. Il coûte 5€ pour un mois pour la famille. Et c'est une très, très belle piscine dans un espace naturel où on peut se reposer, venir avec son plaid, sa serviette, boire un coup, son pique-nique. C'est très, très agréable.
3: Bon, pour nos auditeurs d'Aiguille qui ne seraient pas encore au courant, il faut juste avoir un justificatif de domicile. C'est ça, hein, il faut le présenter.
2: Exactement.
3: Et hop, c'est bon, on peut en profiter.
2: Voilà.
0: Anne de l'Office de Tourisme d'Aiguille au micro de Cédric Frémy que vous retrouvez du lundi au jeudi de 16h à 19h et avec qui on partira en randonnée à 11h10 du côté des Alpes Provençales. Préparez votre téléphone parce que dans un petit peu plus, allez, de moins de 10 minutes, on va jouer ensemble sur Ici Provence avec Ici on chantait, c'est votre jeu de l'été. Il y a 50€ de pouvoir d'achat en bon cadeau à gagner.
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0: Et sur la route de la Provence, il y a un jeu pour vous, là maintenant. Jeu ensemble à 10h39.
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0: Et ce qu'il y a de bien, c'est qu'avec Ici on chantait, il y a 50 euros de pouvoir d'achat à gagner en participant à ce jeu si simple, puisqu'il s'agit de retrouver le mot manquant lorsque vous entendez la cigale qui cache un mot dans un petit extrait musical. Oui, c'est aussi simple que ça. Et vous avez la possibilité de remporter deux choses. En tout premier, le kit vacances siglé Ici Provence. Alors, il y a tout, hein. 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Il y a également le bob et puis les quatre paires de lunettes pour voir l'éclipse du 12 août. Mais surtout, vous remportez votre place pour la finale du grand tirage vers 11h50. Alors, si vous êtes bien prêt et que vous êtes attentif et que vous avez envie de jouer, c'est le moment de tendre l'oreille. On va jouer avec Florent Pagny et son fameux Bienvenue chez moi. Attention, le disque part et c'est à vous maintenant d'être attentif.

0: qui manquait, masqué par la cigale. Alors si c'est le cas, vous nous appelez là dès maintenant, dépêchez-vous au 04 42 38 08 08. Je vous souhaite vraiment bonne chance et puis on va se retrouver juste après et bien la musique qui arrive sur Ici Provence. Alex Warren avec Ordinary, ça arrive dans un instant.
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0: Alex Warren sur Ici Provence, 10h45, ça vous dit de jouer ?
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0: Marlène, elle dit oui, moi je veux jouer à Cabriès, bonjour.
2: Oui, bonjour.
0: Comment ça va ?
2: Bah écoutez, j'étais tellement étonnée d'avoir gagné, il y a tellement longtemps que je n'ai pas réussi. Je suis ravie.
0: Alors attendez, on va voir, il va falloir déjà chanter pour être
2: sûr. Oui, bien sûr.
0: Je pose la question, est-ce que vous êtes en vacances ou pas encore ?
2: Bah écoutez, je suis en vacances 365 jours par an.
0: Oh, c'est chouette. Est-ce que vous avez prévu de faire quelque chose particulièrement cet été ?
2: Oui, on va bouger un peu à droite, à gauche, aller en région bordelaise, on va bouger.
0: Très, très bien. Bah, j'ai quelqu'un qui m'est très cher, qui en vient de Bordeaux et qui m'a dit c'est super sympa, il avait adoré. Donc,
2: c'est très, très bien. Mais les pauvres, ils étouffent plus que nous encore en ce moment.
0: Oui, c'est pareil. Ils ont à peu près ce qu'il y a à Aix-en-Provence, c'est-à-dire cette espèce de chaleur totalement étouffante comme il y a eu à Paris ces derniers temps. Belle perspective. Très bien. Avec absolument. 50 euros de bons cadeaux, ça serait tellement mieux.
2: Ma foi, je vais pas les laisser passer.
0: Hein, voilà, j'ai bien compris. Pour ça, il va falloir sortir votre plus belle voix et chanter sur Florent Pagny. Vous êtes prête ?
2: Je me suis un peu isolée là parce que je suis sur un parking.
0: Ah, ça va être drôle. Et si vous n'avez pas envie de chanter, vous chantez pas simplement. Je veux vraiment au moment où on doit entendre le mot.
2: Oui, je sais.
0: Allez, c'est parti, on y va.

0: Bravo, bravo, vous voilà avec l'équipement. Ça c'est déjà, là vous avez gagné l'équipement. Vous pourrez à Bordeaux, parce qu'il y a ici Gironde là-bas, mais vous pourrez aller crâner auprès des copains de Bordeaux et leur dire, moi, voilà, j'ai le kit complet, j'ai la paire de tongs,
1: ouais,
0: le
1: bob. C'est le plus beau ici, Provence.
0: Mais on est bien d'accord, des 44, c'est la plus belle.
1: Exactement.
0: On est ravis de vous offrir ça. Et puis bien évidemment, on se donne peut-être rendez-vous, bah, qui sait, ça risque de sonner dans un moment, vers 11h50. Je vous le souhaite, on croise les doigts, d'accord ?
1: Je garde le téléphone tout près.
0: Exactement, vous restez fidèles à ICI Provence. On vous embrasse très fort, merci d'avoir joué avec nous, Marlène.
1: Merci, bisous à tout le monde, bisous à toute l'équipe, au revoir.
0: Au revoir. Oui, il reste encore une place. Vous vous dites, non mais c'est déjà fini. Non, à 11h45, c'est la dernière chance pour vous. On va retrouver ICI Enchanté. Et attendez, bougez pas, pas d'une note. Hein. Céline Dion a quelque chose à vous dire. Ne partez pas sans moi. Ne partez pas sans écouter non plus Muriel Jordan qui décortique les tendances et qui s'interroge aujourd'hui sur un phénomène qui peut gâcher les vacances. C'est après la grande Céline.

0: Jamais Céline, on ne partira sans vous, c'est promis, juré. Céline Dion sur Ici Provence, vous ne voulez pas louper les moindres tendances, et bien vous êtes au bon endroit.
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0: Ces tendances, c'est votre rendez-vous d'info d'humour tous les jours avec Muriel Jordan et avec vous Muriel, on se penche aujourd'hui sur un trouble qui peut vraiment nous gâcher les vacances.
2: C'est une réalité, pardon de gâcher l'ambiance, la charge mentale de l'été. Faire et défaire ses bagages, gérer les repas, les vacances, après un mois de juin déjà très éprouvant pour les femmes, le mois de juin, cette période du calendrier.

0: Il y a tellement de choses à penser.
1: Voilà pourquoi beaucoup de femmes, qu'elles soient célibataires, mariées, avec ou sans enfants, commencent l'été sur les rotules.
2: Et Muriel, selon une étude récente de OnePoll pour Opodo, les Français figurent d'ailleurs dans le top 3 des nationalités les plus anxieuses à l'idée de faire leur valise.
1: Oui, nous sommes derrière les Portugais, mais devant les Espagnols. Et les plus concernés sont les femmes. 40% d'entre elles disent ressentir du stress au moment de faire les bagages, contre 26% des hommes. Retrouvons Sofia, notre quadra fatiguée justement de s'occuper des valises de tout le monde et qui se prend la tête avec son mari, surtout la veille du départ en vacances ou en week-end.
0: C'est la veille, une fois où j'ai carrément vidé la valise par terre, il était je crois 23h, j'ai dit je pars pas en fait, je ne pars pas, c'était trop de stress, ça faisait des checklists qu'on note, moi je note partout sur mon téléphone, ne pas oublier ci, ne pas oublier ça, et ça me concerne même pas, là je pense vraiment qu'à mes enfants, qu'à nos enfants, et quand je vois cette insouciance à ne se préoccuper à aucun moment de se dire est-ce qu'on a pris assez de body ou assez de couches pour que quand on arrive les magasins seront fermés parce que c'est le week-end et qu'on est à la montagne et que etc. Là je me dis non, en fait c'est trop inégal comme répartition des tâches, ça me fatigue, je préfère ne pas partir encore.
1: Et l'âge, c'est aussi un facteur déterminant, avec 43% des 18-24 ans et 40% des plus de 65 ans qui redoutent ces préparatifs de vacances. Bref, l'anxiété de faire sa valise, c'est tendance, hélas. Alors la méthode pour que ça passe mieux, anticiper. Ça fait beaucoup de bien à l'esprit. Et suivre la règle du 5-4-3-2-1. Pour une semaine, par exemple, 5 hauts, 4 bas, 3 accessoires chaussures, 2 maillots ou tenues de sport et une tenue habillée. Alors moi, c'est plutôt en ce moment le 5-4-3-2-1 avant l'explosion. Allez, bon courage.
2: Merci beaucoup Muriel. Oui, c'est vrai que ça ressemble vraiment à ça, un départ en vacances. Ces tendances que vous pouvez retrouver sur l'appli ici et sur Radio France. Dans 6 minutes, c'est le retour de l'info locale en Provence avec Julia Beaufils.
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0: Mars sur Ici Provence. Très, très belle journée. On est vendredi, vous pouvez respirer. C'est bientôt le week-end et peut-être les vacances.
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0: Eh bien, quand je regarde l'horloge, il est tout pile 11h. Les infos à Marseille en Provence, Julia Boffi. Julia, deux ministres en visite à Toulon cet après-midi.
2: Pour parler défense et recrutement, Catherine Vautrin, ministre des Armées, Jean-Pierre Farandou, ministre du Travail, main dans la main pour faire la promotion de la filière militaire dans la plus grande base de défense française. Quatre hommes blessés par balle hier soir à la Cabucelle dans le 15e arrondissement de Marseille. Ils se sont fait tirer dessus vers 23h hier près de la station du métro Gaze, moins de 3 km plus loin. La voiture présumée du commando a été retrouvée incendiée au Cap Janet. Au moins 11 morts en Andalousie dans un incendie qui a déjà ravagé plus de 3000 hectares. De terribles bilans qui pourraient augmenter ces prochaines heures. 19 personnes n'ont pas encore été localisées selon les élus locaux espagnols ce matin. Dans les Bouches-du-Rhône, un incendie en cours en bord de route sur la nationale 113 à la sortie de Saint-Martin-de-Crau. Une trentaine de pompiers et leurs engins sont sur place. Et justement, nouvelle opération de sensibilisation sur l'aire d'autoroute A7 de Lançon-Provence aujourd'hui. Nom de code Stop Mégot. L'idée répétée encore et encore qu'il ne faut pas jeter ses cigarettes par la fenêtre de sa voiture. Un seul mégot peut embraser des centaines, voire des milliers d'hectares. Une sensibilisation organisée par la Fondation Vinci Autoroute et la Fédération Nationale des Sapeurs-Pompiers. Les Bleus en demi de la Coupe du Monde de football, victoire 2-0 hier soir face au Maroc. Prochain match mardi, soit face à la Belgique ou l'Espagne. On saura ce soir, à l'issue de la rencontre de ces deux équipes, à quelle sauce l'équipe de France sera cuisinée pour la demi-finale. Vous noterez, je n'ai pas dit manger. 7e étape du Tour de France aujourd'hui entre Ajetmaux et Bordeaux. 175 km au travers des forêts landaises. Départ prévu vers 13h30 et c'est bien sûr à vivre avec nous sur votre radio Ici Provence.
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2: Alors, un petit point maintenant sur la météo. Il fait chaud, un peu moins qu'hier ?
0: Un tout petit peu moins pour ce qui concerne Marseille. En revanche, ailleurs, on est encore sur des températures vraiment importantes. Mais il y a surtout quelque chose de nouveau. C'est que cet après-midi, attention, il y a un risque d'orage, nous dit Météo France, entre Aix-Aubagne-Jouc et de la Sainte-Vaumont au Var. Et ces orages, surtout, qu'est-ce qu'ils vont faire ? Ils vont être accompagnés de fortes ravales de vent. Et ça, dans les Alpes provençales, on nous dit même qu'il pourrait y avoir de la grêle du côté des Hautes-Alpes. Donc, méfie, hein, faites très attention. Puis on va surveiller les cultures aussi parce qu'il y a pas mal de fruitiers qui sont du côté des Hautes-Alpes. Donc j'espère que ça ne va pas poser plus de dégâts que ça. Les maximales, je vous le disais, à Marseille, on a 29, Toulon 31 et Aix 36 degrés. On attend en Provence vers 35, Dracigny et Alpes-Provençales 34, Pays Salonnais, Fréjus 33 et quant à la Camargue, la Côte-Bleue, la Ciotat et Saint-Tropez, 31 degrés. Actuellement, on commence vraiment à monter puisqu'il fait 29 à Grimaud. Et à Grimaud, vous avez le Baca Festival qui transforme les prairies de la mer en galerie à ciel ouvert pendant 5 jours. Les artistes de street art réalisent des œuvres en direct. Vous allez vous régaler, c'est jusqu'à dimanche à Grimaud.
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0: 11h04 sur la route, trois choses très importantes à vous signaler. Je vous rappelle cet accident sur la commune de Grimaud, dans le sens Grimaud-Sainte-Maxime. Quand on regarde sur place, c'est bouché. Hein. Vous mettez 15 minutes que vous arriviez de Grimaud, de Sainte-Maxime, que vous soyez dans les deux sens. Donc voilà, sachez que cet accident est en train d'être est en cours depuis un petit moment. Il est en train d'être résorbé. En revanche, à la sortie de Roquebaron, donc à la D40, sur la D43, en direction de Toulon, il y a deux voitures qui se sont percutées et il y a eu un suraccident, ce qui fait que tout est complètement bloqué. Quand je regarde sur Roquebaron, là je vois effectivement que c'est bien rouge et que vous mettez largement bien 10 minutes. Essayez d'éviter cette D43 vraiment à partir de Cuers. Ne prenez pas ça parce que vous allez vous retrouver complètement coincé. Et puis enfin, Julia vous l'a dit dans le flash, attention, on nous signale cet incendie à la sortie de Saint-Martin-de-Crau sur la Nationale 113. Ça impacte la Nationale 113 où il n'y a plus qu'une seule voie et vous mettez déjà, quand vous commencez à rentrer sur Saint-Martin-de-Crau, 10 minutes à passer uniquement pour faire Saint-Martin-de-Crau et je pense que ça risque de s'aggraver. Donc essayez d'éviter de prendre cette Nationale 113 puisqu'il y a ce feu qui est en cours actuellement. Bien sûr, on vous tient au courant. N'hésitez pas à nous dire ce que vous voyez sur ici.fr.
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0: 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Le talent de Jean-Louis Aubert est bien là et il nous le prouve une nouvelle fois.

0: le 26 juillet prochain, vous allez du côté du Summer Festival à la Halle de Martigues, eh bien vous n'aurez pas l'illusion de voir Jean-Louis Aubert. Ça sera bien Jean-Louis Aubert puisqu'il est invité de ce festival en compagnie de Julien Lieb. Notez bien le 26 juillet au Summer Festival de Martigues.
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0: Quel temps et quelle température sur les plages de la région? Est-ce qu'il y a des méduses ou pas? Eh bien, on voit ça à 11h30 très précisément. D'environ un quart d'heure, on vous entendra, vous qui organisez un événement dans notre région ou qui voulez mettre en valeur bien une fête, un festival, un concert, un spectacle. Vous nous appelez en direct au 04 42 38 08 08 ou alors tout simplement, vous nous laissez un petit message vocal assez court sur WhatsApp. C'est le même numéro. Allez-y, on vous attend, c'est votre espace pour que vous puissiez parler de ce qui vous tient à cœur et de ce que vous organisez. Puis maintenant, je vous propose, ça vous va, de suivre Monsieur Longuejambe. Monsieur Longuejambe, c'est Cédric Frémy. Il part sur les sentiers de Provence et aujourd'hui, il prend de la hauteur.
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0: Ouais, Cédric, aujourd'hui, c'est parti pour une randonnée entre les Alpes de Haute-Provence et les Hautes-Alpes. C'est un sacré dénivelé même, hein.
3: Et je vous préviens de suite, on va passer de 660 mètres sur les bords de la Durance à 1351 mètres sur la montagne de la Scie. Et plus que le dénivelé, c'est la longueur de la rando qui peut vous sembler un peu importante. Pour ma part, 7 heures et 29 kilomètres. Mais il y a moyen de la réduire un peu. Point de départ, le village d'Espinasse. Nous sommes à deux pas du barrage de Serponçon, côté Hautes-Alpes. Dès le début de la randonnée, nous franchissons la Durance et entrons dans les Alpes de Haute-Provence, mais pas pour longtemps. Car après même pas 500 mètres à marcher au bord de la route qui va vers Barcelonnette, nous retournons dans les Hautes-Alpes et arrivons sur la commune de Rochebrune, puis à Brézier. Sur la carte IGN, aucun souci d'orientation, vous suivez la grande boucle rose, tout est fléché et bien balisé. Pour commencer, vous longez le canal EDF de la Durance et les cultures fruitières, et petit à petit, ça monte tranquillement. Vous faites un crochet par la chapelle Saint-Sixte. Des demoiselles coiffées apparaissent. Au fond, vers Serponçon, le profil triangulaire très caractéristique de la Viste, et vers l'ouest, l'emblématique montagne de Céuse au loin, et juste devant, le très pointu Mouissé. La montée devient un peu plus raide à partir de la Chaux où vous commencez à évoluer en milieu forestier dans le bois des Devins. Ça grimpe donc doucement mais sûrement, mais sans aucune difficulté. C'est plus endurant qu'autre chose finalement. En chemin, observez donc les marnes noires si caractéristiques de la région. Sur la carte, au repère d'altitude 1277 mètres, vous prenez un petit chemin à gauche sur deux bons kilomètres et le clou du spectacle arrive. La pause pique-nique idéale au pied d'une antenne, point culminant de notre rando à donc 1351 mètres d'altitude. La vue est incroyable, le spot est génial. Vous êtes au bord de la falaise, alors profitez du lac de Serponçon et tous les massifs qui l'entourent, le Morgon, les aiguilles de Chabrières, le Mont Colombis. Vous voyez la Durance se faufiler entre les montagnes. Le village d'Espinasse est devant vous, Rousset-Serponçon un peu plus haut, et sur votre droite, le Clos, la Cime, l'autre sommet des environs. Il est temps de rebrousser chemin et de poursuivre notre boucle, et cette fois, ça descend par le Champ du Pin. On est vraiment en forêt, c'est donc un peu moins intéressant au niveau des paysages, mais ça reste très agréable. Alors moi, j'ai voulu prolonger le plaisir en continuant sur la piste, mais ce n'était pas indispensable. Donc si vous voulez économiser environ 4 km et une cinquantaine de minutes, prenez donc le raccourci à travers la forêt qui rejoint la piste principale. Là, vous dominez sans trop les voir les gorges de la Blanche, et à la fin de la randonnée, ça peut descendre de façon assez raide, mais ça se fait toujours très bien. Et voilà, la boucle est bouclée. Évidemment, comme vous partez à la journée, vous prenez bien de quoi boire et manger, et de bonnes chaussures. Et l'avantage, c'est que si les massifs des Bouches-du-Rhône et du Var sont fermés en raison du risque incendie, ici, il n'y a pas de restriction. Vous restez tout de même prudent.
0: Oui, pour l'instant, il n'y a pas de restriction sur les Alpes de Haute-Provence et les Hautes-Alpes. Retrouvez les photos exceptionnelles, hein. Et puis la vue de la Scie, vue sur Serponçon, le relief tourmenté des hautes terres de Provence, les Hautes-Alpes sur notre site ici.fr Sage Provence, avec en plus la carte de la rando. Et l'épisode s'intitule « L'ascension de la Scie, les Hautes-Alpes en majesté entre Durance et Serponçon ». Départ, je vous le rappelle, du village d'Espinasse, près du barrage de Serponçon. Et comme d'habitude, les photos sont sublimes et vous allez voir Cédric qui vous explique absolument tout.
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0: Priorité à vos infos de trafic à 11h14. Merci Mika de nous signaler que l'accident sur la commune de Grimaud, route départementale 559, est terminé. La circulation est néanmoins ralentie car le marché est présent sur Sainte-Maxime. Donc c'est pour ça qu'il y a énormément de circulation et que c'est saturé. Et puis j'en profite aussi pour vous dire qu'attention, il a donc ce feu sur la Nationale 113 à la sortie de Saint-Martin-de-Crau. Sur la 113, ça bloque déjà, c'est-à-dire que vous arrivez à Saint-Martin-de-Crau et vous mettez 20 minutes simplement pour traverser Saint-Martin-de-Crau et pouvoir ensuite continuer. Donc essayez d'éviter au maximum, ne prenez plus la 113 pour vous engager en direction d'Arles et de Saint-Martin-de-Crau, parce que ça va très vite devenir, je pense, le gros point noir de la journée. Vous restez à l'écoute d'ici Provence, on vous tient la main comme d'habitude et on fait la route ensemble. N'hésitez pas à nous envoyer un message au 04 42 38 08 08. Aucun méfait à signaler, là, en musique. Juste une chanson qui pourrait bien vous séduire. Elle est signée Marine, Escroc.

0: Marine, qui sera ce dimanche aux Nuits d'Istres, au pavillon Grignan, le Festival des Nuits d'Istres, en partenariat avec Ici Provence. Quel événement vous voulez mettre en avant chez vous, à côté de chez vous? Vous êtes un organisateur ou un passionné? Venez l'annoncer en direct. Peut-être que vous avez mis en place une fête, un concert, un spectacle ou même un marché. Eh bien, on est là pour ça, pour vous, au 04 42 38 08 08. Vous pouvez également laisser un message sur le WhatsApp de la radio. C'est le même numéro. On vous attend avec Morgane. Et puis en vous attendant, on se retrouve juste après. Les Simple Minds sur Ici Provence.
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0: pas toi, si, vous justement, puisque vous nous appelez pour parler de ce qui est important et des spectacles que vous mettez en place. C'est Ici on sort et c'est maintenant sur Ici Provence.
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0: Vous nous annoncez en direct vos événements, que ce soit de la danse, que ce soit du théâtre. On vous attend et merci à Karine Avon de nous avoir appelé. Bonjour Karine.
2: Bonjour.
0: Vous êtes responsable de l'office de tourisme Lac et Gorge du Verdon. Très très beau lieu déjà, on est fan rien que ça. Et vous vouliez nous parler de votre 16e festival Jazz du Verdon.
2: Oui, tout à fait. Il a commencé la semaine dernière, enfin cette semaine.
0: Ouais.
2: Et ce soir, on a un concert à Moissac Bellevue. Donc, c'est un festival qui a lieu pour la 16e fois. C'est la 16e édition. Ouais. Et il y a 7 concerts un peu partout sur notre territoire et jusqu'à Quinçon.
0: D'accord.
2: Donc, ça a commencé le 7 juillet à Ops. Et c'est justement la mairie d'Ops qui est un petit peu à l'origine et fédérateur de ce festival.
0: Ouais.
2: Et donc ce soir, c'est un concert de swing et boogie à Moissac Bellevue. Et il est prévu en plein air, mais il y a également une salle pour ceux qui auraient peut-être un peu peur de la météo.
0: Ouais.
2: Et il continuera la semaine prochaine encore avec 4 autres concerts à venir.
0: Alors on rappelle que Moissac Bellevue, on est au nord d'Aubes à peu près, hein, voilà, dans cette magnifique lieu des gorges du Verdon. Et vous avez ce soir, bah, comme vous l'avez dit, swing and boogie. On est sur du jazz et du boogie. Et c'est un moment très sympa parce qu'effectivement, c'est dans ces petites communes et on permet de retrouver, de découvrir, hein, ces communes de votre territoire que l'on aime tant. Merci de nous avoir présenté ce concert et ce 16e festival Jazz du Verdon. On retrouve toutes les infos, je suppose, sur le site de l'Office de Tourisme, Lac et Gorge du Verdon.
2: lac-gorge-verdon.fr, toutes les informations concernant notre territoire et les choses à faire, à voir chez nous. Et il y en a beaucoup dans notre Haut-Var.
0: Oh oui, vraiment. Bah voilà, tout est dit. Merci de nous avoir appelé, d'avoir eu ce bon réflexe, Karine. Et puis, très, très bon festival. À bientôt.
2: Merci. Bonne journée. À bientôt.
0: Le 16e festival Jazz du Verdon, c'est donc jusqu'au 22 juillet. Et ce soir, c'est à Moissac Bellevue, Swing and Boogie Quartet à 21h. Prochain rendez-vous avec vos annonces en direct ou par message vocal sur WhatsApp. Ça sera à 17h10 avec Laurent Menel. Donc ne loupez pas le coche. Faites comme Karine. Appelez-nous.
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0: Merci Provence avec Juju, Julien Clerc qui a d'ailleurs ouvert l'été marseillais, hein, c'était le 3 juillet dernier et vous pourrez le retrouver au Quattro de Gap, il sera là le 2 octobre prochain. À 11h moins le quart, on joue ensemble ici, on chantait, c'est votre jeu de l'été avec tous les jours 50 euros de pouvoir d'achat à gagner, vous retrouvez le mot caché par la cigale et puis peut-être qu'en fin d'heure, eh bien, vous aurez ces 50 euros. 11h31, on va regarder les conditions de circulation et puis ensuite on ira à la plage. Alors attention, plusieurs choses à vous signaler. Côté National 113, il y a ce feu de poids lourd qui a embrasé des brindilles et donc qui crée un souci à la sortie de Saint-Martin-de-Crau en direction d'Arles. Lorsque vous arrivez à Saint-Martin-de-Crau par la 113, eh bien c'est tout de suite bouché à l'entrée de Saint-Martin jusqu'à la sortie. Ça fait pas beaucoup de kilomètres, mais vous mettez déjà 20 minutes à être bloqué. Vraiment, évitez au maximum de prendre la 113 pour l'instant, tant que cet incendie est en cours et tant qu'on n'a pas résolu le problème, puisqu'il n'y a plus qu'une seule voie de circulation. Si vous êtes du côté de Roquebaron, c'est toujours en cours cet accident sur la D43 en direction de Toulon. Il y a deux voitures qui se sont percutées et 200 mètres plus loin, il y a encore un suraccident. Donc effectivement, c'est complètement saturé le secteur. Évitez Roquebaron si vous le pouvez pour descendre à Cuers, parce que vraiment, c'est très très compliqué. Vous mettez largement 20 minutes pour faire quelques kilomètres. Et puis, en revanche, du côté de Sainte-Maxime, alors il y a le marché à Grimaud et tout ça. Bon, il y a du bazar, que ce soit dans un sens ou dans un autre. Vous mettez pratiquement 15 minutes, mais l'accident de ce matin est terminé. Vous avez d'autres choses, n'hésitez pas à nous le dire et nous envoyer des petits messages comme vous le faites depuis ce matin sur le WhatsApp au 04 42 38 08 08.
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0: Eh bien, à Marseille, la baignade est interdite sur la plage de Luvonne. À Saint-Tropez, c'est la plage de la Bouillabaisse qui est interdite. Pour les autres plages, l'eau est à 22 à Saussay-les-Pins. Au Rayol Canadel, elle est à 28 sur la plage du Canadel. 24 relevés sur la plage Lumière à La Ciotat et 28 sur la plage de Rennecros à Bandol. Côté méduses, attention, on a signalé des méduses sur 16 plages. À Cavalaire, à Hyères, sur les plages d'Argent, des Darboussières, pardon, à Port-Cros sur la plage de la Palue, à La Seyne, plage des Sablettes, Marseille, alors là, il y en a plein. Calanque de Saména, plage de Bonneveine, plage de la Batterie des Lions, de la Pointe-Rouge, de Mal-Dormé, des Catalans, de la Vieille-Chapelle, à Ramatuelle, plage de Pamplonne, Saint-Raphaël, plage d'Antéor, Sanary, plage de Portisol et à Toulon, plage du Mourillon. C'est là où des méduses ont été vues. Elles ont été signalées sur notre partenaire, le site france-sud.fr. Et puis côté pollution, la qualité de l'air reste toujours aussi mauvaise sur toute la région.
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0: Un rayon de soleil en musique, une voix qui donne du courage et le sourire en bandoulière. Dizri nous rappelle qu'il faut croire en soi, monter le son. You gotta be, c'est sur Ici Provence.

0: Ici Provence, vous y croyez aux astuces de grand-mère? Nous, oui, on a même une spécialiste pour ça.
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0: Que ce soit en Provence, en Corse, en Italie, dans toute la Méditerranée, nous avons des astuces centenaires qui peuvent nous aider à préparer les corps et les objets. Catherine Fructus nous les partage avec Éric Maronne.
3: Bonjour Catherine.
4: Bonjour Éric, bonjour à tous.
3: Un peu d'eau de rose aujourd'hui.
4: J'ai vraiment envie de commencer par vous rapporter une très très vieille légende.
3: Ah oui, j'adore, allons-y.
4: Voilà, alors, on raconte qu'à la mort d'Adonis, ça date pas d'hier, hein, Aphrodite, désespérée, versa autant de larmes que son bien-aimé avait perdu de gouttes de sang. Et figurez-vous que chaque larme donna naissance à une rose.
3: C'est joli.
4: Mais revenons à notre fameuse eau de rose.
3: S'il vous plaît.
4: C'est un véritable trésor de la nature et sa recette n'a pas changé depuis que les femmes romaines en vantaient déjà tous les bienfaits. Elle tonifie, rafraîchit, hydrate, rééquilibre, apaise, adoucit.
3: Elle convient à tous les types de peau ?
4: Absolument, y compris les plus sèches et les plus sensibles. Et c'est pas fini. Elle est également purifiante, nettoyante, raffermissante et très très appréciée des peaux grasses. Bref, j'ai envie de vous dire que c'est le tout en un de l'hygiène de la beauté d'autrefois.
3: Alors, il faut surtout penser à bien regarder les étiquettes, hein, si on veut en acheter.
4: Ah là là, oui. Parce que 9 fois sur 10... la bouteille n'aura jamais vu de rose. Ah. Donc, il faut bien lire. S'il est noté eau de rose en gros caractères et en dessous eau aromatisée, eh ben, vous passez votre chemin, car effectivement, la bouteille n'a jamais vu de rose.
3: Bon, en résumé, il vaut mieux la fabriquer soi-même.
4: Mais évidemment, on dépose 10 grammes de pétales de rose séchées dans 20 centilitres d'eau bouillante. On laisse cuire à feu très très doux, 5 minutes, pas plus. On couvre et on laisse refroidir avant de filtrer et de conserver maximum 7 jours dans une bouteille bien bouchée au réfrigérateur. Et donc, comme on l'a dit, elle convient à tous les types de peau, y compris les plus sensibles. Et on n'oublie pas qu'elle sert aussi, et là, je cite ma bibliographie, à réparer des ans l'irréparable outrage. Alors, on va traduire en langage 2026.
3: Pour les rides.
4: Exactement. Mais c'est quand même plus joli, non?
3: Dernière petite astuce.
4: Ah ben oui, si après la fabrication, on la verse dans des petits bacs à glaçons, ça deviendra une alliée incontournable en SOS bonne mine.
3: C'est bon à savoir. Est-ce qu'on peut remplacer les roses par d'autres plantes?
4: Oui, mais bien sûr, puisque c'était des eaux de fleurs, ça s'appelait. L'eau de romarin, par exemple, était plébiscitée pour tous ses bienfaits. L'eau de soja, c'était pareil. Alors elle purifie, elle rééquilibre, elle tonifie, elle assainit. Et vous allez voir, bientôt, elle va redevenir tendance.
3: C'est vrai ?
4: Mais c'est sûr. On fait chauffer une bonne poignée, 30 à 40 grammes de romarin, dans 30 centilitres d'eau, 10 minutes à feu doux. On filtre, on met en bouteille et on conserve au réfrigérateur. Elle s'applique sur un coton, matin et soir, sur visage bien propre.
3: Les bonnes astuces de Catherine Fructus tout au long de l'été. Merci Catherine.
4: Merci à vous, à lundi.
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0: 11h41, c'est la dernière chance pour vous de la journée de remporter peut-être les 50 euros de pouvoir d'achat. Puisque vous participez à notre jeu ici, on chantait, il faut retrouver le mot caché par la cigale dans la chanson. Et après, c'est gagné. Vous avez déjà une chose de sûre, c'est votre kit de vacances siglé ici Provence. Dedans, il y a le bob, le tote bag, la paire de tongs, le t-shirt, les 4 paires de lunettes Eclipse pour pouvoir assister en famille à celle du 12 août. Et en plus, vous remportez aussi votre sélection grand tirage qui va avoir lieu là dans moins de 10 minutes. Alors j'espère que vous êtes prêts parce que c'est votre moment. On joue avec Chimène Badi, Entre nous, cette jolie chanson. Vous la connaissez ? Allez, la cigale va cacher un mot, à vous de le retrouver.

0: Paris. Je vois le standard qui commence à bouger, à frémir au 04 42 38 08 08. Bonne chance à vous.
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0: Ce petit moment de douceur vous a été offert par Matt Pokora, qui sera à Sainte-Maxime au Théâtre de la Mer le 16 juillet. Et si vous avez envie d'en revoir encore, eh bien il sera le 12 septembre au Dôme de Marseille.
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0: Et oui, on va jouer maintenant avec Pierre qui nous appelle de Brignoles. Coucou Pierre, comment ça va? Ah, alors... Pierre qui était avec nous, il était sur la route Pierre. Bah Pierre, on l'a perdu. Bon, alors qu'est-ce qu'on fait? On tente de le rappeler pendant ce temps. Eh bien, ce qu'on va faire, c'est que je vais vous rappeler tout simplement ce jeu musical de l'été où il y a la cigale qui cache le mot qu'il faut trouver et à vous un kit de vacances avec un bob, un tote bag, une paire de tongs, un t-shirt et surtout 4 paires de lunettes pour assister à l'éclipse du 12 août prochain. Bon, Pierre à Brignoles, on n'arrive pas à l'avoir. On va faire comme si il avait remporté, puisqu'il avait donné à Morgane effectivement le mot manquant. On va se réécouter quand même pour le plaisir, et puis je vais vous le chanter. Ça va faire venir la pluie, mais c'est pas grave, on en a besoin. Allez, c'est parti.

Walter de Brignoles a trouvé. Bravo à lui. Donc, il remporte le kit vacances d'ici Provence. Et puis, il est sélectionné comme Marlène de Cabriès et Delphine de La Ciotat pour participer au grand tirage qui va avoir lieu d'ici quelques instants, puisqu'on va savoir qui va remporter les 50€ de bons cadeaux. Vous pourrez retenter votre chance, bien évidemment, demain dès 9h45, puisque tous les jours, à partir de 9h45, on joue ensemble. On se retrouve dans un petit moment. Et puis, les actus locales vont revenir, elles, dans environ un quart d'heure. Mais

0: vous êtes fan de cette version, c'est normal. Elle est signée Mario Cocchi. Il a repris le coup de soleil de Richard Cocciante. Mario Cocchi, c'est le fils de Chico. Et il y a toute cette ambiance solaire qu'il y a autour des Gypsy et de Chico et qu'on adore tant. Et on est très fiers, voilà, de passer cette chanson qui est quand même de chez nous, hein, parce que Chico et Arles, c'est chez nous. Allez, c'est l'heure de participer au grand tirage, là maintenant, de notre jeu. Ici, on chantait 50 euros de bons cadeaux à gagner. C'est du pouvoir d'achat pur et dur. Et en cette période de solde, c'est sympa. Alors, qui va me répondre? Delphine à La Ciotat, Marlène à Cabriès ou Pierre à Brignoles? Allô, allô?
1: Allô?
0: Alors, je suis chez qui? Je suis pas chez Pierre, puisque là, c'est une voix féminine.
1: Chez Marlène à Cabriès.
0: Eh bien, Marlène, j'ai quelque chose de très sympa à vous annoncer.
1: Tellement contente.
0: Vous avez remporté, bravo, les 50 euros.
1: Oh, c'est très, très, très chouette. Vraiment, c'est merveilleux. Merci, merci, merci.
0: Bravo à vous. Vous allez pouvoir, voilà, vous chouchouter, vous bichonner. Vous avez une petite idée déjà de ce que vous voulez faire?
1: Dans l'immédiat, non, mais je vais certainement trouver. Mais je pense que je vais faire quelque chose qui est pour moi, que pour moi.
0: Alors ça, j'adore. C'est super bien avoir ce petit côté égoïste pour une fois. Tout ça fait du bien. Et comme ça, vous vous chouchoutez, vous bichonnez. Mm-hmm. Et si vous vous sentez bien, ben vous serez encore mieux avec les autres. Donc, c'est un cercle vertueux, tout ça. Hein.
1: Ouais, c'est certain. Mais c'est adorable. Je vous remercie mille fois. Merci ici, Provence. Et vous êtes particulièrement sympathique.
0: Oh, merci, c'est trop gentil. Ça
1: j'adore
0: me touche.
1: Votre voix.
0: Ça me touche vraiment beaucoup, beaucoup. Ça me fait plein de choses dans le cœur. Et on ne le répétera jamais assez. Vous êtes formidables, nos auditeurs. Donc, je vous fais plein de bisous. Profitez de ce bel été. Et puis,

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0: Très bon vendredi 11 juillet, 10 juillet, il est pile midi. Marseille en Provence, Julia Beaufils. Julia, les jours se suivent et se ressemblent pour les...
2: Eh bien, nous allons plutôt parler de canicule et de feux de forêt parce que le programme de l'été chamboule le tourisme en Provence. Avant, on cherchait le soleil. Maintenant, c'est le thermomètre qu'on vérifie avant de faire ses valises. Le changement climatique bouscule les habitudes des vacanciers. Provence Tourisme note une baisse de 2 points de la fréquentation entre 2024 et 2025. Il est donc urgent de s'adapter, selon Antoine Nico, membre du groupement des experts sur le climat.
3: D'une part, comme tout le monde, la nécessité de contribuer à la réduction des gaz à effet de serre du secteur, avec la sobriété en prérequis. La sobriété énergétique, bien sûr, mais aussi la sobriété en eau et la sobriété foncière. Donc là, on commence aussi à toucher des enjeux d'adaptation. Et après, l'adaptation du secteur du tourisme, ça va être beaucoup de questions à se poser, à la fois sur les infrastructures, l'exposition des infrastructures, à la fois aux fortes chaleurs, donc avec des conséquences en termes d'inconfort thermique et aussi d'aménagement des espaces extérieurs. Ça veut dire que faire bien intégrer aussi des notions de végétalisation, de désimperméabilisation autour des infrastructures.
2: Antoine Nico, expert du climat, au micro de Philippe Bocara. Sur les rails, à la veille du plus gros week-end de l'année pour la SNCF, 2 millions de voyageurs attendus, mais pas d'annulation de TGV, annonce ce matin l'entreprise ferroviaire, malgré les fortes chaleurs. 11 morts dans l'incendie qui ravage l'Andalousie, déjà 3000 hectares partis en fumée. Les élus locaux espagnols craignent un bilan humain plus lourd encore. 19 personnes n'ont toujours pas été localisées. Dans les Bouches-du-Rhône, des herbes sèches ont pris feu en milieu de matinée en bord de route à la sortie de Saint-Martin-de-Crau. Une trentaine de pompiers sont mobilisés. Une enquête ouverte pour tentative d'homicide volontaire en bande organisée et association de malfaiteurs par le parquet de Marseille après les blessures par balles de 4 hommes hier soir à la Cabucelle dans le 15e arrondissement.
0: Ici Provence 12h02, à Toulon, un canon vieux de 3 siècles a été sorti de l'eau cette semaine.
2: Il appartient à l'épave de la Lune, un bateau de Louis XIV qui a coulé en 1664 dans la rade toulonnaise avec 1 millier d'hommes. Oublié, il a finalement été découvert en 1993 par hasard pendant des essais d'un petit sous-marin scientifique. Alors pour remonter les trésors de cette épave, eh bien pas le droit à l'erreur, Christelle Marquez.
4: À 88 mètres de profondeur, toutes les secondes comptent pour les plongeurs experts de la Marine nationale. Il a donc fallu préparer la mission en multipliant les plongées, raconte le major Emmerich, le directeur de plongée sur l'opération.
5: Avant même d'arriver sur l'épave 10 mètres avant, on la voit se dessiner et c'est un moment vraiment sympa.
4: Et c'est un moment qui permet aussi de repérer la cible, le canon en l'occurrence, qu'est allé chercher notamment le maître principal Ludovic.
6: C'est peut-être même plus imposant sur le fond qu'en surface. C'est éblouissant parce que c'est une épave de la marine à voile royale. Ça amène un côté mouvant qui est assez intéressant.
4: Après des mois de préparation, l'opération réalisée en étroite collaboration entre les plongeurs dans l'eau et les archéologues sur le bateau a permis de remonter la pièce d'artillerie sous les yeux admiratifs de Michel Lourd, le co-responsable scientifique de la mission.
7: Ce canon est richement armorié, il y a des fleurs de lys partout et tout ça, évidemment, c'est une synthèse de ce que le roi veut représenter, c'est-à-dire la puissance royale qui s'impose déjà en Méditerranée et qui demain triomphera sur toute l'Europe.
4: Et pour voir ce canon et les autres objets remontés de la Lune, il faudra encore patienter 2 ou 3 ans, le temps de leur restauration indispensable après avoir passé 362 ans au fond de la Méditerranée.
2: Christelle Marquez, qui a quand même pensé aux impatients, passionnés d'histoire. Les trésors de la Lune sont en avant-première en vidéo sur les réseaux sociaux ici Provence. On connaîtra ce soir l'adversaire des Bleus en demi-finale de Coupe du Monde de foot. La Belgique affronte l'Espagne. C'est à 21h ce soir donc. Le prochain match pour l'équipe de France, c'est mardi prochain, jour de fête nationale. Et puis, dans 1h30, le départ de la 7e étape du Tour de France entre Ajetmo et Bordeaux. 175 km au travers des forêts landaises, c'est à suivre en direct sur Ici Provence. Un petit point météo maintenant. Alors un peu moins chaud qu'hier par endroits, mais...
0: Oui. Mais attention, méfie aux orages qui devraient arriver, nous dit Météo France dans l'après-midi, notamment sur Aix-Aubagne, Jouques, la Sainte-Baume, le Haut-Var et même dans les Alpes provençales, ça va être accompagné de fortes rafales de vent et côté Hautes-Alpes, on aura peut-être même de la grêle. Donc attention à ces orages annoncés par Météo France. À Marseille, on attend 29 degrés, à Toulon 31 et à Aix 36 degrés. Je vous rappelle juste que si vous prenez la Nationale 113, évitez vraiment, puisqu'il y a encore bien un quart d'heure quand vous êtes à Saint-Martin-de-Crau. 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
2: Bonjour la France, j'espère que tu vas bien. La France, ah, c'est la finale, on adore la finale, surtout parce que j'ai trois candidats.
9: Oui.
2: Et que la petite personne à mes côtés n'en a qu'un.
9: Bonjour, c'est vrai, mais j'en ai quand même une. Et c'est pas des moines, vous allez voir.
2: Ouais, c'est pas des moines.
9: Ah, je l'ai coaché toute la nuit.
2: Oui, bien sûr. T'as que ça à faire, toi, la nuit.
9: Exactement, parce que je veux gagner.
2: Ouais, bien sûr. Alors, je vous rappelle, hein, le premier prix, il s'agit de vacances. Et oui, parce que votre radio ici a décidé de vous mettre en vacances et de vous offrir 2000 euros. 2000 euros, c'est pas rien. Hein.
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2: 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Donc, j'ai envie de dire, c'est des vacances avant les vacances, pas mal ça. Ça, c'est le premier prix. Si vous gagnez le deuxième, c'est quoi?
9: C'est les vacances avant les vacances aussi. Vous savez, il faut être en forme pour les vacances. Ouais. 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Le cadeau à gagner aujourd'hui pour l'un de vos candidats, Valérie.
2: Forcément, oui. Allez, jingle, on accueille les candidats. Allez, on accueille Lionel, Céline, Pierre et Michel. Comment ça va, les amis?
9: Bonjour.
10: Bonjour, Valérie. Bonjour, bonjour à tous. Ça va très bien.
9: Bonjour, Valérie.
2: J'adore quand c'est le bordel comme ça, ça me réjouit. Alors, première demi-finale, les petits amis, c'est Lionel contre Céline, ce qui veut dire que Pierre et Michel, vous pouvez aller vous promener dans les champs, hein, voilà.
10: Oui, on va faire ça.
2: On va faire ça. Voilà, Michel. Alors, Lionel, là, tu vas jouer avec moi, j'ai été obligée de céder Céline. Alors,
9: bon, elle est déçue. Hein,
2: ah, bah oui, de toute façon, elle joue avec ici Besançon, voilà, bon, ouais. Pardon, ma chérie.
9: Bah, pas le choix.
2: Ça l'a tiré au sort, hein. Qu'est-ce que tu veux que je te dise? Alors, Lionel, ici Gascogne, qui a gagné grâce à moi, qui a 53 ans, qui habite à Benke.
11: C'est bien ça, dans les Landes.
2: Et dans les Landes, qui joue avec ici Gascogne, qui est marié à une femme qui a le plus beau prénom du monde, je te laisse le prononcer.
11: Toujours le même, Valérie.
2: Et voilà.
11: Le plus beau prénom du monde.
2: Et voilà, c'est tout. Voilà, tu as deux garçons, Florian et Théo.
11: Oui, toujours les mêmes.
2: Des centaines de poules.
11: Que oui, des milliers même, on va dire.
9: Des milliers
2: de poules. Moi qui adore les œufs. Oui. J'adore les œufs, je peux bouffer que ça. Et tu as un chien qui s'appelle Mink.
11: C'est oui, un chien de chasse.
2: Et voilà, le magnifique setter irlandais, c'est le chien de mon enfance. Alors, tu es agriculteur, tu fais de l'élevage, de poulets, de chapons. Donc, tu prépares Noël avec grand plaisir. Et puis, tu as eu aussi un CAP de fleuriste. Dis, on n'en a pas parlé l'autre fois.
11: Oui, j'ai fait un CAP à l'âge de 16 ans. Je suis parti en CAP de fleuriste et j'ai eu mon diplôme, voilà, tout simplement.
2: Et alors, ça veut dire que tu
11: sais... Après, j'ai pas continué parce que, bon, il fallait que je parte un peu plus loin et les racines familiales m'ont fait rester autour de chez moi. Et l'amour de ma vie, voilà.
2: Ah, oh là là. Évidemment, qu'il est mignon, celui-ci. Tu pourras faire des bouquets, hein. Quand tu seras à la retraite, tu ouvriras une fleuristerie et puis voilà, c'est tout.
11: Oui, peut-être ou pas. Ou quand je serai à la retraite, je prendrai du bon temps.
2: Mais voilà, tu feras des beaux bouquets à Valérie, ça sera magnifique.
11: Voilà.
2: Ben tout oui, simplement. Évidemment. Alors, on n'a pas dit. Pour toi, ton défaut, c'est que t'es trop franc. Mais c'est pas un défaut d'être franc.
11: Non, mais je dis trop. Je pense que mes paroles vont plus vite que ma pensée et ça peut porter préjudice ou faire mal à la personne qui est en face. Je dis ce que je pense très vite. Voilà.
2: Aïe. T'es capricorne?
11: Non, je suis taureau.
2: Ah bah c'est pareil.
11: Valérie est capricorne.
2: Et comme moi, Valérie elle est capricorne et moi je suis capricorne ascendant taureau, c'est les meilleurs. Ouf. Allez.
11: Voilà.
2: Parce que toi
9: t'as, moi, j'y connais rien,
2: avec
9: moi,
2: ta grosse crinière déplumée.
9: Exactement, moi je rugis de plaisir.
2: Ouais, voilà. C'est ça. Allez, premier point pour toi mon chat, je le sais, tu vas marquer tout de suite, on part en Italie. Alors figure-toi que je vais te dire, en Italie, les arancini sont des petites oranges sucrées utilisées pour faire de la liqueur. Est-ce que en Italie, les arancini sont des oranges sucrées utilisées pour faire de la liqueur? Vrai ou faux? Top chrono, 5 secondes.
11: Faux.
2: Et oui, c'est faux, bien sûr que c'est faux. C'est une spécialité sicilienne, c'est des boules de riz panées et frites.
11: Voilà. Ah, j'aurais dit du fromage, je me serais trompé.
2: Non, c'est des boules de riz. Bravo, premier point pour toi.
9: Bon, Céline, on n'a pas fait affaire mardi, mais on va travailler ensemble, là. Ça va aller d'ici 13h.
12: Exactement.
9: Bien sûr, Céline, tu retournes vite ta veste, t'as raison. Ici, Besançon.
2: Alors déjà, elle ne retourne pas sa veste. Elle subit le fait qu'elle a été tirée au sort pour jouer avec toi.
9: Allez. Elle est heureuse, elle va gagner. Ouais. À La Cluse, c'est bien ça. La Cluse et Mijoux. Mijoux, faut pas l'oublier.
12: Dans le Doubs.
9: Les fameux duettistes, La Cluse et Mijoux, dans le Doubs. Toujours marié Hervé. Il va bien Hervé depuis le début de la semaine.
12: Il va bien.
9: Bon, super. Samuel et Enzo, les enfants, ça roule aussi.
12: Ça roule.
9: Impeccable. Tu fais quoi ce week-end?
12: Bien.
9: Céline, t'as quelque chose de prévu à La Cluse et Mijoux ou ailleurs?
12: On est en vacances.
9: Ah, bah c'est bien ça.
12: Les châteaux de la Loire. Donc on va aller visiter Chambord.
2: Les châteaux de la Loire. On n'écoute pas ce qu'on dit.
9: Oh, écoutez, c'était pas ma candidate et c'était
2: moi,
9: mardi.
2: Moi, ce n'était
9: hein.
2: pas.
9: Oh, quand c'était il y a 4 jours.
2: Oui, attendez, oui, écoutez, moi, je connais plus. L'histoire de vos candidats. Vous devriez vous intéresser un peu plus aux autres plutôt que de penser qu'à vous.
9: Mais pas du tout. Je sais très bien qu'elle était au château de Chambord.
2: Oui.
9: Et beau ce château de Chambord.
2: Oui.
9: Céline qui aimerait participer aussi au Resto du Cœur. Tu voudrais monter une association. Tiens, ça, on l'a pas dit, ça. Avec des gens qui ont la même maladie. Que toi d'ailleurs, qui est une maladie auto-immune.
12: Exactement, j'ai la fibromyalgie.
9: Oui. Et ben
12: donc
9: c'est...
12: De monter une association, ça peut faire du bien.
9: Je suis d'accord avec toi.
12: À moi, aux autres, d'en parler.
9: Bah franchement, je t'encourage à participer ou à créer cette association, peut-être avec des gens qui t'entourent à La Cluse et Mijoux. Céline, nous allons tout de suite marquer un premier point. Alors, on va pas tenter de marquer un premier point, non. On va marquer un point. Extrait, bande originale, bande son. Je suis en train de survoler La Cluse et Mijoux avec mon balai, comme Daniel Radcliffe. Bah oui, mon petit côté Harry Potter, ça. Daniel Radcliffe, donc Harry Potter. Qu'est-ce qu'il y a?
2: Bah, tu connais la saga Harry Potter, tu sais, ils ont un match de Quidditch, là.
9: Oui.
2: Je te vois tellement sur un ballet de Quidditch, je sais pas pourquoi. Voilà, allez. Voilà.
9: Alors, Daniel Radcliffe, alias Harry Potter, a utilisé la même baguette pour le tournage de tous les films de la saga. La même baguette. Est-ce que selon toi, c'est vrai ou faux, Céline? On y va. 5 secondes.
2: La même baguette. Oui ou pas?
9: Céline! Léon, il y a du monde autour de toi pour t'aider? C'est une bonne réponse. Hein. Il en a cassé plus de 80 pendant le tournage. Et entre les prises, il s'en servait comme de baguettes de batterie et finissait finalement par les briser. Voilà pour la petite histoire de tournage, d'anecdote. Donc c'est une bonne réponse, ça fait un point.
2: Un point Lionel, un point Céline. Et maintenant tout est KO à côté.
9: Moi, je vais te mettre KO.
2: De mes idées. Non, vous écoutez ici, vous écoutez Mylène Farmer. À tout de suite, mes chéris.

0: Mais qui le sera justement à la fin de l'émission Désenchantée? Elle le chante, Mylène Farmer, mais qui va désenchanter? Et moi, c'est toi.
1: Oh là là là,
0: qui
1: là
0: va
1: là
0: gagner?
1: Jingle, jingle, Alix, Alix.
0: Ben c'est mieux.
1: Voilà, merci.
0: Enfin, quand même.
1: Oui, oui.
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1: Nous sommes au taquet avec Lionel et Céline qui ont un point chacun. Alors, Lionel, c'est l'heure du quiz musical.
3: Oui.
1: Donc, il va falloir retrouver des morceaux de musique. C'est un petit peu entre difficile et difficile. Parce que c'est...
3: Oui, c'est encourageant.
1: Ouais, c'est, non, c'est, écoute, je t'explique. Si tu connais la chanson, tu vas retrouver tout de suite. Il y a deux chansons, l'une après l'autre. C'est le jeu de l'intro. Donc tu vas écouter juste l'intro et juste le blanc. Et ensuite, tu auras 10 secondes pour me dire qui chante cette chanson. Écoute bien, première intro.
4: Oui, oui.
1: Top seconde.
3: Pour avec le chat.
1: Ah bah c'est...
0: Oh, le chat.
3: Mais c'est un peu ma génération, on va dire.
1: Alors c'est pas le c'est chat, mais hey, je te donne le point parce que c'est chat, Pogo, c'est le lion est mort.
3: Le lion est mort.
1: Le jungle, le lion est mort ce soir. Et c'était une chanson d'Henri Salvador. Et de base. Alors.
3: Oui, de base.
1: Et voilà. T'as un premier point, mon yo-yo. Attention.
3: Oui.
1: Alors, bon, t'as 53 ans, tu vas reconnaître l'intro parce que ça, c'est un groupe mythique. Riff de guitare, top chrono 10 secondes.
3: Téléphone avec la pompe humaine.
1: Et...

0: téléphone, Jean-Louis Aubert. Ah là là, comment j'ai été amoureuse de lui. Allez, 3 points Lionel, bravo.
1: Céline, il nous a mis un petit coup de pression quand même là, très honnêtement. Hein.
0: Ouais.
1: Non mais ça va, tu te souviens ce que tu as fait mardi en termes de quiz musical? C'était bien, c'était une réussite ou c'était une catastrophe?
2: C'était la cata.
1: Voilà, c'est la très, caca, très encourageant.
0: La,
1: ouais, la catastrophe. Bon, Céline, on va quand même tenter de prendre 2 points, ça serait pas mal, ça permettrait une égalisation.
2: Oui, mais s'il est aussi facile que celui-ci, ça devrait aller.
1: Ouais, ça va aller.
0: Oh là là.
1: Va aller. Le petit tacle
0: dans les mollets. Yalla.
1: C'est l'intro. En quelques secondes, tu vas reconnaître ce tube. Voici le premier.
0: Oh, fastoche.
1: Ça vient du cœur. Hein.
0: Ça vient du côté, ça vient à côté surtout.
1: Ouais, ça vient d'à côté. Qui est la personne qui aide à côté? On peut savoir depuis tout à l'heure.
0: Son fils.
2: Mon époux.
1: Oui,
2: son
1: époux. Bah, tu vas lui dire bravo, parce que oui.
0: Servé, ouais.
3: Je n'existais pas.
1: C'est bien Aïcha Khaled. C'est une musique d'ailleurs de Jean-Jacques Goldman.
0: À côté de moi.
1: Wow, wow, wow. Bravo Hervé.
0: Bravo Hervé, tu as 1 point.
1: Ah bah oui. Est-ce que tu veux que ce soit Hervé qui joue sur le prochain? Passe-nous directement. Hein. Il ira plus vite. Hein. Allez, passe-nous Hervé, et puis tu restes à côté, tu souffles.
0: Tu souffles, ouais, c'est ça.
1: Hervé, bonjour.
4: Bonjour.
1: Ça va mon Hervé?
0: Allez.
1: Bravo, t'es un champion
4: ça va, ça
1: toi.
4: Va.
1: Ah, moi j'élève de la graine de champion.
0: Ouais, bien sûr.
1: Hervé, tu joues avec ta femme. Et voici le deuxième. Alors, qui souffle à qui? Top chrono.
0: Ah, c'est elle qui souffle.
1: C'est elle qui l'a.
0: C'est Céline.
1: Alors, vite.
0: Ah oui, mais c'est qui?
1: Allez.
0: Qui chante?
1: Le groupe.
2: Tomber la chemise.
0: C'est trop tard.
1: Ah non. Mais Hervé. Hervé.
0: Tomber la chemise, tomber là. Tomber.
2: Tomber
0: la chemise, tomber là. Tomber la chemise, j'adorais cette chanson.
1: Oui, bah oui, mais on prend pas le point. Parce qu'on
0: non,
1: le groupe,
0: bah non, on prend le nom qui chante. Hein. C'est le qui chante, c'est pas le quoi qui chante.
1: Mais oui.
0: Bon, bah, Lionel, ça fait bien nos affaires. Ça veut dire que. À la question cash, tu gagnes. Voilà.
1: Parce qu'il a combien, Lionel?
0: Il a 3. Et Céline, elle a 2. Eh oui.
1: Mais oui, là, bah oui.
0: Bah pas, oui, c'est, bah c'est. Hein, voilà.
1: Oui, c'est mathématique, tout ça.
0: Allez, bon, allez, c'est pas le tout. Mais là, maintenant, on va écouter Gabriel.
1: Ah.
0: Tu brûles mon esprit, mon amour est fait pour toi.
1: Gabriel, c'est quelqu'un qui souffle les questions et les réponses aussi? C'est
0: non,
1: quelqu'un du jeu?
0: Non, Gabriel, c'est la chanson de Jojo, c'est Nini, c'est Jojo, Nini,
1: Johnny,
0: Hallyday.
1: D'accord.
0: Allez, Johnny Hallyday, vous écoutez ici, on vous kiffe, à tout de suite.
1: Johnny qui est en finale aujourd'hui, dans un instant.
5: C'est ça, ok. Gabriel, tu brûles mon esprit,

0: Johnny Hallyday avec Gabriel en ce début de week-end sur votre radio ici.
1: J'aimerais que vous... Il a une petite pause, on dirait. On est une personne très ancienne.
0: Oui.
1: Alors, il était Johnny Hallyday. C'était Gabriel.
0: Écoutez,
1: ça va sinon le.
0: Je prends exemple sur vous. Hein.
1: Non, alors moi je me tiens pas du tout comme une vieille personne, mon petit gars. Allez,
0: oui,
1: jingle.
0: Vous en êtes une quand même.
1: Bon, non, mon chat.
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0: dessus.
2: C'est ici.
0: Oh, je sens qu'elle va s'énerver.
1: On est à ça du fracassage de bouche et de la patate de gitan.
0: Oui,
1: alors, nous avons donc Lionel qui a 3 points, qui joue avec ici Gascogne, Céline ici Besançon qui a 2 points. On l'a dit, hein, notre ami Lionel, il est agriculteur, il fait l'élevage de poulets et un jour, il va dans un supermarché avec ses poulets pour vendre les qualités de son poulet. Et à qui qu'il a vendu un poulet?
3: Un chanteur bien connu de notre génération qui s'appelait François Feldman.
1: Et voilà. Joue pas comme ça. Voilà, il est revenu dire qu'il aimait le poulet après.
3: Non, parce que moi j'y suis resté que sur 2 jours et je pense qu'il l'a fait cuire que le week-end. Mais une personne très, très gentille, très sympa, très simple. Vraiment, bien, ouais. Très bien.
0: En mangeant le poulet, l'inspiration lui est venue. Et quelques temps plus tard, les valses deviennent apparaissent. Tout ça grâce à un poulet. Ben oui. C'est grâce au poulet.
3: Bah, quand même.
0: Moi, je suis convaincu que c'est en mangeant du bon poulet, j'ai dit, c'est inspiration. Et bah, c'est.
1: Ok, le gars, jusqu'au bout, hein, jusqu'à la fin de l'émission, il croira que ses vannes, elles sont drôles.
0: Il croira,
1: ouais.
0: Il croira, d'accord.
1: Alors, il paraît que t'as pas eu de chance. Tu pars en vacances à Tenerife avec ta chérie et oui. T'as eu quand même que de la pluie. Alors, c'est quand même.
3: La moitié de la semaine.
1: Normalement, il pleut pas dans cet endroit à Tenerife.
3: Ou très peu.
1: Ah bah là, t'as...
3: Et moi, j'en ai pris 4 jours sur le coin de la figure. Voilà. Sur 13 qu'ils en ont à l'année, en principe,
1: oh là
3: 15,
1: là.
3: Voilà.
1: Oh là
3: mais
1: là.
3: Bon, c'est pas grave. Voilà, on s'est resserré.
1: Bah oui, d'accord, mais enfin, pas de bateau, la plage avec
3: non,
1: un parapluie.
3: Non, rien, aucune excursion. Voilà, oh voilà, tout ça.
1: Bon.
3: Mais bon, ça fait des bons souvenirs.
1: Oui, voilà.
3: On s'en souvient encore.
1: Bah, tu vois, la preuve, on en parle sur ici. Alors, mon petit chat, écoute bien. C'est la question à 5 points. Si tu la marques, tu gagnes. Si tu gagnes, tu gagnes.
0: Voilà.
1: Alors, une petite ambiance. Petite musique. La la la li la la. C'est la BO du film Les Choristes. Alors, écoute bien. Quel acteur français a joué dans ces 3 films ? Bienvenue chez les Ch'tis, Les Choristes et Je vais bien, ne t'en fais pas. Quel est l'acteur qui a joué dans ces 3 films ? Bienvenue chez les Ch'tis, Les Choristes et Je vais bien, ne t'en fais pas. Top chrono, 10 secondes.
3: Alors là, on va dire Cadmerade.
1: Eh ben on va bien dire, parce que c'est Cadmerade. Oui, c'est Cadmerade.
3: J'avais les 2 premiers, mais pas le 3e.
1: Et c'est voilà, il a eu le César du meilleur acteur dans un second rôle grâce à Je vais bien, ne t'en fais pas. Et donc voilà, et bah bravo, ça veut dire que t'es en finale.
0: Ouais.
1: Bah ouais. Ah oui, ouais.
0: Céline.
4: Oui.
0: Bon, je suis désolé, je ne t'ai pas conduit à la victoire. Tu m'en veux ?
4: C'est pas grave.
0: Ben oui, ce n'est qu'un jeu, comme on dit. Essentiel, c'est de participer. Mais enfin, c'est vrai qu'il y a toujours une petite déception. De là à dire que je le fais exprès pour faire perdre les candidats qui étaient quand même à Valérie, je n'irai pas jusque-là quand même. Céline, j'ai tout donné.
1: C'est tellement vicieux. Mais
0: c'est possible.
1: Bien capable.
0: Non, Céline, non, absolument pas. On va quand même terminer avec les honneurs, parce qu'on est comme ça, Céline, sur une question que voici avec un extrait de Gilbert Bécaud.
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0: C'est beau ça, hein?
1: Ouais, c'est beau.
0: Oh, ça sent bon le soleil, la mer, les vacances, les 2000 euros de Balambra. Balambra.
1: Balambra, ouais. Balek aussi, ouais. Les 2000 euros de Balek. Non, mais tu sais que le gars.
0: Avec Balambra, on danse, il y a des balles, voilà, le bal de Balambra. Connais pas? C'est les soirées de chez Balambra. Allez,
1: Y a Alix qui est derrière la vitre.
0: Allez,
1: sous la table. Et non, au fur et à mesure que tu lances des vannes,
0: oui.
1: Elle a ses lunettes qui tombent, la tête qui tourne. J'ai l'impression qu'elle va craver. Elle va cramer.
0: Elle est au bout de sa vie.
1: Ah, oui.
0: Quel est le nom, Céline? Parce que Céline, excuse-nous de t'interrompre, hein, on joue quand même. Quel est le nom de la colline de sable située à l'entrée du bassin d'Arcachon? Très connu cet endroit. Cette colline de sable située. Ouais, vas-y.
4: La dune du Pilat.
0: Oui, n'en voyons même pas de chrono, bien sûr qu'elle le sait. C'est la dune du Pilat, c'est la plus haute dune d'Europe, qui culmine à plus de 100 mètres et qui s'étend sur près de 3 km, avec une vue magnifique.
1: Bien. Bon, bravo quand même à toi Céline, hein. Tu as très bien joué. Lionel, je te retrouve en finale. Pierre et Michel, affûtez vos couteaux les gars. Et tout de suite, évidemment, c'est la réclame, mais pas que. C'est aussi l'actualité dans toutes vos régions, grâce aux 44 locales, de votre radio ici. À tout de suite.
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1: Et oui, nous jouons, je vous le rappelle, pour gagner premier prix 2000 euros de vacances dans les clubs Bellambra. C'est quand même un très, très beau cadeau, 2000 euros de vacances.
0: Hein, surtout si on ne sait pas où aller, quoi faire, voilà. Et qu'on n'a pas beaucoup d'argent. Là, c'est
1: deuxième prix,
0: beau.
1: Évidemment, une machine à café Malongo, 32 dosettes et 6 verres en vin. On accueille tout de suite Pierre et Michel, les deuxièmes demi-finalistes. Comment ça va, Pierre ?
28: Très bien.
1: Ça va très bien. Bon, alors, je rappelle.
28: Très bien.
1: Je rappelle que notre petit Pierre a 66 ans, qu'il jouait ici Saint-Étienne, il habite à Saint-Chamond, il a des moutons, un chien, tout le monde l'appelle Pierrot, et surtout, bon, bah, évidemment, c'est quand même notre héros, rappelez-vous, il a bossé dans un groupe bancaire, il s'est fait braquer par des mecs,
0: le braquage.
1: Et il les a coursés sur les ordres de son dirlot pour avoir la plaque d'immatriculation, n'est-ce pas Pierrot?
28: Tout à fait. À nos risques et périls, on va dire. C'était un petit peu dangereux, mais bon.
1: Je peux te dire qu'on a mis l'extrait de l'émission sur les réseaux. Il y a plein de gens qui ont commenté en disant, dis donc, ils sont courageux. Donc, tu vois, t'es un petit héros, mon Pierre.
28: Évidemment.
1: Alors, bon, tu as envie de gagner, bien évidemment. T'as envie de partir en vacances.
28: Oui, tout à fait. Donc, je suis à la retraite, donc je suis un peu en vacances tout le temps, on va dire.
1: Oui, mais enfin là, c'est dans un club de vacances. Tirez où ?
0: Tirez
1: où, si tu pouvais choisir la destination du club Bellambra, tirez dans quel coin ?
28: Ah, la Normandie, je connais pas. C'est une région de France que je connais pas, la Normandie. Donc j'aimerais bien faire les Étretat, tout ça, toute cette région-là.
1: Bah écoute, why not? Je ne sais. J'aimerais bien. Je vais chercher pendant qu'il y aura la musique. Je vais chercher où est-ce qu'il y a des clubs Bellambra. Je vais regarder.
0: En Normandie, je sais pas.
1: Je ne sais pas s'il y en a en Normandie. Hein. Je vais regarder. Ne t'inquiète pas, mon petit bouchon. Alors, il paraît que quand on était en terminale.
28: Ah oui, voilà, non, faut pas le dire, ça.
1: Ah, faut pas le dire, c'est dommage que tu l'as raconté à Gwen, hein. Alors, tout ce qui est raconté à Gwen, ça va directement chez moi.
0: À l'antenne.
1: Alors, t'étais en terminale et t'avais une prof de philo méga mignonne. Ok?
28: C'est ça, oui.
1: Et donc, tu l'as.
28: Fait, oui.
1: Voilà. Et tu la prenais en photo discrètement pendant les cours.
28: Eh bien, tout à fait, c'est vrai. J'ai des belles photos d'elle, en noir et blanc, par contre, à l'époque.
1: Ah oui, d'accord.
28: C'est vrai que tous les garçons de ma terminale étaient amoureux d'elle, pratiquement. Hein.
1: Ah oui, d'accord.
28: Et donc, on avait pris les photos.
1: Et voilà. Et voilà, elle s'appelait comment, cette prof de philo?
28: Françoise.
1: Françoise, si tu nous écoutes, sache qu'il y a des belles photos de toi. Bien, on va marquer tout de suite le premier point, mon petit Pierrot, avec une ambiance. Merci. Tiens, allez.
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1: On va parler basketball avec William Scheller. Écoute bien, tu connais le basket un peu?
28: Léger, on va dire.
1: Ah bah, ok. Une fois de plus, j'ai eu la question difficile. Merci Raphaël, merci Luigi. Au basket, la ligne des trois points est plus éloignée aux États-Unis qu'en Europe. Est-ce que c'est vrai que la ligne des trois points au basket est plus éloignée en Amérique qu'en Europe? Top chrono, 5 secondes. Vrai ou faux?
28: Je dirais faux.
1: Et non, c'est vrai. Et oui, parce qu'en NBA, elle est située à 7m24.
28: Ouais.
1: Et en Europe, c'est 6m75. C'est voilà. Bon, bah écoute, j'ai envie de te dire pas de points.
0: Juste un petit mot, tiens, pour Pierre, j'ai regardé. Alors, il existe des clubs Bellambra en Normandie, notamment à Houma Beach, au Colville-sur-Mer. Voilà.
1: Ah bah voilà.
0: Bonne idée.
1: Eh bien.
0: Plage du débarquement, à découvrir. Michel, d'ailleurs, même question. Si tu gagnes ces 2000 euros avec Bellambra, tu irais dans quelle région de France?
4: J'aurais bien testé la Corse.
0: La Corse? D'accord.
4: Il y en a ou pas?
0: Écoute, j'imagine, je vais vérifier en deux
1: secondes. Ça m'étonnerait qu'il n'y en ait pas en Corse.
0: Oui, bien sûr, il y a un club 3 étoiles, Bellambra en Corse, je te le confirme absolument.
1: Quelle région?
0: Ouais. Du côté de Pineto Borgo.
1: Ah, ouais, c'est joli.
0: Ouais, avec des belles formules, en demi-pension, pension complète. Il y a la clim dans tous les logements. Ouais, je l'ai sous les yeux, là.
1: Enfin, très joli. En même temps, en Corse, qu'est-ce qui est moche?
0: Il y en a un Propriano aussi.
1: Ah.
0: Il y a plusieurs clubs Bellambra en Corse.
1: Ah, bah, dis donc. Voilà. Ils ont bien de la chance.
0: Bah, tu vois, comme quoi, c'est motivant, franchement, avant 13h, là. Oh, Michel! On y va,
4: oui.
0: Surtout que je rappelle que Michel, c'est ma seule candidate.
1: Oui, ça c'est vrai.
0: Et oui, c'est celle qui a gagné avec nous hier jeudi. Et Michel, voilà, je compte sur toi, parce que si tu gagnes quand même, on met à terre les trois autres.
4: Oui.
1: Michel... J'adore les expressions que tu mets à terre, l'autre, il est en combat MMA, s'il te plaît.
0: L'octogone du kiff, c'est vous qui le dites. Hein,
1: c'est moi, parce que moi je sais bien ce que c'est le MMA, toi tu sais pas trop les règles.
0: Elle habite dans la Nièvre, à Arquion. On en a parlé hier, les mariés à Michel, avec de grands enfants. Michou, ma petite Michou, hein, pour les collègues. Voilà, ça va depuis hier?
4: Ça va, oui.
0: Okay. Détendu, t'as eu des petits retours de ton passage à l'antenne?
4: Oui, plus ou moins.
0: Ah, et alors? Le plus?
4: Ils sont contents d'avoir écouté, déjà de m'avoir reconnu, et puis ils savent que je suis une fidèle au jeu.
0: Fidèle auditrice de Ici au Serre. Bon Michel, on va tout de suite y aller, parce que je pense que tu es prête, t'as eu le temps de t'entraîner, nous avons travaillé ensemble cette nuit, on a fait du coaching. Et oui, tu le confirmes Michel, bien sûr.
4: Oui, voilà, tout à fait.
1: Remets tes petites mains comme les vieux. Vas-y, remets tes petites mains comme les vieux. Allez, vas-y.
0: Petit extrait.
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1: Émilie Jolie, oh là là.
0: Et voici la question. J'ai mis mes lunettes de Papy Bastien.
1: Sylvie Vartan, l'autruche, Émilie Jolie, ceux qui ne l'ont pas vu ou écouté.
0: L'autruche n'a que deux doigts.
1: Ah, comme toi?
0: Vrai ou faux? Top chrono.
4: Vrai.
0: Regarde, moi je mets mes deux doigts comme ça. Tu vois Valérie, qu'est-ce que ça fait ça? Ça fait le V de Valérie, ça fait surtout le V de la victoire. Bravo! Oui madame, c'est une bonne réponse, l'autruche n'a que deux doigts. Bravo Michel.
1: Enfin bon, il y a encore plein de questions,
0: Michel.
1: Pierre va se rattraper.
0: Ouais.
1: Allez, un point pour Michel, pas de point pour Pierre. Et tout de suite on fait un break musical, un break de dance, un break de bouge ton body, à tout de suite.
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1: Juste pour vous la faire courte, pendant qu'on écoute les chansons, il y a l'autre à côté.
2: Très sympathique, d'ailleurs, chanson.
1: Il est sur...
2: Bellambra.
1: Il est sur le site Bellambra, et regarde... Il regarde. Alors, oh, dis donc ! Hé, il y a des logements avec des trucs, là ! C'est super ! Il y a même une cuisine !
2: Et en Corse, là, pour Michel.
1: Oh, mais Michel !
2: Une piscine entourée avec des palmiers, une pataugeoire, une pelouse solarium, dis
1: ah,
2: donc.
1: Ah, dis donc !
2: Il y a un bar lounge.
1: Eh, il y en a un qui va partir chez Bellambra, là, bientôt. Alors,
2: mais non, mais je regardais les budgets. Eh ben, je peux te dire qu'avec 2000 euros, à mon avis, tu peux profiter à 4. Hein.
1: Eh ben, c'est bien, hein. Tant mieux, c'est bien, ça veut dire qu'on est sympa, nous. Bon, mon petit Pierre, est-ce que tu es prêt à remporter le quiz musical, mon chéri ?
3: On va essayer.
1: Non, attends, je sais, t'adores Gims, Sardou, Goldman, tout ça, mais là, c'est des tubes. Hein. Franchement, c'est vraiment ça. Alors, c'est difficile parce que c'est les intros. Donc, il faut bien connaître la chanson pour bien reconnaître. Mais franchement, avec un peu de réflexion, tu vas y arriver.
3: Allez, croise les doigts.
1: Allez, croise les doigts. Première intro.
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1: 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Tiens, dégâts, un top chrono.
3: Ah ben là, je sais pas. Hein.
1: Comment te dire ? Allez.
2: Des gains, c'est un indice. Hein.
3: Non.
1: Je crains des gains.
2: Des gains.
1: Je crains des gains, c'est Ayam, je danse le Mia. Pan ou pacotille, chemise ouverte, chaîne en or qui brille.
2: Typiquement l'expression marseillaise.
1: Oui, je crains des gains.
2: Mais oui.
1: Aïe, aïe, aïe. Bon, t'as pas reconnu Ayam. Oh my god. Oh my god. T'as pas reconnu Ayam.
2: Ouais, pas Ayam, lui. Hein.
1: Ah, je suis chagrin misère. Alors. Bon, concentre-toi pour la deuxième.
2: Et plus I was, lui, vous voyez. Plus, voilà. Ayam, c'est le présent, et ouais, c'est le passé, c'est, il a perdu.
1: Non, mais heureusement que tu m'expliques ta vanne, parce que comme elle est pas drôle.
2: To be was been. Mais oui, prétérite,
1: souvenez-vous.
2: La vie, c'est classique.
1: Bon, bah, on a perdu la technicienne. Hein. Alix, elle est morte. Voilà, bravo. La personne vient de décéder. Je vois Gwen en train de lui faire des mouvements de réanimation. Faut aller chercher le truc électrique, là.
2: Bien sûr.
1: À cause de toi,
2: comment
1: t'es content ?
2: Le truc électrique, je sais plus comment ça s'appelle.
1: Ah bah toi qui quand même...
2: Le défibrillateur.
1: Voilà, merci. Allez, écoute bien la deuxième intro.
3: Ouais.

0: si tu trouves pas
1: Johnny
0: ça.
1: Hallyday.
0: Ah, merci. Et c'est Johnny Hallyday, c'est quoi la chanson? Bien avant l'envie, j'ai
1: l'envie.
0: Les rêves et les merci. Qui avaient un prix.
2: Qui font l'envie de vivre.
0: Et la désir et le plaisir aussi.
3: Oui.
0: Bon. T'as trouvé Johnny, t'as pas trouvé Aya. Bon, t'as un point, t'as rattrapé Michel qui a un point.
3: Michel, voilà. Michel, on a égalité là.
0: Michel,
3: toujours la Corse, hein. Bellambra Corse. Hein.
1: Oui, toujours.
3: Allez, ça a l'air superbe. Hein. Franchement, je suis à deux doigts de réserver pour toi là, parce que je suis à deux doigts d'appuyer sur le bouton. Voilà. Et pour ça, il faut que tu marques des points en plus. Un tout petit peu plus pour avoir les pieds dans l'eau au cœur d'une palmeraie. C'est ce qui est marqué. D'accord. Ça a l'air tellement bien. Oh là là. Tu prends la demi-pension ou la pension complète? Tu veux quoi?
1: Oh, la demi-pension.
3: Demi-pension, ok.
0: Je vais aller voir ce que c'est, parce qu'il m'a l'air tellement.
3: Le club enfant, bah non, t'as des enfants qui sont un peu grands, donc t'as pas besoin de club enfant, toi.
1: Et ils préparent pas les pique-niques?
3: Oui, non. Ah, dis donc, climatisation partout.
0: Club Bellambra.
3: Oh là là, c'est bien ça. Je te vois bien dans la piscine. Eh, hey, il y a des apéritifs animés, dis donc.
1: Ah oui.
3: Le jeu de l'apéro, quoi.
1: Voilà, c'est
0: qu'est-ce
1: ça.
0: Que c'est, des apéritifs
3: Des apéritifs animés où tu chantes, tu danses. Et il y a des spectacles. Est-ce que t'es du genre à participer à des spectacles quand tu vas dans des clubs comme ça?
1: Non. Ça dépend.
3: T'es timide, dépend, Michel.
1: Ça dépend, parce que c'est vrai que quand je faisais les animations avec le centre aéré, etc., Colo, bon, bah, il fallait un petit peu se donner sa personne de temps en temps. Donc,
3: Oui. Je vois qu'il y a du yoga, du fitness et de la remise en forme. Ce sera ton truc ou pas? Bah voilà! Voilà, trouvé. Je t'inscris au cours de lundi, 16h.
1: Voilà,
3: parfait. Impeccable. Il y a des cours de tennis dans moyen. Je le sens pas. Hein.
1: Ah non. J'ai un petit problème d'épaule.
3: Voilà. C'est bien, on découvre ta vie en fait à travers les activités Bellambra.
0: Dis donc, il y a des trucs incroyables.
3: Il y a de l'aquagym. L'aquagym, on fait de l'aquagym, Michel. Ça c'est sympa, l'aquagym, la plage. On peut faire de la remise en forme. Alors on l'a dit, il y a une base nautique aussi. Là, tu pourras profiter. Il y a plein de choses, quoi. Je crois qu'on va y aller. Hein. On va surtout aller en Corse, mais on va marquer des points.
0: Non, il y a un beau truc en Corse aussi. Le golfe de Lozzari.
3: Oui, c'est vrai. Je pense qu'on leur a fait une bonne pub, là.
0: Il y a quand même une piscine de 450 mètres carrés, les gars.
3: Ouh, c'est pas rien.
0: Et j'ai la photo. Dis donc, c'est moi qui vais prendre le club Bellambra, là.
3: Allez, Michel, on joue.
1: Allez, on joue. Goldman.
3: Mais oui.
0: Évidemment, toujours les plus faciles.
3: Bien sûr. Pas parce que c'était dur, Johnny Hallyday, peut-être, avec l'envie.
1: Non,
3: rigole,
1: j'ai eu là aussi un Goldman en
3: plus. Bien sûr. Michel, un point de plus, ça te fait deux. Allez hop, on est parti. Voici une deuxième intro à reconnaître.
1: C'est Gilbert Montagné, je crois.
0: Allons des étoiles.
3: Eh ben bravo, Michel.
0: Allez, ça fait Pierre 1, Michel 3. Pierre, t'auras plus qu'à essayer de prier pour qu'elle ne remporte pas les 5 points. Bon, allez, tout de suite, on va écouter Charlotte Cardin, The Way We Touch. Vous écoutez ici, on vous aime, à tout de suite.

0: Way We Touch. Excellent week-end avec Charlotte Gardner.
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0: Je me fatigue moi-même.
3: Ouais.
0: Je m'auto-épuise.
3: Ah, mais si tu épuises avec toi, ça ne serait pas très grave. Allez, Pierre, t'as 1, Michel, t'as 3. Donc, Pierre, on se 1. On se retire.
0: Oui, oui. C'était très clair.
3: Voilà.
0: C'était très clair.
3: Alors, je vais quand même nous raconter une dernière petite anecdote sur Pierre, parce que quand il travaillait pour la banque, il était à la sécurité à la fin de sa carrière. Donc, il s'occupait des vidéos des agences. Et donc, bon, bah, tout ce qui se passait au niveau de la vidéo. Et quand même, t'as quand même vu des trucs. Bon, il y en a qui pissent dans les boîtes de remise de chèques.
0: Oh.
3: Bah oui, oui, bah oui, bah ça arrive. Figurez-vous, les gens sont dingues.
0: Bah, oui.
3: Mais il a surtout vu des gens.
0: Non.
3: Bah si, les gens qui niquent.
0: Ah
4: oui.
0: Non,
4: ah
0: on peut pas dire ça.
3: Bah si, les gens qui niquent. Non, mais dans le... Enfin, je veux dire, ils ont mis leur carte et ils ont été forniqués dans l'intérieur de la banque.
4: Ah oui, oh là. Carrément, hein, oh. Carrément. Ça surprend un petit peu, hein. Ça surprend un peu, mais bon, oui, ça m'est arrivé.
3: Ah bah oui.
4: C'était des choses qui m'ont averti, en fait.
3: Oh là. Et alors, il paraît que c'était le soir du 14 juillet.
4: Oui, tout à fait.
0: Non, on pas de détails. Hein.
3: Bah, c'était un feu d'artifice, quoi. Ils ont été fêtés, quoi. Voilà. Je veux dire, voilà.
0: C'était un feu d'artifice, oui. C'est
3: oui, ça. Oui, voilà. Bon, bah, c'est bien. C'est moins, tu vois. Il a pas que des mauvais souvenirs. Il s'est quand même fait braquer. Bon, bah, voilà. Là, au moins, il se marre. C'est pas.
4: Voilà, tout à fait.
3: Bah, voilà. Alors, si t'étais un animal, t'aimerais bien être un cheval, toi. Hein? Un petit cheval. Mmh. Un petit cheval.
4: Tout à fait.
3: Oh là là là là. Pourquoi? Pour être libre dans les pampas, de courir et de élire.
4: Oui, tout à fait. Et puis j'ai été cavalier, donc j'ai eu pas mal de chevaux dans ma vie, donc voilà.
3: Ah bah voilà, fallait commencer.
4: C'est un animal qui rend beaucoup aux hommes.
3: Mais oui, mais oui. Ouais. Tu adores les chevaux comme moi, c'est magnifique. Bien. Alors là, tu sais que tu n'as qu'un point, donc il faut prier pour que toi tu marques les 5 points et que elle les marque pas. Voilà. Donc voilà. Écoute bien. On va te mettre une petite ambiance.
0: Amis
3: d'Hollande. Ah non, ça sera pas ça mon hymne, je te le dis tout de suite, on a déjà parlé de ça. Alors, Pierre, comment surnomme-t-on les membres de l'Académie française? Comment surnomme-t-on les membres de l'Académie française? Top chrono, 10 secondes.
4: Les académiciennes.
3: Les académiciennes? Et non, pas du tout. On les appelle les immortels parce que ils doivent ce surnom à la devise à l'immortalité qui figure sur le sceau qu'on donne à l'académie, qu'a donné à l'académie son fondateur, le cardinal de Richelieu. Voilà. Et bien de toute façon, là, sans regret, tu as perdu et Michel va en finale.
0: Michel, j'avais mis tout mon espoir sur toi hier jeudi. Je n'ai pas été déçu. Nous avons commencé cette émission il y a maintenant plus d'une demi-heure et je ne suis pas déçu. Et je sais que tu vas aller jusqu'au bout. Mmh. Et face à la dame qui est à côté de moi, qui en avait 3, on va lui montrer qu'avec un seul, on est capable de tout. Bon, déjà, tu es en finale, c'est une bonne nouvelle. T'es contente?
5: Ouais, super. Ah oui, génial.
0: Bah, ça va se jouer entre toi et quelqu'un d'autre, hein. Donc, une chance sur deux pour Bellambra.
3: Bah, ça se jouera entre elle et Lionel.
0: Oui, c'est ça. Donc, qui ira en Corse ou ailleurs, hein, avec Bellambra, on va le savoir. Bon, on va quand même répondre une petite question, histoire de voilà, une petite formalité. Voilà, pour le plaisir. Allez. Ta question était la suivante. Elle vaut 5 points. Que mesure un hygromètre? Un hygromètre. Top chrono.
5: Un hygromètre?
0: Hygro. Gros. Hygromètre. Je connais pas du tout.
5: Je sais pas.
0: L'hygrométrie qui mesure, bon, t'aurais pas donné de réponse, c'est l'humidité de l'air. Un hygromètre mesure le taux d'humidité de l'air exprimé en pourcentage et que tu disais, enfin, notamment en météorologie, on en parle beaucoup en ce moment.
3: Ok, allez, Michel, t'es en finale contre Lionel. Bravo à toi, Pierre, d'avoir joué. Et là, le temps que je ravale mon chagrin,
0: oui,
3: c'est la réclame.
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0: ici, Gascogne. On va lui mettre sa race, on va la marave. Parce que nous, on est des vrais cow-boys. On aime ça et on va gagner. N'est-ce pas, petite personne?
1: Chat, poulette. Hein?
2: Non, tu confonds encore.
3: Dans la vie, il y a deux catégories.
2: Ouais.
3: Il y a les gens qui tirent, et c'est ça, non? Et il y a les gens qui creusent.
2: Voilà.
3: Toi, tu creuses.
2: Voilà, t'as même pas vu le film.
3: Bon.
2: Allez, c'est la finale, Lionel Michel. En avant, Guingamp, prends ton pied, Montpellier. Jingle.
3: Montpellier. Ouais.
2: Ah là là.
3: Il
2: n'y
3: a plus de jingle. Jingle est déjà en vacances.
2: Ah, jingle, il est parti.
3: Ouais, il est déjà parti à Bellembras.
2: Allez, ça suffit là. Bon, Lionel, comment ça va?
4: Eh bien, ça va très bien. On va essayer de se battre, comme vous l'avez dit.
2: Attends, mais à fond, t'as pas envie d'aller à Bellembras?
4: Ah si, si, voilà. D'autant plus que moi aussi j'ai envie d'aller en Corse, donc...
2: Et voilà, t'iras au golfe de Lozzari à Belgodère, ben oui. C'est super.
3: On a fait une petite simulation d'ailleurs avec Valérie, on est dans l'ordre des 2000 euros pour 4 personnes.
2: Ouais, en pension complète, les
3: et
2: gars.
3: Et pour le mois d'août, c'est-à-dire que si vous y allez un peu plus tard hors saison, vous paierez encore moins cher. Hein.
2: Voilà, non, c'est
4: ah,
2: bien.
4: Ah, mais c'est très bien.
2: Ouais. Eh ben voilà. Bien, alors, écoute... c'est le bingo qui va décider, donc va falloir gagner. Je vais t'encourager. On sait que t'aimes Patrick Hernandez, David Guetta, Mylène Farmer, Goldman, et tu aimes aussi lui. Oh.

0: The Weeknd, The Weeknd. Alors,
1: excellent.
0: On adore. On adore.
1: Excellent. Un concert énorme.
0: Oui, il est énorme en concert.
1: J'ai eu la chance de le voir en concert, il est énorme.
0: Ouais. Et ouais, il est génial. Alors, bon. Les bronzés font du ski, je vous rappelle, c'est sa sonnerie de téléphone. Hein. Donc,
1: bien ça.
0: Et voilà. Donc, écoute bien. Ton bingo, il est très simple. À mon top chrono, tu vas devoir me citer un maximum d'objets qui commencent par la lettre C, comme Caroline, comme Charles, comme Crise ou comme...
2: Caca, mince, j'ai perdu.
0: Caca boudin. Voilà, donc un maximum d'objets qui commencent par la lettre C. Top chrono, 10 secondes.
1: Carpe, chemise, cheminée, chat, chaton, chien, chenille, cochon, canaille, crêpe, cuite.
0: Non, les chiens et les cochons et tout ça, c'est pas des objets,
1: ça
0: mon petit
1: pas.
0: Chat.
1: Ce n'est pas des objets, mais bon. J'ai dit ce qui me venait à la tête.
0: J'ai bien compris, il y avait des chaises, des clés, des chars, des cajots, des cubes.
1: Plein de choses.
0: Et plein de choses. Bon, tu m'en as donné, moi j'en ai 4. Est-ce que Maître Coupez est d'accord avec moi? En attendant de voir si Maître Coupez est d'accord, on va jouer. Allez, d'accord.
2: D'accord.
0: Alors, il en a 4.
2: Bon, alors, très clairement, Michel, déjà, comme l'a dit Valérie, j'ai réussi à te conduire jusque-là. On a gagné ensemble hier, on a gagné la demi-finale aujourd'hui, on peut gagner la finale. On est sur un score qui était à 0-0 il n'y a encore même pas une minute. Il a marqué 4 points, t'as compris. Pour partir, prendre 2000 euros et choisir ta destination, Bellambra, la Corse ou ailleurs, tu choisiras. Je veux 5 bonnes réponses, please.
0: Aïe, aïe, aïe.
2: Ok.
3: Ok.
2: Pour t'encourager, la musique que tu aimes, Santa. Elle dit, dans un cri de joie que tu vas pousser dans un instant. Voici ton défi. Je te souhaite bonne chance, Michel. Je t'aime. Sache que je suis de tout cœur avec toi.
0: Oui, allez, ça va, c'est long.
2: Ça, c'est du coaching
0: de tendresse. C'est trop long.
2: Oui, mais c'est pour vous décider, voilà. Maximum d'objets, s'il te plaît, un maximum d'objets. Commençons par la lettre M. M comme Marie, comme Marcel.
0: Comme maman, top chrono.
3: Alors, une Maryse, un matelas. Qu'est-ce qu'il y a d'autre? Une matraque, un miroir, un marteau, une montre, une manche de pull.
0: 7.
3: Magnette.
0: C'est bon, t'as gagné. Michel.
2: Ça va, toi?
0: Michel.
2: Je t'avais dit que t'allais creuser.
0: Tu peux mettre une musique gay parce que là.
2: Non, mais je t'avais dit que t'allais creuser.
0: Non, mais je ne creuse rien du tout puisque.
2: Bravo,
0: mon
2: Michel.
0: Michel, tu pars en Corse. T'es contente?
3: Ouais. Ah oui, trop bien.
1: Bravo, Michel.
3: Trop bien.
0: Et voilà, quant à toi, mon petit chou à la crème, bah, tu as la machine à café Malongo. Hein.
1: Ah oui, c'est déjà pas mal.
2: C'est un beau
1: bravo, Michel.
0: Eh, bravo Michel, bravo Pierre, vous avez été des grands candidats formidables. Je suis ravie que vous gagniez 2000 euros de vacances, ma petite Michel. Ravie que vous gagniez la machine à café, mon petit Pierre.
2: Ah ouais.
0: Et puis je remercie Céline à la Réal, Alix à la technique, Alix, ça me fait crever de rire au standard, Maître Coupez au savoir. Et voilà, j'ai présenté cette émission
2: seule
0: comme d'habitude.

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1: Donc, bravo à Michel qui a su faire la différence.
2: Ok, bah vous écoutez ici. Je vous aime, bon week-end. Il est 13h, bien sûr.
1: Rendez-vous lundi pour la revanche.
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2: Bonjour à tous, merci d'être fidèles à Ma France, à votre France que nous accompagnons dans cette nouvelle vague caniculaire. 9 départements en rouge, 24 demain et l'activation inédite face à cette canicule par le gouvernement d'un plan hors sec forte chaleur pour protéger les plus vulnérables. On vous explique ce dispositif, vous entendrez aussi l'état d'esprit d'un représentant des directeurs d'établissements pour personnes âgées, pour aide à domicile, appel à la solidarité, appel à la vigilance extrême, appel à la prudence si vous êtes témoin d'un départ de feu. Composé le 18, les pompiers sont à pied d'œuvre et vos pensées les encouragent. La fête a été belle, très belle hier, dans le sillon de nos bleus incroyables qui nous font rêver en ces périodes douloureuses. La France gagne son ticket pour les demi-finales en battant les Marocains 2-0. Les bleus affronteront la Belgique ou l'Espagne. La rencontre a lieu ce soir. Sur la route du Tour de France, la supériorité manifeste de Tadej Pogacar et la Gironde qui se prépare à l'arrivée de la 7e étape. Ce sera sur les quais de Bordeaux en fin d'après-midi. Et puis nous fêtons le patrimoine, la force du symbole avec la tapisserie de Bayeux exposée à Londres. Ce trésor national est arrivé en Angleterre ce matin et l'occasion de recevoir pour nous un homme qui vous est cher, à la tête du village préféré des Français, du monument préféré des Français, des secrets d'histoire. Il vous accompagne sur ici et avec ses cahiers de vacances, Stéphane Bern est notre invité. 9 départements du centre-ouest ont basculé donc en vigilance rouge canicule à midi, du Morbihan à la Loire, en passant par l'Orne et par la Sarthe, l'Indre, le Cher, l'Eure-et-Loire et toute l'Île-de-France. Une alerte maximale étendue demain à 24 autres départements pour une vague de chaleur extrême qui devrait se maintenir au moins jusqu'au 14 juillet, avec des températures entre 36 et 38 au nord, 38 à 40 degrés, tout cela à l'ombre évidemment, sur la deuxième partie du pays. Benjamin Mathieu, vous nous éclairez-vous dans ce contexte sur le déclenchement par le gouvernement du plan hors sec chaleur extrême. C'est la troisième canicule en 3 mois et le gouvernement lance ce plan de vigilance en particulier à destination des plus vulnérables.
4: Oui, et celles-ci, ce sont les personnes seules, notamment en ville, les personnes âgées et les sans-abri qui subissent davantage de surmortalité que le reste de la population. Sa mesure principale, eh bien, c'est l'ouverture de centres dédiés, des lieux de rafraîchissement dans lesquels ces populations vont pouvoir se mettre à l'abri. Ces centres ouvrent dès aujourd'hui dans les 24 départements en vigilance rouge canicule. Ces lieux frais et accessibles, aménagés avec des lits, des kits de secours, des sanitaires séparés et un encadrement humain renforcé.
2: Alors ces lieux, ces salles rafraîchies, elles existent déjà dans un certain nombre de communes. Qu'est-ce qui est nouveau dans ce plan, Benjamin ?
4: Alors le gouvernement insiste sur le ciblage de ces populations fragiles. Il va aller les chercher un peu partout. Les fichiers des mairies qui les recensent déjà, mais aussi ceux des ARS, les agences régionales de santé, les services sociaux, la CAF. Bref, l'idée est évidemment n'oublier personne. Ce qui change également, c'est l'ampleur du dispositif et puis le fait que les personnes concernées pourraient être contraintes par les autorités de quitter leur domicile, même en cas de refus, pour éviter un drame. Je vous rappelle ce chiffre donné la semaine dernière, provisoire de 2000 victimes de la canicule de juin donné par Santé publique France. Ce matin, le directeur général de la Santé, Didier Lepelletier, estime que le nombre de passages aux urgences est en légère augmentation avec une hausse de 20% par rapport au début du mois de juin. Les urgences où pour l'instant, seulement 6000 climatiseurs ont été installés sur les 30 000 promis par le Premier ministre.
2: Benjamin Mathieu, merci. Face à cette nouvelle vague de chaleur et ce déclenchement du plan hors sec forte chaleur, vous évoquiez ces 2000 décès supplémentaires enregistrés après la canicule d'il y a quelques jours, au mois de juin. 85% des décès ont été observés chez les plus de 65 ans. Et de fait, vous le comprenez bien, de très nombreuses familles redoutent de laisser leurs proches seuls. Ils tentent de trouver des solutions dans les EHPAD, dans les habitats partagés, dans les résidences seniors. Paul Tillier s'est rendu à Villemomble, à l'est de Paris, dans un habitat partagé.
5: À la fraîche, Léon, 96 ans, pose son déambulateur.
6: Mais attention, tu es enregistré.
5: Premier été dans cet habitat partagé et climatisé. Dans son ancien logement, il faisait
6: très chaud.
5: Alors qu'ici,
6: il y a de la fraîcheur. Je retrouve un climat.
5: 700 euros la semaine, c'est sa fille qui l'a placé là.
7: Ça me tranquillise, vous pouvez pas savoir.
5: Véronique, aidante depuis 5 ans.
7: Il était dans une résidence senior. au dernier étage.
8: Il faisait une chaleur étouffante.
7: Il avait les jambes qui gonflaient, donc j'étais obligée de le mettre sous la douche. Enfin, vraiment, c'était très compliqué.
5: L'esprit libéré, elle peut même partir en vacances. Depuis le début de l'été, la demande est en forte augmentation, explique Maxence Petit, fondateur de Cosima, qui fait de l'habitat partagé pour seniors.
9: Évidemment, la canicule, c'est un effet accélérateur. C'est le fait de dire, bah non, je ne peux pas laisser maman ou papa à la maison tout seul, parce que je ne sais pas s'il va boire assez, je ne sais pas s'il va être dans un espace suffisamment tempéré.
5: Des familles dans l'urgence, la plateforme Solali, qui recense en ligne des hébergements pour personnes âgées, reçoit 500 coups de fil par semaine contre 100 habituellement. Aurélie Hartmann, la cofondatrice.
10: En temps normal, les recherches, c'est 4-6 semaines, ils visitent, ils prennent du temps. Là, c'est la semaine prochaine, je pars, qu'est-ce que je fais? Et ce qu'on nous demande en ce moment, c'est les courts séjours, au moins pour passer l'été sereinement avec la climatisation.
5: Pour Léon, ce ne sera finalement pas un séjour temporaire. Sa fille veut l'installer ici définitivement, à l'abri des canicules.
2: Et nous sommes dans Ma France avec Eric Frégona, directeur de l'association des directeurs au service des personnes âgées, service à domicile et les établissements, les EHPAD. Bonjour monsieur Frégona.
11: Bonjour madame.
2: Au niveau national et pour l'association que vous représentez, est-ce que vous êtes témoin, on vient de l'entendre dans ce reportage, de ces recherches pour court séjour, pour mettre à l'abri ces personnes âgées?
11: Oui, on l'a constaté, et notamment en Île-de-France. Effectivement, une augmentation du nombre de demandes de court séjour, mais également de personnes qui se sont dit, bah, finalement, c'est peut-être un déclic pour que j'aille vivre dans un établissement. Donc, quand on nous dit toute l'année, notamment les pouvoirs publics, ils nous disent, mais tout le monde veut vivre dans leur domicile individuel, on voit bien que les établissements répondent à des attentes de Français.
2: Oui, et domicile, pas à n'importe quel prix, évidemment. Et j'ai en mémoire la terrible histoire de Louisette, 93 ans, qui est morte de chaud chez elle en région parisienne, là encore, faute de volet dans un logement social qui plus est. Que pouvez-vous proposer aux familles qui sont en attente et qui se retrouvent dans cette interrogation, Eric Frégona, à la veille de ce nouvel épisode caniculaire?
11: Non, mais moi déjà, le premier truc que je dois dire, c'est protégez-vous. Quand on vit à domicile ou en établissement, il faut qu'on se protège. Les personnes âgées sont d'une part plus fragiles, elles ont des organes qui peuvent être plus atteints par la canicule, donc il faut être extrêmement prudent. Il faut bien penser à s'hydrater. Beaucoup de personnes âgées n'ont pas ce sentiment et ce besoin de s'hydrater.
2: Et quand elles ne sont pas entourées.
11: Il faut. Et effectivement. Et donc, restez entouré au maximum. Si vous avez, si vous souhaitez aller dans des établissements, mais effectivement, rapprochez-vous des établissements à côté de chez vous. Je rappelle que tous les établissements de France disposent d'une salle climatisée à minima et 10% des établissements pour personnes âgées disposent de climatisation dans les logements. Donc ça, c'est une bonne chose. Après, la gestion de crise, elle appelle quand même. Moi, je tiens à dire pour une fois là que vraiment le plan Orsec qui est mis en place, c'est très pragmatique, c'est clair, c'est efficace. Voilà. Et c'est ce qu'on attend, en tout cas, dans le secteur de l'aide aux personnes âgées. Oui. Les professionnels sont extrêmement épuisés, il y a beaucoup de gens en vacances. On appelle à des décisions tout aussi pragmatiques du gouvernement pour augmenter le nombre de professionnels.
2: C'est ça. On va pas les former dans les deux jours qui viennent. Est-ce qu'il faudrait pas surmobiliser ou mobiliser ailleurs, envisager par exemple une réserve citoyenne avec un vivier de bonnes âmes, de bonnes personnes qui pourraient venir en charge dans notre pays à ces personnes vulnérables? Pour terminer, Eric Frégona.
11: Eh bien, écoutez, j'aime beaucoup votre proposition et d'ailleurs on demande depuis le début, depuis mai. On disait, mais là, il y a des jeunes qui vont finir les examens, ils sont sur le marché du travail, ils ont envie de bosser un mois pour après partir en vacances. Il faudrait effectivement cet engagement citoyen et moi, j'en appelle à la jeunesse.
2: Mais merci. Merci beaucoup, Eric Frégona, pour cet appel à la jeunesse. Voilà, pour aider les plus vulnérables, vous qui représentez les directeurs au service des personnes âgées et qui saluez donc le pragmatisme, pour une fois, dites-vous, entre guillemets, du gouvernement avec ce plan Orsec forte chaleur, décidé donc il y a quelques heures par le gouvernement dans une France qui rebascule pour une trentaine de départements dès demain en vigilance rouge, canicule. Un environnement terrible, vous le savez, pour les risques de feu face à l'incivisme, face à l'esprit criminel de certains. Le bilan est terrible depuis le début de l'année. 25 000 hectares brûlés dans la Drôme. Ils sévissent toujours ces incendies avec l'évacuation d'un camping, notamment près d'une pinède à Die. Dans le Roussillon, 5 000 hectares brûlés, là encore au cours de la commune de Trévillac, avec les habitants qui reprennent tranquillement leur quartier. En Savoie, l'incendie du Planet est contenu mais pas éteint. Près de 6 000 personnes restent bloquées dans les hameaux du Planet et à Pralognan. Vous pouvez retrouver toutes nos cartes de vigilance, la situation près de chez vous en entrant le nom de votre commune, notamment sur ici.fr. Et puisque l'on parle de notre adaptation à ces fortes chaleurs, notez que malgré la canicule, la direction de la SNCF annonce ce matin qu'il n'y aura pas pas d'annulation de TGV pour ce week-end du 14 juillet. C'est le plus gros de l'année pour la SNCF avec près de 2 millions de voyageurs attendus. Enfin, soyez prudents pour ce grand week-end de départ en vacances sur les routes. Cet après-midi, comme la journée de demain samedi, seront très difficiles au niveau national. Il est 13h09 dans ma France et les Bleus nous emmènent en demi-finale. Et que ça fait du bien dans ce monde perturbé. Sans paniquer face à une défense et à des attaques rapides et redoutables des Marocains, l'équipe de France s'impose 2-0. Le duo Mbappé-Dembélé a encore frappé pour la joie des Français. Un match intense, très suivi par la communauté marocaine en France, avec des supporters déçus de leur élimination, mais à fond derrière les Bleus pour la suite de la compétition. Philippe Bocara, vous avez suivi pour nous, pour ici, ce match depuis la terrasse du Loch Ness Pub sur le Vieux-Port de Marseille, dans une ambiance camarade.
12: Ah, c'est le moins que l'on puisse dire. Ici, des centaines de supporters des Bleus et quelques soutiens de l'équipe du Maroc, tous ensemble pour chanter avant le coup d'envoi la Marseillaise. Les actions s'enchaînent et puis il y a ce pénalty raté par Kylian Mbappé, commenté par Vincent.
13: Et il a manqué. Il a marché, il s'est arrêté, il a tiré à côté. C'était la première occasion, mais ça va rentrer. On est confiants.
12: Et il a bien raison, Vincent. Mbappé ouvre le score grâce à une frappe enroulée à la 60e. Et Naré, venu avec ses copines, se régale.
14: On est tous fiers de lui ici. On attendait tous qu'il marque au moins un but dans ce match.
15: Rassuré pour la suite du match.
14: Bien sûr, évidemment.
12: Bien vu, puisque 6 minutes plus tard, Ousmane Dembélé double la mise. Finalement, les Bleus ne sont pas tombés dans le piège pour le plus grand bonheur des dizaines de milliers de supporters marseillais de Deschamps et ses hommes. N'est-ce pas, Vincent ?
13: Je vous l'avais dit que ça allait finir par rentrer. Ah, on est soulagés, on est contents. Normalement, maintenant, ça va passer. Le 14 juillet, j'espère une belle demi-finale contre nos amis belges. Ce sera une belle revanche pour eux pour 2018. En tout cas, c'est bien parti, on y croit.
2: Des Bleus en demi-finale pour la troisième fois consécutive contre la Belgique, c'est une hypothèse, ou contre l'Espagne, deux équipes qui s'affrontent ce soir à Miami. Il n'y a pas eu d'incident majeur hier soir à l'issue du match, contrairement à ce que redoutait le ministre de l'Intérieur. 10 personnes interpellées cette nuit en Ile-de-France. Et puis cet accident tragique, la mort d'une jeune fille de 17 ans au sud de Maubeuge, qui est morte écrasée en tombant d'un camion sur lequel elle avait grimpé. Le journal du Mondial, les résultats de la nuit, toutes nos infos portées par l'une des voix de cette Coupe du Monde sur ici. C'est dans 10 minutes avec Bruno Salomon. Place au Tour de France désormais avec des coureurs qui arrivent en fin de journée à Bordeaux pour la 7e étape en trajet de Meaux dans les Landes et la capitale girondine. Départ dans un petit quart d'heure dans un département qui est impatient de croiser le peloton de cette édition. Arrivée spectaculaire sur les quais face à la place des Quinconces. Le village d'Ile-Hatz par exemple est prêt, déjà prêt à fond à honorer les cyclistes à Alice Marot.
16: Juste à l'entrée du village, on monte les chapiteaux et les bottes de paille.
17: Du coup, il y a beaucoup de travail.
16: Pascal aménage la fan zone.
17: On prépare des barnums pour se mettre à l'abri. Il faut de l'électricité, il faut de l'eau.
16: Pascal repart travailler sur son tracteur et un peu plus loin dans le village devant l'église. Mireille et Philippe sont en plein repérage du spot parfait pour voir passer la course.
18: Il faut bientôt venir par là puis venir avant midi parce que... Après, comment ça va être bloqué?
16: Les critères sont tout simples.
18: De l'ombre, une buvette pas loin. Une buvette pas loin aussi.
16: Ça tombe bien, celle de la salle des fêtes sera juste en face. Et dans le bar-restaurant à côté, des dizaines de maillots anciens sont suspendus au plafond.
19: C'est des années 80, 85, 90, tout ça, les Z, les Greg Lemon et tout ça.
16: Eric, le gérant du Calimucho, se prépare à voir passer du monde.
19: C'est populaire, donc on voit de tout, donc c'est cool. On va faire ça au frais ici, tranquille dedans.
16: Et pour suivre la course à la fraîche, Anne a une autre solution.
20: Les regarder depuis la fenêtre. Moi, j'aime ça, je le regarde tous les jours.
16: Anne, déjà spécialiste du parcours.
20: Ils vont descendre la pente, il y a des haricots. Ils vont pouvoir faire attention. Après, c'est le mauvais virage, là. Il est mauvais, celui-là.
16: Voilà donc, message d'Anne aux coureurs. Attention aux chutes dans le virage de l'église d'Ilatz.
2: Et hier, on a assisté à la victoire écrasante de Tadej Pogacar, qui a assommé ses concurrents dans les Pyrénées. Il s'empare du maillot jaune de leader, avec déjà un gouffre au classement sur ses poursuivants, plus de 2 minutes 42 d'avance sur Vingegaard. Journal du Tour, c'est à suivre à partir de 13h30, avec les points toutes les demi-heures en direct sur ici et ici.fr, avec Gilda Mengi et Thomas Coignac. Enfin, c'est un trésor national français du 11e siècle qui s'installe au British Museum de Londres, après 9 heures de voyage en camion au départ départ de la Normandie. La tapisserie de Bayeux est bien arrivée de l'autre côté de la Manche. Elle sera exposée dans la capitale britannique à partir du 10 septembre. Et c'est un partage d'histoire, car cette fresque de 70 mètres de long raconte la conquête de l'Angleterre par Guillaume le Conquérant. Écoutez Gabriel, qui travaille au tabac à Bayeux, en face de la cathédrale. Elle a assisté au départ de la broderie pour Londres, protégée évidemment par plusieurs camions de la gendarmerie. Et elle confiait à ici un certain pincement au cœur.
15: Quand j'aime quelque chose, hein, mais que tout le monde l'aime comme je l'aime, donc voir son rayonnement international, forcément, moi, ça, je me dis juste que plus de personnes vont le voir, plus de personnes vont en profiter. Mais comme on disait, c'est sûr que ça fait, c'est un arrachement. Comme on l'aime, ben, on a envie qu'elle reste en bon état, quoi, parce qu'elle est quand même très ancienne. Là, quand les touristes viennent et nous demandent où est la tapisserie, on a envie de leur dire, bah, c'est au bout de la rue. Et finalement, là, on ne pourra pas. Donc, c'est sûr que c'est enlevé un petit peu une part d'identité de Bayeux. Donc, ça, c'est regrettable.
2: Gabriel, qui protège ô combien cette grande fresque, ce trésor national. Et je vous laisse, cher Stéphane Bern, vous qui êtes notre invité pour les 10 minutes qui suivent. Bonjour Stéphane.
21: Bonjour, bonjour à tous.
2: Vous faire réagir à ce que vous venez d'entendre, une telle alchimie, une telle attractivité sur un élément du patrimoine, c'est beau ce que vous venez d'entendre.
21: Oui, écoutez, ça me touche beaucoup, d'autant que j'ai moi-même cet attache. Ah. Pour la question de savoir est-ce que c'était prudent de la faire sortir de mes bancs et de l'envoyer en Angleterre, mais les Anglais veulent absolument la voir et de toute façon on va refaire le musée de Bayeux. Alors il fallait un moment ou un autre la déplacer. Alors autant que nos amis britanniques, à la demande du roi Charles, puissent la découvrir et ensuite nous la retrouverons plus belle que jamais.
2: Et dans des bonnes conditions. Il est 13h15 et vous êtes avec nous, Stéphane.
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2: Dans Ma France, pendant 5 ans, on a aimé mettre en valeur, et vous venez de l'entendre, notre patrimoine, ce qui fait la richesse et la fierté de nos territoires, avec la Fondation pour le patrimoine notamment, et tous les projets, tous les labels, toutes les émissions que vous portez avec talent. Stéphane Bern, vous êtes avec nous, et c'était avant-hier sur France 3, le village préféré des Français. C'est un village du Var, aux maisons colorées, à la végétation luxuriante, qui est sorti lauréat, le village de Bormes-les-Mimosas. À chaque fois, vous notez, Stéphane, ça fait 15 ans pour ce label-ci, un engouement réel au contact de la population que vous allez vous-même rencontrer sur le terrain, Stéphane.
21: Oui, c'est ce qui me frappe justement, c'est le fait que les Français dans les villages sont très attachés à la fois à l'authenticité de leur village, à la joliesse, la beauté, le site, le patrimoine et les traditions culinaires. Mmh. Et toutes les traditions d'une manière générale. Il y a une vraie fierté et ça crée aussi une sorte de convivialité. Alors évidemment, l'émission a beaucoup de succès et j'en suis ravi. C'est une émission qui a son timbre aussi, puisque le village qui gagne un timbre, édité par La Poste. Donc c'est vrai que ça lui permet de voyager, de se faire connaître, et ça crée un afflux de touristes. C'est pas du surtourisme, c'est du tourisme qui est plutôt bienveillant, de gens qui veulent. C'est un cercle vertueux pour moi, parce que je pense que plus les maires voient combien ça peut rapporter au village, le fait de préserver l'authenticité, la beauté d'un village, plus ils auront envie de faire pareil.
2: Oui.
21: Et moi, c'est une émission qui me fait du bien, parce qu'à la fin, je me dis, mais qu'est-ce que la France est belle. Et je crois qu'on a tous besoin d'avoir ce sentiment en ce moment.
2: Oh, complètement. C'est une émission qui nous fait du bien. Vous avez raison de le souligner, oui. Stéphane Bern. Aventure collective avec des critères pour lutter, en effet, contre le surtourisme, et vous l'avez très bien dit. Histoire individuelle, personnelle aussi, derrière ces récompenses. Je voudrais que vous écoutiez Lucette. Lucette, elle a 85 ans. C'est une ancienne fleuriste de Bormes-les-Mimosas, amoureuse de son village depuis plus de 30 ans. Et depuis plusieurs semaines, elle a tout donné pour que Bormes garde. Bah, elle a gagné, hein.
22: Il y a longtemps que Bormes, il aurait dû être le village préféré des Français, longtemps. Et j'ai téléphoné et envoyé des messages bien avant, au début, à tous mes amis qui viennent à Bormes, qui connaissent, qu'il fallait voter. Et ils ont tous voté parce qu'ils m'ont tous envoyé des messages à minuit. Il y a beaucoup de relief, les fleurs ressortent, il y a de la verdure, il y a une variété extraordinaire, il y a des plantes d'Australie, des mimosas, et c'est entretenu. Pour des gens âgés comme moi, on ne peut pas trouver mieux. Quand vous montez, c'est beau partout. Il n'y a pas un endroit qui n'est pas beau ici. On est au paradis, là.
2: Alors, ce qui est très beau, Stéphane Bern, c'est qu'on a Lucette, 85 ans, et on a entendu Gabriel à Bayeux, qui n'a qu'une quarantaine d'années. Le mot qui réconcilie, et dont on a besoin et qu'on perd un peu souvent, c'est la fierté. Et ça, vous le ressentez quand vous sillonnez le territoire.
21: Ah oui, absolument. Ce sentiment d'appartenance, de faire nation, la fierté d'avoir préservé un patrimoine, la fierté de vivre dans un endroit qui fait du bien, qui est beau. Je pense qu'il faut lutter contre la France moche. Et ça demande une discipline, des règles. Quand je suis allé faire un reportage à Bormes-les-Mimosas pour un numéro spécial qui sort aujourd'hui, j'ai vu combien les habitants font attention aux rues, à la propreté. C'est-à-dire, quand vous habitez dans un endroit qui est beau, vous avez envie de le protéger, de le préserver et de le faire découvrir aux autres, comme la jeune femme qui parlait de la tapisserie de Bayeux. Oui, on a envie de partager. Le patrimoine, ça se partage. On ne le garde pas pour soi. On a envie de partager avec les autres. Et parce que ça fait du bien. Et je reconnais que moi qui passe mon été pas très loin de Bormes-les-Mimosas, j'aime y retourner parce qu'il y a là une... C'est festif, c'est joyeux, c'est sympathique. Les gens sont vraiment heureux d'y habiter et de vous faire connaître leurs endroits secrets. Mmh. Et puis la glace au mimosa est quelque chose que j'ai découvert
2: je veux bien vous croire. Le patrimoine, ça se partage, c'est ce que vous nous dites, Stéphane Bern, comme l'histoire. Et ça, c'est aussi le fil de votre vie, évidemment, avec la télé et la radio. C'est un cocktail fameux ici qui vous retrouvera avec grand plaisir à la rentrée. Et vous ne cessez pas d'accompagner le public et les Français, cher Stéphane, avec des cahiers de vacances. Alors, je ne sais pas si vous êtes nostalgique vous-même des cahiers que vous remplissiez enfant, mais alors les secrets d'histoire notamment, il faut être calé les amis, hein, mais c'est génial. Cahiers de vacances officiels, secrets d'histoire notamment, je l'ai entre les mains. Et alors ça, vous êtes content de poser des cols aux Français cet été, si je comprends bien?
21: Oui, parce que moi-même, mes parents nous mettaient dans... D'abord, ça nous permettait d'être tranquilles. Ça leur permettait d'être tranquilles, de nous faire travailler avec les cahiers de vacances. Mais il y avait un autre aspect. C'est que je pense que ça recrée du dialogue. Oui. Comment vous dire ? Il y a des questions difficiles. On a envie de se tourner vers les parents pour qu'ils nous aident. Donc, les parents vont poser, eux aussi, leur téléphone portable un peu plus loin et vont peut-être, pendant l'été, répondre aux calls que je leur pose dans les cahiers de vacances ou secrets d'histoire ou sur les villages préférés ou sur les rois et reines. Enfin, j'en fais plein pour justement permettre au public de s'approprier ces cahiers de vacances et de les résoudre en famille, les enfants avec les parents. Et je crois que ça, c'est très important.
2: Oui, ça fait des vacances apprenantes. Hein. C'est pas un joli terme, mais des vacances, je vais pas dire studieuses parce qu'on est dans le côté.
21: Non, c'est pas studieux, mais c'est vrai que c'est des moments de partage.
2: Voilà, enrichissant.
21: Et des moments de partage. Je vois trop les parents qui donnent des écrans à leurs enfants en disant comme ça on aura la paix pendant un quart d'heure. Ben, si on prenait un cahier de vacances et qu'on s'amusait en apprenant, je trouve ça, moi j'ai adoré, pour moi c'est ludique d'apprendre en m'amusant, des anecdotes, des souvenirs, et je crois que c'est important. C'est comme ça que vous rendez la culture gourmande. C'est pas en la rendant austère et ennuyeuse.
2: Et puis les illustrateurs se sont fait plaisir dans Secret d'Histoire. Oui. On vous voit notamment Louis XIV avec une perruque sur la plage, c'est quelque chose.
21: Oui. Oh bah oui,
2: vous aimez bien
21: pas
2: ça.
21: Une perruque par ses
2: chaleurs.
21: J'ai beaucoup d'autodérision. Non, par ses chaleurs, je porterai pas de perruque. Et vous savez que Louis XIV a dû imposer la perruque parce qu'il perdait ses cheveux. Moi, j'ai trouvé d'autres substituts. Mais pour le coup, c'est vrai que c'est amusant de se moquer de soi-même, mettre en scène mes chiens. Enfin, c'est les illustrateurs, je les laisse libres.
2: Ouais,
21: moi, je ne m'occupe que de regarder le fond et de vérifier que les exercices, il y en a des faciles, il y en a des un peu plus difficiles.
2: Absolument.
21: Mais c'est ça qui est amusant parce que ça donne envie d'apprendre, se cultiver. C'est si on peut donner l'envie d'avoir envie de culture, le pari sera gagné.
2: Et c'est gagné, ça nous fait du bien, c'est chez First Edition, en l'occurrence pour ces cahiers de vacances. Et je voudrais juste qu'on souligne d'un mot, parce que c'est important aussi, le vote du monument préféré des Français a ouvert hier, un vote accessible jusqu'au 24 juillet. Et alors, il s'agit de voter pour des sites très variés, très différents. Ça va du château de Grignan à la gare de Metz, du sous-marin Espadon à Saint-Nazaire à la cathédrale de Chartres. Ce ne sont pas des monuments qui sont en péril, mais qui sont des pépites. Et là encore, vous sollicitez le public, Stéphane, pour terminer.
21: Oui, absolument. Je sollicite le public. Je demande au public de voter. Alors, ce n'est pas le plus beau, c'est le préféré.
2: Voilà.
21: Vous avez une année, c'est le... Il y a eu le château de Sedan, il y a eu un certain nombre de sites qui ont été élus, même le circuit des 24 heures du Mans, mm-hmm. alors qu'on pourrait se poser, il est classé, donc oui, c'est un monument historique, mais pour autant cette année, ça peut être une piscine, la piscine Roger Salingros dans le Nord, ouais. ça peut être la cathédrale de Chartres à laquelle je suis très attaché parce que j'habite juste à côté, ça peut être le Pic du Midi, c'est au fond des sites emblématiques, c'est donner envie au public de se tourner vers le patrimoine comme apéritif avant les Journées européennes du patrimoine du mois de septembre.
2: 19 et 20 septembre. Merci, cher Stéphane, pour ce bel apéritif
21: et bel été à vous.
2: Merci à vous tous.
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2: Les Bleus sont en demi-finale de la Coupe du Monde. On aime bien se le répéter. Bonjour Bruno Salomon.
1: Bonjour Wendy.
2: C'est fou de se dire ça, mais ça s'est bien passé. Les Bleus ont écarté le Maroc de 2-0 hier soir.
1: Ouais, pour utiliser une expression très Tour de France, on attaque les hauts sommets pour l'équipe de France avec ses quarts de finale, demi-finale de Coupe du Monde. Mais à la différence des cyclistes, les pentes sont encore un peu douces pour les Français. Ouais. C'est plutôt tranquille, impériaux hier soir, malgré un pénalty raté de Mbappé. C'est ensuite quand même le capitaine qui a marqué, suivi d'un but de Ousmane Dembélé. Coup de sifflet final, partout en France, les mêmes scènes de joie et de félicitations pour les Bleus, direction Metz, avec ici Lorraine Nord.
3: C'est incroyable.
4: Beaucoup de fierté, un sentiment qu'on est là où on doit être.
3: Bah, le deuxième but de la France, c'est vrai qu'on s'y attendait pas directement après. Franchement, c'est trop cool.
23: Moi, j'aime beaucoup Olise. Il fait des passes incroyables. Il va tellement vite, il calcule tout. C'est impressionnant.
24: Alors là, franchement, on est très heureux, très fiers d'être français. Merci Kylian, merci Didier Deschamps et merci Kylian. Voilà. Donc voilà, et là, on a su faire la différence et voilà, merci Kylian.
1: Voilà, j'aimerais juste souligner une petite chose. Zéro ou vraiment très très peu de débordements, d'incidents. Bah oui. C'est toujours signaler parce qu'on est toujours en train de mettre la loupe sur...
2: On est bien d'accord. Même avant le match, avant la rencontre, c'était un bel esprit camarade et ça fait du bien. Alors le Maroc, cela dit, et ce fut assez surprenant, n'a pas fait le poids hier soir face à la France.
1: Mais c'est assez fou, hein, car on vous l'a dit, on vous l'a répété, hein, le Maroc c'est fort, mais moi je le maintiens d'ailleurs que c'est très fort, clairement, mais là la France fait... peur. Clairement, là aussi, le sélectionneur marocain a complètement changé de tactique, de système de jeu. Bilan, les lions de l'Atlas sont devenus des tout petits lionceaux. Un tir cadré dans la rencontre, c'est assez fou. Alors que les Français, eux, ont dominé de la tête et des épaules avec 22 tirs en tout et pour tout, concrétisés par deux buts, dont un de Ousmane Ballon d'Or Dembélé.
25: Jouer une demi-finale de Coupe du Monde, c'est exceptionnel. C'est la troisième de suite avec l'équipe de France depuis que je suis en sélection. Et voilà, je suis très heureux de cette qualification. Alors on savait que le Maroc, c'était un match difficile. On est avec des joueurs de qualité, mais on est resté concentré dans ce match. Même après le pénalty loupé, on a voulu rester concentré. Voilà, on est heureux de cette qualification. Plus tu avances dans la compétition, plus les matchs sont difficiles aussi. Donc voilà, il y a des joueurs de qualité en face qui jouent dans les plus grands clubs du monde. Comme je l'ai dit, on est resté concentré dans le match. On savait qu'on allait avoir l'opportunité de marquer des buts.
1: Tiens, et petite stat en entendant parler Ousmane Dembélé. Ousmane Dembélé a inscrit 5 buts hier. Kylian Mbappé, enfin 5 buts lors de la 7 Coupe du Monde. Kylian Mbappé en a marqué 8 pour les Bleus. Cela faisait 24 ans que deux joueurs d'une même sélection n'avaient pas marqué plus de 5 buts dans un mondial. Les derniers, c'était Ronaldo et Rivaldo pour le Brésil en 2022.
2: Ouais, belle époque. On rappelle, Bruno, que c'est la troisième fois consécutive que la France se qualifie, donc en demi-finale d'un mondial. C'est pas rien. Et ça nous donne des nouvelles de Nicolas.
1: Ouais, la petite vocale d'Amérique, hein, Nicolas, qui nous a fait vivre la victoire des Bleus hier soir. On s'est régalé. Qui, dans la nuit, nous a envoyé son petit message, son mot doux désormais. Et c'est assez drôle, Nicolas, qui suit les Bleus depuis plusieurs années pour Radio France a repéré un petit rituel. Oui. Ça sent même le côté pâte de lapin.
26: Ah, salut les amis. Salut. Et ben voilà, il y a toujours pas de nuages sur la route des Bleus et c'est tant mieux. On continue, donc on va les revoir les Bleus. Et ce qui vous échappe peut-être à la télé, c'est la lettre F qui est dessinée sur le terrain avec des ballons avant que les joueurs sortent du vestiaire pour s'échauffer au stade. En tout cas, on la voit. Cette lettre, c'est la seule équipe équipe, la France, qui fait ça. C'est le F de France, évidemment. Et c'est un rituel qui existe, en fait, depuis l'Euro 2016. À l'origine de ça, il y a l'intendant des Bleus, Bachir Nehar. C'est lui qui a fait la première fois cette lettre sur la pelouse. Et c'est lui qui dispose désormais à chaque match ces 8 ballons en forme de F. Depuis 10 ans, c'est devenu le porte-bonheur des Bleus. Et on peut dire que ça marche. Hein. 3 demi-finales à minima de Coupe du Monde depuis. Donc on espère, évidemment, revoir cette lettre F le 19 juillet sur la pelouse de New York. Bon week-end.
2: C'est beau, avant le 19 juillet, le 14 juillet pour la demi-finale, 21h, ce sera Dallas, Bruno.
1: Et effectivement, et les Bleus vont affronter l'Espagne ou la Belgique, qui s'affrontent aujourd'hui à 21h, un adversaire qui doit commencer clairement à se ronger un petit peu les ongles, à se dire qu'ils vont affronter un ogre français au prochain tour. D'ailleurs, à ce sujet, je vous emmène sur la toile, sur Instagram, où depuis hier, l'humoriste québécois Achraf Tabi fait un carton avec une vidéo. Je vous l'imaginez. Il a imaginé une conversation entre l'Espagne et la Belgique.
5: Celui qui gagne doit jouer la France. On peut pas juste s'arrêter comme ça.
6: Tu voulais pas gagner, toi? C'était pas à toi de
5: gagner. Non. C'était ton tour de gagner.
6: De quoi mon tour? Moi, je rigolais. Je suis pas sérieux. C'est ton tour. C'est pas le mien.
1: Voilà, c'est notre tour. C'est pas le tien. Je vous laisse deviner et aller voir Achraf Tabi sur les réseaux sociaux.
2: Merci, cher Bruno. Merci à toute l'équipe d'ici, à Manuel Calma, Impérial. Je vous embrasse, à bientôt.
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10: Et bienvenue sur la route du Tour de France depuis les Landes et Ajetmaux pour le départ il y a quelques instants de cette nouvelle étape. On est sur la 7e étape, donc entre cette petite commune de moins de 5000 habitants et la ville de Bordeaux en Gironde, 175 km sous le soleil avec pas mal de chaleur aujourd'hui. Une étape probablement dédiée aux sprinteurs. On verra ça tout à l'heure après l'étape de montagne dans les Pyrénées. Nous allons rejoindre assez rapidement la moto ici, à l'avant du peloton avec vous, Thomas Coignac. Déjà deux hommes qui se sont échappés. Je souris parce qu'il y a Jakub Otruba, le Tchèque, mais il y a également notre sanglier, le Finistérien Verstrofer, Baptiste Verstrofer, que l'on a déjà vu à l'attaque il y a quelques jours. Et il est déjà reparti, hein.
11: Eh oui, c'était le même type d'étape. En plus, on arrivait à Pau, c'était une étape promise aux sprinteurs. C'est un petit peu des échappées désespérées dans lesquelles il se lance, Baptiste Weisstrofer, mais il nous l'a dit ce matin, on lui a posé la question, est-ce que vous serez dans l'échappée? Il a dit, bah sûrement, parce que c'est mon tempérament. Il espérait un petit peu plus de soutien que la dernière fois. Bon, bah il a un coureur avec lui, échappé de deux, donc ce sera sûrement la bonne échappée et ce sera sûrement rattrapé par les équipes de sprinteurs qui comptent bien verrouiller la course pour s'offrir un sprint classique à Bordeaux.
10: Effectivement, comme il y a 48 heures, avec la victoire du jeune équipier de Paul Sexas sur cette formation de Décathlon CMA-CGM, Olav Koy, qui était tout heureux de lever les bras. Il aura probablement un petit peu plus de concurrence cet après-midi à Bordeaux avec Mats Pedersen qui pour le moment le Danois Pedersen porte le maillot vert. Il ne faut pas oublier également Guirmay ou Philipsen par exemple. La route du Tour, c'est tout l'après-midi sur votre radio ici.
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27: Et à l'approche du week-end, cette grosse chaleur avec 33 degrés attendus sur le littoral. Si vous pouvez en profiter, on enfile son maillot pour une tournée sur nos plus beaux rivages. On commence à Marseille, sur la plage des Catalans. On y plonge dans une eau délicieuse à 24 degrés. Le drapeau est vert, la baignade est sereine. Mais attention, l'index UV affiche un solide 9. On ne plaisante pas avec la protection solaire. Direction Carré-le-Rouet sur la Côte Bleue pour poser sa serviette sur la plage du Rouet. Le cadre est tout simplement paradisiaque avec une mer calme. calme, elle aussi à 24 degrés. Drapeau vert pour un pur moment de détente. Enfin, cap sur le Var, à Cavalaire-sur-Mer et ses magnifiques plages. Une eau cristalline à 24 degrés, ça vous tente ? Drapeau vert et une ambiance au farniente absolue. Un petit rappel pour votre sécurité, avec ces chaleurs, on s'hydrate régulièrement et on évite de s'exposer pour les peaux sensibles entre midi et 16 heures. Belle baignade !
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0: Florian.
1: Nous sommes prêts. Et vous, êtes-vous prêts pour une dose d'énergie pure avec cette chaleur et cette lourdeur ambiante? On s'évade sur les traces d'un Toulonnais célèbre dans un instant, Gilbert Bécaud, raconté par Thibaut Gaudry. Mais d'abord, on laisse la douceur nous envahir avec un duo, Pascal Obispo et Francis Cabrel, juste avant de se dire qu'on avance, on avance, on avance avec la poésie d'Alain Souchon. Avancez prudemment quand même si vous êtes sur la route.

0: Et on se prépare à une décharge d'énergie pure à l'heure de la sieste, pourquoi pas, avec celui qu'on surnommait Monsieur 100 000 volts. Thibaut Gaudry nous dévoile le lien électrique entre Gilbert Bécaud et Toulon. Et oui, ils ont vécu ici.
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7: Bon, on va chanter. On va chanter.
1: Ici est né Gilbert Bécaud, artiste, compositeur, interprète, le 24 octobre 1927. C'est ce que vous pouvez lire sur la plaque commémorative au 1 rue d'Entrechaux, presque en face de l'Opéra de Toulon. Même si c'est dans une autre célèbre salle de concert qu'il écrira sa légende. À Paris, l'Olympia, où les fans électrisés de Monsieur 100 000 volts arracheront les sièges.
8: Gilbert Bécaud a 40 ans et pas une ride. Pourtant, le Bécaud de 1968 est assez différent de celui des débuts en 1953. Monsieur 100 000 volts, Monsieur Dynamite, est devenu un classique, somme toute, assez sage, comme Brel ou Aznavour.
9: Est-ce qu'on casse encore des fauteuils quand on fait l'Olympia?
10: Je ne sais pas, renseignez-vous. Moi, je casse des pianos.
9: Vous cassez des pianos encore?
1: Un piano, il y en a un à la maison. À 9 ans, l'enfant doué pour cet instrument entre au Conservatoire de musique de Nice, où la famille s'est installée.
11: Vous étiez au Conservatoire, vous êtes allé au Conservatoire?
10: Oui, j'ai fait le Conservatoire. J'en suis parti d'ailleurs parce que on n'a plus voulu de moi. Au bout d'un moment, je n'ai fait que ça, je n'ai fait que de la musique depuis que je suis né. J'ai en grosse partie tout laissé tomber, même mes études secondaires et tout ça, au profit de la musique. Vous savez, on peut guère faire deux choses quand on vit pour la musique. Elle mange tous, une grande mangeuse de temps.
1: Toulon devient la ville des vacances. Il y retourne pour voir ses grands-parents et un de ses oncles surnommé Tonton Jardin. Il se souvient d'une petite maison, d'un appartement au troisième étage, d'où l'on voyait, d'un côté, les rails de chemin de fer et une usine à gaz, et de l'autre, un grand jardin.
12: Voici pour 100 francs du thym de la garrigue, un peu de safran et un kilo de figues, voulez-vous pas vrai? Un bon plateau de pêche ou bien d'abricot.
1: S'il ne fera pas de chansons sur le jardin de Tonton, il immortalisera en 1957 le marché du Cours Lafayette qu'il fréquente l'été. Chanson aussi inspirée par celui de Nice, où il vit désormais. Mais c'est aussi un peu celui de son ami et parolier fétiche, Louis Amade, que Bécaud a embarqué en Provence. Lors d'une promenade dans un village, un jour de marché, il évoque ceux de son enfance. La chanson est un tel succès qu'on l'invite à l'interpréter à la télé le soir de la Saint-Sylvestre, en compagnie d'une certaine Brigitte Bardot.
13: J'ai rêvé que Brigitte Bardot était avec moi dans ma chanson. C'est bête. C'est ça les rêves. Malheureusement, c'est bien trop rare dans la réalité.
14: Ah oui?
13: Ah oui.
14: Pourquoi?
13: Eh bien parce que...
15: Oh, bonjour.
14: Ça, c'est
15: une surprise. Wow.
13: Alors, attention. 1, 2, 3.
16: Nous souhaitons
17: aux téléspectatrices
16: et aux téléspectateurs
17: l'année
16: de leurs rêves.
13: Bonne année, Brigitte.
14: Bonne année, Gilbert.
13: Dis-moi, est-ce que tu viens avec moi dans une chanson encore?
14: Mm-hmm.
13: Allez, viens.
1: Et l'année 1958 commencera comme dans un rêve, puisque la prestation télévisuelle, où l'on voit bébé déambuler entre les étals d'un marché provençal en carton-pâte, avant de repartir au bras de Gilbert, va se transformer en véritable idylle, et la chanson devenir l'un des emblèmes de la Provence.
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0: Ah, quelle dose d'amour avec la voix de Sia à l'heure de la sieste, pourquoi pas? On se sent pousser des ailes, on rêve. On garde cette belle énergie pour retrouver un artiste éternel cette fois-ci, Michel Berger et son titre « Celui qui chante ». Allez, ne bougez pas, l'essentiel de l'actu et un point sur le Tour de France arrive dans un instant sur votre radio locale, ici Provence.
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2: Le Premier ministre avait promis 30 000 climatiseurs. On apprend que 7 500 ont été livrés aujourd'hui. Ils servent à rendre un peu plus supportable la température dans les hôpitaux en surchauffe à cause de la canicule. Le gouvernement qui déclenche un plan inédit hors sec chaleur extrême pour les départements en vigilance rouge canicule. La

0: Mesure principale, l'ouverture de lieux de rafraîchissement dédiés aux personnes isolées, les personnes âgées et les sans-domicile fixe qui souffrent de la chaleur. Le nombre de passages aux urgences est lui en légère augmentation avec une hausse de 20% par rapport au début du mois de juin. Et sur le front des incendies, plus de 25 000 hectares ont brûlé en France depuis le début de l'année. Selon une estimation de la sécurité civile, c'est à peu près le double de ce qui était mesuré l'année dernière. Quatre mineurs ont été placés en garde à vue ce matin dans le cadre de l'enquête sur l'incendie de Saint-Georges-les-Bains en Ardèche. Le feu qui est désormais fixé a parcouru 120 hectares. Si vous comptiez vous rendre au défilé du 14 juillet sur les Champs-Élysées à Paris cette année, il faudra au préalable vous inscrire pour obtenir un QR code à présenter. Une nouveauté justifiée par la présence de plus nombreuses de chefs d'État que par le passé pour le dernier défilé d'Emmanuel Macron. Et puis un homme a failli être aspiré hors de l'avion dont il était le passager au départ de Thessalonique en Grèce. Sa tête et ses épaules sont sorties de l'appareil quand un hublot s'est détaché en vol. Heureusement pour lui, il n'avait pas retiré sa ceinture de sécurité. L'appareil a fait demi-tour, tout le monde est sain et sauf.
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2: Et sur la route de la 7e étape de ce Tour de France 2026, le peloton et les deux échappés qui traversent la commune de Mont-de-Marsan, des ruelles, ça tourne à droite, à gauche, avec un peloton en file indienne qui a une minute de retard sur les deux échappés pour le moment sur ce début d'étape, un Français, et on commence à le connaître presque par cœur, c'est Baptiste Westhoffer, le breton de l'équipe belge Lotto, le Finistérien. Il est parti cette fois avec un autre coureur, alors qu'il y a deux jours de cela, il a fait un long raid de plus de 130 kilomètres en solo. Là, il est avec Jakub Otruba, un tchèque de l'équipe espagnole Cara Rural. L'écart se maintient autour de la minute lors de cette étape qui va se terminer à Bordeaux après 175 kilomètres. Il en reste 30 et probablement pour les sprinteurs ici le long de la Garonne. C'est tout l'après-midi que vous suivez le Tour de France sur votre radio ici.
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4: Avec un temps lourd et des orages possibles, des petites averses également qui peuvent se produire sur Pérol, Aix et Aubagne. Des averses parfois orageuses aussi dans le Var, de Saint-Raphaël à Fayence, ainsi que dans les terres. Un vent plutôt faible dans l'ensemble et les températures qui se situent entre 31 et 37 degrés, entre le Castellet et le Verdon, entre 30 et 33 degrés, tout près du littoral. À Marseille, 28 à 30 degrés. Sur Toulon, 31 degrés. Sur Aix-en-Provence, il fait chaud, 35 degrés. Comme souvent, l'arrière-pays aixois enregistre les températures les plus élevées.
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0: Quel décollage avec le rythme de Sergio Mendes, mais avec 35 degrés prévus à Aix, entre autres cet après-midi, pas très loin du littoral finalement, inutile de chercher le Brésil. On y est déjà, c'est ici qu'on rêve d'être au plus près de son climatiseur ou de sa ventilation. Allez, on garde le tempo sur Ici Provence avec trois voix, la sensualité d'Axel Red, la modernité de Pierre Demaere et le paradis de Michel Polnareff. Ça se refuse pas et c'est ici.
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0: Et après cette note musicale, deux notes sportives. La première pour féliciter le groupe France pour la suite de cette Coupe du Monde, une nouvelle fois demi-finaliste. On est si fiers. Allez les Bleus, allez jusqu'au bout. Et puis, le peloton du Tour de France qui s'élance pour la 7e étape. On suit les coureurs en direction de Bordeaux pour un final qui s'annonce spectaculaire. C'est tout de suite pour vous et en direct sur ICI, la radio officielle.
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3: 14h30 sur votre radio ICI et déjà 126 km encore à parcourir. Ça roule sur un beau petit rythme cet après-midi sur cette 7e étape du Tour de France entre les Landes pour le moment et bientôt la Gironde. 175 km au menu de cet après-midi. Deux hommes en tête, dont un Français, Baptiste Verstraeffer, le Breton de l'équipe belge Lotto. On commence à bien le connaître. Là, il a tout simplement pris un long relais ça fait un petit peu plus d'une heure que les échappés sont partis et sur 10 minutes environ d'échappée, il roule 6 minutes 30, il roule plus que pour le moment l'autre homme qui est parti avec lui, Jakub Otruba, le tchèque de l'équipe espagnole Cara Rural. On le voit souvent aux avant-postes, Baptiste Verstraeffer, c'était déjà le cas il y a deux jours, 144 km en solitaire, 1 minute 13 d'avance sur le peloton, devant lequel vous vous trouvez sur la moto ici, Thomas Coignac, avec effectivement deux équipes qui roulent principalement sur les échappées, des équipes de sprinteurs, que ce soit l'équipe Alpecin ou l'équipe Quickstep, tout simplement parce que on le sait, ça risque de se terminer au sprint ici à Bordeaux tout à l'heure, tout simplement parce que les étapes de sprinteurs, il n'y en a pas énormément taillées pour les sprinteurs, en tous les cas sur le papier pas énormément sur ce tracé du Tour de France 2026. Il y en a une il y a 48 heures et puis au final ça s'est terminé avec la victoire d'un équipier de Paul Sexas. Finalement, on attend pourquoi pas Pedersen, pourquoi pas Philipsen, pourquoi pas Guirmay tout à l'heure ici à Bordeaux pour l'arrivée le long de la Garonne. C'est une étape, une 7e étape du Tour de France que vous vivez tout l'après-midi sur votre radio ICI.
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0: Et on commence notre tour d'horizon dans les Bouches-du-Rhône avec le festival Soir d'été. Tout ce week-end, la musique s'invite dans les villages de la Durance comme Mérargues ou Jouques pour des concerts conviviaux en plein air. Cette fois-ci, on file à Marseille sur la plage de Luvonne pour découvrir la cabane des Mini. C'est l'endroit idéal pour profiter d'un espace ludique dédié aux familles, les pieds dans le sable, jusqu'à dimanche soir. Envie d'un grand plouf, alors direction le Var, à Hyères, pour s'éclater à l'Aqua Village. On grimpe sur les structures gonflables géantes posées sur la mer pour une dose de fun et de fraîcheur garantie avec toute la tribu, surtout à l'heure des vacances. Enfin, on s'évade dans les Alpes d'Haute-Provence au lac de Castillon. Une micro-aventure qui vous est proposée avec les guides de Blue Secret. C'est l'activité parfaite pour explorer les eaux turquoises en famille et s'offrir un moment suspendu loin du tumulte du littoral. Bel été à tous.
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2: L'incendie dans une zone montagneuse au-dessus de Die dans la Drôme progresse désormais lentement. Il a déjà parcouru 3700 hectares. 570 pompiers sont mobilisés. Des renforts sont annoncés aujourd'hui. Au niveau national, 25 000 hectares ont brûlé en France depuis le début de l'année, selon une estimation de la sécurité civile. C'est le double par rapport à l'année dernière. En raison de cette sécheresse, le risque incendie est considérable. Conséquence, de très nombreux feux d'artifice du 14 juillet sont annulés dans au moins 25 départements en France, c'est-à-dire un quart des départements du pays. La liste complète est à retrouver sur ici.fr. Alors que Météo France place 24 départements en vigilance rouge canicule à partir de demain midi, le gouvernement active un plan inédit hors sec, chaleur extrême. Celui-ci prévoit notamment de recenser les personnes à risque, celles qui vivent seules, et les accompagner vers des salles de rafraîchissement créées pour l'occasion. Une condamnation aujourd'hui d'un animateur périscolaire parisien pour des faits d'agression sexuelle sur un enfant de 3 ans dont il avait la charge dans un centre de loisirs. L'homme de 25 ans est condamné à 10

0: du mois de prison avec sursis. Il ne pourra plus jamais exercer d'activité en contact avec des mineurs. En sport, on connaîtra ce soir l'adversaire des Bleus en demi-finale de Coupe du Monde. Ce sera le vainqueur d'Espagne-Belgique. Match à suivre à 21h et c'est évidemment à suivre sur ici. Les demi-finales de Wimbledon avec une alléchante affiche entre le numéro 1 mondial Yannick Sinner et Novak Djokovic. Et puis le Tour, c'est tout plat aujourd'hui, la 7e étape du Tour qui emmène le peloton à Bordeaux.
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2: Un sanglier en tête de la 7e étape du Tour de France. C'est le surnom du Français Baptiste Verstraefer que l'on avait déjà vu à l'attaque il y a deux jours sur la 5e étape du Tour de France. Il est accompagné, le Breton, de la formation Lotto de Jakub Otruba. Cette fois-ci, c'est un Tchèque, un bon rouleur de la Cara Rural, une formation espagnole. Les deux hommes qui reprennent un petit peu d'avance sur le peloton qui est emmené par les équipes de sprinteurs, probablement pour tout à l'heure régler un sprint massif ici à Bordeaux à l'issue des 175 km entre Ajetmo dans les Landes et la ville bordelaise en Gironde. On termine avec les derniers kilomètres dans les Landes avec ces immenses forêts effectivement que vous connaissez tous, que l'on voit si vous n'y êtes pas allé, que l'on voit sur les images. Il y a un peu longtemps en file indienne effectivement pour tenter de réduire cet écart. Le peloton à 1 minute et 22 secondes exactement des deux échappés. Le Tour de France, vous le vivez tout l'après-midi sur votre radio ici.
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4: Avec un temps lourd et des orages possibles, des petites averses également qui peuvent se produire sur Pérol, Aix et Aubagne. Des averses parfois orageuses aussi dans le Var, de Saint-Raphaël à Fayence, ainsi que dans les terres. Un vent plutôt faible dans l'ensemble et les températures qui se situent entre 31 et 37 degrés entre le Castellet et le Verdon, entre 30 et 33 degrés tout près du littoral. À Marseille, 28 à 30 degrés. Sur Toulon, 31 degrés. Sur Aix-en-Provence, il fait chaud, 35 degrés. Comme souvent, l'arrière-pays aixois enregistre les températures les plus élevées.
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0: a presque oublié la canicule avec la douceur de Tensissi pour vous accompagner avec vos chansons préférées cet après-midi sur Ici Provence. On garde le sourire et la bonne humeur, bien sûr, avec un trio cette fois-ci 100% français. L'énergie de Jean-Jacques Goldman, la lumière de Zaz et les confidences de Jean Schultes. Bel après-midi à vous.
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0: Et après les confidences de Jean Schultes, je veux des infos pour garder le rythme en direct avec la 7e étape du Tour de France vers Bordeaux. Le temple du sprint, selon les connaisseurs, ne cherchez pas ailleurs. Vivez toute l'intensité de la course sur la radio partenaire. C'est tout de suite pour vous sur Ici Provence.
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3: 175 km au menu de cette 7e étape, partie à la mi-journée d'Ajetmo dans les Landes pour une arrivée tout à l'heure d'environ 2 heures que vous vivrez en direct sur votre radio ici à Bordeaux, le long de la Garonne, la même arrivée qu'il y a 3 ans avec probablement également un sprint massif. On verra ça. En tous les cas, pour le moment, deux hommes toujours en tête. Ils sont partis très rapidement dans cette étape dans les premiers kilomètres dans les Landes tout à l'heure, le français Baptiste Weisthofer, le breton de l'équipe Lotto, et puis il est accompagné cet après-midi du tchèque Otruba, Jakub de son prénom, de la formation espagnole Cara Rural. Il possède les deux hommes 1 minute et 30 secondes d'avance sur le peloton emmené par les équipes de sprinteurs. Thomas Coignac, vous êtes sur la moto ici, ça y est, le Tour de France vient de basculer dans le département de la Gironde, des terres que vous connaissez bien.
4: Oui. Exactement, c'est vrai, on est sur ces longues départementales. Le panneau indiquant le département de la Gironde vient d'être franchi. On va rentrer dans la commune de Saint-Symphorien, ce sera dans 3-4 kilomètres. Et puis à ce moment-là, des grandes forêts et des champs de maïs qu'on avait en début d'étape, on va passer progressivement au vignoble de la Gironde avant d'arriver à Bordeaux. Ça, ce sera tout à l'heure dans un décor évidemment bien plus urbain du côté de la place des Quinconces. Où vous vous trouvez, Bruno ?
3: Une ville de Bordeaux qui est habituée du Tour de France. Ce sera la 82e fois tout à l'heure pour l'arrivée. Vous imaginez, en 113 éditions, c'est bien simple. Après Paris, c'est la ville française qui a accueilli depuis le début en 1903 le plus d'étapes de ce Tour de France. Un Tour de France que vous vivez tout l'après-midi sur votre radio ici.
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0: Et à l'approche du week-end, cette grosse chaleur avec 33 degrés attendus sur le littoral. Si vous pouvez en profiter, on enfile son maillot pour une tournée sur nos plus beaux rivages. On commence à Marseille, sur la plage des Catalans. On y plonge dans une eau délicieuse à 24 degrés. Le drapeau est vert, la baignade est sereine. Mais attention, l'index UV affiche un solide 9. On ne plaisante pas avec la protection solaire. Direction Carré-le-Rouet sur la Côte Bleue pour poser sa serviette sur la plage du Rouet. Le cadre est tout simplement paradisiaque avec une mer calme, elle aussi à 24 degrés. Drapeau vert pour un pur moment de détente. Enfin, cap sur le Var, à Cavalaire-sur-Mer et ses magnifiques plages. Une eau cristalline à 24 degrés, ça vous tente ? Drapeau vert et une ambiance au farniente absolue. Un petit rappel pour votre sécurité, avec ces chaleurs, on s'hydrate régulièrement et on évite de s'exposer pour les peaux sensibles entre midi et 16 heures. Belle baignade !
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0: Provence et des tubes pour garder la pêche à l'approche du week-end. Un long week-end peut-être pour vous si vous avez la chance d'en profiter. Ici, on sort. N'hésitez pas, par exemple, à nous envoyer vos bons plans de fêtes ou d'événements de quartier directement sur le WhatsApp de votre radio 04 42 38 08 08 si vous êtes organisateur et si vous voulez en profiter pour faire de la promo sur nos antennes. On s'évade à présent sous le soleil de l'Italie avec l'éternel Sara Perché Ti Amo qui nous donne envie de faire la fête, ça tombe bien, au lendemain de la victoire des Bleus. Et puis on écoute une nouveauté signée Marine Escroc. Sérieux ?
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0: George Benson en plein cœur de cet après-midi avec Give Me The Night. Dans un instant, le retour de l'info sur Ici Provence. On reviendra sur cet important incendie qui a débuté ce début d'après-midi, qui est fixé à présent dans le quartier Saint-Marcel et à la Val-Barelle.
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0: 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Les infos, Marine Le Génie.
2: La canicule progresse en France. La vigilance rouge passe de 9 à 24 départements demain, essentiellement dans l'Ouest, le Centre et la région parisienne. Le gouvernement déclenche un plan inédit hors sec, forte chaleur, pour porter secours aux plus vulnérables. En France, déjà 25 000 hectares de végétation partis en fumée depuis le début de l'année. Conséquence, 25 départements annulent leur feu d'artifice du 14 juillet. Des incendies qui touchent également l'Espagne. Au moins 12 morts pris au piège dans leur véhicule ou attrapé par les flammes près d'Almeria dans le sud de l'Espagne. Cet incendie est l'un des plus graves de l'histoire récente du pays. Un collectif de parents appelle à un rassemblement demain à Tarnos dans les Landes. Ils veulent apporter leur soutien aux enfants victimes alors qu'un animateur du périscolaire est soupçonné d'agression sexuelle et de viol sur 6 enfants. 2,5 tonnes de résine saisies fin juin par les douaniers au port du Havre en Seine-Maritime. La cannabis était dissimulée dans des caisses métalliques dans un conteneur. Une prise d'ampleur d'une valeur estimée à 20 millions d'euros. La manifestation contre le canal Seine-Nord-Europe, prévue demain entre le Nord et le Pas-de-Calais, aura bien lieu. Les préfectures des départements se sont accordées sur un nouvel itinéraire après le rejet du parcours. Plusieurs milliers de personnes sont attendues pour s'opposer à ce projet de liaison fluviale. Et puis la répression des fraudes interdit la pratique de la compagnie aérienne Volotea, qui consistait à augmenter le prix du billet après achat. Elle avait mis en place cette pratique après le début de la guerre au Moyen-Orient.
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0: Et les deux échappés lors de cette septième étape du Tour de France qui vont se jouer le sprint intermédiaire, le français Baptiste Westhoffer et à ses côtés Jakub Otruba, le tchèque. C'est finalement le français assez facilement le

0: peloton de l'équipe Lotto qui va remporter ce sprint intermédiaire à 55 km de l'arrivée. Les deux hommes partis dès les premiers kilomètres depuis Agetmo, la commune qui a permis de lancer cette étape dans les Landes avant l'arrivée tout à l'heure à Bordeaux, ici le long de la Garonne. 1 minute et 11 secondes d'avance pour les deux hommes sur le peloton, avec les équipes de sprinteurs qui se mettent petit à petit en place pour le sprint intermédiaire, mais également tout à l'heure pour un probable sprint massif ici dans la capitale des sprinteurs à Bordeaux. Cette fin d'étape, vous la vivez bien évidemment sur votre antenne ici. À tout à l'heure.
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2: Avant de revenir sur les conditions de circulation difficiles en cette fin d'après-midi, c'est un temps plutôt instable qui se met en place en cette fin de journée. Les éclaircies vont alterner avec de gros nuages et certains porteurs d'averses, souvent orageuses d'ailleurs. La nuit sera pourtant bien étoilée avec un vent de sud-ouest assez faible, mais c'est de la pluie en prévision pour demain samedi, à l'approche de ce week-end. Ensuite, grand soleil, vous y êtes habitués. Les températures de 31 à 34 degrés dans les Bouches-du-Rhône, 30 à 33 degrés dans le Var. On a même du 35 degrés, il fait chaud sur le plateau de Riance. 32 degrés en Camargue dans les grandes agglomérations. À Marseille, avec l'incendie en cours, c'est du 29 degrés et plus si vous êtes à Saint-Marcel et Laval-Barrel. À Toulon, 33 degrés. Sur Aix-en-Provence, 34 degrés avec des risques d'orage.
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2: L'infotrafic en temps réel est justement impressionnant. Incendie déclaré en début d'après-midi à Marseille. On y reviendra avec toute la rédaction d'ici Provence à 17h pour le prochain Flash Info. En ce début d'après-midi, ce feu de végétation qui s'est déclaré dans le secteur de Saint-Marcel et derrière la Val-Barrel, pour faire simple. Si vous longez la 50, vous n'avez vu que ça, avec 12 hectares de végétation qui ont brûlé, selon les marins-pompiers qui sont parvenus à fixer les flammes. Reportage à suivre donc à 17h. Côté circulation sur la 50, eh bien par conséquent, c'est bouché. Quand on quitte Marseille en direction d'Aubagne, bien des difficultés à circuler dans ce secteur-là. Sur l'autoroute au nord, attention, on va avoir la panique pendant de nombreuses semaines encore en raison des travaux et du chantier sur l'autoroute au nord. Donc ça bouchonne pas mal en ce moment dans les deux sens, vous restez prudent. Sur la Joliette, ça passe à peu près, beaucoup de monde sur la Corniche, entre autres sur Marseille. Vous longez Aix-en-Provence, vous êtes ralenti sur la 8 en direction de Nice. Et si vous arrivez dans le pays de Salon de Provence également, descendant après le péage de l'Anson de Provence et à la hauteur de Salon de Pélissane, vous êtes là aussi ralenti. À Arles également, on observe un flux assez important de véhicules en direction donc d'Arles, peut-être à l'approche de ce grand et long week-end pour celles et ceux qui ont la chance d'en profiter. Sur Toulon, c'est dans le cœur de la métropole toulonnaise que ça ralentit, ainsi qu'à la hauteur de la Seine-sur-Mer pour accéder à Toulon, mais c'est pas bien méchant pour l'instant. Vous restez prudents et à l'écoute d'ici Provence. Bonne route.
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0: Comment ça, il a pas les boules après au lendemain du mondial, la Marseillaise a pétanque. Non, mais je te jure. Gabi, la chanson qui a lancé finalement la grande carrière de l'élégant. Alain Bachung, ici Provence, un soir d'été, sous les étoiles, exactement, ça se refuse pas. 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Belle fin d'après-midi à vous tous. Dans un instant, on revient sur la mythique, sur, que dis-je, la mythique, oui, la mythique coupe, bien entendu, aux grandes oreilles, mais surtout sur la belle victoire des Bleus. Hier soir, nouvelle qualification en demi-finale pour le groupe France. On est si fiers de cette magnifique victoire. Alors ça nous a donné envie de chanter le tube culte, celui-ci, du groupe Queen. A tout de suite.
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0: Le groupe Queen. Allez, les Bleus pour aller, on l'espère, au passage, jusqu'au bout de cette Coupe du Monde. Où il fait très chaud aussi aux États-Unis. On revient du côté de la météo dans un instant et on va faire trempette et pourquoi pas profiter des festivités dans une magnifique commune que nous allons regagner. Allez, on part dans le Var, à Saint-Cyr-sur-Mer.
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0: Sur place, certes, on entend, à l'ombre, les cigales et puis le clapot, là, les magnifiques vagues sur cette plage magnifique des Lecs, Saint-Cyr-sur-Mer, Samadrague, son village, une véritable pépite varoise préservée qui se décline autour du concept La Provence, les pieds dans l'eau. Pour en parler avec nous, qui mieux que le directeur de l'office de tourisme de Saint-Cyr-sur-Mer, Stéphane Foulonneau, que nous accueillons. Bonjour Stéphane. Bonjour Stéphane.
2: Bonjour, bonjour à toutes et tous.
0: Et merci d'être avec nous. Vous confirmez que les conditions météo à l'heure où nous parlons sont idylliques, idéales pour profiter de cet été à Saint-Cyr-sur-Mer?
2: Oui, tout à fait. Ça fait déjà plusieurs semaines que le soleil est au rendez-vous, la chaleur aussi, mais en bord de mer, on arrive encore à la supporter.
0: On parle souvent d'un développement touristique raisonné quand on évoque Saint-Cyr-sur-Mer. On privilégie plus la qualité plutôt que la quantité. Vous le confirmez?
2: Oui, je le confirme. On a un développement urbanistique qui est vraiment très préservé depuis des années, avec un seul tiers de la commune qui est aménagé et le reste en espace naturel ou en espace agricole, avec bien évidemment l'appellation des vins de Bandol et nos fameux vignerons.
0: Riche de ces 200 ans d'histoire que vous avez fêté d'ailleurs l'été dernier, on s'en souvient tous. Comment présenter en quelques mots les principaux attraits touristiques de cette belle commune Saint-Cyrienne?
2: Alors c'est une commune préservée, on vient d'en parler, et puis il y a le côté mer, balnéaire, mais qui fonctionne quand même toute l'année avec énormément d'activités nautiques proposées, des clubs associatifs qui fonctionnent toute l'année, et puis le côté terroir avec nos domaines viticoles, et puis également aussi des ateliers d'art qui commencent à se structurer et à s'aménager, et on peut citer les Santons Pardis par exemple, qui viennent d'ouvrir dernièrement un atelier.
0: Qui ne cesse de se développer, effectivement. Ça, c'est du côté de la tradition. Et puis, il y a l'été. L'été, c'est une saison à part, parce que c'est avant tout une station thermale, Saint-Cyr-sur-Mer, une station estivale. Quelle est la couleur de ce début d'été? Quels sont ses points forts? Et faites-nous partager votre coup de cœur, Stéphane Foulonneau.
2: Alors, on a eu un très bon démarrage. Alors, nous, ça commence dès le mois d'avril. On a plutôt bien fonctionné au mois d'avril et au mois de mai. Juin, c'est un petit peu ralenti, mais on a une forte présence de clientèle étrangère. Et puis là, tout début juillet, bon, c'est un peu traditionnel. La première est un petit peu ralentie, mais dès ce week-end, on devrait commencer à faire le plein jusqu'à la fin de l'été. Et on a des belles prévisions également sur les mois de septembre et d'octobre qu'on travaille depuis des années.
0: Ça, c'est pour la fréquentation touristique. Parlez-nous maintenant des choses à faire, des loisirs, des créations que vous faites, comme par exemple un nouveau marché qui s'est monté à la Madrague, car ça se visite aussi la Madrague à Saint-Cyr.
2: Oui, on a plusieurs quartiers, la Madrague, le centre du village et puis les Lecs. Et cette année, il y a effectivement un marché nocturne qui se fait à la Madrague, également au Lec, avec un déplacement de ce marché et qui, pour les premières dates, fonctionne plutôt bien déjà. On aura également sur le quai Gélu, donc à côté du club de voile, des soirées dansantes avec des initiations. Donc vous pourrez vous tester sur différents types de danse. Ça sera un peu comme Danse avec les Stars, mais avec des cours pour tous les pratiquants.
0: Vous êtes un professionnel, je le sais.
2: nos fameux concerts et soirées sur la place Portaliste, où là, il y a vraiment une ambiance particulière.
0: Et puis des grands artistes qui vont s'y produire, à l'image de Chimène Badi et d'autres, bien sûr.
2: Un petit mot. Natacha Saint-Pierre.
0: Et le 5 août de Natacha Saint-Pierre, effectivement. Pour le côté touristique, cette fois-ci, et purement nautique. Alors là, c'est le paradis quand on aime la mer, hein.
2: Oui, ben en fait, dans les années 80, les premières planches à voile qui sont arrivées en France, c'est arrivé par la Bretagne et puis ici dans la baie des Lacs. Donc, il y a une vraie tradition de pratique et aujourd'hui, avec l'ensemble des prestataires, on peut faire quasiment toutes les pratiques qui existent dans cette baie tout au long de l'année, même du surf, puisqu'on a un littoral qui est favorable. Et vous me parliez de coup de cœur, ben pour moi, ce serait ça, ce serait de pouvoir profiter de la baie. En wake surf ou en wing foil par exemple, qui est une des disciplines les plus en vogue en ce moment.
0: Voilà, ça c'est les Lacs, il y a Saint-Saint-sur-Mer, la commune, le village, il y a la Madraque également, il y a la Calanque de Port-d'Alon, c'est un véritable bonheur, une petite perle de notre Méditerranée. Pour terminer très rapidement, Stéphane, quelques conseils pratiques. On dit souvent que quand on vient chez vous, on sort à peine de l'autoroute, c'est facilement d'accès, mais encore faut-il stationner. Que conseillez-vous auprès de toutes celles et ceux qui veulent en profiter?
2: Alors je dirais le samedi et le dimanche, il y a aussi toute la clientèle de proximité, donc il y a forcément beaucoup plus de monde. Donc si on a la possibilité, c'est de venir en dehors de ces week-ends. Et puis ne cherchez pas, en fonction de votre heure d'arrivée, d'aller forcément au plus près de la plage, parce que là le stationnement est plus limité. On a des directement à la sortie d'autoroute, on a des grands parkings et c'est beaucoup plus simple de se stationner sur ces espaces-là sans avoir à tourner près des plages où vous aurez moins de chances d'en trouver.
0: Merci.
2: Et puis on a aussi une belle là au mois de juin ou en septembre, on a aussi des belles périodes pour profiter encore de la mer.
0: L'été ne fait que commencer sur les plages des Lacs à Saint-Cyr-sur-Mer, où se trouve d'ailleurs son office de tourisme, Stéphane Foulonneau. On est le directeur. Merci beaucoup et bel été à vous. Très bonne saison à Saint-Cyr-sur-Mer. Allez, on revient sur les conditions de circulation de notre région. Qu'avons-nous? Eh bien, des difficultés. On regarde le Var, tiens, à présent. Quand on arrive sur Toulon, vous serez ralenti, mais comme souvent à cette heure-ci, à la hauteur de la Seine-sur-Mer. Dans le cœur de Toulon, par exemple, devant la mairie, ça bouchonne pas mal. Sur Marseille, je vous rappelle l'incendie déclaré en ce début d'après-midi, maîtrisé par les marins-pompiers qui ont fixé les flammes. On y revient à 17h tout à l'heure. Incendie déclaré dans le secteur de Saint-Marcel, donc, en ce début d'après-midi, avec ce feu de végétation et 10 hectares, donc, qui sont partis en fumée, vous en saurez un petit peu plus. Du coup, la 50 est bien bouchée entre Marseille et Aubagne. L'autoroute au nord à partir du convergent des Pennes-Mirabeau en descendant sur Marseille. Voilà les principaux bouchons. Sur Aix, sur la 8, vous serez ralenti en direction de Nice. Et en arrivant sur Salon de Provence également, en direction du sud. Courage et patience.

0: danser encore aujourd'hui, c'est pour dire. La Russo sur Ici Provence. On était à Saint-Cyr-sur-Mer, ça tombe plutôt bien. On va vous accompagner sur les plages.
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0: Et un grand bonheur avec un grand soleil, attention, un temps qui vire un peu, un temps mitigé, des risques de pluie en prévision essentiellement demain, voire même des orages en prévision en cette fin de journée possible. En tout cas, la chaleur est bien là, c'est un temps très lourd, hein, avec 33 degrés attendus sur le littoral. On enfile tout de suite son maillot pour une tournée des plus beaux rivages, cette fois-ci à Marseille, sur la plage des Catalans. On y plonge dans une eau délicieuse à 24 degrés, le drapeau est vert, la baignade est sereine. Attention, l'index UV affiche un solide 9, on ne plaisante pas, par exemple, avec la protection solaire, même à cette heure-ci. Dans les Bouches-du-Rhône, cette fois-ci encore et toujours la côte bleue qui nous ouvre là sur la Méditerranée. Carrie Rouet, superbe, pour poser sa serviette, par exemple, sur la plage du Rouet. Le cadre est tout simplement paradisiaque, avec une mer calme et une eau à 24 degrés. On s'y baigne sous un drapeau vert. C'est un pur moment de détente. Enfin, on choisit pour vous Cavalaire-sur-Mer pour une escapade varoise. Eau cristalline à 24 degrés. Là aussi, le drapeau est vert. L'ambiance est au farniente absolu. Un petit rappel pour celles et ceux qui ont la chance d'en profiter. Forte chaleur, on s'hydrate régulièrement, bien sûr. Et si vous prévoyez au passage une balade en forêt, rien à voir avec la mer, mais n'oubliez pas de consulter aussi la carte d'accès au massif sur ici.fr. Profitez bien de cet été.
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0: plus vivant encore, Amir, à l'imparfaite, sa toute nouvelle chanson. Nous, c'est parfait pour suivre tous les temps forts en direction de Bordeaux de la nouvelle étape du Tour de France. On vivra l'arrivée en direct sur votre radio locale ici Provence, radio aussi officielle, avant d'accueillir le Tour chez nous en Provence. Bruno Blanza.
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3: Il vient de se retourner, Baptiste Westrofer, de se retourner pour voir le peloton dans son dos à 40 secondes. C'est l'un des deux échappés, le français, de cette septième étape du Tour entre Hagetmo dans les Landes et Bordeaux en Gironde, arrivé dans une heure environ. 40 secondes d'avance à 32 km de l'arrivée, donc pour le français Westrofer et le tchèque Otruba de la Cara Rural. Tous les deux partis assez tôt dans cette étape. Thomas Coignac, les deux hommes viennent de passer la côte de Bégaille, 1 km, un petit peu plus, avec Westrofer qui s'est imposé au sommet.
4: Ouais, il aura fait le plein, Baptiste Westrofer. Aujourd'hui, il était passé en tête au sprint intermédiaire de l'Andiras. Il est passé là au sommet de cette côte de Bégaille qui était vraiment pas très longue, 1,2 km à 4,4% au milieu des vignes du sud Gironde.
3: Les deux hommes qui vont peut-être voir le peloton revenir, on annonce une arrivée massive, un sprint ici à Bordeaux. Peut-être qu'Anthony Turgis, le français de la Total Energy, pourrait jouer son va-tout. Écoutez-le, il attend pourquoi pas la bonne ouverture.
5: Oui, ça a donné forcément des idées. Je suis venu aussi pour ça. Donc, voilà, on est rentré une première fois dans les 10. On va essayer de les réitérer, voire faire mieux. Sur le positionnement et le placement, j'ai vu que je pouvais faire tout aussi bien. Voilà, il y a des espérances sur le sprint d'aujourd'hui. Je pense que ça sera plus rapide encore que le dernier sprint à Pau. À partir de là, va falloir savoir être patient et puis avoir l'ouverture pour pouvoir produire son effort.
3: Effectivement, les sprinteurs qui se préparent, les équipes de sprinteurs qui emmènent le peloton pour réduire cet écart qui est de 37 secondes sur les deux échappés à 30 km de l'arrivée ici à Bordeaux. C'est tout l'après-midi que vous vivez le Tour de France sur votre radio ici.
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0: Merci Bruno Blanza qui a quitté l'OM avant de retrouver la nouvelle saison pour commenter ce Tour de France, bien sûr. On revient sur les conditions de circulation pour vous dire qu'autour de Marseille, suite à l'incendie, à présent donc maîtrisé, les flammes fixées par les marins-pompiers dans le secteur de Saint-Marcel qui a toujours des complications côté circulation. Il était assez impressionnant ce début d'après-midi, cet incendie. Ça nous a fait très très peur dans le secteur et on peut vous comprendre si vous étiez tout proche. Bouchons donc sur la 50 en direction d'Aubagne. Sur l'autoroute Nord, à partir des Pennes Mirabeau, du convergent de plan de campagne de Septem, vous êtes bien ralenti pour accéder jusqu'à la L2. Même l'entrée de la L2 est un petit peu compliquée. Sur le côté Joliette, également le ralentissement habituel de la fin de journée. Vous serez nombreux aussi peut-être à profiter de ce long week-end avec les festivités du 14 juillet qui arrivent à grands pas. Tiens, le feu d'artifice à Marseille, c'est ce 13 juillet, au passage, sur le Vieux-Port. À Aix, ça bouchonne sérieusement sur la 8. La montée de Célonie est aussi très prisée. L'accès de la D9 en arrivant par exemple d'Émile pour accéder à la 51, c'est très compliqué quand on arrive sur Aix-en-Provence ou quand on longe Aix sur la 8. Il y a du monde à la hauteur de Salon-de-Provence en direction de Nice. On regarde à présent la métropole et l'aire toulonnaise. Ça va à peu près sur Toulon. On a toujours du monde à la hauteur de la Bigue notamment aussi. En remontant en direction de Solliès-Pont, vous serez un petit peu ralenti. À la Seine, petit ralentissement. Tout proche de l'hôtel de ville également toulonnais, partout ailleurs, ça roule.
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0: C'est une merveille, les pieds dans l'eau. D'ailleurs, c'est le clip qui a été ainsi tourné sur la plage, histoire de tenter de se rafraîchir à l'approche de ce grand week-end. C'était Jean-Louis Aubert. Dans un instant, les jeunes papas qui font leur premier pas de jeune papa. Et c'est drôlement émouvant. 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
0: On vous offre de l'humour en tube, sur la bonne humeur d'Ici Provence. Et pour la bonne humeur, on peut compter sur les jeunes pères qui sont tous programmés, normalement, pour s'émouvoir devant leur nouveau-né. Encore que c'est pas sûr, Fred Ballard a fait un petit sondage justement sur le fameux instinct paternel dans l'humour en tube.
2: Je dirais pas des toxicomanes les bébés, sérieux. Ils ont jamais une thune sur eux.
3: Alors, c'est vrai que l'indépendance financière n'est pas leur fort, hein, ces petits bouts. Mais bon, d'un autre côté, il n'y a pas de poche dans les grenouillères. Donc, faut pas les blâmer, hein, nos petits asticots. Ils font ce qu'ils peuvent avec ce qu'ils n'ont pas.
2: Oukta, ils suivent en permanence, ils ont aucune indépendance. Ils ont aucune hygiène de vie, ils se chient dessus en permanence. Ils sont foyés dans la rue, ils se dessapent sans aucune raison. Ils mettent leur langue dans des multiprises. Ils se la racontent en plus, ils te bousculent, ni ton existence, quoi. Alors que sans nous, c'est juste des tubes digestifs analphabètes.
3: Ok, bon, là, on est typiquement sur un jeune papa qui manque un chouïa de sommeil, hein, et qui n'assurera pas le biberon de 4h du mat. Mais Redouane Arjan n'est pas le seul papa victime de baby blues. Jérémy Crêteville a testé le voyage en voiture avec un nouveau-né. C'est très marrant aussi.
4: Il donne tout ce qu'il a. Il se chie dessus, il attend que tu fermes le dernier bouton pour se chier dessus. Et il a une couche qui bloque ici. Il se chie tranquillement entre les omoplates. C'est que... Tu te chies dans le cou ? Non, parce que t'es normal. Voilà. Personne se chie dans le cou, à part les tarifs. Voilà.
3: Ah bah oui, mais ça fait partie des petits plaisirs du nouveau-né. Hein. En général, ils font ça avec un grand sourire, donc ça a l'air vraiment plaisant. Hein. Faudrait peut-être qu'on essaye, ou pas. Mais bon, rions un peu en attendant qu'ils deviennent grands et poilus. Ils n'auront plus de couches, mais ils seront beaucoup moins marrants.
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0: Ici Provence avec un instinct karma pour vous accompagner en cette fin d'après-midi. Ici Provence qui vous invite aussi à sortir et de profiter des belles soirées d'été.
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0: 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L'info trafic en temps réel à 5h moins le quart. Des conditions toujours difficiles après l'incendie maîtrisé vers Saint-Marcel et Laval-Barrel. La 50 est bouchée à la sortie de Marseille en direction d'Aubagne. De l'autre côté, ça roule à peu près. Il y a du monde sur le côté littoral également. Alors, je vous parle quand on quitte Marseille, par exemple, à hauteur du grand littoral, du centre commercial. Ça bouchonne pas mal en ce moment. Vous serez aussi ralenti sur la passerelle de la Joliette et du monde sur la Corniche. Alors, je vous parle et sur les grands axes marseillais. Normal, c'est l'heure où vous sortez du boulot. Bon courage pour celles et ceux qui ne sont pas encore en vacances, on pense à vous, mais le week-end se présente, c'est déjà ça. Sur Aix-en-Provence, la 8 bouchonne sérieusement également, trafic assez ralenti quand on arrive sur Aix depuis Marseille, depuis Bouc-Bel-Air, vous êtes ralenti aussi sur la 51 à la hauteur des Milles, sortie des Milles compliquée aussi pour regagner l'axe autoroutier et monter Célonie au passage. Ça s'arrange petit à petit, mais forte densité du trafic en quittant Salon de Provence et en direction du sud. Et sur Arles, vous êtes ralenti, fort ralentissement sur la nationale 113 également, donc on reste prudent. Sur Toulon, dans l'ensemble, ça roule, hein, densité du trafic, ralentissement habituel à l'heure où nous vous parlons.
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0: Et à l'heure de l'été, on passe l'écran, mais l'écran total. Il est vrai que cette chanson, cette toute nouvelle chanson, on l'adore et on vous la fait partager. Voici Benjamin Biolay.

0: Ça sent bon l'été, écran total avec Benjamin Biolay et Ahmed qui jouent avec nous pour la première fois. Bonsoir Ahmed.
1: Oui, bonsoir.
0: Vous habitez où ?
1: J'habite à Marseille.
0: Mais où ?
1: Dans le 13e.
0: Dans le 13e, bonsoir Ahmed. C'est vrai que vous jouez pour la première fois avec Ici Provence ?
1: Oui, c'est vrai.
0: Alors, il y a un instant, on a écouté... Vous pensez à quel film ?
1: C'est le bon, la brute et le truand.
0: Et vous êtes qui ? Le bon, vous êtes le bon, vous. C'est moi le truand.
1: Moi je suis le truand plutôt. J'arrive, je réponds à la question et je compare avec les dollars.
0: Et les dollars, il connaît tous les standards d'Ennio Morricone. Ça nous rappelle tant de merveilleux souvenirs également. Et là, c'est le clan des Siciliens que nous entendons derrière nous. Ahmed, je vous félicite, vous gagnez avec la personne de votre choix une belle soirée d'été. Faites-nous confiance, vous allez vivre les grandes œuvres interprétées pour vous en direct live dans cette soirée pour le moins immersive. Soir d'été magnifique. Avec Ennio ce samedi à Saint-Estève-de-Jonçon, ça vous fait plaisir ?
1: Oui, oui.
0: Alors restez en ligne avec nous, je vous souhaite une belle soirée depuis Marseille. Ahmed, joue avec nous dans quelques instants, c'est le retour de l'info. Un petit peu plus tôt que prévu parce qu'on va vivre l'arrivée du Tour de France dans 7 minutes.
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0: Avant d'accueillir l'arrivée du Tour de France, avant de prendre la direction de Bordeaux dans quelques instants.
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0: Et on en profite juste avant pour faire un point sur les infos à Marseille et en Provence. Et retour tout d'abord sur cet incendie dans le secteur Saint-Marcel, la Val-Barelle à Marseille. Il est fixé cet incendie, Julia Beaufils.
4: 12 hectares parcourus par les flammes à l'est de la cité phocéenne cet après-midi. 90 marins-pompiers, 40 engins mobilisés à terre. Dans les airs, 2 hélicoptères, 4 canadaires et un dash. Pas de victimes à déplorer, mais le feu est vite remonté vers le col de la Croix. Les images sont sur notre site ici.fr.

0: depuis plusieurs semaines. Le préfet de région passe donc les lacs de Serre-Ponçon et Saint-Cassien en vigilance sécheresse. Pas de restrictions, mais un appel à la sobriété. Des épisodes caniculaires qui se ressentent jusque dans les blocs opératoires des hôpitaux. Selon la ministre de la Santé, aujourd'hui, sur les 30 000 climatiseurs annoncés par le Premier ministre, 7 500 ont été livrés dans des établissements sanitaires et médico-sociaux. Les autres seront livrés au plus tard début août.
1: La justice espagnole et le parquet de Marseille ont ensemble démantelé un trafic de déchets.
0: Oui, une entreprise varoise notamment est visée par une information judiciaire. Elle faisait passer la frontière à des déchets de construction et démolition sans déclarer ni payer la taxe des activités polluantes. Ces déchets étaient ensuite enfouis illégalement dans la province de Barcelone. En politique à gauche, ce sera une primaire fermée à l'automne prochain pour les militants du Parti Socialiste et ceux de place publique. Le mouvement lancé par Raphaël Glucksmann, potentiel candidat, Ségolène Royal annonce de son côté sa candidature pour cette primaire. En sport, en Coupe du Monde de football, qui de la Belgique ou de l'Espagne rejoindront la France en demi-finale? Eh bien, réponse ce soir pour le match entre la Roja et les Diables Rouges. Le coup d'envoi, c'est à 21h. Un départ aussi pour le rugby club toulonnais. Le demi d'ouverture italien Pablo Garbisi passe des rouges et noirs aux jaunes et rouges. Le rugbyman de 26 ans rejoint Perpignan, annonce de l'USAP. Aujourd'hui, il a été libéré de sa dernière année de contrat par Toulon, où il évoluait depuis 2 ans. Et puis, juste après la météo, suivez en direct l'arrivée de la 7e étape du Tour de France à Bordeaux.
1: Merci. Juste avant, on regarde les conditions de circulation. Julia, avec du monde sur l'A50 en direction d'Aubagne. Donc, classique à cette heure-ci, en plus des difficultés liées à l'observation de l'incendie qui était assez spectaculaire tout à l'heure. Sur l'autoroute nord, ça ralentit pas mal également. Sur Est, quand on longe la 8 et quand on arrive sur la 51, en arrivant sur Arles et sur Toulon, dans l'ensemble, tout va bien. C'est l'heure du sprint final pour le Tour de France direction Bordeaux. Vous allez suivre l'arrivée en direct sur Ici Provence.
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4: 7 kilomètres de l'arrivée de cette 7e étape du Tour de France 2026. Les coureurs partis à la mi-journée d'Ajetmo dans les Landes. 175 kilomètres sur ce parcours entre les forêts landaises et la Gironde pour arriver à Bordeaux dans un petit peu plus de 6 kilomètres et demi désormais. Et l'on devrait assister à un deuxième sprint massif après celui d'il y a 48 heures à Pau avec un jeune Olav Coy, victorieux, le sprinteur de la Décathlon CMA-CGM, l'un des équipiers du français Paul Sexas, surnommé le Guépard. Il est aux avant-postes sur la droite en train d'être remonté puisque il y a quelques kilomètres de cela, eh bien les deux échappés ont été rattrapés. Le français Baptiste Westhofer de l'équipe Lotto, le Finistérien qui était encore aux avant-postes, accompagné cette fois-ci du Tchèque Jakub Otruba de la formation espagnole Cara Rural. Ils ont compté jusqu'à 1 minute 30, les deux hommes, 1 minute 30, mais cela n'a bien évidemment pas suffi face au retour du peloton. L'écart s'est réduit pour finalement être rattrapé à une quinzaine de kilomètres de l'arrivée ici à Bordeaux. Jean-François Bernard, bonjour, consultant bonjour. Radio France, ancien vainqueur d'étape sur le Tour de France, 3 étapes d'ailleurs comme le Belge Jasper Philipsen, qui a déjà gagné ici à Bordeaux. Pedersen est également à 3 succès, lui qui a gagné en début de semaine. Vraiment, c'est le scénario auquel on avait pensé, Jean-François.
5: Oui, on va à l'étape de Bordeaux. De toute façon, on n'a jamais trop de surprises. Vous savez, on sait qu'à chaque fois, c'est les coureurs les plus rapides qui ici s'imposent. Maintenant, ça va être le deuxième sprint, on l'a vu, de ce Tour de France. On va voir si Coy est capable de rééditer l'exploit d'il y a 48 heures, comme vous disiez tout à l'heure. Est-ce que Philipsen, qui à mon avis est peut-être le mieux armé au niveau de l'équipe pour emmener, parce avec que là on le voit, on est à 5 km de l'arrivée, il n'y a aucune équipe qui est capable de prendre des choses en main. Donc on va le prendre le plus tard possible, je pense, pour l'équipe Alpecin. Et puis après Merlier qui est quand même là avec une super pointe des vitesses. Après, il ne faut pas oublier Canter pour Astana et puis Girmay aussi qui peut être présent dans cette arrivée massive.
4: Effectivement, on va.

0: On va suivre ça, bien évidemment, en direct sur votre radio ici. Ça peut vraiment lui donner de la confiance, le libérer, là, Olaf Coy, Jean-François, d'avoir gagné il y a deux jours où il y a vraiment plus fort que lui dans le peloton. Parce qu'il y a deux jours, c'était un sprint un peu particulier.
1: Vous avez plus de pression quand vous appelez Olaf Coy. Il a gagné déjà une étape. Donc après, vous savez, c'est aux autres plus d'avoir la pression parce qu'ils n'ont encore pas remporté d'étape sur le Tour de France. On voit maintenant que c'est l'équipe Ineos, bien entendu, pour le français. Hein. Damien Godon qui a dit à chaque fois qu'il se mêlerait. Mais c'est il y a quand même des coureurs, pour moi personnellement, je pense plus rapide que lui, mais ça veut rien dire. Au moins on prépare le terrain.
0: Et on est en train de franchir la Garonne par l'un des ponts qui permet de relier Bordeaux d'une rive à l'autre. Et c'est vrai que ça commence à se mettre en place à 4 km de l'arrivée. On voit également l'équipe Cofidis qui est en train de remonter. Il y a beaucoup de sprinteurs, on l'a dit tout à l'heure, Jean-François, qui se sont imposés ici, hein, parmi les plus grands. Il n'y a peut-être que Cipollini qui n'a pas gagné ici, mais Tom Steels, le directeur sportif justement de Merlire, s'est imposé ici à Bordeaux. C'est quand même la 82e fois que le Tour de France arrive ici à Bordeaux.
1: Alors 113 maintenant, on revient un peu à Bordeaux depuis quelques années.
0: Oui, pendant
1: on
0: longtemps.
1: Très longtemps sans du tout revenir sur Bordeaux. Alors c'était, on va dire, l'étape mythique des sprinteurs à mon époque. Quand on arrive à Bordeaux, c'est comme si on gagnait aux Champs-Elysées. Hein.
0: Exactement.
1: Mais ça va être plus difficile maintenant de gagner aux Champs-Élysées avec Montmartre. Donc peut-être
0: avant,
1: que ça redeviendra l'étape mythique, on va dire, pour les rapides du peloton.
0: Bah, c'est une étape de prestige. On rejoindra Thomas Coignac également, hein, qui est descendu de la moto ici et qui va se retrouver derrière la ligne d'arrivée, avec qui nous vous avons fait vivre cette septième étape sur les routes landaises, sur les routes également de la Gironde. Et toujours l'équipe Cofidis à 3 km de l'arrivée qui est en train de mettre en route là le peloton en file indienne sur en tous les cas les 30 premiers coureurs. On parlait tout à l'heure des grands champions qui se sont imposés ici. On parlait de Steels plus récemment. Il ne faut pas oublier que Philipsen a gagné ici il y a 3 ans.
1: C'est le dernier vainqueur.
0: La même arrivée, donc il connaît très très bien cette arrivée, le coureur belge de la formation Alpecin. On peut citer aussi Cavendish qui a pris sa retraite depuis, Marc Cavendish, mais qui est toujours présent dans la caravane du Tour de France, ou encore Eric Zabel, l'Allemand, dans les années notamment 90. Ça y est, le long de la Garonne cette fois-ci, ils vont arriver petit à petit les coureurs à 2 km de la ligne. Avons-nous Thomas Coignac en fond de ligne ou pas? Pour le moment, il est là, Thomas. Folle étape avec le sprint qui va arriver et avec le soleil qui perce. Il faisait très lourd tout l'après-midi sur Bordeaux. Le soleil, pas de vent de face, et le soleil qui ramène aussi forcément un petit peu de couleur et de chaleur probablement sur cette ligne.
2: Ouais, malgré la chaleur, on n'a pas lambiné, hein, 46,6 km/h de moyenne pour cette étape parcourue par les deux échappés, d'abord Weisshofer et Otruba, à qui le peloton n'a vraiment laissé aucune chance aujourd'hui. Et puis là, ça va être très très rapide jusqu'à la ligne. C'était le dernier virage quand on a franchi la Garonne. Maintenant, c'est absolument tout droit jusqu'à la place des Quinconces.
0: Oui, il y a une ligne droite de 3 km environ. On est à un petit peu moins de 2 désormais. Vous vivez cette arrivée d'étape de la 7e étape du Tour de France en direct sur votre radio ici, partie d'Ajetmo dans les Landes à la mi-journée. Le peloton, on parlait d'étape de transition pour la majeure partie du peloton après l'étape de haute montagne hier qui a eu lieu dans les Pyrénées. Certains coureurs voulaient un petit peu souffler, mais les sprinteurs ne peuvent pas se le permettre. La flamme rouge à l'instant avec l'équipe Alpecin qui est en train de prendre les devants. Il y a le français Godon pas très loin pour Ineos. Ça commence à frotter. On les a bientôt face à nous. Ça remonte aussi du côté de la formation Décathlon CMA CGM avec Olaf Coy. Ils sont à 700 mètres désormais, les sprinteurs avec leur poisson pilote pour aller chercher une victoire de prestige ici du côté de Bordeaux. C'est en train de partir sur la droite de la route maintenant, avec une relance pour probablement le grand favori Jasper Philipsen. qui est en train à 250 mètres de produire son effort. On est en train de tasser sur le côté, ça va finalement accélérer plein axe. Girmay n'est pas mal non plus sur le côté gauche, et c'est la victoire probablement. Cette fois-ci, il est en train de lever les bras pour la Soudal Quick-Step. Il est présent cette fois-ci pour l'emporter. Tim Merlier, le Belge là, qui a réussi sur les derniers hectomètres à remonter sur la gauche de la route et à dépasser son compatriote Jasper Philipsen de la formation Alpecin. Et c'est probablement lui qui s'impose après avoir levé les bras ici en Gironde à Bordeaux pour tout simplement ajouter un nom de prestige, celui de Tim Merlier, à cette formation de la Quick-Step, Soudal Quick-Step, et un nom de prestige au palmarès des sprinteurs qui se sont imposés sur la ligne d'arrivée ici à Bordeaux. Vous êtes en fond de ligne, Thomas Coignac, avec les sprinteurs qui viennent d'arriver, notamment le peloton également.
2: Hein. Ouais, évidemment, c'est arrivé très très vite, hein, y compris une fois la ligne passée. On a vu Tim Merlier effectivement franchir cette arrivée en tête. Très belle victoire de prestige pour le Belge, et toujours zéro pour Jasper Philipsen, et
0: oui,
2: qui était pourtant parfaitement emmené.
0: Exactement, et en connaissant également très très bien cette arrivée, puisque il y a 3 ans sur le même effort, alors que ça serre le point du côté de la voiture des directeurs sportifs de l'équipe Soudal Quick-Step sur la même arrivée, alors qu'il était dans un premier temps très bien placé, finalement il n'a pas réussi à maintenir son effort. Il s'est fait dépasser, un petit peu déposé presque par Tim Merlier, son compatriote belge de la Soudal Quick-Step, alors qu'il était dans un premier temps bien lancé. On n'a pas trop vu Girmay, qui est un petit peu coincé, pas trop vu non plus le maillot vert là, Mats Pedersen, mais ça veut dire que c'est quand même un troisième sprinter qui s'impose après 7 étapes sur ce Tour de France, avec déjà un contre-la-montre par équipe, déjà également une étape de haute montagne. Il y a eu aussi une étape pour Baroudeur. On disait que ce n'était peut-être pas le tour tracé pour les sprinteurs. Il y avait peut-être 6 ou 7 étapes de cocher pour les grosses cuisses, mais finalement il y en a déjà 3, et ça va libérer également cette formation Soudal Quick-Step. Réaction à suivre dès 18h30 dans le journal du Tour sur votre radio. Ici, victoire belge de Tim Merlier sur cette arrivée à Bordeaux lors de la 7e étape après 3h44 de course.
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4: À tout à l'heure, Bruno Blanza pour le journal du Tour à 18h30 avec toute l'équipe de la radio officielle. Ici, un mot sur la météo avec un temps plutôt instable en cette fin de journée. Hein. C'est plutôt mitigé, hein, des éclaircies qui alternent avec de gros nuages, même certains porteurs d'averses, voire même des orages en prévision. Alors peut-être en cette fin de journée, mais aussi demain, des petites pluies en prévision demain. Pour les températures, 31 à 34 degrés dans les Bouches-du-Rhône, 30 à 33 degrés dans le Var, 35, il fait chaud sur le plateau de Riance. Qu'avons-nous du 32 degrés en Camargue, également dans les grandes agglomérations à Marseille, 29 degrés sur Toulon, 33 degrés sur Aix-en-Provence, 34 degrés avec des risques d'orage.
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4: Et l'info trafic donc en temps réel avec les principaux bouchons cumulés sur Marseille. Cela ne va pas vous surprendre. Nous avons du monde sur la 50 dans le sens Marseille-Aubagne. Sur l'autoroute Nord, ça bouchonne bien depuis les Plaines Mirabeau, depuis Septembre, les Vallons. Merci d'ailleurs à Régine qui vient de nous signaler il y a déjà un gros quart d'heure que la passerelle Plombière et même plus était fermée à la circulation. Ça bouchonne bien sur ce secteur-là pour arriver dans le 4e vers l'hôtel Saint-Just. Donc passerelle Plombière fermée, info donc communiquée sur ICI Provence. Voilà pour les principaux ralentissements. On reviendra dans le détail tout à l'heure du côté de la Joliette aussi où ça ralentit pas mal. Sur Aix, on est ralenti sur la 51 quand on arrive à la hauteur des 1000 jusqu'à la montée de Célony. Et quand on longe Aix-en-Provence sur la 8 en direction par exemple de Nice, vous serez fortement ralenti. Trafic dense soutenu aussi entre Salon de Provence et le péage de Lançon de Provence par exemple. Et puis en descendant sur le sud, vous arrivez sur Arles, et bien vous êtes bien ralenti. Hein, plusieurs kilomètres que nous totalisons en direction d'Arles, ça sent le week-end. Là, dans le long week-end qui se prépare pour les plus chanceux en ce moment même, donc patience. Sur Toulon, trafic ralenti habituel et puis un gros ralentissement en direction de Solliès-Pont. Alors nous vous parlons.
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0: Carnes sur Ici Provence, votre radio locale, en vous souhaitant une belle fin d'après-midi. Ça sent bon, hein, ce grand week-end qui se prépare jusqu'aux festivités du 14 juillet. Vous serez tout sur le site ici.fr et en temps réel, bien sûr, en écoutant votre radio Ici Provence. Nous sommes à Fleur de Peau, que dis-je, à Fleur de Toi. C'est cette chanson qui a lancé sa magnifique carrière, celle de Vita, que vous allez retrouver avec son nouveau titre Ça fait mal dans un instant. Par contre, nous, on vous veut que du bien. Tiens, si vous êtes par exemple organisateur, que vous avez envie de fédérer un maximum de public, vous faites partie d'un club, d'une asso ou autre, vous faites quelque chose dans votre noyau villageois, chez vous, là, sur la place du village, dans votre ville, dans votre commune, faites-le nous savoir sur le WhatsApp radio. Appelez-nous tout de suite et laissez votre message en moins d'une minute. 04 42 38 08 08. Belle fin de journée.
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0: Ça fait mal, mais tellement du bien de se tenir aussi informé de l'actualité musicale de notre variété française. C'était Vita et son dernier titre à 17h20. On vous invite, si vous voulez sortir, à écouter aussi les organisateurs, ceux qui font des manifestations plus près de là où vous habitez. Et si vous en faites partie, il y a le WhatsApp radio 04 42 38 08 08. On part où là? À Belgencier. Tiens, Tiffany vient de nous laisser son message.
1: Et coucou, vous avez envie de déguster une excellente soupe aux pistes et ensuite de danser jusqu'au bout de la nuit sur une place de village? Eh bien, réservez dès à présent votre soirée du 13 juillet pour venir à Belgencier. Nous vous proposons un repas avec une excellente soupe au pistou. Ce repas est de 25€ par personne. Vous pouvez réserver dès à présent en vous rendant au magasin Vival de Belgencier ou par téléphone au 06 18 60 40 83. Le repas sera suivi d'un concert dansant ouvert à tous avec le groupe Zika3 qui vous fera danser jusqu'au bout de la nuit. Alors, n'hésitez pas à réserver, les places sont limitées. Tout ça est organisé par l'association familiale de Belgencier et nous vous attendons très nombreux.
0: Merci beaucoup. Si vous voulez faire la même chose aussi, parler de ce que vous faites ce week-end ou dans les prochains jours, le WhatsApp radio que vous devez enregistrer est le 04 42 38 08 08. L'infotrafic en temps réel avec toujours les grosses difficultés. Je vous les résume en quelques mots. En direction d'Arles, vous êtes bien ralenti depuis Saint-Martin-de-Crau, hein, jusqu'à Arles. C'est un bouchon habituel, souvent quand il y a des longs week-ends. Hein, certains vont faire le pont justement lundi pour profiter jusqu'aux festivités du 14 juillet. Vous êtes nombreux aussi à partir peut-être ailleurs. Sur Aix-en-Provence, là vous arrivez en Provence sur l'A8 en direction de Nice, bien ralenti, ainsi que sur l'A51 pour arriver jusqu'à Aix depuis les Milles. Pour descendre sur Marseille, c'est compliqué. Attention à ces chantiers, à la réduction des voies autoroutières. L'autoroute au nord bien paralysée côté trafic. Du monde sur la 50 dans le sens Marseille-Aubagne, ainsi que sur la passerelle de la Joliette. À noter que la passerelle plombière était fermée quand on est au fin fond de l'autoroute au nord avant de prendre la direction de la gare. Eh bien, si vous quittez par plombière, attention, le secteur était fermé tout à l'heure. Sur Toulon, dans l'ensemble, ça roule pas si mal que ça. Ralentissement habituel et pas mal de monde en direction de Solliès-Pont.
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0: Il y a des chansons comme ça qui marquent souvent, je ne sais pas pour quelle raison, des fins de soirée. En tout cas, nous, en fin de journée, on va se faire un malin plaisir de fredonner ce célèbre refrain que vous connaissez par cœur. Alors, on compte sur vous.

0: du Connemara pour se rafraîchir en fait en cette fin de journée, mais ça chante fort là. Bravo, félicitations pour les cœurs. Dans un instant, on ira prendre le bain puisque c'est l'heure du bain avec une série originale. Louise nous invitera à répondre à des questions d'enfants que vous allez découvrir et franchement, c'est magnifique. On apprend plein de choses sur l'univers marin, sur Ici Provence.
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0: Et pour celles et ceux qui nous rejoignent peut-être sortis du boulot, bon courage pour rentrer à la maison. Si vous êtes sur Marseille, ça commence à se fluidifier. On a eu beaucoup de difficultés sur la 50 en raison d'un incendie déclaré à Saint-Marcel-à-Val-Barel, maîtrisé depuis. Vous en saurez plus une nouvelle fois dans la prochaine édition d'Ici Provence à 18h pour le journal. Sur la 50, ça va mieux. Voilà, il y a du monde, mais ça va mieux. Sur l'autoroute au nord, on est bien arrêté depuis l'échangeur des peines Mirabeau de Septèmes-les-Vallons en descendant sur Marseille. Tout comme si vous avez fait le choix du littoral également pour accéder par la 55 à Marseille après les ralentissements habituels dans tout le cœur de la métropole marseillaise. Qu'avons-nous sur Aix ? Ben la 8 qui est bien chargée. Hein. Nombreux sont aussi les vacanciers qui vont nous retrouver à l'approche des festivités du 14 juillet ce week-end et ça se voit sur les conditions de circulation en arrivant sur Aix en direction de Nice. Quand vous arrivez sur Aix par contre depuis Boubelaire par exemple sur la 51 à la hauteur d'Aix les Milles, vous êtes bien ralenti là avec l'axe pour entrer sur l'autoroute ou en remontant sur la montée de Céloni, voilà pour tout dire. Après Salon de Provence, on observe aussi un bouchon sur l'A7 en direction du sud et en direction d'Arles, ça s'arrange petit à petit, mais il y a quand même un long bouchon qui vous paralyse, trafic chargé donc en direction de la cité arlésienne. Sur le Var, en direction de Solliès-Pont, vous êtes ralenti pour traverser la métropole toulonnaise également, un petit peu de ralentissement aussi à la sortie de la Seyne-sur-Mer ou en arrivant sur Toulon. Patience.
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0: Oui, il y en a qui ont envie de voir la pluie, sachez qu'il y aura une petite pluie en prévision demain sur notre Provence, pas partout, mais quand même. Est-ce que ça arrosera suffisamment le jardin, car la pluie c'est la vie ? J'en doute un peu, quelques orages locaux sans toutefois à craindre, attention. Voici le titre justement pour un appel à la pluie avec le groupe Eurythmics. Et puis si vous aimez la musique, restez bien avec nous, il y a un certain Kenji Girac qui lui va mettre le feu, mais que pour les oreilles et pour l'ambiance. Bien sûr, ce sera Solliès-Pont dans le cadre de son festival. Et vous savez quoi ? Quand je vous ferai signe à ce moment-là, vous pourrez gagner vos invitations. Elle n'est pas belle la vie ?

0: Belle fin de journée et belle soirée d'été en prévision. Tiens, on va observer la Méditerranée.
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0: Question d'enfants à suivre, c'est l'heure du bain, la série originale de l'été avec Louise Lempire et ses scientifiques.
2: Est-ce que les requins mangent les humains ?
3: Quand tu vas te baigner, il y a une chance sur 4 millions qu'un requin t'attaque. Tu ne risques pas grand-chose.
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3: Les requins mangent des poissons. Parfois même d'autres requins. Quand ils sont très grands et très forts, ils peuvent manger des phoques, des tortues ou même des dauphins. Mais le requin est un opportuniste. Ça veut dire que s'il voit une possible proie, il peut goûter. S'il n'aime pas, il recrache. Alors quand tu entends parler d'attaques de requins, c'est parce qu'ils mordent les humains. Mais ils ne les mangent pas, parce qu'on manque de matière grasse, comparé aux phoques par exemple. Entre la surpêche et la chasse aux ailerons pour en faire des soupes, l'humain est bien plus dangereux pour le requin qu'il ne l'est pour nous. Le requin peut attaquer pour plusieurs raisons. Parce qu'il perçoit une odeur de sang, pendant la chasse sous-marine, par exemple, parce qu'il se sent surpris ou menacé, mais aussi à cause de l'intrusion des hommes dans les eaux poissonneuses. Qu'il y ait un appât pour pêcher ou un plongeur qui se baigne, le requin, lui, ne fait pas la différence. Dans l'océan, le requin, c'est un peu comme le lion de la savane. Au même titre que tu n'irais pas te promener dans la savane sans protection, on ne va pas chatouiller un requin, même si certains d'entre eux sont inoffensifs.
2: Et en France, il y a des requins ?
3: Pour te répondre, on a posé la question au scientifique brestois du fonds de dotation d'Océanopolis Act. Ils travaillent à expliquer l'océan et les manières de le préserver. Ils nous ont expliqué qu'il y a au moins 500 espèces de requins dans le monde. Le plus petit, c'est le requin chat pygmée. Il mesure 25 cm. Et le plus grand, c'est le requin baleine. Il mesure jusqu'à 12 mètres. On peut voir le requin bordé en Méditerranée, le requin à pointe blanche dans les dom-toms, ou encore le requin mako, requin taupe bleu, sur la façade atlantique et dans les eaux bretonnes. Rassure-toi, il est totalement inoffensif, mais c'est le plus rapide du monde. Il nage à 74 km par heure. Et si un requin s'arrête de nager, il se noie.
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0: petit coup de cœur partagé sur Ici Provence à la découverte de Manon Lisa. Sympa cette chanson après le bain proposé avec les enfants. Après l'heure du bain, c'est le petit pêcheur.
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0: Il faut bien le reconnaître, Ici Provence, c'est la radio des vacances. Et nous allons vous offrir une parenthèse de fête et de soleil au cœur du Var. On peut le dire. 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Car nous, on vous donne un rendez-vous avec Ici Provence à Soulespont pour l'un des rendez-vous les plus attendus de l'été dans le cadre du Festival de Château. 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

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L'infotrafic de retour et on observe de plus près ces conditions de circulation très difficiles entre vendredi soir à 6h moins le quart. Autour de Marseille, toujours la descente sur l'autoroute Nord, très compliquée depuis les Pennes Mirabeau, depuis Septem-les-Vallons. Il y a aussi le chantier, on le rappelle, réduction des voies autoroutières sur l'autoroute Nord et c'est pas prêt d'être terminé pour cet été. Il manquait plus que ça. Sur la 55, c'est saturé également pour arriver jusqu'à Marseille. Passerelle compliquée, il y a aussi la Joliette et le franchissement de la passerelle compliquée, mais aussi Plombière que je n'oublie pas sur la fin de l'autoroute Nord également. À Marseille, pour quitter Marseille en direction d'Aubagne, vous serez bien ralenti jusqu'à la Penne sur Uvonne. Traversée du tunnel Prado-Carénage, compliqué aussi pour traverser Marseille quand on arrive de l'autre côté. Sur Aix-en-Provence, on observe un fort, très fort ralentissement avec la venue de nombreux vacanciers que nous saluons au passage, mais qui prennent la direction du sud. Bien sûr, c'est ici qu'on a inventé le soleil, on vous le rappelle, et on est très heureux de vous accueillir. Mais voilà, il y a beaucoup de monde sur la 8 pour longer Aix-en-Provence. À vous peiner un peu, vous restez patient et commencez à vous mettre dans les meilleures dispositions et pour bien vous informer, c'est bien sûr Ici Provence qui vous accompagne. Vous arrivez sur Aix, vous êtes bien ralenti aussi sur la 51 et la montée de Célonie, assez chargée. Depuis le péage de l'ensemble Provence et après avoir franchi Salon de Provence, ralentissement aussi en direction du sud. Dans le Var, dans l'ensemble, on échappe à tous ces gros bouchons, hormis sur Toulon. Pour arriver sur Toulon, vous êtes quand même assez ralenti pour accéder à l'aire toulonnaise et en direction de la Farlède et de Solliès-Pont, vous serez là aussi. Vous allez perdre un petit peu de temps sur votre temps de parcours habituel. On revient sur les conditions de circulation dans un instant. N'oubliez pas le WhatsApp également. Il y a la moindre difficulté. Vous nous envoyez vite un petit message. 04 42 38 08 08.

0: Bah oui, tout le monde s'en souvient. Mais c'est vrai qu'il a fallu batailler, là, tout de suite. Vous êtes monté sur le ring, hein. Eh oui, les gants de boxe et tout, hein. Il fallait faire sa petite place et rester sur le ring pour décrocher ses invitations. Vous jouez avec Ici Provence, 04 42 38 08 08. Et c'est Pascal. Ouais, Pascal qui est en ligne avec nous depuis Solliès-Toucas. Bonsoir, Pascal.
1: Bonsoir.
0: Je disais il y a quelques instants qu'il fallait batailler pour joindre Ici Provence, toujours prêt bien sûr à vous surprendre, à vous faire plaisir, à vous récompenser. Si vous aimez la musique, vous allez adorer un artiste qui se produit non loin de chez vous d'ailleurs, n'est-ce pas Pascal ?
1: À tout près, je suis à la maison.
0: Et à la maison, et puis ce formidable festival que nous sommes heureux de parrainer, le festival de Solliès-Sport avec des affiches remarquables, hein. Mercredi prochain, Christophe Maé, Calogero jeudi prochain, Elena le vendredi, et le samedi, c'est qui va chanter, Pascal, c'est qui ?
1: C'est Kenji !
0: Et votre chanson préférée, c'est quoi ?
1: Allez, j'ai dit Andalouse.
0: L'Andalouse, qui va faire des jalouses. Pascal, vous gagnez vos invitations pour aller participer donc à ce festival que vous connaissez bien à la maison, mais on y vient de toute la France et de toute la Provence, bien sûr. Kenji Girac, vos invitations, c'est gagné, Pascal.
1: Merci, je suis ravie. Merci beaucoup.
0: Belle été à vous.
1: Merci, Provence.
0: Et vous n'êtes pas la seule, croyez-moi, Pascal, comme à l'image de Karine qui est en ligne avec nous. Karine, bonsoir.
2: Hello. Bonsoir à tous et à toutes.
0: Brignolaise êtes-vous ?
2: Bah oui, tout à fait, oui.
0: Il doit faire chaud dans le centre Var, hein ?
2: Non, c'est bien, bah pas plus. On a un peu littoral marin quand on descend sur Hyères ou sur Toulon, mais après, bon,
0: ah, oui, mais
2: chaud,
0: bon.
2: Mais en même temps, c'est l'été, hein ?
0: Oui, c'est l'été, voilà. On va pas se plaindre non plus, c'est vrai, c'est vrai.
2: Exactement.
0: Mais bon, si vous devez prendre l'air marin à chaque fois pour vous rafraîchir un petit peu quand on habite Brignoles, c'est pas simple quand même, hein ?
2: Bon, après, on a des rivières, vous savez que le Var aussi est un très joli
0: département. Mais quelle belle idée
2: donc,
0: Mais magnifique idée, vous avez bien raison, Karine, bravo. Maintenant, l'ambiance sera chaude, particulièrement samedi prochain, vous savez pourquoi ?
2: Ah oui, non mais je suis super contente, Kenji, j'ai trop hâte. Il n'y avait plus de place, je suis tellement contente et je me suis battue comme une lionne hein, pour vous avoir.
0: Je vous disais. Vous l'avez vu déjà en concert ?
2: Oui. Alors du coup, je pense. Alors c'était pas il y a 9 ans, c'était il y a 8 ans.
0: Ouais.
2: Il était venu à Brignoles.
0: Oui.
2: Justement, il avait été invité et c'était en plein mois d'août. Il y avait eu un monde de fou et j'avais eu l'occasion d'avoir des places aussi. Donc j'étais allée le voir et là, je suis très heureuse. Je suis.
0: Voilà. Nouvelle
2: moi
0: invitation.
2: Aussi, c'est Andalouse, hein. Andalouse, les yeux de la maman.
0: Ah ouais, et puis il y a eu d'autres succès. Ah, un qui reste, qu'on a envie de danser. Levez-vous, il va falloir jouer le jeu, Karine, pour valider vos invitations. Levez-vous et là, vous, dansez. Exceptionnel. Bravo Karine, à vous le méritez amplement. Merci pour ce joli sourire, pour ce bon
2: merci
0: moment que nous vivons.
2: Vous.
0: Deux invitations de gagner. Huit ans
2: génial.
0: Plus tard. Kenji, quand il va monter sur scène, il va voir que vous.
2: Il va voir que moi.
0: Mais merci. Tout est là, Karine. Merci. Attends, je ressors ma guitare. Huit ans après, tu n'as pas échangé. Ce sera que du bonheur musical, bien sûr. Le samedi 18 juillet, festival à suivre avec Ici Provence, la radio officielle de ce magnifique festival de Solliès-Pont. Bravo, Karine, félicitations.
2: C'est hyper sympa, j'enverrai des photos. Merci mille fois.
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0: Bonjour à vous, si vous nous retrouvez, c'est ici Provence, pardon, mais c'est quand même la dernière chanson de Céline Dion que vous venez d'écouter. Alors merci Céline de nous offrir, voilà, ces toutes nouvelles créations sur votre radio ici Provence. Avant de retrouver notre édition de cette fin de journée, jetons à présent un coup d'œil sur les conditions de circulation sur l'aire toulonnaise, toujours bloquée à l'entrée de Toulon, la Seyne-sur-Mer, mais c'est totalement habituel à cette heure-ci, et en direction de Solliès-Pont, puisque nous évoquions il y a quelques instants son magnifique festival qui va débuter avec les incontournables stars de cet été. Sur Marseille, c'est là que nous avons le maximum de bouchons cumulés, hein, sur le côté littoral tout d'abord, sur la 55, pour accéder à Marseille c'est bien compliqué, pour en sortir aussi. L'autoroute au nord avec son chantier qui perdure sur l'autoroute au nord paralyse le trafic des Pennes Mirabeau de Septèmes-les-Vallon jusqu'à l'entrée de Marseille. Il y avait même la sortie de Plombières qui était fermée, peut-être est-ce réouvert depuis. Sur Aix-en-Provence, nombreux sont les vacanciers que nous saluons pour venir en vacances en Provence, vous avez bien raison. La 8 est bien chargée pour longer Aix-en-Provence et quand on arrive sur Aix, sur la 51, vous serez ralenti jusqu'à la montée de Célonie. En descendant de Salon-Provence également, ça ralentit pas mal, et pour accéder à Arles, il y a toujours un bouchon assez conséquent sur la cité arlésienne. On revient sur les conditions de circulation dans un court instant.
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0: Belle fin de journée à vous tous, il est 18h. Les infos à Marseille en Provence, Julia Beaufils, et le feu à l'est de Marseille qui est fixé.
2: Oui, en début d'après-midi, un incendie s'est déclaré dans le secteur Saint-Marcel-Laval-Barel, 12 hectares parcourus. Bonsoir Rémi Inck.
3: Bonsoir.
2: Un important dispositif a été déployé.
3: Oui, d'importants moyens sur terre, environ 90 marins-pompiers et 40 engins. Importants moyens dans les airs aussi, 4 canadaires, un avion Dash. Des moyens aériens nationaux donc, et puis 2 hélicoptères bombardiers d'eau qui ont également été déployés. On sait que les marins-pompiers disposent de leur propre hélicoptère qui est capable de larguer 800 à 1000 litres d'eau à un endroit très précis en quelques secondes. Important moyen, intervention rapide. Pourquoi c'était important ? Eh bien parce que l'incendie s'est déclaré dans une zone très arborée de Marseille, que des habitations n'étaient pas loin, et puis surtout parce qu'il a rapidement pris de l'ampleur dans la pente vers les crêtes et qu'il s'était déclaré dans un terrain accidenté, difficile d'accès donc pour les sapeurs à pied. Résultat, ce feu de broussailles a parcouru 12 hectares de végétation en 2 heures à peine, c'est beaucoup. Il est ce soir fixé, les marins-pompiers de Marseille sont toujours sur place pour les opérations de noyage ce soir. Aucun blessé à déplorer, aucune évacuation n'a été ordonnée non plus.
2: Merci Rémi Inck pour ces précisions. Un autre incendie à Auriol, parti d'une voiture, celui-ci, les flammes se sont propagées à la végétation. 50 pompiers sur place et un hélicoptère bombardier d'eau ont éteint ce feu.
0: Très peu de précipitations ces dernières semaines. Conséquence, la sécheresse fait son retour en Provence.
2: Et oui, malgré un printemps pluvieux, le manque d'eau commence à se faire ressentir et la situation pourrait durer, empirer. Alors le préfet de région passe donc les lacs de Serponçon et Saint-Cassien en vigilance sécheresse. Pas de restrictions à ce stade, mais un appel à la sobriété. La sécheresse qui vient donc avec la chaleur, 24 départements en rouge, canicule au nord-ouest de l'Hexagone, 59 en orange, pour le moment en Provence jusque dans les Hautes-Alpes, on reste en jaune. Pas de canicule pour nous, mais on va pas se mentir, il fait chaud. En même temps, c'est l'été, et l'été, eh bien, on aime bien faire trempette, encore faut-il savoir nager. À Marseille, près d'un enfant sur 3 ne sait pas faire de la brasse ou du crawl à son arrivée en 6e. Alors pour inverser la tendance, des cours gratuits de natation sont proposés aux enfants et certains directement dans la Méditerranée. Éric Méry, adjoint au sport à la ville de Marseille.
4: Il y a deux volontés. Il y a une volonté, effectivement, c'est de multiplier et de faire le maximum de dispositifs qui permettent aux enfants à nager. Donc piscine, piscine mobile, bassin mobile, mer. C'est vraiment apprendre à nager correctement et à être en sécurité quand ils sont dans l'eau, que ce soit en piscine ou en mer. Et effectivement, apprendre à nager en mer, c'est complémentaire en fait. C'est pas les mêmes réflexes. Ça permet d'appréhender un milieu naturel pour les enfants, puisque dans les piscines, c'est vrai, ils sont entourés. Il n'y a pas l'immensité de la mer, donc peut-être

0: peuvent se sentir plus en sécurité.
1: Et oui, c'est une façon donc d'éviter de se noyer. Depuis la fin juin, 131 décès par noyade ont été recensés en France, selon la ministre des Sports aujourd'hui.
2: La justice espagnole et le parquet de Marseille ont ensemble démantelé un trafic de déchets.
1: Une entreprise varoise est visée par une information judiciaire. Elle est soupçonnée d'avoir fait passer la frontière à des déchets de construction et démolition, sans déclarer ni payer la taxe pour les activités polluantes. Des déchets ensuite enfouis illégalement près de Barcelone. C'est un Belge, Tim Merlier de la Soudal Quick-Step, qui remporte cette 7e étape du Tour de France. Le Slovène Tadej Pogacar conserve le maillot jaune avec une avance de 2 minutes et 42 secondes sur le Danois Jonas Vingegaard. Et puis ce soir, 21h, le coup d'envoi de la rencontre entre les Diables Rouges et la Roja en Coupe du Monde de football. Un match que les Bleus vont sans doute suivre aussi, parce qu'ils sauront qui de l'Espagne ou de la Belgique sera leur adversaire en demi-finale mardi prochain. Je termine par une bonne nouvelle pour les Marseillais. Ah. Oui, oui, le concert de Sébastien Tellier et Il y en a aura bien lieu ce soir à 20h30. On le rappelle, hein, l'incendie de deux bateaux tout près de la Seine flottante du Vieux-Port la semaine dernière avait fait planer le doute sur la sécurité du dispositif, mais tout va bien. Allez, une petite ritournelle pour fêter ça.

0: Ah, vous connaissez vos classiques par cœur, hein.
1: N'est-ce pas?
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1: Après ce petit moment ritournelle, je vous laisse donc nous donner les couleurs du ciel.
0: Et revenez pour une nouvelle ritournelle quand vous le souhaitez. Merci beaucoup Julia. Un temps plutôt instable qui se maintient en cette fin de journée, mais la nuit sera belle. Ça veut dire qu'il y a quelques éclaircies qui alternent avec des gros nuages. Ces nuages peuvent être quand même porteurs d'averses, attention, localement. Petite pluie aussi en prévision, hein, histoire de rafraîchir un peu le jardin, mais à peine, hein, c'est loin de lutter contre la sécheresse que vous venez d'annoncer en prévision pour demain, avec un vent plutôt faible dans l'ensemble. Les températures en moyenne se situent entre 31 et 34 degrés, 33 degrés par exemple dans le Var, 34 degrés dans les Bouches-du-Rhône, 35 sur le plateau de Riance, 32 en Camargue, bien bouché à l'heure où je vous parle. À Marseille, nous aurons du 29 degrés, à Toulon, 33 degrés, et à Aix-en-Provence, il fait toujours un petit peu plus chaud, 34 degrés avec un risque d'orage.
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0: Et les principaux bouchons, justement, restez prudents et vigilants dans les principales agglomérations comme à Marseille où l'autoroute Nord est bien bouchée sur la descente depuis les Pennes ou Septem en direction de Marseille, tout comme sur la 55 côté littoral. La 50 se fluidifie, trafic soutenu, mais dans l'ensemble ça passe, tout comme sur la L2. Le réseau urbain sud aussi est assez chargé, la corniche également au passage et les ralentissements habituels. Vous êtes sur la D6, par exemple, vous les regagnez depuis Simiane-Collongue, depuis Gardanne, l'autoroute A51, ben vous êtes arrêté sur la 51 en arrivant sur Aix aussi, à Aix-les-Milles. Circulation très compliquée jusqu'à la montée de Célonie, ainsi que de l'autre côté sur la 8 quand on longe Aix-en-Provence en direction de Nice. Depuis Salon de Provence, ça ralentit sérieusement aussi dans le secteur du pays salonnais en direction du sud, donc de Marseille ou d'Aix-en-Provence selon votre destination par la suite. À Saint-Martin-de-Crau, tout à l'heure, on est arrêté, ça va un petit peu mieux, mais quand on arrive une nouvelle fois sur la 113 sur Arles, eh bien, il y a un nouveau bouchon encore en cours à l'heure je vous parle. Et sur Toulon, ça ralentit juste à l'entrée, côté ouest de Toulon, donc depuis la Seine, et en arrivant juste à la hauteur de Solliès-Pont également, à la hauteur de Cuers, on va dire aussi, ralentissement habituel, à 18h08. Belle fin de journée.
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0: Et à cette heure-ci, c'est le moment tendresse, une belle pause tendresse qui sourit en coin, la poésie du quotidien et cette façon unique finalement de regarder le monde avec des yeux d'enfant, mais des yeux d'enfant un peu rêveurs. J'ai 10 ans, Alain Souchon, pour vous souhaiter une belle fin de journée et un bel été en Provence. Vous avez choisi votre radio locale et c'est Ici Provence.

0: J'ai 10 ans.
1: Alain Souchon, espiègle, on l'est aussi, et en famille, quel que soit son âge, on aime marcher, se balader, ça tombe plutôt bien, une balade se profile à l'horizon, entre Durance et Serre-Ponçon.
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1: Et c'est Cédric Frémy, le chanceux qui randonne aujourd'hui. C'est parti pour une nouvelle randonnée entre les Alpes d'Haute-Provence et les Hautes-Alpes avec un sacré dénivelé.
3: Et je vous préviens de suite, on va passer de 660 mètres sur les bords de la Durance à 1351 mètres sur la montagne de la Scie. Et plus que le dénivelé, c'est la longueur de la rando qui peut vous sembler un peu importante. Pour ma part, 7 heures et 29 kilomètres. Mais il y a moyen de la réduire un peu. Point de départ, le village d'Espinas. Nous sommes à deux pas du barrage de Serre-Ponçon, côté Hautes-Alpes. Dès le début de la randonnée, nous franchissons la Durance et entrons dans les Alpes de Haute-Provence, mais pas pour longtemps. Car après même pas 500 mètres à marcher au bord de la route qui va vers Barcelonnette, nous retournons dans les Hautes-Alpes et arrivons sur la commune de Rochebrune, puis à Brézier. Sur la carte IGN, aucun souci d'orientation, vous suivez la grande boucle rose. Tout est fléché et bien balisé. Pour commencer, vous longez le canal EDF de la Durance et les cultures fruitières, et petit à petit, ça monte tranquillement. Vous faites un crochet par la chapelle Saint-Sixte. Des demoiselles coiffées apparaissent. Au fond, vers Serre-Ponçon, le profil triangulaire très caractéristique de la Viste, et vers l'ouest, l'emblématique montagne de Céus au loin, et juste devant, le très pointu Mouissé. La montée devient un peu plus raide à partir de la Chaux où vous commencez à évoluer en milieu forestier dans le bois des Devins. Ça grimpe donc doucement mais sûrement, mais sans aucune difficulté. C'est plus endurant qu'autre chose finalement. En chemin, observez donc les marnes noires si caractéristiques de la région. Sur la carte, au repère d'altitude 1277 mètres, vous prenez un petit chemin à gauche sur deux bons kilomètres et le clou du spectacle arrive. La pause pique-nique idéale au pied d'une antenne. Point culminant de notre rando à donc 1351 mètres d'altitude. La vue est incroyable, le spot est génial. Vous êtes au bord de la falaise, alors profitez du lac de Serre-Ponçon et tous les massifs qui l'entourent. Le Morgon, les aiguilles de Chabrières, le Mont Colombis. Vous voyez la Durance se faufiler entre les montagnes. Le village d'Espinas est devant vous, Rousset-Serre-Ponçon un peu plus haut, et sur votre droite, le Clos, la Cime, l'autre sommet des environs. Il est temps de rebrousser chemin et de poursuivre notre boucle, et cette fois, ça descend par le Champ du Pin. On est vraiment en forêt, c'est donc un peu moins intéressant au niveau des paysages, mais ça reste très agréable. Alors moi, j'ai voulu prolonger le plaisir en continuant sur la piste, mais ce n'était pas indispensable. Donc si vous voulez économiser environ 4 km et une cinquantaine de minutes, prenez donc le raccourci à travers la forêt qui rejoint la piste principale. Là, vous dominez sans trop les voir les gorges de la Blanche, et à la fin de la randonnée, ça peut descendre de façon assez raide, mais ça se fait toujours très bien. Et voilà, la boucle est bouclée. Évidemment, comme vous partez à la journée, vous prenez bien de quoi boire et manger, et de bonnes chaussures. Et l'avantage, c'est que si les massifs des Bouches-du-Rhône et du Var sont fermés en raison du risque incendie, ici, il n'y a pas de restriction. Vous restez tout de même prudent.
1: Et retrouvez toutes les photos exceptionnelles de cette magnifique vue sur Serre-Ponçon et le relief des Hautes-Terres de Provence et des Hautes-Alpes sur notre site ici.fr avec la carte de la rando. Belle balade, si le massif est ouvert aussi, vous en profitez, on fera un point dans un instant.
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une B1, jolie balade rock, comme on les aime avec les Rolling Stones. Par contre, si vous vous baladez en voiture ou si vous sortez du boulot, bon courage. Hein, si vous voulez profiter de cette soirée d'été ou rentrer tranquille à la maison, si vous êtes aux abords des grandes agglomérations, ça bouchonne encore. Un trafic très soutenu à 18h18 précisément. 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Vous êtes sur Marseille, ralenti sur la 55 côté littoral, tout comme sur l'autoroute au nord. En plus, il y a les travaux, réduction de voie autoroutière, on le rappelle. Ça va durer pendant tout le mois de juillet et ça complique très fortement la circulation. Une circulation impactée aussi sur Aix-en-Provence pour les principaux bouchons sur la 8. Quand on arrive en vacances, peut-être, ou quand on regagne la direction de Nice, vous êtes bien ralenti en longeant Aix-en-Provence et en montant sur Célonie également, vous serez ralenti. Route d'Avignon, donc. Sur Salon de Provence, eh bien, c'est bien bouché quand même, hein, dans le secteur du pays salonnais également, et en descendant aussi sur Aix ou Marseille. On arrive sur Arles, on est bien ralenti aussi. Pensez à la 113 qui est très accidentogène, donc pensez à bien prendre vos distances de sécurité et ne pas vous faire surprendre par ce ralentissement important déjà depuis plus de 3 heures. Sur Toulon, c'est en direction de Solespont qu'on est ralenti. Partout ailleurs, ça s'arrange tout doucement. On refait un point dans un nouveau moment. Et puis, on en profitera aussi pour aller jeter un petit coup d'œil sur les massifs forestiers de notre région.

0: Babouchka, Kate Bush sur Ici Provence. On vous souhaite une belle soirée d'été. Ça sent bon le week-end, quand même. Bientôt les vacances, peut-être pour vous. Ah, vous y êtes déjà? Vous avez bien de la chance. Tiens, on va essayer d'aller balader, mais période de sécheresse et de vigilance totale. Retour de la sécheresse également annoncé, des massifs très secs. On reste donc très prudent en Provence.
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0: Des conditions compliquées que nous avons dans le Var, qui a déjà connu de fortes alertes rouges en cette saison. Il y a la fermeture totale des massifs ce week-end, en tout cas pour demain samedi, dans le centre Var et le massif des Morts. Pour ce samedi, le risque est jugé très élevé en raison, bien sûr, de la canicule. Pour les Bouches-du-Rhône, l'action massif comme les Alpilles, la Sainte-Victoire, le Garlaban ou l'Étoile, ça dépend de la carte des risques publiée, donc depuis 18h tout à l'heure, donc c'est plutôt déconseillé encore une fois, voire même certains massifs interdits donc sur la partie ouest des Bouches-du-Rhône. Et on fait très attention aussi au parc national des Calanques. Vous avez tout l'accès, les interdictions au jour le jour sur ici.fr. Restez prudents.
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0: Voilà une belle idée qui pourrait nous rafraîchir, par exemple, qu'il pleuve de l'amour. C'est ce que nous avons supplié Francis Cabrel et Pascal Obispo sur Ici Provence. L'info trafic en temps réel, pour vous dire qu'on a encore des bouchons, des kilomètres de bouchons accumulés sur Marseille, sur l'autoroute Nord, où ça ralentit pas mal en descendant sur Marseille, sur la 55 également, un petit peu encombré encore à l'heure où je vous parle, sur la 50 ça se fluidifie, montée d'Allo un petit peu encore compliqué. Sur Aix, ça bouchonne bien sur la 51, ainsi que sur la 8 quand on longe Aix-en-Provence, ainsi que quand on arrive sur Arles. Sur Toulon, c'est en train de s'arranger. Côté sport, on salue encore la belle victoire des Bleus, on en est si fiers encore une fois hier, à suivre bien sûr le prochain adversaire ce soir, ça c'est pour la Coupe du Monde. Et tout de suite, on assiste à un sprint formidable, voici le journal du Tour de France.
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2: Sans surprise, un sprinter a levé les bras à Bordeaux. Tim Merlier a été le plus rapide sur les quais de la Garonne. Le Belge de l'équipe Soudal Quickstep a pris sa revanche il y a deux jours à Pau. Tim Merlier n'avait pris que la troisième place. Bonsoir Bruno Blanza.
3: Bonsoir.
2: On vous retrouve en direct de Bordeaux où vous avez assisté à ce sprint. Pas besoin de photo finish.
3: Non, il y a quasiment deux vélos d'avance pour le Belge Tim Merlier. C'est une belle victoire. Alors c'est sa quatrième sur le Tour de France en trois participations. À chaque fois qu'il se présente, le sprinter, il lève les bras sur le Tour. Mais celle-ci, elle peut avoir peut-être pour lui un goût un peu particulier parce qu'hier il a perdu sur abandon son poisson pilote, son meilleur copain qui a abandonné, victime de la chaleur notamment. Et c'est celui qui était censé l'amener vers le sprint. Donc c'est grâce à son flair, à son expérience, à sa vista qu'il a réussi à se faufiler et à devancer tous les grands sprinteurs de ce peloton pour lever les bras, on l'a dit, pour la quatrième fois ici sur le Tour. La dernière fois, c'était à Châteauroux, c'était l'année dernière.
2: Et Tim Merlier qui a quand même profité du bon travail de son équipe dans le final, bien lancé par Jasper Stuyven. La réaction du vainqueur de l'étape du jour.
4: Toutes les fois, j'étais pas ici au Tour, j'étais un peu énervé dans mon fauteuil. Mais maintenant, je suis là et je pense que j'ai montré comment on doit faire. Merci, un grand merci à l'équipe. Ils ont mis moi et Jasper en vraiment bonne position et Jasper est très extraordinaire. Il reste calme, bien protégé du vent. C'est mon troisième participation et mon quatrième victoire ici au Tour. Mais pour moi, c'est un rêve d'être ici et gagner encore en plus, c'est difficile de croire.
2: Tim Merlier au micro ici de Thomas Coignac, une échappée a animé cette étape sur les longues lignes droites des Landes. Et qui était dans l'échappée? L'infatigable Baptiste Weisstrofer, on le surnomme le sanglier. Il est incroyable ce coureur breton, Bruno.
3: Ben, ce qui est dingue, c'est que, en fait, on a l'impression qu'il n'est jamais fatigué. Et surtout, et c'est ça qui est assez rare, il veut animer la course. C'est son premier tour. Et en fait, il est là, en train de nous dire au micro, mais moi, je veux que les gens s'amusent en regardant le tour. Je veux que les gens vivent quelque chose. On l'a vu beaucoup discuter avec son compagnon d'échappée, un coureur tchèque. On l'a vu également, donner les bidons aux enfants sur le bord de la route, attendre qu'il soit là pour lancer le bidon et pas le lancer n'importe où. Et à chaque fois, ce même sourire, cette même joie d'être là et d'en profiter. Et ça, c'est vraiment un vent de fraîcheur sur ce Tour de France en pleine canicule.
2: Et pris de la combativité, comme lors de la cinquième étape avec un bouquet sur le podium pour Baptiste Weisstrofer, que du bonheur pour le Finistérien.
5: C'était encore une journée très très bonne. Voilà, c'est le Tour. Sourire toute la journée, des gens, des milliers de gens au bord de la route. Là, j'ai jamais vu autant de gens à Bordeaux, peut-être tous les Bordelais sont là. J'espère que j'ai mérité des cannelés. Mais ouais, c'était une super journée pour moi, malheureusement. Voilà. Le peloton, il laisse qu'une minute. Les échappées sont de plus en plus rares, alors c'est pas ça qui va inciter encore plus. Malheureusement, c'est peut-être en train de tuer. C'est un peu tuer mon métier, on va dire. Je sais pas si j'ai un métier ou mon caractère, on va dire. Mais bon, je baisse pas les bras. Mes parents sont là en plus, donc je pense que ma mère, elle va être contente d'avoir un joli bouquet. Et moi, je suis content d'avoir un joli trophée encore.
2: Voilà, un bouquet pour la maman. Il y en aura sûrement d'autres pour le très sympathique baroudeur. La septième étape du Tour de France remportée par le Belge Tim Merlier. Bruno Blanza, pas de Olaf Coy, vainqueur à Pau, dans le top 10 aujourd'hui.
3: Oui, effectivement, il n'est pas là. L'équipier de Paul Sexas à la Décathlon CMA-CGM. On parlait du sanglier. Weisstrofer, lui, c'est le guépard. Il y avait vraiment ses supporters qui étaient là en attendant la victoire du guépard, mais il n'est pas là. Il y a quand même Guirmay qui est présent en troisième position dans ce sprint. Philipsen, vainqueur il y a trois ans ici, fait cinquième. Et le premier français, c'est Dorion Godon. Son équipe a roulé dans le final pour lui de la Netcompany Ineos. Il termine à la huitième position de ce sprint.
2: Au classement classement général, le Slovène, Tadej Pogacar conserve bien évidemment son maillot jaune de leader. Sarlat, Benac, étape 100% Périgourdine demain sur le Tour, 175 km entre Périgueux et Bergerac. Les coureurs vont en prendre plein les yeux, promet le patron du Tour, Christian Prudhomme.
6: Ce sera l'une des étapes les plus esthétiques du Tour de France, en Dordogne, à travers le Périgord, en passant par des lieux magnifiques et magiques comme les Aizis ou la Roque Gajac, donc de Périgueux à Bergerac. C'est quasiment la copie de l'étape de 2017, tant elle est belle. Une étape tracée à 100% dans le département de la Dordogne.
7: Avec donc cette arrivée devant la fameuse poudrerie de Bergerac.
6: Oui. En espérant que tout se passe bien, mais je n'en doute pas, avec un rendez-vous là encore pour les coureurs les plus rapides du peloton.
2: Et là, ce sera donc pour les sprinteurs demain. La réponse en écoutant votre radio ici à partir de 13h30. On va encore se régaler demain sur la route du Tour.
8: Merci beaucoup à toute l'équipe. Merci Bruno Blanza. Le Tour, c'est ici que vous le vivez pour un grand week-end qui se présente. Mais ça, ce sera demain pour la suite des aventures. Imaginez une chanson comme un souffle, un appel au calme, au milieu du vacarme. Ça fait du bien quand même de se poser de temps en temps. Et c'est pour ça que vous aimez aussi écouter Ici Provence. Axel Red chante « Ma prière ».

0: Hier, on supplie les dieux de la météo. Un petit peu de pluie nous ferait grand bien. Période de sécheresse annoncée. Il y en aura un petit peu de pluie en prévision. Et oui, ce samedi, je sais, ça vous surprend. Le ciel est un petit peu menaçant déjà à l'heure où je vous parle. Ma prière avec Axel Red. Allez, on regarde la télé à présent avec Ici Provence et une série documentaire qui nous intéresse, qui a pour nom Partenaire Particulier.
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0: Joanne Roch, vous nous amenez dans les coulisses de Partenaire Particulier. C'est le nom de cette série documentaire qui traite du handicap de manière décalée.
2: Et c'est à Jérémy Michalak qu'on doit cette série. Combattre les préjugés autour du handicap sans se prendre au sérieux, c'est la promesse de Partenaires Particuliers.
3: Je vous le dis les gars, je sais pas dans quoi on s'embarque. T'es sérieux?
4: Ouais.
5: Le TGV numéro 4315 va entrer en gare.
2: Direction Barcelone. Pendant une semaine, le réalisateur est parti accompagné d'une bande de 4 jeunes gens, chacun atteint d'un handicap. Et j'ai demandé à Jérémy Michalak comment le projet avait vu le jour.
3: C'est un peu la blague de l'avion qu'on faisait quand on était gamin. C'est un Français, un Belge et un Suisse qui sont dans un avion. Bah là, je me suis dit, on va prendre un aveugle, un paraplégique, un trisomique et une naine qui sont dans un avion. Ce qui est rigolo, c'est que quand on voit une équipe comme ça qui grimpe dans un avion, on se dit, oh putain, pourvu qu'il ne s'assoie pas à côté de moi. Oh, s'il vous plaît. Mais après avoir vu le film, on se dit exactement l'inverse. C'est qu'après avoir vu le film, on se dit, eh les gars, je pourrais être votre ami.
2: Au fil des 3 épisodes que compte cette série, Amaury, Kéra, Kylian, Arthur et Jérémy nous font partager une expérience de vie inédite. Et à les regarder tous charriés durant le voyage, on pourrait croire qu'ils se connaissent depuis toujours. Alors qu'évidemment, pas du tout.
3: On ne s'était jamais vus physiquement les uns et les autres. Avant le premier jour de tournage, il y a un truc qui a mis tout le monde au diapason d'entrée de jeu. Quand Amaury nous a lâché une vanne, mais atomique, dès le départ, où on est tous partis en fou rire en se disant « Waouh, putain, qu'est-ce que c'est que ce mec ?» Et à partir du moment où on rigole, on a compris que l'humour serait notre super pouvoir pour, au final, nous offrir un moment de vie, de joie et de partage.
2: Vous l'aurez compris, si le ton du programme est décontracté, c'est pour mieux aborder de front ce sujet complexe qui est celui du handicap. Un sujet que le producteur est l'un des premiers à avoir proposé à la télévision française avec sa série aux côtés de Lucie Carrasco, avec qui il fait le tour du monde.
3: Ce qu'on a voulu, c'était montrer un regard différent sur le handicap. C'est-à-dire, on a voulu y mettre de l'humour, on a voulu apporter un traitement parfois politiquement incorrect, moins polissé, moins lisse. Plus fun en fait. Là où on avait tendance à montrer le verre à moitié vide, on a voulu montrer le verre à moitié plein. Après moi sur le handicap, j'ai quand même été le pionnier avec les anges de la télé-réalité. Je pense que c'était une belle lumière sur le sujet à l'époque.
2: Partenaire particulier, les 3 épisodes de la série sont à voir en ce moment sur la plateforme France.tv.
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0: Avec Berlin, pour terminer quasi 7 heures, le dernier quart d'heure, avec le tube du groupe ABBA dans un instant. Et puis Soprano, notre artiste marseillais que vous allez retrouver dans un instant, mais alors en mode DJ. Tout de suite, on regarde à présent les conditions de circulation de notre région. On ne va pas trop s'exciter quand même derrière les platines, là, puisqu'il y a encore du monde sur l'ensemble du réseau autoroutier de notre région, essentiellement autour de Marseille, justement. Vous êtes toujours ralenti donc suite à ces travaux sur la 7. Alors, il y a la densité du trafic conjuguée avec les travaux et la réduction des voies autoroutières. Bilan, ça fait un fort ralentissement, pour ne pas dire un bouchon, et ce, dans les deux sens d'ailleurs, sur l'autoroute Nord. Donc, patience. Ralentissement aussi assez important quand même, sur la 55 pour sortir de Marseille. Vous avez bien des difficultés, Marseille, que vous retrouverez peut-être pour le feu d'artifice et les festivités du 14 juillet. Le feu sera tiré le 13 juillet sur le Vieux-Port au passage. Sur Aix-en-Provence, on longe Aix sur l'A8 en direction de Nice. Nombreux sont les vacanciers qui nous rejoignent. On leur souhaite de très très belles vacances pour beaucoup d'entre eux. Bienvenue en Provence. Et la radio de vos vacances, c'est bien sûr ici, Provence. Eh oui, la montée de Célonia s'est chargée. Ça s'arrange enfin sur la 51 quand on arrive sur Aix-les-Milles. Toujours du monde sur le pays salonnais quand on quitte l'aire toulouse-salonnaise et en descendant sur Marseille. Et on est toujours arrêté sur Arles également, entre Saint-Martin-de-Crau et Arles, quand on arrive sur la cité arlésienne. Donc prudence dans ce secteur qui est souvent dangereux et assez rapide au passage. Sur Solliès-Pont, avant de reparler de son festival très bientôt avec Ici Provence, ça ralentit toujours à cette heure-ci et je vous le confirme. Restez bien à l'écoute d'Ici Provence, on revient sur les conditions de circulation, mais avant tout, on s'écoute Sopra pour vous souhaiter un bon début de soirée.
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0: Et partout où il passe, il met toujours le feu. Soprano, bien sûr, et l'un de ses titres tubes, DJ à 7h10. 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

0: sur la radio officielle ici.fr, ici votre radio et ici.fr, toutes les infos sur le Tour de France qui fera aussi son arrivée entre l'Alpe d'Huez et les Hautes-Alpes, donc pour le très bientôt, et vous pourrez vivre la caravane du Tour de France. Ça c'est dit, c'est magnifique, en attendant l'arrivée du Tour de France chez nous en Provence. Belle fin de soirée, belle fin de journée plutôt à vous tous, et un bon début de soirée sur la route. Donc les derniers bouchons autour de Marseille principalement, sur l'autoroute Nord où ça ralentit dans les deux sens, mais aussi sur la 55 à la sortie de Marseille. Sur Aix, ça bouchonne sur la 8.
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0: Ici Provence, il est 19h. Voici le journal.
2: Du monde sur les routes pour ce deuxième week-end, avec une circulation extrêmement difficile selon Bison Futé, notamment sur les axes routiers de l'ouest et du sud du pays, mais aussi dans les gares. C'est le plus important week-end de départ pour la SNCF, avec près de 2 millions de voyageurs. En cette période de canicule, pour éviter des TGV qui tombent en panne en plein cagnard, la SNCF met tout en œuvre pour que tout le monde arrive à bon port. Isabelle Raymond est à la gare de Lyon à Paris.
3: Il y a la foule des grands jours de départ sous la verrière de la gare de Lyon, et la toute nouvelle directrice de TGV Intercité l'assure. La SNCF a mis le paquet pour que la canicule ne vienne pas contrarier le week-end le plus important de l'été en termes de trafic. Karine Dussersart est confiante à ce stade, même si elle ne peut pas garantir que l'ensemble des trains roulera comme prévu.
4: La garantie n'est pas 100%. Pourquoi ? Puisqu'en fait, nos réseaux, comme vous le savez, et notre matériel roulant est soumis, comme nous, êtres humains, et comme l'ensemble des dispositifs, et peut être soumis à des incidents. Nous avons tout vérifié. Nous avons des équipes qui travaillent en 3-8. 7-7, nous avons renforcé des gens qui travaillent sous la chaleur dans nos technicentres pour effectivement renforcer entre guillemets la vérification de tous les aspects du train, les blocs moteurs, les clims des conducteurs, les clims des rames, etc. et j'en passe. Néanmoins, nous ne sommes pas à l'abri d'un incident.
3: 3700 trains TGV et intercités sont en circulation sur 4 jours selon la SNCF. En cas de problème lié à la chaleur pendant le trajet, de nouvelles procédures prévoient de descendre des trains sous 30 minutes pour faire circuler de l'air. La SNCF renouvelle par ailleurs son appel à la vigilance et déconseille toujours aux personnes vulnérables de voyager en cette période de canicule.
2: Le cocktail est connu, la canicule assèche les sols, ce qui rend les départs de feu beaucoup plus faciles. Aux portes de la Plaine-sur-Mer, en Loire-Atlantique, un gros incendie s'est déclaré dans un champ cet après-midi. Une centaine de personnes et deux campings ont été évacués. Un gymnase est ouvert pour les touristes sinistrés. Votre radio ici, Loire-Océan, qui est en édition spéciale pour vous tenir informé si vous êtes dans le secteur. Dans les Pyrénées-Orientales, le feu est par ailleurs toujours en cours à Trévillac, où les flammes ont parcouru 4900 hectares, mais la situation s'améliore. L'incendie devrait être fixé dans les heures qui viennent, selon le préfet du département. Cette troisième canicule de la saison qui prend de l'ampleur, la vigilance rouge passe de 9 à 24 départements demain, essentiellement dans l'ouest, le centre et la région parisienne. Conséquence, le gouvernement déclenche un plan hors sec inédit, forte chaleur, qui prévoit notamment l'ouverture de centres d'accueil climatisé. Alors à quoi cela ressemble-t-il ? Émilien Martin a pris une pause fraîcheur à Châtellerault dans la Vienne avec son micro ici Poitou.
5: À l'étage du centre socio-culturel, Guylaine, Christine et Christine jouent au trio Mino.
6: Allez hop, on démarre avec un 4.
5: Les voisines septuagénaires habitent dans un immeuble à côté.
7: Même si on a un ventilateur, on ne va pas le faire marcher toute la journée. Donc on vient là, on est au frais. Sinon, on avait l'habitude de se promener jusqu'à la rivière, mais c'est impossible. Alors, pour continuer de se voir, on vient là.
5: En bas, Émilie profite aussi de la fraîcheur des lieux.
8: Il fait 38 degrés chez moi actuellement. J'ai pas d'isolation, donc c'est très compliqué au niveau de la chaleur.
5: Quand vous venez ici, qu'est-ce que vous faites ?
8: On discute, des fois on joue aux cartes, voilà. On parle avec des gens, on échange.
5: À l'entrée, des bénévoles de la protection civile accueillent les habitants avec des verres d'eau. Romain Wisniewski est le secrétaire général de l'association dans la Vienne.
9: Là, depuis l'ouverture hier, on est à une dizaine, quinzaine, peut-être vingtaine de personnes par jour. Nous, on n'est pas très présents autour d'eux. On est là vraiment s'ils ont besoin. Pour leur rappeler voilà, l'importance de l'hydratation dans cette période chaude et d'avoir des personnes qui sont là présentes juste pour vous rappeler attention, il faut penser à boire, il faut penser à s'hydrater. C'est ces messages-là qui sont importants.
5: Les habitants peuvent aussi profiter d'une salle de sieste aménagée avec des lits de camp.
2: Et de la Vienne, on file à Los Angeles, comme c'est chic. Nicolas Teillard, bonsoir, mais alors plutôt bonjour pour
10: bonsoir.
2: Vous, puisqu'il est 10h du matin, avec le décalage Absolument. Horaire. On suit avec vous ce quart de finale entre l'Espagne et la Belgique à 21h heure française, car le vainqueur sera l'adversaire de la France en demi-finale de Coupe du Monde, et il y a du beau jeu en perspective.
10: Ouais, promesse.

0: Entre de belles équipes, promesse aussi dans cet écrin sublime du SoFi Stadium, ce bijou implanté sur au milieu de la ville. On aperçoit même les palmiers emblématiques de la ville californienne depuis les tribunes, la Cité des Anges, où la Belgique, l'Espagne veulent faire un pas de plus vers le paradis, le sacre mondial. L'Espagne se présente en favorite avec un quasi sans faute jusqu'ici, une solidité impressionnante qu'on résumera en une statistique: zéro but encaissé par cette équipe d'Espagne depuis le début du tournoi. Les Espagnols solides pour gagner le bras de fer qui les opposait au Portugal en huitième de finale, mais qui devront se méfier d'une équipe belge un peu miraculée dans ce mondial et qui semble avoir trouvé la bonne carburation, la bonne équipe pour avoir par exemple éliminé sèchement les États-Unis au tour précédent, des Belges qui eux aussi rêvent de retrouvailles avec les Bleus 8 ans après la demi de 2018 en Russie.
1: Eh bien, ça sera peut-être le cas le 14 juillet prochain. Merci beaucoup Nicolas Taillard. Ce match à suivre sur ici.fr.
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3: Les conditions de circulation, Benjamin Mathieu, à présent, avec toujours du monde sur l'autoroute au nord, on le rappelle, avec les travaux en cours qui vont paralyser le trafic pendant ce mois de juillet, réduction de la voie autoroutière, densité du trafic, c'est vendredi soir, on le rappelle, il y a toujours du monde dans les deux sens, entre les Pennes Mirabeau et Marseille, du monde aussi sur l'A55 littoral. Quand vous quittez Marseille, vous serez donc aussi dans un bouchon assez conséquent, important. Sur l'A50, tout va bien, ça s'est bien libéré de ce côté-là. Par contre, sur Aix-en-Provence, ça ralentit toujours, hein, quand on longe Aix-en-Provence, et sur la montée de Célonie, tout comme à Salon-Provence en direction du sud, et en arrivant sur Arles. Partout ailleurs dans le Var, ça roule.
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5: Bonsoir à tous, très heureux de vous retrouver pour notre petite balade quotidienne au pays des souvenirs, des anecdotes et des tubes. C'est 100% années 80 jusqu'à 20h. Si jamais vous sentez en vous monter une envie de chanter, surtout vous en privez pas, hein. C'est fait pour ça. Et ça commence comme ça.

0: Michael Jackson, The Way You Make Me Feel.
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0: Un chef-d'œuvre signé du roi de la pop, extrait d'album Bad, qu'on a tous acheté le jour de sa sortie en août 87. Un clip qu'on a tous regardé non-stop à sa sortie en novembre 87, en essayant d'imiter le petit déhanché de notre idole. Hein. Pour l'anecdote, dans ce clip, on y voit la sœur de Michael, Latoya Jackson, et puis Tatiana Tomczen, qui était la petite amie de Michael à cette époque-là. Et puisque les images reviennent quand on écoute un tube, d'autres arrivent avec Libertine et Mylène Farmer.
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0: Wet, c'était Angel Eyes. Très populaire dans les années 80, ce groupe anglais existe encore, mais le chanteur original est parti depuis quelques années mener sa carrière solo. Il s'appelle Marty Pello et il sera à la fin de l'année le héros d'une comédie musicale ayant pour thème Scrooge, célèbre personnage d'un roman de Dickens. Bon voilà, vous savez tout, c'est 100% années 80. Dans un instant, Marc Lavoine pour une Begin avec toi.
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1: Et on commence notre tour d'horizon dans les Bouches-du-Rhône avec le festival Soir d'été. Tout ce week-end, la musique s'invite dans les villages de la Durance comme Mérargues ou Jouques pour des concerts conviviaux en plein air. Cette fois-ci, on file à Marseille sur la plage de Luvonne pour découvrir la cabane des Mini. C'est l'endroit idéal pour profiter d'un espace ludique dédié aux familles, les pieds dans le sable jusqu'à dimanche soir. Envie d'un grand plouf, alors direction le Var, à Hyères, pour s'éclater à l'Aqua Village. On grimpe sur les structures gonflables géantes posées sur la mer pour une dose de fun et de fraîcheur garantie avec toute la tribu, surtout à l'heure des vacances. Enfin, on s'évade dans les Alpes d'Haute-Provence au lac de Castillon. Une micro-aventure qui vous est proposée avec les guides de Blue Secret. C'est l'activité parfaite pour explorer les eaux turquoises en famille et s'offrir un moment suspendu loin du tumulte du littoral. Bel été à tous.
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0: Oui, c'était Blondie.
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0: La chanson du film American Gigolo sortie en 81 par la blonde la plus rock de la planète, la géniale Debbie Harry, chanteuse du groupe Blondie, bien sûr. Alors pour la suite, on change d'année, de style et de look avec un titre qui en juillet 85 se retrouve numéro 3 du top 50. You're my heart, you're my soul, du groupe allemand Modern Talking. Bon alors là c'est de l'eurodisco, pur et dur. Veste en satin, flashy, épaulette XXL, brushing impeccable. Si vous étiez en vacances en juillet 85, vous avez dansé sur ça.
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0: Tes yeux noirs, c'était Indochine. Succès en 86, accompagné d'un clip réalisé par Serge Gainsbourg pour une chanson sur la séparation amoureuse et sur le désir de l'autre. Oh, j'espère que pour vous, il y a de l'amour dans l'air en ce moment. Ici, la suite de votre soirée, c'est encore de la musique dès 20h avec Émilie Mazoyer et les essentiels de Décibel. Mais en attendant, on reste dans les années 80 avec Lionel Richie et Hello qui arrive juste après ça.
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0: 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Émilie Mazoyer et Pierre Perret.
1: Bonsoir la foule en délire.
2: Ah, wouhou ! Pierre Perret est dans notre studio. Ça ne vous donne pas du tout le tournis, ces chiffres ? 40 millions d'albums, 500 chansons, 70 ans de carrière ?
1: Bah, vous voulez me filer le bourdon ou quoi, là, tout
2: de
1: suite ?
2: Ah non, je trouve ça beau ! Non, c'est incroyable quand même !
1: Oui, bah, c'est un bon moment passé, quoi, voilà.
2: Ah oui, ça, c'est un bon moment passé et qui vaut d'être célébré. On peut aussi célébrer votre pêche légendaire, Pierre Perret, parce que la dernière fois qu'on s'est vu, vous m'aviez chanté ceci.
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0: la vieille carcasse de Pierre Perret. Ça, c'était il y a 2 ans et demi. On s'était vu là pour la dernière fois.
1: J'étais encore jeune.
0: Mais vous n'aviez pas passé la barre fatidique des 90. Là, ça y est, c'est fait.
1: Ah, c'est fait, oui, ça y est.
0: Ça vous a fait quelque chose ou ça vous fait rire comme beaucoup de choses?
1: Ça m'a fait boire un coup.
0: Alors, c'est une bonne chose. Pierre Perret, vous avez décidé de célébrer vos 70 années de carrière avec un album qui s'appelle « Une vie d'humour et de tendresse ». Je me permets de modifier le titre et de rajouter « Une vie d'humour et de tendresse et de liberté », non ?
1: Et de liberté.
0: Ouais, hein. C'est ça, je crois, le mot-clé.
1: C'est pas trop
0: carrière.
1: Bon, les titres très longs.
0: Oui, mais c'était un peu lourd. Et vrai. De... oui.
1: Non, mais c'était en adéquation avec le propos, c'est vrai.
0: Ouais. Qu'est-ce que vous pensez que cette liberté vous a apporté? Et à l'inverse, qu'est-ce que vous pensez que cette liberté peut-être vous a empêché de vivre?
1: Ah ben, moi, ça ne m'a pas empêché, au contraire. Ça m'a boosté tout au long de mon parcours parce que je n'ai jamais été plus heureux que de dire exactement ce que j'avais envie de dire.
0: Ouais.
1: Et personne ne m'a jamais pu m'en empêcher. Et parfois, il est arrivé, d'ailleurs, c'est pour ça que c'est ce qui m'a déterminé à un jour créer ma maison, qui s'appelait Adèle, en souvenir de ma première chanson.
0: Premier 45 tours.
1: Moi, j'étais Adèle. Pour être libre totalement. Parce que, quand j'étais chez Vogue, par exemple, je disais, oh, tu sais ça, tu crois que c'est bien d'en parler? Oui, c'est bien. Moi, j'ai envie d'en parler. Alors, foutez-moi la paix. Et à la fin, j'ai créé ma maison pour dire, bon, le patron, c'est moi qui décide. Et j'ai toujours été mon patron depuis, et fortement aidé par mon épouse Rebecca, parce qu'elle a géré tout ça magnifiquement, parce que c'est bien d'être à deux aussi.
0: Ah oui, évidemment. Alors, quand on vous dit que les chansons de Pierre Perret ont toujours fait polémique, imaginez-vous par exemple que quand le Zizi est sorti de sa tanière, eh bien, tante Yvonne, la femme du président de la République, a téléphoné aux radios pour... Ah non, c'était pour les jolies colonies de vacances.
1: C'est pour les colos.
0: Ah, c'est pour les colos, pardon.
1: C'est pour les jolies colonies de vacances,
0: vous savez.
1: Ce qui l'offusquait, c'était pipi dans le lavabo.
0: Oui, c'est ça. Exactement. Alors, le Zizi, ça a énervé qui ?

0: Ce qu'on a oublié, c'est qu'en fait, cette chanson, elle n'arrive pas de nulle part. En fait, quand vous l'avez sortie, c'est parce qu'il y avait un grand débat en France sur les cours d'éducation sexuelle à l'école.
1: Oui, totalement. Et c'est voilà. Pour ça, pour simplement ponctuer ça, que j'ai écrit cette chanson. Mais comme c'est la démesure, le surréalisme total, de oui. toute façon. Et je pensais qu'elle passerait jamais. Et donc, elle était la dernière de l'album.
0: Ouais.
1: Et moi, je voulais même pas qu'on la diffuse, parce que je disais, bon... Et ça a été un phénomène incroyable. Des milliers de lettres sont arrivées, mais votre zizi m'a ouvert les yeux.

0: En 30, ben, le soir, je recevais une lettre d'une gamine qui disait, on vit toutes les deux avec maman, et on travaille chacune de l'autre côté, et on arrive le soir, souvent on est triste, on se met votre zizi et ça va beaucoup mieux.
1: C'est merveilleux. Et à la fois, ça dit aussi des choses, parce qu'effectivement, votre zizi, Pierre Perret,
0: oui.
1: Sachez que moi, j'en parle régulièrement avec ma grand-mère, ma mère et ma fille. C'est quand même incroyable, ce destin pour un zizi, non?
0: Oui, parce que, écoutez, traverser les générations, comme ouais. l'ont fait mes chansons, c'est quand même assez peu commun. Et j'ai honte de parler de moi comme ça, mais... C'est ça le signe de la liberté totale.
1: Ouais.
0: Et que les générations, les unes après les autres, ne soient pas restées indifférentes à mon propos, à tout ce que j'ai défendu. Parce qu'il n'y a pas que le zizi,
1: ah
0: évidemment.
1: Non, heureusement.
0: De Lily à femme battue, en passant par femme grillagée, etc. etc. Mon combat a été, je crois... En calculant le nombre de chansons que j'ai pu écrire jusqu'à présent, je crois que la prédominance du sujet principal, c'est la femme.
1: Ouais.
0: De très loin. J'ai écrit plus de 70% de mes chansons sur les femmes. Parfois, sur tous les tons, bien sûr.
1: Ouais.
0: Mais souvent, quand même, en les défendant vraiment... pied à pied.
1: Et on retombe donc sur nos pattes avec le nom du disque, Humour et Tendresse, parce que oui, avec humour, avec tendresse et sur tous les tons. C'est vrai que vous avez parlé de beaucoup de femmes. Il y en a une, évidemment, qui est particulièrement chère à notre cœur. C'est Lily. On est en 1977 et vous abordez à votre manière, pleine de tendresse, d'intelligence, de liberté et de courage, le destin de cette jeune Lily qui arrivait des Somalies pour vider les poubelles à Paris.
2: On la trouvait plutôt jolie, Lily. Elle arrivait des Somalies, Lily. Dans un bateau plein d'émigrés qui venaient tous de leur plein gré vider les poubelles à Paris.
1: On s'est vu il y a 2 ans et demi et vous me l'avez dit à l'époque, c'est pas votre style d'être fier et d'être un crâneur. Mais quand même, est-ce que je peux donner ce chiffre, Pierre Perret? Il y a plus de 40 écoles qui portent votre nom en France. Et si on élargit aux médiathèques, bibliothèques, salles de spectacle, etc., il y en a plus d'une cinquantaine. Des écoles Pierre Perret, la première maternelle Pierre Perret, je crois, a été inaugurée il y a 30 ans. Ça, quand même, il y a de quoi être fier, non?
0: Dans Tagen.
1: Ouais.
0: Dans mon Tarn-et-Garonne natale.
1: Là, on peut être fier, non?
0: Mais ça me touche. Voilà,
1: ah, vous êtes
0: ça
1: heureux.
0: Me touche infiniment. Oui, oui, je suis très heureux de ça. Il y a des tas de d'honneurs qui m'ont été.
1: Ah, ça, vous avez des médailles,
0: attribuées
1: hein.
0: de partout.
1: Oh là là.
0: Bon, j'ai tout eu. Mais ça, c'est ce qui me touche le plus.
1: Ah.
0: Ça, c'est vrai.
1: Bon, alors, ça me fait extrêmement plaisir. Pierre Perret, j'aimerais savoir quelle est pour vous l'importance de ce bonhomme dans votre carrière.
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1: Georges Brassens, le pornographe du phonographe, je crois que c'est quelqu'un qui est très important dans votre parcours.
0: Oui, dès que son premier album est sorti, avec la mauvaise réputation, le parapluie, etc., j'ai, avec 3 ou 4 copains qui étaient aussi barjots que moi, et on était encore à Castelsarrasin. Moi, j'étais au conservatoire et il y a un des 4 copains qui a piqué la bagnole à son vieux et on est allé à Paris au 3 Baudets où passait Georges. Je suis directement allé le voir dans sa loge. Je lui ai dit ce qu'on venait de faire, ça l'a fait marrer. Et après, on s'est plus quitté pendant 4 ou 5 jours puisque il faisait des boîtes après. Il chantait dans les boîtes après avoir chanté. Il n'était pas connu.
1: Non.
0: Il démarrait vraiment.
1: C'était le début de Brassens.
0: Voilà. Et après, il allait dans les boîtes à Saint-Germain-des-Prés, où on l'accompagnait, nous, avec notre voiture, parce que lui, il n'avait même pas de bagnole. Et alors, bon, la seule chose que j'ai retenue de Georges, parce que, pour plein de raisons, après, chacun a fait sa vie de son côté, évidemment, mais quand il a vu que je chantais au départ et que j'écrivais des chansons, il m'a dit, écoute, voilà, c'est le seul conseil le plus important que j'ai reçu de toute ma vie, et c'est celui qui m'a fait le plus souffrir aussi. Ah. Il m'a dit, tu vois, quand tu as écrit ta chanson, c'est là que le boulot commence. Et ça m'a pourri la vie, toute ma vie, parce que je suis en train de finir un album aujourd'hui qui est sur le feu depuis 4 ans. Je l'avais commencé à avoir, La Vieille Carcasse.
1: On l'attend pour le printemps 2026.
0: Voilà, et ça devrait être prêt pour le printemps 2026. Et j'ai saigné des larmes de sang avec ça, parce que plus ça va, je crois qu'il doit y avoir au moins 40 versions de chaque chanson. Ah oui. Bon, alors.
1: Mais voilà, parce que vous êtes devenu de plus en plus perfectionniste.
0: Et oui, mais c'est obligatoire. Hein, si on est amoureux des moules, de la rhétorique, ouais. et en plus, on peut que s'améliorer quand on écrit.
1: Donc vous ne voulez pas laisser passer une rime un peu plus faible ou
0: non.
1: Une formule qui vous plaît moins.
0: Non.
1: Ouais. Bah c'est beau cette exigence, je trouve.
0: Oh bah chez moi, elle a toujours été intacte, mais elle n'a fait que s'amplifier. Le crescendo a été total sur, sur 70 ans presque. Ça a été un crescendo, ouais. D'exigence, de la pertinence du mot, mais aussi de l'architecture du mot. Quand il peut être plus beau dans la prononciation, dans l'évocation de ce que ça représente, même poétiquement dans la tête des gens qui l'entendent, si la justesse est là, si le mot peut être plus beau, il faut encore aller plus loin. Et je lâche le morceau quand j'y suis arrivé.
1: Un artisan, un vrai.
0: Ah oui, ça c'est sûr.
1: Pierre Perret, vous évoquiez tout à l'heure, Moi j'attends Adèle. C'est votre premier 45 tours, 1957, souvenez-vous.
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0: 1957, donc moi j'attends Adèle, votre premier 45 tours. Pierre Perret, il paraît, je sais pas si c'est vrai, vous allez me le dire, il paraît qu'il a fallu vous pousser un peu pour chanter. Vous adoriez écrire des chansons, chanter, c'était pas si naturel que
1: ah
0: ça.
1: Ah, moi je voulais pas chanter, bien sûr.
0: Mais non, enfin, pourquoi?
1: Mais parce que j'étais pas chanteur. Et je suis toujours pas chanteur. C'est pas mon boulot. Moi, j'avais écrit 3-4 bleuettes pour une fillette à l'époque qui était mignonnette. Et bon, alors j'ai dit, bon, ben d'accord, je lui ai fait 3-4 chansons. Et ça, pour elle, ça a pas marché du tout. Parce que je sais pas comment elle s'est débrouillée. Elle a pas su faire. Et Pupchen, la femme de Georges, m'a dit, mais pourquoi t'en fais pas toi pour toi, oui. Pourquoi t'en fais pas aussi pour toi? J'ai dit, mais Pupchen, moi j'ai pas envie de chanter, je suis pas chanteur. Mais elle m'a dit, Georges non plus. Alors ça m'a fait poêler. Et après, je me trimballais avec un carnet et un stylo dans ma poche, un bic là. Et chaque fois que j'avais une idée comme ça, en disant tiens, pour toi, ça serait peut-être pas mal, je notais, etc. Jusqu'à ce que je sois arrivé à faire ça et que dans le cabaret où passait la petite, là, à la Colombe, parce que Canetti, le patron des Trois Baudets, nous avait envoyé là en disant bon, on va faire chanter la petite là. Mais un jour, la petite qui savait, elle, que j'écrivais des chansons, j'avais commencé pour moi, elle l'a dit au patron. Et le patron a dit, un soir, un samedi soir où il n'y avait plus personne à chanter, il a dit, voilà, l'auteur des chansons que vous avez entendues tout à l'heure, là, eh bien, il paraît qu'il a fait des chansons pour lui. Ce cachotier va nous les chanter. J'ai failli me tomber dans les pommes. J'avais jamais chanté de ma vie. Et ils sont allés sortir tous les papiers qu'il y avait dans mes poches, qu'ils ont punaisé devant moi à la Colombe. Il y avait un petit mur. On chantait dans une espèce de niche. Là, ouais. Ça faisait un mur. Ils ont punaisé. Et c'est en lisant mes textes que j'ai fait le tabac du siècle.
0: Premier tour de chant, premier succès.
1: Exactement, j'ai eu autant de succès que la première fois que je suis passé avec les Stones à l'Olympia.
0: Et oui, parce que quelques années plus tard, Pierre Perret faisait la première partie des Stones à l'Olympia, c'est
1: vrai. Et le soir même, dans la salle, je voulais, bon, j'arrêterai là parce que, mais le soir même, il y a un monsieur dans la salle qui m'a dit, jeune homme, vous chantez depuis combien de temps ? Je regardais ma montre, j'ai dit, il y a une demi-heure. Il ne m'a pas cru. Il ne voulait pas me croire. Il m'a dit, il vous faut faire un disque tout de suite. J'ai dit, mais je ne veux pas faire de disque. Tous les copains qui étaient dans ce cabaret attendaient qu'un truc, c'est faire un disque.
0: Bah ouais.
1: Moi, je ne voulais pas. Je ne me trouvais pas bon et bon, ce n'était pas possible. Alors, il m'a dit, écoutez, voilà, je me présente. Je m'appelle Émile Hébé. Je suis le manager de Charles Trenet, de Gloria Lasso et de Gilbert Bécaud. Voulez-vous être mon quatrième ? Je chantais depuis un quart d'heure.
0: Incroyable.
1: Oui, bah, c'est, enfin voilà, vous connaissez la suite.

0: En 1979, Mon petit loup, magnifique chanson dans laquelle Pierre Perret vous consolait ce petit loup en lui disant que le monde est tellement beau entre le vin de Moselle, la chapelle Sixtine et tout un tas de merveilles et les Van Gogh à Amsterdam que voilà, la vie peut pas être si triste et qu'elle
1: c'est
0: peut être belle.
1: C'est la chanson d'espoir par excellence, je crois, ouais. Parce que bon, c'est une grande chanson d'espoir.
0: Elle est merveilleuse et alors elle fait, vous avez une expression qui est très jolie, elle a fait des ricochets, cette chanson.
1: Oui.
0: Puisque à un moment, vous parlez de faire un pique-nique en haut du Kilimandjaro et en fait, quelqu'un est venu vous voir en vous disant, mais je l'ai fait.
1: Oui.
0: Vous pouvez me raconter l'histoire?
1: Et il avait un fils... qui pouvait pas se déplacer, qui était en chaise roulante, et il a dit, ben, il a raison, Pierre Perret, on va aller en haut du Kilimandjaro, tous les deux. Et il est allé jusque là-bas, et au pied du Kilimandjaro, avec une équipe de Sherpa et tout, ils sont montés, par étape, enfin bon, c'est hallucinant quand il m'a raconté ça, et c'est sûrement une des plus belles choses de la vie qu'il ait fait, le plus beau cadeau qu'il ait pu faire à son fils, voilà.
0: Tout le monde aime Pierre Perret, les rappeurs du Massilia Sound System.

0: version de Tonton Cristobal, les rockers, les punks adorent. Pierre Perret et Didier Vampas vous chantent un zizi comme jamais.
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0: Jusqu'au Brésil, on aime Pierre Perret, l'excellente Flavia Coelho et sa version de Mon Petit Loup.

0: C'était un chouette album, ça, qui s'appelait La Tribu de Pierre Perret au Café du Canal.
1: Oui, avec les Ogres de Barbin qui ont fait un boulot magnifique quand ils ont enregistré Castel Sarrasin.
0: Ouais.
1: C'est époustouflant ce qu'ils ont fait.
0: Alors, je vous demande toujours pas si vous êtes fier, parce que je sais que c'est la question interdite.
1: Mais oui, je suis fier, oui.
0: Ah, il l'a dit, ça y est. Mais c'est, non, ça doit être super chouette de se dire que des artistes aussi divers.
1: Oui, Olivia Ruiz avec les Ogres, ils ont fait une version à eux de Je suis de Castel Sarrasin.
0: Ouais.
1: Et ça, ça m'a touché. Mais alors, vraiment, ça m'a ému aux larmes, ce genre de...
0: Ouais.
1: Parce que, en plus, c'est une chanson qui me touche tellement personnellement. Mais il y a une diversité là-dedans.
0: Des gens tellement différents.
1: Oui.
0: Il y a que sur vous, en fait, que tout le monde se retrouve. Parce que sinon, il n'y a pas de monde où Didier Vampas et Flavia Coelho vont être sur le même album.
1: Non, sûrement pas.
0: Voilà,
1: oui,
0: ils sont tous très sympas. Mais voilà, vous êtes un rassembleur, Pierre Perret.
1: Oui, il faut remercier les Ogres aussi. Parce
0: et les Ogres de Barbac. Mais oui, c'est vrai. Alors, il y a un autre truc que Pierre Perret fait super bien, c'est les réseaux sociaux. Je suis sa page Facebook avec passion. Et donc, selon l'humeur, il peut vous dire à la croque, les loulous, ça c'est l'heure de la recette de cuisine. Voilà. Ou alors, vous faites visiter votre maison. Ça vous amuse, ça, les réseaux?
1: Ah oui, ça
0: m'amuse. Vous faites des bonnes vidéos?
1: Oui, ouais. Oui. Ah oui, et puis en plus, de temps en temps, je reçois des lettres, des mots d'insultes comme ça.
0: Non.
1: Ah, ça m'amuse.
0: Vous savez, comment on les appelle? On les appelle les trolls. Voilà. Les gens méchants d'Internet, voilà, c'est des trolls.
1: Oui, moi, ça m'amuse bien.
0: Ah, c'est vrai?
1: Ça les défoule, ça leur fait du bien. Alors, je fais encore... Il y a encore des gens à qui je fais du bien, même s'ils sont cons.
0: Oui, c'est ça. Mais enfin, c'est quand même la base du troll. Et vous leur répondez aux trolls?
1: Mais oui, je les adore. Ah, surtout qu'ils ne lâchent pas le morceau.
0: Allez, les trolls, les courage. On l'a dit tout à l'heure, un nouvel album qu'on attend pour le printemps 2026. Et vous avez aussi un nouveau livre sur le feu qui s'appelle « Mémé Anna ».
1: Ben, ça sortira en temps voulu, ça aussi, vous verrez, dans quelques mois.
0: D'accord. C'est encore un peu secret?
1: Mais c'est parce que j'ai pas encore eu le courage de poser mon stylo.
0: Ah, c'est pas fini alors.
1: Je le brandis toujours. Ou alors, la menace est sérieuse, hein, méfiez-vous, vous n'avez pas fini encore d'avoir des chansons, parce qu'il y en a beaucoup sur le feu qui sont à sortir dans les mois à venir, là. Et puis ce mémé Anna qui va sortir bientôt, et j'aime autant vous dire que les filles qui se réclament aujourd'hui de toutes ces associations de défense, à l'époque il y en aurait eu besoin.
0: À l'époque de mémé Anna, ok.
1: En 1890.
0: D'accord, c'est là que ça va se passer. Ouf. Donc la condition féminine au 19e siècle.
1: Oui.
0: Effectivement, il y en a à dire.
1: Oui.
0: Bon, hâte de vous lire, cher Pierre Perret. Et nous allons donc nous dire au revoir et à bientôt en écoutant la chanson préférée de tante Yvonne de Gaulle, la femme du général de Gaulle, qui en 1966 avait écrit personnellement au directeur de France Inter pour qu'il arrête de diffuser vos jolies colonies de vacances, parce que dans le texte, vous disiez que les petits faisaient pipi dans le lavabo.
1: Les pipi dans le lavabo. Mais alors, j'ai appris quelqu'un de la famille de Boissieu, là, il n'y a pas longtemps, des amis qui m'ont dit, mais vous savez, Pierre Perret, il y a qu'Yvonne qui n'était pas d'accord parce que le général, il vous aimait bien. Alors, ça me fait plaisir.
0: Hommage au général de Gaulle. Alors, écoutons les jolies colonies de vacances. Lui qui avait inauguré la maison de la radio. Et vous, Pierre Perret, qui avez été le parrain de la naissance de France Bleue. On est ravis de vous accueillir sur la radio rebaptisée ici. Et on se voit très bientôt. Alors, pour la
1: suite. Vous êtes fortement menacé.

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6: Qu'est-ce que je suis contente de vous recevoir dans Décibels, c'est la première fois.
7: Ah oui, c'est la première fois.
6: Eh bien, écoutez, sachez que voilà, mon cœur est rempli de joie et je sais que toute l'équipe aussi est ravie de vous recevoir. Mireille, la bonne occasion de se réunir ce soir, c'est 60 ans d'amour.
7: Ah oui, 60 ans d'amour et de carrière grâce au public, parce qu'un artiste n'existerait pas sans le public. On doit tout. Après, bon, c'est soi-même, on doit... Enfin, ce qui me concerne, moi, pour ma voix, mes voyages, c'est une très grande discipline.
6: Oui. C'est beaucoup de travail.
7: Ah oui, ah oui, mais... c'est beaucoup de travail et beaucoup de discipline et de joie. Parce que bon, j'ai la chance de vivre de ma passion. Alors là, c'est quand même très important.
6: Mireille Mathieu, les amis, qui depuis le tout début roule l'air comme personne.
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6: Mireille Mathieu chantait dans toutes les écoles de France et de Navarre, mille colombes.

0: Oh, j'aime quand vous chantez.
1: C'était super. À l'Olympia, le public chantait. Je vous ai coupé la parole.
0: Non, mais allez-y, racontez-moi.
1: Le public chantait. C'était extraordinaire. Je sentis que cette chanson était beaucoup plus motivante pour le public parce que avec ce qui se passe dans le monde, cette chanson, à un moment, le public de l'Olympia chantait a cappella. C'était sublime.
2: En plus, dans le public de l'Olympia, on a vu vos amis qui étaient là. Il y avait Michel Drucker, il y avait Nicoletta, il y avait Enrico Macias, il y avait Renaud, tous ces gens qui étaient là pour vous. C'était un moment très très fort en émotion de retourner à l'Olympia.
1: Ah oui, tout à fait. Je ne m'étais plus produite depuis 11 ans. Ouais. Et de revenir à l'Olympia, j'avais la trouille, mais le trac avant, une semaine avant, je tremblais, je claquais des dents. J'ai le trac quand je me produis dans d'autres pays, mais chez moi en France, c'était beaucoup plus intense, il y a plus 11 ans, puis à l'Olympia, qui est un écrin de beauté, il y a une âme extraordinaire, et de chanter tous les soirs, pendant trois soirs complets, c'était un public qui était venu pour m'écouter, ouais. Un public français, un public aussi étrangers, et j'étais vraiment très touchée que le public étranger vienne à l'Olympia. Bon, l'Olympia est mondialement connue.
2: C'est vrai. Et vous aussi, Mireille, j'ai fait les comptes, vous avez vendu plus de disques que Metallica, qui est un des plus grands groupes de rock de la planète. C'est fou, hein, 200 millions de disques vendus en 60 ans de carrière, 75 albums studio, 1200 chansons chantées en 12 langues et des milliers de concerts. Ces chiffres donnent le tournis. J'imagine que vous n'y pensez pas à tout ça quand vous avez
1: non,
2: le track.
1: Non.
2: Vous avez le track et
1: oui,
2: c'est tout.
1: Ah oui, tout à fait.
2: Alors, je me demandais, Mireille Mathieu, si vous pouviez tout chanter, parce que on a écouté quelques notes de Mon Credo, de Mille Colombes. Vous avez aussi chanté sur une musique de Francis Lai, une histoire d'amour, la musique de Love Story.
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2: Tout en douceur, mais quand il faut de la puissance, vous êtes là aussi, hein, Caruso.

0: Alors, ma question est la suivante. Mireille Mathieu, est-ce que vous pouvez tout chanter ?
1: Non, je ne pense pas que je peux tout chanter. Enfin, tout chanter l'opéra, non, je ne peux pas. Je crois que j'ai fait mon disque classique. Mais
0: bah oui, vous avez chanté avec Placido Domingo quand même.
1: Ah oui, j'ai chanté avec lui des mélodies qu'a écrit. Qu'avait écrit à l'époque Michel Legrand. J'ai fait aussi pour la télévision mexicaine, j'ai chanté aussi avec Placido, mais c'était un conte de fées.
0: Ouais.
1: Ou de faire des trios, des duos, j'ai adoré ça.
0: Ouais.
1: Mais tout chanter, non. Mais par contre, je m'applique à avoir une très grande discipline, une très grande travailler ma voix tous les jours, faire des vocalises, ça, très important.
0: Vous avez pris des leçons de chant toute votre vie?
1: J'ai appris avec une très grande dame, Madame Janine Reiss, qui travaillait que le lyrique avec les plus grandes, dont Maria Callas, Placido Domingo, Teresa Berganza et beaucoup d'autres. Et j'ai eu la chance de travailler avec elle. Et elle m'a beaucoup apporté, parce que j'aime les non seulement les belles voix, mais les beaux sons, c'est-à-dire les sons ronds, pas dans le nez, travailler aussi. Ça, je le savais, le souffle,
0: oui.
1: C'est très important, mais c'est un travail qui n'est pas, qui est depuis très longtemps, c'est pas de maintenant, mais ce qu'il faut continuer, c'est que moi je considère mon métier comme un sportif. Il faut travailler très, très bien tous les jours travailler sa voix, mais à bon escient, pas en forçant.
0: Oui.
1: Et quand on voit la télévision des sportifs qui font 4000 mètres, tout ça, ils partent doucement pour arriver le premier. Il faut, enfin, je m'applique ça personnellement pour moi, comme ça, vraiment comme un sportif, aller doucement pour pouvoir arriver à ce que je souhaite.
0: Évidemment. Et puis, c'est vrai, l'analogie avec l'athlète est très intéressante puisque, contrairement aux autres musiciens d'une tournée, vous pouvez pas changer une corde vocale. Un guitariste peut changer une corde de guitare. Vous ne pouvez pas. Donc, en période de tournée, là, comme nous sommes en ce moment, est-ce que vous faites particulièrement attention? Est-ce que vous sortez avec un cache-nez, 5 écharpes, un bonnet pour surtout pas prendre froid?
1: Non. Par contre, je fais attention de pas attraper froid, c'est sûr. Je mets toujours un masque. Quand je voyage, je tiens beaucoup à mettre un masque et parler le moins possible quand je suis en tournée pour pouvoir, parce que c'est la voix, j'arrive, je fais mes vocalises le matin à l'hôtel, à la suite, et puis avec mes musiciens, je fais aussi mes vocalises, je répète. Donc c'est un travail minutieux et bien réglé.

0: cette adaptation en français de ABBA par Mireille Mathieu. En studio, Mireille m'apprend un truc que je ne savais pas. Cette version-là, vous l'avez enregistrée à Stockholm?
1: Oui.
0: Dans le studio d'ABBA?
1: D'ABBA, exactement. C'est-à-dire que je les ai rencontrés, c'est un merveilleux cadeau qu'ils m'ont fait. Je les ai rencontrés chez Michel Drucker à une émission. Ils étaient avec leur directeur artistique, Alain Broublil, et mon manager, Johnny Stark, dit... Il faut que Mireille enregistre sa chanson, elle est super. Charles Level a écrit le texte et nous sommes partis à Stockholm, enregistrés dans Benny et Björn, dans leur studio, on fait l'orchestre. Et moi, j'ai chanté avec Frida et Agnetha. C'était génial de chanter avec eux. Ils ont des voix sublimes, de pouvoir faire les chœurs.
0: C'est vous trois sur les chœurs?
1: Oui, à un moment, les chœurs, toutes les trois. Après, je suis restée pour faire ma partie. C'était sublime.
0: Oh, j'adore.
1: Ah, des voix extraordinaires, elles ont les filles.
0: Parlons des langues, ma chère Mireille. Vous avez évoqué l'allemand, évidemment vous chantez en allemand.
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0: Vous chantez
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0: En japonais. En espagnol. Pardon. Japonais, c'est après. Là, c'est Mireille Mathieu en japonais.
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0: vous avez enregistré en tout dans 12 langues différentes dans votre carrière.
1: J'ai fait un disque classique, 12 langues.
0: Est-ce qu'il y a une langue, peut-être mise à part le français qui est votre langue maternelle évidemment, mais une langue qui est plus confortable pour la chanteuse que vous êtes, une langue plus agréable à pratiquer quand on chante?
1: Moi je trouve tout, chaque fois très enrichissant et gratifiant de chanter dans des langues différentes. L'allemand, quand le classique, parce que Handel, Schubert, c'est en allemand. En anglais ou en italien, c'est magnifique. L'achat de Handel, c'est sublime. Non, j'adore. Par contre, quand je dois parler, j'ai enregistré et chanté en finnois.
0: Oui,
1: finnois. C'était extrêmement difficile. Par exemple, la première étoile en finnois, qui a été un hit par Agnetha. Le groupe Abba, avant qu'elle fasse partie du groupe, elle chantait la première étoile. Alors pour le public qui nous écoute, qu'on peut écouter dans le disque, la première étoile qui se lèvera. Donc là, en finnois, encore il y a l'osmose entre la musique et les paroles. Mais parler, c'est extrêmement difficile, très difficile.
0: Parce qu'il n'y a rien en commun avec le français.
1: Non, il n'y a rien pour dire Guten Abend, Madame, bonsoir mesdames et mesdames, messieurs. Là, c'est Uva, Tuva, Naïsia et Tairat, on a une dichte. Il y a des accents qui sont
0: incroyables.
1: Au début, bon, je dis, comment dit-on, merci, quitos, je dis, bon, ça va,
0: quitos.
1: Mais alors, comment on fait, bon, pour dire, oh là là, je dis, mais c'est extrêmement difficile. Alors, j'ai dit, tu vas parler ça au public. Et c'est vrai que je me déteste, j'ai dit, tu as voulu faire ça, tu iras jusqu'au bout. Donc voilà, j'étais jusqu'au bout. Et quand j'ai parlé au public finnois à Turku, en Finlande, ça a été extraordinaire.
0: Parce que vous avez réussi.
1: Ah oui, j'ai réussi, oui.
0: Oh, félicitations, 1200 chansons enregistrées, et même plus dans votre répertoire. Comment avez-vous choisi, Mireille, la liste des chansons que vous allez chanter sur cette tournée 60 ans d'amour?
1: Ben, je l'ai choisi en travaillant, je connais mes chansons, mais je l'ai choisi dans fonction, vous vous souvenez tout à l'heure, je vous ai parlé de sportif.
0: Oui.
1: J'ai voulu dire d'abord Made in France, je suis française et fière de l'être, et puis je sors petit à petit ma voix pour pouvoir après, quand j'arrive à des chansons plus fortes et plus hautes, elle est chauffée ma voix, elle peut plus s'exprimer pleinement quand petit à petit j'ai chauffé ma voix. C'est pour ça que je vous ai dit, je considère comme un sportif, j'ai besoin d'avoir cette discipline, c'est pour moi, c'est une très grande discipline.
0: Waouh, je suis impressionnée. Et j'ai lu un livre qui date de la fin des années 80, dans lequel vous racontiez votre vie, notamment votre enfance. Je sais que vous avez grandi dans une famille très grande et pleine d'amour, mais dans laquelle il y avait
1: 7 filles, 7 garçons, 14
0: vraiment,
1: enfants.
0: Ouais, vraiment pas beaucoup d'argent. Et je me suis demandé, du coup, est-ce que enfant, vous aviez eu un jour assez d'argent pour aller voir un concert, ou bien est-ce que finalement votre premier concert, c'est le jour où vous êtes montée sur scène la première fois?
1: Non, j'avais pas d'argent pour aller voir le concert, mais bon, je pense que cette voix que j'ai, c'est le bon Dieu qui me l'a donnée. Mes parents, mon papa avait une voix de ténor, mais je chantais à l'église, à l'école, partout. C'est grâce au jeu de la chance. Et puis après, grâce à mon manager et au public. Mais au jeu de la chance de Télé Dimanche, que tout a commencé pour moi. Alors, j'ai gagné en interprétant des chansons de Madame Piaf.
0: L'inspiration première, c'est Piaf.
1: Ah oui, j'ai écouté, bien sûr, c'est elle qui m'a donné la possibilité. Je lui serai toujours reconnaissante. C'est sur scène, à ma façon, à moi. J'interprète 3 chansons, l'hymne à l'amour, Non, je ne regrette rien, et La vie en rose. Donc, c'est elle qui m'a donné la possibilité de me faire connaître au public français. Après, j'ai trouvé ces auteurs dont je vous ai cité tout à l'heure, m'habiller sur mesure.
0: Ouais.
1: Parce qu'on peut pas chanter des chansons d'une autre artiste. Je l'ai fait pour lui rendre hommage et lui dire merci. Mais après, on est connu par son propre répertoire.
0: Ma chère Mireille Mathieu, j'aimerais qu'on continue à filer cette métaphore de la chanteuse comme une athlète, puisque donc en 60 ans de carrière, 60 ans d'amour, vous avez chanté par tous les temps, dans tous les lieux, des endroits qui étaient plus ou moins bien adaptés, j'imagine. Est-ce que, comme un sportif qui un matin n'a pas la forme, ça peut vous arriver d'avoir la voix pas en forme? Et dans ces cas-là, est-ce que vous vous forcez à chanter?
1: Si j'ai attrapé froid ou quoi, autrement, grâce à Dieu, je croise les doigts. Non, je me force pas. Si je peux pas, c'est parce que bon, il faut pas forcer sur nos voix.
0: Non.
1: Il faut vraiment que sa voix soit au maximum, qu'elle soit bien. Si on force sur la voix, c'est pas bien. On peut se faire très mal à la voix. Donc, il faut vraiment, je croise les doigts. Grâce à Dieu, non.
0: C'est génial. Et vous m'avez dit tout à l'heure, la joie qui vous animait de pouvoir vivre de cette passion. Est-ce qu'il y a des jours où quand même vous n'avez pas envie? Est-ce que, moi j'aimerais quand même me dire, est-ce qu'un jour dans l'année, Mireille Mathieu a la flemme d'aller chanter?
1: Non, je ne le fais pas, non. Au contraire, je m'applique une telle discipline quand je vais chanter que je ne veux pas déroger de ma discipline. C'est ça, je ne peux pas parler, je ne peux pas. C'est ça.
0: Waouh, c'est admirable, admirable. Alors, puisque c'est ça, parlons des garçons avec qui vous avez partagé des duos.
1: Ah oui.
0: Il y en a qui chantaient incroyablement bien, d'autres un peu moins bien que vous. Par exemple, Bobby de Dallas, Patrick Duffy.
1: Ah, moi j'adorais Bobby.
0: Moi aussi, on l'adore. Mais pardon Mireille, il chante pas aussi bien que vous. Hein.

0: Together We're Strong, votre duo. Super souvenir alors.
1: Ah, moi, c'est super, moi. Avec Bobby, quand on a filmé pour les Carpentiers,
0: ouais.
1: C'était la révolution sur le plateau. Il a fermé, il a fallu fermer tout le plateau. Tout le monde descendait, venait. On a vu le moment, on ne pouvait même plus tourner.
0: C'est fou ça.
1: Ah, c'était Bobby Dallas.
0: Bah ouais.
1: Alors c'était un engouement extraordinaire. J'ai eu l'opportunité, il est super pro, il est super. J'ai eu l'opportunité de revoir il y a trois ans en Allemagne. On a interprété Together We're Strong. C'est quelqu'un qui est formidable, vraiment toujours professionnel, adorable.
0: Alors il y a un Belge, un rocker belge à la voix rocailleuse que j'aimais beaucoup, qui nous a quittés il y a pas si longtemps. C'est Arnaud. Et ensemble, vous avez enregistré une nouvelle version de La Paloma à Dieu. La

0: pensais pas dans ma vie vous entendre chanter ensemble tous les deux. Quelle surprise.
1: On l'écoute ensemble, oui. Mais il n'était pas là. Et c'est tout à fait atypique parce que quand je l'ai enregistré, et je ne le savais pas, quand j'ai eu fini, on m'a dit qu'il n'était plus de ce monde.
0: Ouais.
1: Et alors je me suis mise à pleurer parce que son producteur qui était là, il n'a pas voulu le dire avant, il a bien fait. Et c'est quelqu'un que je ne connaissais pas. J'ai chanté avec quelqu'un que je ne connaissais pas. Par micro interposé. Parce que quand il m'a proposé de chanter, j'ai dit oui, mais je ne l'ai eu qu'au téléphone.
0: Incroyable.
1: Je ne le connaissais pas du tout.
0: Eh ben, il vous adorait.
1: Parce que moi, je sais qu'il m'adorait. Il avait des propos typiquement avec sa personnalité extraordinaire.
2: Et sa grosse voix comme voilà. Ça.
1: Et c'était formidable. C'est un très grand artiste.
0: Il vous adorait. Moi, il me l'avait dit en interview que c'était un des rêves de sa vie de chanter avec vous. Bah, vous avez réalisé son rêve.
1: Bah, oui,
0: ça, c'est
1: vrai.
0: Très beau. Autre duo et pas des moindres avec un autre garçon et pas des moindres, Monsieur Paul Anka. Ah.

0: Shine, c'est le nom de ce duo avec Paul Anka. Il fait partie des raretés qu'on trouve dans votre coffret best-of Mon Credo. Est-ce qu'il reste encore un rêve de duo pour vous à réaliser, Mireille?
1: Je sais pas, il y a toujours des rencontres qu'on ne peut pas. Par exemple, je rencontrais Lady Gaga.
0: Oui.
1: Donc, je tourne pour faire une émission, c'était C'est à vous. Elle passait, c'était enregistré, parce qu'elle devait après se produire plus tard. Moi, je passais en direct. On a chanté toutes les deux La Vie en Rose. Pourquoi pas enregistrer un jour? Bon, après, ça s'est pas fait, mais pourquoi pas, hein, on a le temps, hein, pourquoi
0: oui,
1: pas. Hein.
0: Rien de pressé. J'aimerais bien vous entendre avec Lady Gaga.
1: J'adore, je la trouve super.
0: Ce serait absolument dingue. Donc, pourquoi pas avec Lady Gaga? Ça, je le garde dans un coin de ma tête. Je me demandais aussi si, dans le cadre de la tournée, par exemple, vous vous concentrez uniquement sur la voix et vous déléguez le reste, ou bien est-ce que tout vous intéresse un petit peu dans votre métier? Est-ce que l'image, par exemple, il y a une très très belle photo de vous qui accompagne la tournée. Donc, est-ce que l'image vous intéresse? Est-ce que le stylisme vous intéresse? Est-ce que le choix des musiciens? Ou est-ce que vous déléguez ça à d'autres pour vous concentrer uniquement sur votre voix?
1: Non, je vois tout. À ma sœur Mathilde, qui est mon manager, c'est ma sœur, vous allez là.
0: Elle est là.
1: Mais tout est vu, tout est contrôlé. Ah non, c'est alors là, mes musiciens, c'est mon orchestre depuis des années. Je parcours le monde avec mes musiciens, parce que j'y tiens beaucoup. C'est comme une grande famille. Ils savent comment je réagis, ce que j'aime, ce que je... Là, c'est tellement important, quand vous faites le tour du monde, d'avoir ses propres musiciens. C'est comme une grande famille, comme je le dis. Et, ah non, je vois tout. Je vois, c'est une chose très importante. Son image, c'est pour moi. Et ma sœur, elle sait comment je marche, je fonctionne.
0: Et voilà, en famille et un œil sur tout. C'est comme ça qu'arrivent 60 ans d'amour et une discipline de fer tout de même.
1: Oui,
0: hein, parce que
1: oui,
0: ça, on
1: beaucoup.
0: L'a bien compris. Mireille Mathieu, elle prend très au sérieux ses rendez-vous avec vous, partout en France. Et croyez-moi, elle est prête. Merci, chère Mireille.
1: Oh, merci, c'est déjà fini.
0: Oui, mais vous reviendrez.
1: Vous pouvez écouter mon disque, mon double vinyle, et voilà.
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4: Aujourd'hui, j'ai testé pour vous le cirque de Navacelle. Je vous emmène avec moi dans un endroit qui donne le vertige, mais dans le bon sens du terme. Et pour vivre cette aventure, Christina et Lola sont avec moi. Autant vous dire que l'expérience se vit encore mieux à plusieurs. Direction le cirque de Navacelle. La route serpent tourne, monte, et par la fenêtre, le paysage change peu à peu. Et puis, on arrive dans les hauteurs, on coupe le moteur, silence total. Devant nous, un immense amphithéâtre creusé par le temps. Des falaises vertigineuses, la rivière tout en bas, toute minuscule. On reste là, sans parler, juste on regarde. On entame la descente à pied. Le sentier s'enfonce doucement et dans le cirque, à chaque pas, le décor change. À gauche, des falaises impressionnantes. À droite, de la verdure, des odeurs de nature, le bruit discret de l'eau en contrebas. Copine me souffle, qu'est-ce qu'on se sent bien ici. Et l'autre qui nous dit, en sortant son téléphone bien évidemment, c'est tellement beau pour capturer tous ces moments. On marche, on discute, on rigole, on s'arrête souvent, pas parce que c'est fatigant, mais chaque virage offre un nouveau point de vue. On arrive en bas, on découvre le village de Navacelle. Quelques maisons en pierre, la rivière qui passe tranquillement, le temps qui semble s'être arrêté. On parle moins fort, on respire profondément. C'est une expérience à la fois physique, parce qu'elle se mérite, et contemplative, parce qu'on prend le temps de vraiment vivre l'instant. Ce que j'ai ressenti ici, un mélange étrange de vertige et de sérénité, la nature immense, presque écrasante, et en même temps, incroyablement apaisante. Partager ce moment avec Lola et Christina rend l'expérience encore plus forte. On s'encourage dans les montées, on rit.

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1: Dès la création de son entreprise, Thomas Giuntini s'est fixé un cap précis.
2: La première étape, c'était de vouloir apporter à la Corse un savoir-faire supplémentaire par le métier de siropier. La deuxième, c'était de proposer une alternative au sirop industriel en proposant des sirops naturels à base de fruits, de plantes, sucre.
1: Le jeune Bourguignon, qui travaille avec sa mère et sa sœur, a appris le métier de siropier sur le tas.
2: Alors, il n'existe pas de formation de siropier, donc on s'est auto-formé, on a contacté des siropiers sur le continent pour nous transmettre aussi un peu leur savoir. On a fait beaucoup de recherches et de développement, beaucoup d'essais, pour pouvoir réussir à avoir une recette qui nous convient.
1: Et pour créer un sirop, il faut passer par différentes étapes.
2: Ça va être d'abord une base d'eau. Nous, on utilise l'eau de Dille. Un bon produit, donc ça peut être du fruit, ça peut être de la plante. En l'occurrence, aujourd'hui, on est sur une production de sirop de menthe avec des feuilles de menthe fraîches. Alors la première étape, ça va être déjà de laver les produits, de les découper. Par exemple, la menthe, on va l'équeuter. Ensuite, on va venir faire une infusion du produit pour libérer tous les arômes. Alors en fonction du produit, on peut aussi faire une macération ou une extraction, comme aujourd'hui une infusion. Ensuite, on va venir faire un sirop neutre, donc une base d'eau et de sucre. On va ajouter cette infusion ou notre jus directement dans ce sirop neutre, qu'on va monter en température, à une certaine température, qu'on va redescendre puis remonter. Et ensuite, on passe à la mise en bouteille, après stérilisation des bouteilles bouchons. On embouteille à chaud. Et ensuite, on va laisser refroidir. On va passer à l'étape de nettoyage des bouteilles, étiquetage et numérotage.
1: Thomas travaille avec des produits locaux.
2: La myrte, la clémentine, la figue. Quand on a des fraises, on travaille avec de la fraise de Corse. Après, sinon, on ne se limite pas qu'à ça. On aime bien travailler plein de produits différents, mais on privilégie énormément les produits corses comme l'eau et le reste.
1: Développer sa gamme, être implanté sur toute la Corse, conquérir un jour le continent, telles sont les perspectives pour Thomas Giuntini, le jeune siropier de Borgo.
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3: Le saviez-vous, tous les jours, on prend 2 minutes pour découvrir les histoires méconnues du Vaucluse. Et ça, c'est avec vous, Maxime Perron. Bonjour.
4: Bonjour Mathieu et bonjour à toute l'équipe.
3: Et aujourd'hui, vous nous parlez d'un surnom assez surprenant. Je pense que même les habitants de Villeneuve-les-Avignon ne connaissent absolument pas cette histoire. Alors certains des habitants ont des surnoms. Alors c'est le cas à Nîmes, on les appelle les crocodiles là-bas. Et donc Maxime, vous nous dites qu'à Villeneuve-les-Avignon, les habitants sont surnommés les lézards.
4: Oui. Alors les lézards, ouais, c'est plutôt étonnant parce que derrière en fait ce surnom un peu amusant se cache une véritable histoire médiévale à la frontière entre la réalité et la légende. Une histoire qui commence donc au XIVe siècle avec un personnage aujourd'hui presque oublié, Pierre de Luxembourg.
3: Vous parlez de Pierre de Luxembourg, c'est qui ce monsieur? C'est un roi, un pape, un cardinal?
4: Un cardinal, oui. Oui, c'est ça. Un cardinal très jeune d'ailleurs, connu pour sa vie pieuse, son humilité et sa générosité. Il vit à Villeneuve-les-Avignon, dans un palais où il refuse le luxe et meurt d'ailleurs au même endroit en 1387 à seulement 26 ans. Après sa mort, sa réputation de sainteté est telle que ses reliques deviennent immédiatement un enjeu majeur. Et c'est là en fait que la rivalité avec Avignon commence. La ville d'Avignon souhaite récupérer les reliques pour les honorer, mais les habitants de Villeneuve-les-Avignon considèrent ces restes comme un trésor inestimable, presque sacré. Voilà. Alors les Avignonnais font une proposition spectaculaire. Nous vous donnerons autant d'or que la caisse des reliques peut en contenir. Ah, c'est une proposition alléchante. Et pour les habitants de Villeneuve, cette offre est difficile à refuser. Alors ils vont accepter. L'échange se fait entre les deux rives du Rhône, d'une manière très solennelle. Les reliques partent à Avignon dans l'église des Célestins, construite spécialement pour ces reliques quand même. Et les Villeneuvois repartent avec une caisse identique, censée être donc remplie d'or.
3: Censée, parce que ça veut dire qu'il y a un problème quelque part, c'est ça?
4: Bah oui, parce que selon la légende, une fois la malle ouverte, les pièces d'or se transforment en milliers de lézards. Des lézards qui s'échappent aussitôt, qui filent dans les rochers de Villeneuve et disparaissent autour de la ville. Une histoire racontée dans des archives et des récits anciens comme une punition symbolique de la cupidité. Depuis plus de 6 siècles, on appelle les habitants de Villeneuve donc les lézards,

0: Et aujourd'hui encore, il y a quelques symboles qui se cachent un peu partout, sur certaines façades et sur la place notamment Jean Jaurès, où vous avez une statue de lézard. Je vous ai mis la photo dans l'article web. Comme le disait Frédéric Mistral, gai lézard, bois ton soleil, l'heure passe trop vite et demain, il pleuvra peut-être. À Villeneuve-les-Avignon, être un lézard, ce n'est pas juste une moquerie, c'est presque une philosophie de vie.
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1: Bonjour Daniel.
2: Bonjour.
1: Alors vous êtes fleuriste, vous êtes installé ici depuis pas très longtemps dans cette boutique, vous étiez un petit peu plus haut avant. Votre spécialité, c'est les fleurs.
2: Voilà, c'est ça, c'est les fleurs, le monde du végétal plus exactement.
1: Alors moi, j'ai pas du tout la main verte, j'ai même réussi à tuer un cactus une fois, c'est pour dire. Mais vous allez m'apprendre à faire un bouquet de fleurs. Est-ce que c'est dur à faire un bouquet de fleurs ?
2: Oui, ça peut être difficile. Plus on a de tiges, plus c'est compliqué, oui. On va essayer de vous montrer comment on fait un bouquet. Mais bon, après, on va voir. On va voir si notre animateur préféré est doué en bouquet.
1: Mal barré, mais on essaye, allez, c'est parti. Déjà, qu'est-ce que vous avez choisi ?
2: Alors déjà, j'ai choisi des margots, des herbes un peu séchées, des gerberas, des roses, des craspédias, des asters et puis des aclepsias.
1: Ok, et donc qu'est-ce qu'on va devoir faire maintenant ?
2: Alors là, il y a 17 tiges, et bien à vous de vous lancer.
1: Moi, si ça tenait qu'à moi, je les prends, je les regroupe, je les mets un élastique et c'est fini.
2: Il faut essayer de les assembler un peu harmonieusement quand même, hein, parce que sinon ça ne va pas être joli.
1: Ok, donc là, il faut m'aider.
2: On prend une fleur, on en prend une autre, et puis on voit si ça matche bien.
1: Donc là, admettons, je prends du blanc.
2: Ouais.
1: Le blanc, ça va bien avec le rouge,
2: voilà,
1: pas de bêtises.
2: C'est ça.
1: Tac, tac. Ça, je trouve ça hyper joli, il y a un petit côté jaune.
2: Un craspédia, oui, une petite boule jaune. C'est mignon jaune. Comme tout, et ça se fait sécher, c'est ça qui est sympa. Un petit peu plus haut, ton craspédia. Okay. Peut-être un petit peu d'orange.
1: C'est bien déjà.
2: Voilà, ah, bah, c'est pas mal. Là, bah, on peut en remettre. Bah là, on en a un, mais on peut le mettre à l'opposé, par exemple. Nickel. Moi, je trouve que c'est pas mal. Hein. C'est pas mal. Bon, après, je viendrai animer la radio.
1: Quand vous voulez.
2: Ah ben, pas de souci.
1: Ça peut être très bien aussi.
2: Alors après, qu'est-ce qu'on peut mettre ? Peut-être un petit peu de blanc pour adoucir toutes ces petites couleurs.
1: Hein. Donc ce serait plutôt de l'autre côté, du coup.
2: Voilà. Ah, mais t'es quand même délicat, je dois dire.
1: Oula, très bien. Si mes collègues entendent ça.
2: Bah si. Bah, comme ça, il y aura de la bâche pour demain matin.
1: C'est beau.
2: Et puis là, on va couper.
1: Ah, et c'est là qu'on égalise.
2: Alors.
1: Avec le sécateur. Faut que ce soit tous à la même taille. Hein.
2: Ben voilà. Mais tu coupes tout en même temps.
1: Ah, faut couper tout en même temps.
2: Ah, ben ouais, parce que sinon, là, tu vas y passer la nuit, mon pauvre ami. T'as 50 clients qui t'attendent derrière.
1: Donc, bon. On l'emballe.
2: Alors, on l'emballe dans du papier.
1: Faites ça avec une simplicité.
2: Ben oui, un petit cornet de frites, hein, en fait. Mais avec des fleurs dedans.
1: Avec moins de frites, du coup.
2: C'est plus digeste. Et puis donc, on va faire un plaisir d'offrir. Plaisir d'offrir, merci, bon anniversaire, merci pour la petite bouffe.
1: Mes condoléances, mais bon, c'est moins drôle.
2: Ah, ça, c'est moins drôle, par contre. Voilà, eh bien, le bouquet, il est pour toi.
1: Ah bah, c'est gentil.
2: Voilà.
1: Bah, merci beaucoup.
2: Je t'en prie.
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3: Les trois quarts des gens pensent qu'ils ne sont pas photogéniques. Et tu vois dans leurs yeux qu'ils se trouvent beaux. Et ça, je trouve ça fait trop plaisir.
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3: Alors bonjour, je m'appelle Florent Cola, je suis photographe sur Tours. Je fais du portrait, je fais du reportage, je fais de l'animalier, je fais plein de choses. J'ai pas envie encore de m'arrêter sur quelque chose. Mes réseaux sociaux, c'est florian.cola sur Instagram et sur TikTok.
5: Et ces réseaux sociaux ont quand même vraiment du bon. Sur Instagram, un jour, je tombe sur ça.
3: Excusez-moi de vous déranger, je suis photographe, je me balade dans la rue, je fais des portraits d'inconnus. Est-ce que t'as genre deux secondes, je fais un petit portrait vite fait ?
5: Florian arrête les gens dans la rue et leur propose gratuitement de capturer leur visage.
3: Quand les personnes se voient et qu'ils découvrent qu'ils sont photogéniques, c'est trop beau. Et même moi, après, en retouche, je prends beaucoup de plaisir à faire des retouches. Un peu comme si je dessinais, j'ai mon petit pinceau en plus. Pendant des années, on m'a, entre guillemets, rendu beau à l'image en me filmant quand j'étais comédien. Et j'aime bien rendre l'appareil, du coup, mettre en avant les gens, mettre en valeur des gens. Et voilà, ça me fait plaisir.
5: Peut-être que vous avez déjà vu notre photographe sur le petit écran.
3: Ouais, j'ai commencé dans la télé, le ciné, j'avais 14 ans. J'ai fait des séries Léo Mattei sur TF1. Récemment, j'ai joué Clovis, roi de France sur France 2, une grande barbe, des grands cheveux, méconnaissable du coup. Mais en fait, le métier de comédien, tu dépends vachement du désir de tout le monde. Du désir d'un directeur de casting, des envies d'un réalisateur, de ci, de ça. Et j'en ai eu un peu marre. Je voulais prendre les choses en main. Et là, en l'occurrence, mon appareil, Regardez-vous.
5: On va passer de la théorie à la pratique. Mise en situation.
3: Ah, bah.
5: Florian Alpag, un père.
3: Je vous montre ce que ça donne.
5: Et sa fille.
3: Vous êtes trop beau. Je crois que le papa a vu que la fille était partante, donc il s'est dit, bon, allez, pourquoi pas. Et puis, finalement, ça leur fait des souvenirs, quoi. Ça leur fait des belles photos faites par un professionnel, bah, gratuitement. Mine de rien, c'est pas tous les jours que ça arrive, j'imagine.
5: Amour, amitié, complicité, en tout cas, visible avec une photo. Certaines images, d'ailleurs, restent dans la tête de notre photographe.
3: Moi, j'ai un petit coup de cœur pour les vieux couples, les personnes âgées qui s'aiment. Je trouve ça trop beau de voir cet amour qui continue avec l'âge, quoi. Moi, ça me touche beaucoup. Et c'est des petits détails, c'est une petite main qui passe sur le dos, une petite attention, un truc. Je trouve ça trop mignon, quoi. De voir que ça fait 50, 60 ans qu'ils s'aiment et qu'il y a toujours des petites fleurs, petits machins, petits bisous. Moi, ça me fait fondre.
5: TikTok, Insta, son site web ou juste la rue, tout simplement, où vous pouvez croiser Florian Colla, de beaux clichés qu'on aime voir exister.
0: L'amour. 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
6: Et là, on est vraiment dans l'ambiance. Hein.
7: Voilà.
6: Pour découvrir...
7: On va passer par là.
6: Oh. Bonjour. Donc là, parmi les bruits que vous entendez, on est vraiment dans l'ambiance du début de vinification dans un domaine viticole en Bourgogne. Alors, Nathan Drouin, on est chez vous et on est un petit peu pas chez vous.
8: Exactement, ouais. On est chez Vincent Girardin, donc au 5 impasse des Lampennes, à Meursault. Et donc, j'ai la chance de pouvoir vinifier ici dans... cet espace chez du coup mon patron.
6: Tout a été mis en tonneau déjà.
8: Oui, tout à fait.
6: De ce millésime 2025.
8: Exactement. Pour l'instant, seuls les aligotés sont en fermentation. Et les Saint-Romain et les Haussé-du-Reste, qui ont été récoltés un petit peu après, eh ben, eux ne sont pas encore partis en fermentation.
6: Ah.
8: Ils sont en demi-mue en fait. Ouais. C'est pas la pièce traditionnelle bourguignonne, mais c'est des fûts de 500 litres. Pour pas justement marquer trop le vin et donc avoir vraiment la fraîcheur de la ligotée sur ce que je recherche.
6: Le fait d'avoir son petit rond de serviette,
8: oui,
6: dans un domaine a priori assez gigantesque, hein, parce que là on est vraiment dans une forêt de tonneaux.
8: On est bien équipé et c'est ça la chance.
6: C'est ça en fait, voilà, parce que le fait de démarrer une activité viticole aujourd'hui.
8: Exactement.
6: En Bourgogne, ça vous aurait demandé des millions d'euros, j'imagine.
8: Oui. Beaucoup d'investisseurs, beaucoup d'investissements de ma part aussi. Et donc là, c'est vrai que j'ai la chance d'avoir les vignes et de me consacrer aux vignes et d'avoir cette partie-là pour vinifier. Donc oui, très chanceux et très reconnaissant aussi.
6: Parce que d'un point de vue organisation, ça ne doit pas forcément être facile non plus. Je me dis, vous partagez quoi, un calendrier, un tableau Excel sur « Attendez, je viens bosser tel jour pour moi, je viens bosser
8: non,
6: tel jour pour le domaine ?»
8: Non, je travaille au domaine et puis le soir, je fais mes petites cuvées ou le matin en arrivant, je m'organise comme ça. Ou entre midi et deux aussi.
6: Sur vos temps de pause.
8: Exactement.
9: Vigneron pour son domaine en dehors de ses horaires de travail, dans un autre domaine viticole, c'est le quotidien de Nathan à Meursault. 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
10: On sait qu'on est lorrain parce qu'on prend des obus pour des cèpes.
11: C'est une histoire qu'on m'a
10: raconté. Ça va aller dans les Vosges. Non, du côté d'Amnéville. Non, j'ai croisé Frédéric, le Fred Kunz. Vous le connaissez?
11: Non.
10: Il est maître d'école à Amnéville.
11: Je sais pas.
10: Il m'a raconté ses aventures. Ça va rappeler des souvenirs à tout le monde.
11: Allez-y.
10: Lorsque, adolescent, il partait en vacances en mobylette.
11: Mmh.
10: Trajet à Gondange, Niederbronn-les-Bains, 150 bornes en cyclo. Largement de quoi faire cuire le steak sous la selle, comme Attila le Hun.
11: Mon père faisait Paris, le Jura, en vélo.
10: Ouf, en vélo?
11: En mobylette.
10: Ah bah oui, on essaye. Qu'est-ce qu'il avait comme mobylette?
11: Ça devait être un 103 à l'époque, ça devait être ces mobylettes-là, je pense.
10: S'ils étaient déjà là, ouais. Ou un Solex. Le Fred, il partait avec Bernard, dit Bébert, le Mac, le Bled. Le Bled, c'était son nom, pas la destination de ses vacances. Et Mounir, qui aurait dû être au Bled. Et Mounir, le passager de dernière minute, qui s'était dégoté une cacahuète improbable pour se joindre à l'équipage. Une mini-moto, vous savez?
11: Hey.
10: Il fallait laisser refroidir toutes les 10 bornes, l'enfer. Le Fred m'a dit, il avait l'air d'un singe sur un paquet de tabac. Mais une vraie équipée sauvage que ceux-là. Et puis ces bandes-là, ça roule en triangle, comme les oies sauvages. Pour ceux qui ont une meule moins puissante, profite de l'aspiration. Comme mon Fred, il avait une 103 SP à refroidissement liquide et carbure 17.
11: Ah, la vache.
10: Autant dire qu'il roulait en tête. Sourire béat, les dents éclatées de moustiques, en route pour le camping, la gloire et les grandes découvertes. Parce que ces types-là étaient des chercheurs de trésors, des fanats de la Seconde Guerre mondiale, le genre qui arpente les champs et les forêts, poil à frire entre les poignes, à la recherche de vestiges. Résumé des vacances par le principal intéressé, je cite le Fred, deux points ouvrez les guillemets, on allait chercher des bricoles qu'on ne trouvait jamais. Des chercheurs du trésor au pied de l'arc-en-ciel, en somme.
11: C'est joli, ça.
10: Tente plantée à Sturzelbrunn. Oh la vache, c'est pas facile, si tôt le matin. Le Beecherland comme terrain de jeu. Les gars vivent la grande vie. Pique-nique tous les jours, et peu importe les guêpes qui les taquinent, ils découvriront que le dernier jour que le nid était précisément sous la table du déjeuner. Les gars, ils s'en foutaient. Les grands soirs, ils sortent au casino de Niederbronn. 15 kilomètres en brêle à travers les bois. La 103 devant, Mounir loin derrière. Vers la fin du congé, alors qu'ils zonent dans un coin qu'on leur a vendu pour être un coin à champignons, ils se baissent pour ramasser des cèpes et là, bingo, tout un tas d'obus et de munitions de la guerre de 14. Pompiers, gendarmes, des mineurs, les ados sont au comble du bonheur. Des vacances 100% Lorraine, plus locales, tu meurs.
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12: Un enfant a-t-il le droit de ne pas être d'accord avec ses parents ?
13: Oui, et d'ailleurs, ils n'acceptent pas ça. On fait des choses qu'on n'a pas le droit et eux, ils le font devant nous. Nous, on doit se coucher tôt et eux, ils doivent se coucher tard.
14: On sait mais pas, ils doivent, c'est plus
13: moi, tôt. Moi, je dis, oui, on a le droit de pas être d'accord parce que c'est pas tout le temps eux qui décident parce qu'on a le droit de prendre un petit peu l'avis. Par exemple, si nous, on mange un truc qu'on n'aime pas et eux, ils mangent un truc qu'on aime bien, ouais.
14: C'est un peu injuste. Hein.
15: Bah, en fait, quand, par exemple, nos parents, ils sont pas d'accord avec quelque chose, et que, en fait, nous, on a raison. Ils acceptent pas qu'on a raison. C'est les plus grands et ils veulent toujours avoir raison.
14: Et surtout, parlant de trucs familiaux, le plus embêtant avec les parents, c'est que quand t'es l'aîné et que t'as toujours eu une petite dispute avec ta sœur, eh ben, ils vont croire au plus petit. Pourquoi ? Je ne sais pas. Mais alors ça, c'est un truc qui me saoule vachement, en vrai.
13: C'est totalement vrai. Alors, la dernière fois, mon petit frère, il a mis ma chambre en bazar, alors j'avais tout rangé, mais j'ai pris.
12: C'est toi qui as été disputé.
13: Oui.
12: Et tu as réussi à expliquer à tes parents ou pas?
13: Oui, au bout d'un moment, ils ont réussi à me croire. Donc ça va, c'est mon frère qui a été puni, pas moi. Heureusement, mais c'est de l'injustice.
16: Pour moi, on obéit tout le temps à ses parents. Même si c'est un truc grave et tout, j'obéis.
12: Mais quand vous n'êtes pas d'accord avec vos parents, est-ce que vous échangez? Est-ce que vous arrivez à discuter?
13: Oui. Mais en fait, ils font ça pour notre bien. C'est pas parce qu'ils veulent pas.
12: C'est toujours pour votre bien?
13: Non. Non,
15: c'est pas vrai. Quand par exemple je suis pas d'accord avec ma mère et elle me laisse m'expliquer, mais à la fin elle dit toujours son dernier mot. Du coup, bah c'est moi qui ai tort et c'est elle qui a raison alors que c'est moi qui ai raison.
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17: Ah, faudra attendre la Saint-Paul pour savoir qui sera le cognon.
18: En périchon dans le texte.
17: Cognon, à rapprocher de quignon, désigne un morceau de pain. Dans le temps, à la messe, on partageait un pain béni qui était offert à tour de rôle par une famille de la paroisse. Celle qui venait d'offrir le pain allait emporter un morceau, le cognon, à celle dont ce serait le tour le dimanche suivant. À Mentoux-Salon et dans les villages voisins, les vignerons n'ont pas choisi Saint-Vincent comme patron, mais Saint-Paul, célébré le 25 janvier. Eh oui, l'hiver, les gens de la terre ont un peu moins de travail. Les jours sont courts et on peut faire la fête. À Mentoux, le cognon, c'est celui qui succède au bâtonnier. Dans les années 2000, la fête de Saint-Paul a failli disparaître. Et il a fallu toute la ténacité de Paul Gilbert, qui avait fondé la confrérie en 1950, pour lui redonner de la vigueur. Traditionnellement, Paul Gilbert entonnait la chanson de Mentoux à la fin du repas. En 2007, il nous a exprimé sa joie de voir revivre la Saint-Paul. A entonné la chanson, mais il l'a jamais terminé, vu qu'il est passé de vie à trépas en chantant le refrain. Voici les paroles de cette chanson, qui se chante sur l'air de la Charibiaude, dont les paroles sont de Jean-Baptiste Magnon, et qu'on chante encore à la Saint-Paul.
18: En périchon dans le texte.
17: Dans notre pays, sans fait de manière, on passe notre vie ben honnêtement. Oh, y a pas besoin de faire une prière pour voir s'amener le pichet de vin blanc. Que ça soit chez Pierre, ou ben chez Paul, ou Bourdin, ou ben d'en bas, chez le Turé, ou chez le maître d'école. En vrais amis, trinquons les gars. C'est comme une tous une autre bonne terre. Je suis heureux tout en travaillant. J'en ai des filles, qu'à son genre, t'es fier. Du beurre, du blé, des gavaillants, et poum des cravères, et du bon vin blanc. Si vous passez par Mentou, venez donc me voir, je vous la chanterai.

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3: Bonjour Arnaud Fromage.
4: Bonjour, bonjour à tous.
3: La nécessaire minute comptoise, c'est maintenant. C'est vous que j'ai vu tout à l'heure, hein, le doigt dans le pot à pâte à tartiner. C'est quand même pas très propre, hein, tout ça.
4: Je sais, mais que voulez-vous, c'est tellement bon et tellement régressif, la pâte à tartiner, du chocolat, des noisettes et plein d'huile. Bon, ça aide pas à rentrer dans du 38, mais flûte à la fin, il faut savoir se faire plaisir. Et surtout, cette merveille a bien failli ne jamais exister.
3: Alors comment ça, à cause de Monsieur Ferrero, c'est ça?
4: Non, lui, il y est absolument pour rien, ce serait plutôt à cause de l'homme de Néandertal. Je vous explique. L'année dernière, des scientifiques de l'université d'Aarhus au Danemark se sont mis en tête de reconstituer le paysage et d'identifier les essences de plantes qui poussaient en Europe il y a 100 000 ans avant l'arrivée de l'homme. Pour cela, ils ont collecté des pollens anciens, les ont analysés et les résultats ne sont finalement pas si surprenants que ça. On y retrouve du tilleul, du hêtre, du charme et donc bien sûr des noisetiers. Beaucoup de noisetiers même, l'arbuste prolifère en effet dans les plaines, hors des forêts. Alors il faut s'imaginer qu'à cette époque, l'Europe était remplie de hordes de bisons, de rhinocéros, d'éléphants de 4 mètres de haut qui pouvaient peser jusqu'à 13 tonnes, autant dire des débroussailleuses, des animaux géants qui, en empêchant la forêt de tout grignoter, assuraient ainsi indirectement un espace pour les noisetiers. Bon, les années passent, et il y a 45 000 ans, l'homme quitte son berceau africain pour gagner l'Europe. Les premiers humains s'habituent à leur nouvel environnement, ils commencent à chasser les grosses bestioles. Aucun risque pour ces espèces, les humains sont bien trop peu nombreux pour représenter le moindre risque. Mais il n'empêche que ça commence à modifier légèrement l'équilibre en place. Moins de grands animaux, moins de défrichage, donc plus de forêts et moins de noisetiers. Si bien que, nous dit encore l'étude, ils sont passés pas loin de l'extinction.
3: Alors qu'est-ce qui a sauvé les noisetiers justement, Arnaud ?
4: Eh bien, ces mêmes humains. En effet, alors que les noisetiers étaient sur le point de disparaître, nos ancêtres ont commencé à développer ce qu'on appellera plus tard l'agriculture. Or, le bois de noisetier, c'est très pratique si l'on veut se fabriquer des outils, des armes, réaliser un peu d'artisanat ou tout simplement manger des noisettes. Les premiers hommes ont donc commencé à les cultiver, sauvant ainsi les noisetiers de la disparition. Alors, aujourd'hui, on n'a plus d'éléphants sauvages de 4 mètres de haut en Europe, mais heureusement, il nous reste les noisettes. La pâte à tartiner peut donc exister et ma journée peut commencer.
3: Ouf, je suis rassuré aussi parce que le petit déjeuner n'aurait pas la même saveur. Sinon, merci beaucoup Arnaud Fromage et heureusement également qu'on n'a plus d'éléphants. Eh bien, à demain, je crois.
4: À demain.
3: Bah oui, c'est ça, demain pour la nécessaire minute comptoise en réécoute, évidemment, sur l'application Ici et sur ici.fr.
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5: Christian Roque, musicien.
6: Les Limousins sont formidables. Stéphane Pigato.
5: Depuis tout petit, je voulais faire de la musique. C'était une passion, j'écoutais la musique, ça me travaillait. J'étais très amoureux de la musique dès le départ, depuis tout petit. À 7 ans, j'ai commencé à prendre des cours de solfège. J'ai commencé par la clarinette dans une fanfare. Et donc, j'ai pris des cours de solfège avec un prof d'accordéon. Et je voulais pas faire d'accordéon, mais bon, j'ai craqué quand même et je suis devenu accordéoniste.
7: Vous intégrez du coup très jeune, hein, finalement, un groupe avec notamment d'autres accordéonistes de renom. On peut citer Jean Segurel. Comment ça se passe, ça, quand si jeune, à 15 ans, on intègre ce genre de groupe?
5: 12, 13 ans, 14 ans, je jouais comme ça pour les petits papis, mamies dans les EHPAD. Et il y a quelqu'un qui m'avait repéré et il s'avère que c'était un musicien de Robert Monédière. Et je suis rentré, donc j'avais 15 ans à peu près. J'ai donc travaillé avec Robert Monédière et Segurel qui venait aussi jouer avec nous.
7: Et alors, comme à l'époque, il y a un moment, faut partir à l'armée. Donc vous allez faire votre armée.
5: Et à la sortie de l'armée, j'ai refait un an de plus avec l'orchestre d'Alain Kleiner. Et ensuite, je suis rentré dans un orchestre à Toulouse qui s'appelait Sentimental Trompette.
7: C'est un des gros orchestres de l'époque.
5: Oui, tout à fait.
7: Et vous commencez là une carrière nationale.
5: C'est ça. C'est-à-dire qu'au départ, avec cet orchestre, on faisait toutes les grosses soirées de prestige. Et un jour, on a été remarqué par Daniel Guichard qui a enregistré deux albums. Et il nous a proposé de partir en tournée avec lui pour la promotion de ses albums, qui était à l'époque Le Gitan, et voilà. Et on a accompagné Annie Cordy, on a accompagné Hervé Villard, Herbert Léonard.
7: À cette époque-là, vous habitez Paris, si on peut le dire, parce que vous tournez beaucoup. Comment arrive ce moment où vous allez intégrer la garde républicaine? Parce que ça aussi, c'est pas commun, de sortir de cette carrière pour intégrer la garde républicaine. En deux mots, comment ça arrive, ça?
5: Comme on dit chez nous, j'étais en pleine bourre, comme on dit, ça tournait plein pot, quoi. On était souvent en studio, on faisait des télés avec Guy Guy Lux, quand Manuela, mon épouse, attendait notre fils, ben, il a fallu trouver une solution pour vivre un peu et vivre à peu près normalement, quoi. J'ai passé le concours pour la garde républicaine et je suis rentré donc comme trompettiste à la garde républicaine, oui, effectivement, pour l'accueil des chefs d'État et les concerts avec le président, voilà.
7: Et quand vous regardez dans le rétroviseur comme ça sur cette vie qu'on vient de parcourir assez rapidement, oui, c'est quoi votre plus grande fierté dans tout ça?
5: Ma plus grande fierté, c'est d'avoir pu faire passer le goût de la musique à des élèves. J'étais prof de trompette et d'accordéon et j'ai des élèves maintenant, j'en ai un qui est prof à Toulouse. Je suis fier d'avoir donné envie à des enfants de faire de la musique. J'ai 66 ans, j'ai eu la chance de vivre de ma passion et ça, c'est pas rien.
7: Il arrive le moment où on pense s'arrêter peut-être?
5: Moi, mon pays, c'est la Corrèze. Je voulais revenir en Corrèze et travailler en Corrèze. Donc j'ai monté mon orchestre, ce qui a très bien fonctionné pendant 20 ans. Parallèlement, j'ai monté un chœur d'hommes, voilà, hein, qui continue à tourner. Ça s'appelle le chœur de loup de Lubersac, avec lequel on tourne pas mal et on va voilà.
7: Et là, vous qui vouliez rester un petit peu tranquille en Corrèze, avec ce chœur-là, vous faites le tour de France et finalement, c'est reparti pour un tour. Quoi.
5: C'est reparti pour un tour, effectivement.
7: Et pour paraphraser la chanson de Dalida, alors le plus tard possible, là, on est d'accord, Christian, vous mourrez sur scène?
5: Sur scène, peut-être pas, mais dans la musique, oui. C'est quand même très fatigant de faire de la scène. Quand on part en tournée et tout, c'est quand on part sur plusieurs jours, ou même des fois plusieurs semaines, c'est quand même dur. Ça, je ferai plus. Voilà, donc, mais je serai toujours dans la musique, c'est sûr.
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3: Bonjour Serge Papagali.
0: Monsieur Thomas, bonjour, et Dauphinoise, Dauphinois, bien le bonjour également.
3: Où partons-nous pour ce Dauphiné Tour aujourd'hui?
0: Oh mon cher Thomas, aujourd'hui nos pas nous amènent dans une tribu dauphinoise.
3: Une tribu?
0: Oui, j'ai dit tribu car le village compte moins de 350 habitants. Allons visiter les Muribontois ou les Chamois. Alors non, nous ne sommes pas dans un zoo ou une réserve. Nous sommes à Saint-Mury-Montémor.
3: Ah, tout simplement.
0: Saint-Mury-Montémor, la tribu des Chamois habite donc dans ce charmant village. Alors, Saint-Mury vient de Saint-Maurice et Montémor d'un mont qui appartient à un certain Aimon. Bon, c'est tout simple, vous voyez. Voilà. Puis on s'en fout un peu. On n'est pas compliqué dans le Grésivaudan. On aurait pu appeler les habitants de Saint-Mury-Montémor, je ne sais pas, les Murtois, les Murciens, les Martiens, tiens, pourquoi pas.
3: Oui, pourquoi pas.
0: Eh bien, on a choisi les Chamois, alors là...
3: Rien à voir.
0: On est en Dauphiné, on est les marteaux dans la région, mais évidemment pas. Alors un peu d'histoire quand même. On n'est pas là uniquement pour se moquer gentiment.
3: Non, on se moque pas.
0: Des Chamois, je sais pas si ça fait ça sur moi, je suis pas sûr. Je suis pas sûr que ça fasse... Bleh. Dans le temps, passé un temps, comme disait mon grand-père, passé un temps, le village fournissait à la Toussaint une redevance au prieuré de Domaine. J'ai lu ça.
3: Ah oui.
0: Et, il lui donnait cette redevance en huile de noix. Alors c'était comme ça à l'époque, aujourd'hui on ne paye plus en huile de noix. Et pourtant on payait ses impôts en huile de noix, ça paraît une idée concevable. Vous me direz, il y en a encore qui seraient capables de se graisser au passage. Oh, jeu de mots, jeu de
3: c'est
0: mots.
3: C'est beau.
0: Voilà. Oui, voilà. Image, pas jeu de mots. Mais bref, Saint-Mury-Montémor a une autre spécialité, et vous savez laquelle? Non, bien sûr.
3: Non, je ne connais pas. Heureusement que vous êtes là, Serge.
0: Si vous me dites oui, je suis en caca, voyage. C'est bien que vous me disiez non. Les ravioles.
3: Ah.
0: Mais attention, pas les mêmes qu'à Royan. Oulala, non, ce sont plutôt des rissoles, on dit. Alors, on peut se poser la question, pourquoi appelle-t-on donc ravioles, ce qui est en fait une rissole?
3: Et oui, pourquoi on les appelle comme ça?
0: Eh bien, écoutez, on posera la question un jour au chamois. Pourtant, elles sont bonnes, les rissoles de Saint-Mury. Et celles de ma grand-mère, elle était aussi, d'ailleurs. Tiens, farcies non pas à la viande, mais à la pomme de terre. Quand j'étais gamin, servi avec du jus de viande dessus.
3: On va passer à la table.
0: Oui, absolument. Mais je ne suis pas là pour vous parler de mon enfance et de ma grand-mère Germaine, hein, que j'embrasse si elle nous entend. Mais de Saint-Mury-Montémor. Et aussi, alors, des lieux dits qui l'entourent. Parce que j'ai lu dans le truc, il y a plus petit que Saint-Mury.
3: Ah bon?
0: Oh, mais on aime bien les gens tout petits. Moi. Je rigole, mais avec tendresse, bien sûr. Ça fait pas tellement tendresse, ça. Bon. Cholet, Chape, Gorge, Sainte-Agnès, jadis regroupés à Saint-Mury. On ne parlera jamais d'eux, ils sont trop petits, c'est trop petit. Un salut fraternel au balcon de Beldonne, dans ce massif de la belle Ladonne, de la belle femme, je ne sais toujours pas où elle est, mais enfin bon. Humour italo-dauphinois oblige, bien sûr. Comme disait mon papa Mario, il faut rire dans la vie, le temps passe. Alors, rions tant qu'on a des dents. Il n'avait pas cet accent, mon père, en fait. Ridere quando avevo i denti, diceva. Allez, tous ensemble, on n'est pas des
3: quand même.
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1: Bonjour, je m'appelle Sébastien Liebus, j'ai 49 ans et j'ai créé le Gorafi. C'est un site satirique qui existe depuis 2012.
2: D'où est venue l'idée de créer ce site?
1: Alors, il y a plusieurs influences, il y a les influences de Pierre Dac, par exemple, avec Los Samuel, il y a l'influence des nuls, il y a une influence américaine avec The Onion, qui est un peu l'équivalent du Gorafi aux États-Unis, qui existe depuis 1989. Et ce style d'écriture du Gorafi, c'est une écriture qui est très anglo-saxonne, un petit peu référencée, et qui n'est pas un humour, on va dire, potache, où la blague doit apparaître du premier coup, doit être visible. Moi, j'aime bien travailler une blague qui demande à être relue plusieurs fois, à être appréciée, et c'est un peu un jeu de clin d'œil avec le lecteur. Et on va reprendre le titre de presse, mais on va en garder la musicalité, et on va changer une lettre, on va changer un mot, on va inverser le sujet. Il y a toujours ce côté pompeux, solennel. Il faut que le côté sérieux écrase la blague. Il ne faut pas qu'elle soit visible. La réalité a toujours été déjà plus stupide que le Gorafi. Et nous, en fait, on se contente de surligner cette stupidité. Depuis 14 ans, on a fait quelque chose comme 9000 articles du Gorafi. Donc, il faut réussir à chaque fois à surprendre les gens qui nous lisent et les gens qui nous ont découvert hier. Donc ça, c'est un gros challenge. On est une quinzaine d'auteurs au Gorafi. C'est surtout des gens qui ont une expérience en écriture, en comédie. Ils sont pour la plupart des stand-uppers. Ils écrivent des textes pour des comédiens. Donc, ils ont vraiment une connaissance de cet univers-là. On fait 2 conférences de rédaction par semaine. On va traiter entre 200 et 250 idées par conférence de rédaction, dans lesquelles on va en choisir 10%. Notre but, c'est pas de piéger les gens, de mentir aux gens. L'article satirique Gorafi, il a le même principe que le dessin de presse. C'est faire rire, réfléchir, réagir. Nous, on utilise très peu l'IA, par exemple pour les illustrations, parce qu'on s'est rendu compte que nos lecteurs avaient du mal à apprécier l'article avec une photo faite en IA. Donc nous, on a un regard très critique sur la question. Il faut faire aussi attention à la manière dont on utilise ces outils. De manière générale, on voit que les algorithmes sont manipulables à souhait. Les gens qui nous suivent sur les réseaux sociaux, des fois, notre page peuvent disparaître de leur timeline. C'est tout cet ensemble de causes et effets qui nous a contraints et même motivés à passer à une version papier. Parce que le papier ne ment jamais. Vous avez la vraie presse qui souffre. Je vous encourage, continuez à acheter des journaux papier, soutenez votre presse locale, c'est important. Et paradoxalement, la presse satirique, elle a le vent en poupe.
2: Vous êtes avec nous aujourd'hui parce que vous avez des racines landaises.
1: Oui, je suis né à Bordeaux, mais mes parents vivent dans les Landes depuis la fin des années 80. Donc j'ai vécu à Aunas et Lahari, puis à Morsens, et j'ai fait mes études de lycée à Bayonne, avant de finir mes études de cinéma après à Bordeaux. Et entre-temps, j'ai fait aussi mon collège à Saint-Vincent-de-Paul. J'ai vraiment parcouru les Landes en long et en travers, et j'ai toujours écrit au collège, au lycée, je leur lisais des cahiers, mais professeurs ne comprenaient pas ce que je faisais. Ils étaient un peu accablés parce que je ne faisais pas mes devoirs et j'étais plus passionné par l'écriture. Quand j'étais gamin, je m'amusais à découper des articles de Sud-Ouest et à les mettre dans un petit cahier. Alors aujourd'hui, quand je regarde ces cahiers, j'ai du mal à comprendre pourquoi j'ai sélectionné tel ou tel article, mais j'avais cet amour de la presse. Aucun d'entre nous au Gorafi ne savait comment on fait un journal.
2: Vous avez fait des études de cinéma d'ailleurs.
1: Voilà, moi j'ai suivi des études de cinéma à Bayonne, à René Cassin, ensuite à Bordeaux 3, donc en art du spectacle, option cinéma et tout. Donc j'ai appris à raconter des histoires.
2: Sébastien, le fondateur du Gorafi, on a un petit défi, c'est que vous devez me donner le nom de la radio qui vous a passé le micro.
1: Ici Gascogne, j'ai des souvenirs d'enfance bercés par cette radio.
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3: La dernière fois que vous y êtes allé, je suis sûr que vous aviez un kawé fluo et un petit goûter dans un sac en plastique préparé par maman. Avec plus de 80 oiseaux de proie et 30 espèces différentes, et surtout un spectacle où le seul effet spécial, ah bah c'est la nature elle-même, aujourd'hui, je teste pour vous la volerie des aigles. Nous sommes dans les ruines du château de Kilsheim. C'est juste sous le Haut-Königsbourg. Et je grimpe les derniers mètres à pied vers la volerie, où je suis déjà accueilli par Eric Renaud, le directeur du site, et une équipe de soigneurs passionnés, et quelques cris que j'entends au loin, assez impressionnants, d'oiseaux qui ont l'air quand même assez gros. Et on commence par les coulisses, derrière la zone qui est accessible au public. Et Alexandre, qui est soigneur, est équipé d'un gant en cuir sur tout le bras, et surtout, il est d'un calme absolu. Et je crois que c'est nécessaire. Et autour de nous, plein d'oiseaux. Et chacun d'entre eux est identifié, suivi, observé quotidiennement. Et j'apprends d'ailleurs que les oiseaux ne sont jamais forcés à voler. Ah non, non, non. Ils participent volontairement grâce à un entraînement basé sur la confiance et le renforcement positif. On les encourage, puis on leur donne des petites gâteries pour les remercier quand même. Et c'est ainsi qu'Alexandre me propose évidemment de tenir le gant. Oui, alors pas pour sortir la tarte du four, hein, mais pour tenir, non pas un pigeon non plus, hein, mais bel et bien un aigle.
4: Oui.
3: Qui passe tranquillement du gant d'Alex et au mien. Voilà. Battement d'ailes XXL. Je sens les plumes sur ma face. Ah oui, parce qu'il fait son petit point, hein, le petit bonhomme. Et heureusement que je suis accompagné, hein. Et étonnamment, ah bah, je n'ai pas eu trop peur. Parce que le regard de l'aigle est si perçant que j'étais quelque peu fasciné. Même si mon bras, lui, l'était un peu moins. La volerie des aigles, c'est la première volerie créée en France. C'était en 1968. Et à l'époque, elle avait été créée surtout pour changer l'image qu'on avait des rapaces qui ont été longtemps persécutés. Allez, hop, le spectacle commence, je m'installe dans les gradins et je constate que pas de musique spectaculaire, hein, juste une voix, des explications sur la vie et les comportements des rapaces et soudain, un mouvement lointain dans le ciel au-dessus de nous, un vautour apparaît au-dessus des remparts, silence total. Et même les enfants arrêtent de parler, ça c'est pas mal. Le soigneur explique que certains oiseaux dépassent même les 2 mètres d'envergure. Et c'est grand 2 mètres, hein. Et il demande au public de rester bien immobile pour faire un passage encore plus près de nos têtes. Alors j'applique, je reste immobile, et sauf que ma tête, elle continue de regarder l'oiseau au-dessus de nous, un peu comme au tennis. Mauvais réflexe. Et j'entends mon voisin qui me chuchote. Faut pas bouger. Ah oui, en effet, hein, parce que plusieurs rapaces s'élancent, hein. Chouette, aigle, pigargue. Et on en prend plein les yeux. En tout cas, moi, j'ai retenu une chose, hein. C'est qu'ici, eh ben, c'est pas les humains qui regardent un show d'oiseaux. C'est plutôt l'inverse, hein. C'est les oiseaux qui nous observent en train d'essayer de rester calmes. Et ça, c'est tout un spectacle.
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5: Si vous portez le nom de famille Salin, restez à l'écoute. Mais avant cela, je vais vous parler d'un bretonnisme bien connu qui est le lagen.
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5: Oh, je suis dans le lagen. Bon, voilà une expression typique dans le français local. C'est inspiré par notre belle langue bretonne. On l'entend souvent aujourd'hui, en particulier les lendemains de fête. Quand on est un peu dans le brouillard, on a tendance à dire « oh, je suis dans le lagen ». Alors ce mot a pourtant une signification un petit peu différente en breton. En breton, arlagen, c'est en général de la boue bien collante, impossible à cultiver, dans laquelle on a difficulté à marcher, voire on s'enfonce un peu. Mais pas que ça, ça désigne donc les fondrières, les mares d'eau boueuse. Donc Béa et lagen, être dans le lagen, c'est devenu une expression permettant de dire que l'on est dans un état qui n'est pas des plus sympathiques. Vous saurez maintenant que lagen, c'est pas la gueule de bois, mais c'est de la boue en langue bretonne, à lagen.
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5: Et j'en arrive maintenant à un nom de famille très commun. Vous en connaissez peut-être, hein, peut-être qu'il y en a dans votre entourage, ou peut-être le portez-vous vous-même. C'est Salin. Alors, déjà en breton, on prononce Salahune. Pas Salin, mais Salahune. Comme le célèbre ermite de la forêt de Landévennec, ou encore du Folgoat, près de l'Esnevin. Salahune, Arfol. Salin, dit le fou. Salin est donc un nom ou un prénom, et son origine remonte à loin, très loin, et vient aussi de très loin. C'est avec l'évangélisation de l'Armorique que ce nom est sûrement arrivé, car Salin, ou Salahune, n'est rien d'autre que l'adaptation bretonne du prénom Salomon, Salomon, fils de David, roi d'Israël, donc un nom de famille biblique aujourd'hui, Salomon, devenu Salahune en breton, mais aussi Salou ou encore Salik. C'est la même origine pour ces noms de famille. Salin ou Salomon, si vous voulez, fut d'ailleurs le nom d'un autre roi, mais de Bretagne, cette fois-ci au 9e siècle. Donc un nom de famille plus que royal. Les Salins pourront à l'avenir se vanter d'avoir un nom de famille prestigieux. Je vous dis à demain, même heure, même radio, en Mans. Ici Evel Juste, Canemarquois.
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1: Archimède, les planches.
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1: Deux fois nommé aux victoires de la musique, le groupe Archimède, emmené par les frères Nicolas et Frédéric Boinard. Archimède nous livre un son pop-rock aux sonorités britanniques avec des textes en français et des refrains entraînants.

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0: Bonsoir.
3: Tout va bien, bonsoir.
0: Pascal, très heureux d'être là. Et Benabar, bah nous aussi, on
4: j'espère
0: est content de vous
4: pas
0: avoir.
4: Vous avez votre lancement parce que je suis rentré avec
3: Franck. Non.
0: Non, ça faisait vivant.
4: Voilà,
0: ça faisait.
4: Voilà.
0: Les invités arrivent pile au moment du début de l'émission, ça faisait direct.
4: Ouais, ok.
0: Voilà.
3: Enfin, moi, je ne l'avais pas vu venir. Hein, c'est...
4: Ah oui, ça.
3: Comme elle a dit, je trouvais ça drôle.
0: Bah,
3: le duo qu'on n'a pas vu venir, c'était bien.
0: J'ai pas vu venir votre duo parce que tous les deux, chacun de votre côté, vous tracez votre route et vous avez une foultitude de tubes, on connaît par cœur. Exemple, le dîner de Benabar. Le dîner de Benabar. On s'en fout, on n'y va pas. On a qu'à se cacher sous les draps. On commandera des pizzas. Toi, la télé et moi. Et de Pascal Obispo, on connaît Si j'existe.
4: Entre autres.
0: J'existe.
4: Entre autres.
3: Oui, non, mais ça va.
4: Il y a une belle collection, Pascal.
3: Non, c'est pas la peine. Ah ben voilà.
0: Pour me faire arrêter de chanter, hein.
3: C'est une chanson d'un mec très enthousiaste. Moi je suis enthousiaste.
4: Mais oui, tu l'es en ce moment.
3: C'est vrai.
4: Bah, moi aussi. Mais on est content de sortir ce titre.
0: Racontez-moi
4: votre
0: rencontre. Oui, ça s'entend que vous êtes en tout cas content d'être ensemble ici en studio. Ça me fait plaisir. Mais racontez-moi votre rencontre à tous les deux.
4: Alors, c'est
3: La vraie ou la fausse? Non, la fausse.
4: La fausse.
0: Ah non, attendez, c'est-à-dire, c'est quoi? Il y a plusieurs rencontres dans la vie et en studio.
4: On s'est rencontrés sur des plateaux de télé.
3: Oui, sur des plateaux de télé. Puis après, je l'ai rappelé pour une émission, pour un album pour le sida. Voilà.
4: Et puis les Restos du Cœur aussi.
3: On devait participer, on s'est vu au Resto du Cœur, et puis on a déconné souvent.
4: Ça soude les Restos du Cœur.
3: Et en fait,
4: comme on passe 15 jours les uns sur les autres, ça crée des liens, quoi.
3: On s'est aperçu que malgré notre énorme différence,
0: d'âge.
3: Ouais,
0: d'âge. Vous êtes beaucoup plus vieux, Pascal, c'est ça?
3: Ouais, beaucoup plus vieux. Oui, parce que lui, c'est un junior, lui, il commence à peine.
4: J'aimerais bien.
3: On s'est aperçu qu'on pouvait être complémentaires et pouvoir faire de bonnes choses ensemble. Et en fait, ça fait longtemps qu'on rigolait ensemble, qu'on pouvait bouffer ou se croiser, etc. Mais on n'a pas vraiment fait de musique, quelque chose de concret, nouveau, de festif, une forme de chanson dans un désespoir optimiste. En tout cas, une question, pour laquelle on n'a pas la réponse, de toute façon.
4: Ouais.
0: Reste-t-il du bonheur? Oui, vous n'avez pas choisi la question la plus simple.
4: Oui. Carrément. Bah, d'ailleurs, elle reste
3: suspendue
4: la question. Mais il en reste. Enfin, moi, je le pense vraiment. En tout cas, c'est à nous de le créer, le bonheur.
0: Et il y a de la joie dans cette chanson, c'est sûr.
4: Exactement.
0: Je vous propose qu'on l'écoute. Et après, ils vont nous raconter comment ils l'ont fabriqué. Reste-t-il du bonheur? Le duo que je n'avais pas vu venir.